0: verre marron.
1: Nous sommes donc dans un vieux bâtiment qui date d'après une pierre gravée sur la façade de 1612. C'était en fait l'ancien entrepôt du boulanger du village, puisque mon papa est natif de Roiffieux. Donc ici, nous sommes un atelier de transformation de fruits. Notre objectif, c'est de décliner le fruit sous plusieurs formes. Donc, on a commencé avec la confiture, on fait maintenant des pâtes de fruits et on aimerait faire à terme encore plus de déclinaisons. Ça peut être de la compote, des coulis, des sorbets, enfin voilà. Avec un cahier des charges extrêmement exigeant et qui ne bougera pas, qui correspond en fait tout simplement à nos valeurs, que des fruits français qu'on va chercher en direct chez les producteurs, des variétés dites, dans le monde du fruit, on dit premium, donc ça veut dire très qualitatif, très gustative, et le tout très peu cuit et peu sucré. L'idée, c'est à chaque fois, à travers nos produits, d'avoir l'impression de manger le fruit cru. C'est un substitut, en fait, lorsque le fruit n'est pas de saison.
0: Et ici, on est confiturier de père en fille, Christian le papa et Noémie sa fille, associés dans cette belle aventure gourmande depuis 2024 dans l'atelier du père Marron, mais depuis toujours à la maison, pour régaler les épicurieux avec une vingtaine de parfums de confitures extra.
1: Donc, la gamme Corse, ce sont la clémentine de Corse, le pommelot de Corse et le citron Corse, une confiture d'ailleurs très rare à trouver. Une gamme réunionnaise avec l'ananas Victoria et la mangue José. Et ensuite, on a les classiques et en plus original, on va dire, mais extra local. On va avoir tout ce qui est poire, qui est vraiment une belle découverte, parce que c'est un fruit extrêmement classique, mais rarement transformé. La pêche de vigne, les fruits sauvages, donc mûres, myrtilles, ainsi que cynorhodon. Et puis, tiens, c'est très important, on ne fait pas de crème de marron, on fait de la confiture de châtaigne. La différence, elle est majeure à notre sens. On fait des choses très haut de gamme, mais on veut quand même rester sur de l'abordable. Nous, on va vraiment être sur de la retranscription du fruit. Ce qui fait qu'on n'aura jamais d'assemblage de plusieurs fruits ou d'épices. Et dans la crème de marron ou confiture de châtaigne, nous, on va se différencier parce qu'on ne met pas de vanille, on met moins de sucre. Ce qui fait que ça fait beaucoup plus châtaigne à tartiner. En fait, nous, notre principe, c'est de se dire, quand un fruit est excellemment bon, il se suffit à lui-même et il n'a pas besoin de rajout, d'exhausteur de goût, que sais-je, pour être savoureux.
0: Et alors, avec ce même savoir-faire, Noémie et Christian confectionnent également des pâtes de fruits savoureuses.
1: Alors, les pâtes de fruits, c'est vrai que ça a été un grand enjeu, puisqu'en fait, ce qui se faisait sur le marché, attention, je ne mets pas tout le monde dans le même sac, mais on était quand même sur des produits extrêmement sucrés qui n'avaient de fruits que le nom dans pâtes de fruits. Et donc là, c'était un vrai challenge parce qu'il fallait que la texture suive. Donc ça nous a mis vraiment des mois et des mois pour trouver le juste équilibre. Mais on est extrêmement fiers de ce produit-là. On voit qu'il a beaucoup de succès parce qu'effectivement, on fait une pâte de fruits, plus de 50% de fruits, avec cette espèce de trompe-l'œil qui fait qu'on a l'impression de manger le fruit. Et certains, d'ailleurs, clients pensaient que c'était un fruit confit tellement qu'il ressemblait à la clémentine, par exemple.
0: Donc vous l'avez compris, dans l'atelier du Père Marron, on fait vraiment tout artisanalement et le plus souvent possible, donc en circuit court.
1: On essaye vraiment toujours d'être extrêmement local. Après, il s'avère qu'on est dans une région très limitrophe avec la Drôme et l'Isère. Donc, des fois, il est plus local d'aller en Drôme et l'Isère que dans le sud de l'Ardèche, par exemple. On travaille avec une bonne vingtaine de producteurs et aussi des cueilleurs. Les cueilleurs, c'est quand vous voulez, où vous voulez, il n'y a aucun problème. On est vraiment à la recherche de ce savoir-faire. Donc, on le fait pour la mûre sauvage et le cynorhodon. On a la chance d'être dans une région où il y en a plein. Il n'y a pas de mal à les trouver. Par contre, un peu plus de mal à les cueillir.
0: Donc, l'appel est lancé. Si ça vous intéresse, rapprochez-vous de Noémie et de l'atelier du Père Marron à Roiffieux. Vous retrouvez leurs confitures et pâtes de fruits dans certaines épiceries fines, chez certains restaurateurs également, notamment les maisons Marcon, ou directement ici à l'atelier boutique à Roiffieux, où Noémie se fera un grand plaisir de vous faire déguster ses douceurs.
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3: 6h20, c'est votre rendez-vous les gens d'ici. Tous les jours, nous mettons en lumière une personnalité qui fait briller notre région. Elle se confie au micro de Romain Bruno sur votre radio locale ici Paris-Île-de-France. Et aujourd'hui, retrouvons Romain en Seine-et-Marne avec son invité dans une garderie pas comme les autres, hein, n'est-ce pas Romain ?
4: Oui, je suis dans une garderie très spéciale, car elle n'est pas pour les enfants, non, mais pour les animaux et surtout pour les chiens. Et j'ai Fanny. Bonjour Fanny.
5: Bonjour Romain. Ici, c'est chez Dog Day Care. C'est la garderie pour chiens que j'ai créée et ouverte il y a un an à Ceris.
4: Alors, pour celles et ceux qui ne connaissaient pas et qui n'ont pas entendu l'interview d'il y a ça un an, on rappelle ce qu'est Dog Day Care.
5: Dog Day Care, c'est une garderie pour chiens à la journée. Vous pouvez y laisser votre chien pendant que vous travaillez ou si vous avez un déplacement. Mais c'est aussi une boutique avec des friandises et des accessoires, des dog wash en libre service pour laver son chien et un espace bien-être pour prendre soin de lui avec des professionnels du monde animalier qui se relaient chaque mois pour prendre soin de votre toutou.
4: Est venue d'où cette idée de créer comme ça ce petit endroit magique pour les chiens ?
5: Cette idée, elle m'est venue il y a 6 ans lors d'un voyage à New York. Je suis passée devant une garderie canine et là, je me suis dit, c'est le paradis pour chiens, pour mon chien, Snow, parce que je cherchais une solution de garde à l'époque. Je n'en trouvais pas et en tombant devant cette garderie, je me suis dit, c'est le lieu où je veux l'emmener.
4: Qui vient ici exactement ?
5: Je vais avoir la clientèle locale qui souhaite laisser son chien pendant qu'il travaille. Ils n'ont pas forcément le temps de s'en occuper. Mais j'ai aussi une clientèle qui va à Disneyland Paris, qui n'a pas la possibilité de laisser son chien dans la chambre d'hôtel et qui veut offrir une journée magique à son chien. Donc ils choisissent Duck Decker. Parce que Disneyland Paris, c'est juste à côté, à 5 minutes.
4: C'est quoi la journée type d'un chien ici ?
5: Une fois qu'on a déposé son chien, il va être accueilli, on va jouer avec lui, lui proposer des activités, que ce soit de l'agilité d'intérieur ou de la stimulation mentale. C'est parfait pour l'enrichissement personnel. Et ensuite, on va les emmener se promener puisque les chiens ont besoin d'aller explorer et de renifler. Et on a plein d'espaces verts autour de nous.
4: Vous avez un super métier, Fanny.
5: Ah, je l'adore, mon métier.
4: Il y a combien de chiens d'inscrits ?
5: Alors, je peux vous donner ce chiffre-là. En un an d'ouverture, j'ai accueilli plus de 250 chiens au sein de ma garderie, avec des chiens venus à la fois du territoire, Val d'Europe, où je suis implantée, mais aussi depuis l'étranger. Le chien le plus loin, il vient d'Australie. Et il y a 3 jours, il venait du Panama, les toutous. Donc, on arrive à me trouver partout dans le monde.
4: Et d'ailleurs, si on veut prendre rendez-vous, si on veut laisser tranquillement et sereinement notre chien...
5: Oui, je suis située au 7 boulevard Michael Faraday à Séris. Et vous pouvez aussi me retrouver sur les réseaux sociaux, DuckDecker77 ou mon site internet DuckDecker.fr.
4: Merci Fanny, voilà, c'était un petit rendez-vous au paradis des chiens.
3: Et c'était très mignon. Merci Romain Bruno et merci à votre invité Fanny, jeune entrepreneuse et créatrice de Dog Taker en Seine-et-Marne. Une interview à retrouver en intégralité, même en vidéo, hein, avec tous les petits chiens sur notre page Instagram et sur notre site ici.fr.
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1: Sur Dijon, pas de chichi chez Duclos Maillard. On pense vite quartier et vin de Bourgogne. Un amour du terroir partagé par la clientèle. En voici la preuve avec Jeff, client fidèle chez Duclos Maillard.
2: Ça fait un an que je vais régulièrement ici. J'ai aménagé dans le quartier déjà. Et puis c'est vrai qu'ici, on est bien accueillis. Et on trouve des vins à des prix corrects, notamment parce qu'ils mettent quand même plus l'accent sur le produit que sur le marketing pour la boutique, par exemple. Moi et ma compagne, on est amateurs de vins. Et puis ici, on achète essentiellement des vins de Bourgogne.
1: Qu'est-ce que vous avez bu récemment ici qui vous a bien plu, qui vous avait été conseillé alors?
3: Le Bourgogne Chardonnay bio.
1: Oui.
3: Voilà, le château de Chemilly, ouais.
1: Qu'est-ce qui vous a plu dans ce vin?
2: Il est vraiment bien rond, puis il se rapproche d'un vin de très grande qualité de vin blanc de Bourgogne, quoi. Et puis il est à 25 euros.
1: Ah oui. Effectivement.
2: Oui.
1: Bonjour messieurs, dames.
4: C'est pas mal, c'est assez élégant. Pour les fêtes, ça irait bien avec tout ce qui est viande blanche et tout, puis le chapeau. Mais il y a aussi le Montclis. J'aime bien le Montclis rouge 2022.
3: Alors, c'est dans les 25 euros.
2: Je pense que je vais faire un mix de quelques années bouteilles que vous avez évoquées.
4: Donc,
2: le Côte de Nuit Village,
4: deux comme ça,
2: deux Chorey-les-Bonnes et deux Montélier rouge 2022, s'il vous plaît.
4: Le Chorey, faudra bien le placer parce que c'est un 2023 et les deux autres, c'est des 2022. Donc le Chorey, vous le mettrez avant ces deux vins-là. Il faut savoir aussi les placer parce que si on met les vins trop prononcés devant les vins qui sont un petit peu plus légers et qui ouvrent le tiroir, la bouche, quoi, et ben les autres on peut pas les savourer.
1: S'ouvrir le tiroir, ça c'est vrai que j'avais jamais entendu, hein, et c'est l'expression qui sent le terroir à la cave Duclos Maillard rue de Senove à Dijon.
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5: L'attraction ouvre ses portes, on va rentrer dans une première salle. Et déjà, quand on vient de dehors et qu'il fait 2 degrés, on est content de retrouver un peu de chaleur. Ce qui est assez incroyable, c'est qu'on traverse plusieurs salles avec plusieurs ambiances. On va pouvoir voir de nombreuses plantes, sentir, interagir en parlant. Et on va voyager à travers un jeu de lumière, un jeu de mapping assez incroyable. Et franchement, je l'avoue, c'est assez bluffant.
6: Transférons l'énergie récoltée vers les serres via le système racinaire de mes plantes. Au rendez-vous de l'autre côté. Je sens que ça va être spectaculaire.
5: Alors pour ceux qui ont déjà eu l'occasion d'aller au bassin des Lumières à Bordeaux, on est un petit peu dans ce même univers. On va voyager dans une serre éclairée avec un mapping qui va interagir aussi en fonction de nos pas. Et ça, c'est plutôt sympathique. On marche, la lumière s'éclaire au sol, les murs sont éclairés avec des décors paradisiaques, fleuris. Et franchement, c'est extrêmement bluffant. Allez, on quitte la serre pour un autre monde, un autre univers. Direction la toute dernière salle où là, normalement, j'avais eu l'occasion de venir dans les coulisses lors de la construction de l'attraction il y a quelques semaines. Là, on va se retrouver face à un arbre imposant et il va falloir lui redonner vie en tapant en rythme sur des énormes tambours qui ont été mis à disposition. Et ça, je suis persuadé que ça va plaire aux petits, mais aussi aux grands. Ok, donc là, je vais me greffer avec une famille. On va taper à fond sur le tambour. En fait, à chaque fois qu'on donne une impulsion sur le tambour, ça envoie de l'énergie dans l'arbre, l'arbre prend vie. Et pour le reste, je vous laisserai le découvrir par vous-même, mais c'est, faut le dire, assez magique. Est-ce que je peux vous demander qu'est-ce que vous en avez pensé?
7: Franchement, c'est super top, c'est une belle expérience, c'est très joli.
5: Ça vous a plu?
8: Ça change beaucoup de toutes les attractions qu'on peut voir partout en fait. Et là, c'est vachement ludique, même pour les enfants. C'est très visuel. Le fait de la fin de taper sur les tam-tams, franchement, c'est juste génial.
5: Est-ce que ça vous a plu, les filles?
9: Oui.
5: Pourquoi ça vous a plu?
9: Parce que, en fait, les plantes, elles nous avaient suivies. Et c'était trop bien. On a beaucoup aimé. Et voilà.
5: Bon, ben voilà, je vous l'avais dit, ça marche sur les petits, ça marche sur les grands. Maintenant, il ne vous reste plus qu'à venir ici, au Futuroscope, pour venir découvrir la Serre des Mondes. C'est l'une des deux nouvelles attractions de cette saison 2026, la 39e pour le Futuroscope. Bon, je vous souhaite quand même qu'il y ait un peu plus de soleil qu'aujourd'hui. Quoique, franchement, pour aller dans la Serre des Mondes, vous serez quand même content de retrouver un peu de chaleur.
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10: Nous sommes à Brun, près de Nantes. Voici Johan, c'est un passionné qui a beaucoup donné, jusqu'à en être limite dégoûté. Il a su se recentrer sans jamais perdre l'essentiel, l'envie de transmettre. Parce que s'engager pour les autres, c'est dans son ADN.
2: Pas un déclic, mais plutôt un sens de la responsabilité. Dans le sens où, pour moi, si on veut qu'on continue à vivre le sport, il faut que des gens expérimentés, des gens qui ont vu des choses, prennent le relais de gens qui l'ont déjà fait et puis qui veulent le faire après à suivre.
10: Comment votre engagement a évolué au fil des années, Johan ?
2: Au début, beaucoup d'idées, beaucoup d'énergie forcément. Après, j'ai aussi mon métier qui m'a pris de plus en plus d'énergie. Donc du coup, je pense que c'est après, c'est l'attitude des gens qui tout doucement, voilà. Alors surtout avec le Covid, où là, il y a vraiment eu un fossé qui s'est creusé, ou en termes de comportement, où les gens... C'est ce que je disais à la fin, c'est que j'avais plus de négatifs que de positifs. Même si le positif était très beau, était très bien, et j'arrivais pas à passer le truc, quoi.
10: Ça fait une sorte de burn-out associatif. Qu'est-ce qui s'est passé dans votre tête à ce moment-là ?
2: Les demandes des gens. Les demandes des gens qui comprennent pas que c'est pas notre travail, déjà. C'est quelque chose qu'on fait en plus de notre travail, qu'il y a des choses qui nous demandent, qui prennent beaucoup de temps. Qu'il n'y a pas d'effort de leur part, parce que nous, on a donné l'information par mail, par SMS, sur notre site internet, mais les gens n'ont pas envie de chercher, ils se laissent porter. Alors même si on est plusieurs dans le bureau, et c'est vrai que bon, on n'a pas tous le même rôle, mais on a quand même essayé de répondre à beaucoup de demandes. Il y a un moment où une boîte à mail, c'est pas une personne. Et ça fait trop. Je pense que les gens se laissent trop porter, ne s'engagent pas assez. On va dire au moins une journée à deux journées dans l'année, bénévolement auprès de l'association pour les aider, peu importe la mission. Tenir un bar, ça peut être aider les gens, tout simplement.
10: Qu'est-ce que vous avez envie de peut-être faire passer comme message pour encourager les gens à s'engager, à donner un coup de main, même quelques minutes de leur temps chaque semaine?
2: Je vais être un peu dur. Je vais dire lâchez vos smartphones et puis vos écrans, et puis allez plutôt passer 2-3 heures avec une association.
10: Qu'est-ce que vous gardez de positif de cette expérience?
2: J'ai énormément de positif, hein. J'ai quand même, on a renoué avec le niveau national. Donc ça, moi j'en suis très content. On a des jeunes qui ont été en championnat de France. Donc ça faisait des années qu'on n'avait pas réussi à ça. Il y en a même certains qui ont fait des podiums. Mais voilà. Après, le positif, c'est vraiment la réussite, moi, de mes adhérents. C'est ça qui me plaît. J'ai vu les enfants tout petits, à 5 ans, 4 ans. Et aujourd'hui, je les vois à 16, 18 ans passer leur ceinture noire avec moi. Je serais prêt à continuer à former les gens, parce que bon, bah, avec 44 ans de judo dans les pattes, forcément, on a des choses à dire. On a encore des choses à apprendre aussi, hein.
10: Qu'est-ce qui vous rend fier, Johan, aujourd'hui ?
2: Moi, pour moi, c'est tous ces jeunes. C'est tous ces jeunes qui ont compris ce qu'était le judo et qui ont été au bout de la démarche. Et je pense qu'ils vont continuer à aller au bout de la démarche.
10: Johan, un parcours sincère et une passion intacte pour accompagner les jeunes à grandir sur le tatami, comme dans la vie.
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12: Quelle qualité doit avoir un sportif de haut niveau ?
13: Des forces, des muscles, manger sain et beaucoup boire.
14: Il faut beaucoup, beaucoup s'entraîner pour faire le sport qu'on veut.
15: Pour faire marcher ses muscles.
14: On s'entraîne beaucoup, genre on fait de la muscule, prendre des poids de genre 40 kilos sur ses bras et tenir le plus longtemps pour avoir des muscles.
12: Et vous connaissez des sportifs de haut niveau ?
15: Oui. Cristiano Ronaldo,
14: Teddy Riner, Kylian Mbappé,
15: Lionel Messi,
14: Léon Marchand,
15: Félix Lebrun et Alexis Lebrun.
12: Et ils faisaient quoi, eux ?
15: Du ping-pong.
12: Vous les avez regardés pendant les JO ?
14: Oui, de temps en temps. Moi, je les ai pas regardés, mais
15: j'ai vu surtout...
14: J'ai vu juste Teddy Riner parce que j'aime bien karaté, mais j'ai arrêté.
15: Moi, j'ai vu beaucoup, beaucoup plus de fois Léon Marchand, même si je préfère beaucoup plus le ping-pong. Il faisait vraiment des trucs magnifiques.
14: Will Bayama, je crois, pour la France, le basketteur. Et après, il y avait un Américain. Après, je sais pas comment on l'appelle, mais ma belle-mère, elle avait crié le King. Mais je crois pas que c'est son prénom.
12: Est-ce que vous aimeriez être un sportif ou une sportive de haut niveau, vous?
14: Oui.
15: Non. Parce que ça demande trop d'exercice.
14: Faire de la piscine, j'aime bien. Ça fait marcher les bras, les jambes en même temps. Et ça demande beaucoup d'entraînement, du coup j'adore.
15: Moi, oui, parce que j'aimerais bien faire beaucoup de ping-pong. Parce que c'est mon sport préféré. Et Félix Lebrun, il m'a donné un bon coup d'énergie. Maintenant, j'en fais un club et voilà.
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16: Bonjour Nicolas Villerette.
17: Bonjour Olivier.
16: Responsable zoologique, c'est tout mignon, hein, raton laveur. Décrivez-nous cet animal.
17: C'est un animal qui fait à peu près la taille d'un renard, qui va être tendance gris avec cette belle queue annelée, avec des anneaux qui sont noirs, un peu plus foncés. C'est comme un petit ourson. Et puis c'est très dynamique.
16: Il vit où?
17: On peut le trouver de plus en plus d'ailleurs, parce que les densités augmentent ces dernières décennies. Nous ici, dans notre secteur, on va dire en Argonne-Ardennaise, autour de tous les village, si on sort la nuit en voiture, il n'est pas rare de croiser un ou quelques ratons laveurs maintenant. Au départ, les ratons laveurs, c'est nord-américain. On les retrouve au Canada. Ça n'est pas une espèce de chez nous, mais qui a été importée notamment dans notre secteur par les militaires canadiens au sortir de la Seconde Guerre mondiale. Et en fait, ils retrouvent ici tout ce qui leur correspond, des forêts de feuillus dans les zones tempérées, qui leur permettent d'avoir des refuges, que quand ils se sentent agressés ou en danger, ils montent à la cime des arbres et là, ils sont inatteignables.
16: Qu'est-ce que ça mange, un raton laveur ?
17: Eh bien, c'est omnivore, ça mange de tout. Donc, quelqu'un qui a un beau jardin, eh bien, ça en fait une belle assiette pour les ratons laveurs.
16: Qui va se servir dans le potager.
17: Ah oui, il va se servir dans le potager. Alors voilà, effectivement, donc, ils vont manger des légumes, des fruits bien sucrés, ça c'est ce qu'ils aiment bien, et de la viande, et c'est là où ils posent problème. Sur les passereaux, notamment les populations de mésanges, de moineaux, parce qu'ils vont aller prélever les petits ou les œufs directement. Et puis, ils vont manger aussi beaucoup de grenouilles, par exemple, dans les milieux humides. Ils vont manger aussi beaucoup d'amphibiens. Donc c'est là où effectivement en surdensité il peut poser des problèmes à la biodiversité.
16: On trouve souvent en lisière de village. Est-ce qu'il rentre dans les villages? Est-ce qu'il fouille dans les poubelles?
17: Alors oui, typiquement si on retrouve un jour une poubelle un peu éventrée, c'est pas nécessairement un chien errant. Ça peut être un raton laveur.
16: Ça reste actif toute l'année, hiver comme été?
17: Alors il n'y a pas d'hibernation au sens strict, mais il y a une hivernation. C'est-à-dire que les périodes froides, et alors qu'on va dire qu'on descend en dessous de 0 degré, ils vont se mettre dans une cachette et ils vont rester là, tranquilles, s'endormir. La température de leur corps baisse un petit peu. Ils ne vont plus chercher à manger. Ils restent au chaud. Ça peut durer quelques semaines, 2-3 semaines. Et dès que les températures sont plus clémentes, hop, ils rentrent en activité. Ce qui est très pratique quand il fait froid. Ils n'ont pas besoin de chercher à manger.
16: En matière de reproduction, comment ça se passe?
17: C'est comme les chats, on va dire. Les petits naissent au printemps, 3-4 petits par femelle en général. Et je fais le comparatif avec les chats et on en parle ici au parc parce que parfois des gens trouvent un jeune raton laveur à la traîne, vont le prendre, c'est trop mignon. On peut le biberonner facilement. Les gens vont parfois les garder chez eux, mais quand vient le moment de l'adolescence, ça devient bougon, c'est compliqué, ça met le bazar à la maison. Donc on déconseille vivement qui que ce soit de ramasser des ratons laveurs. Laissons on l'est là où ils sont. S'il est à la traîne, ça arrive. C'est pas grave, il n'est pas nécessairement oublié par sa maman.
16: D'ailleurs, en préparant cette interview, vous me racontiez qu'il y a des ratons laveurs qui passent par les chatières dans des habitations.
17: Ah oui, tout à fait. Si jamais, parce que c'est la bonne taille, si jamais il y a à manger pas très loin après la chatière, ils sont tout à fait capables de rentrer dans la maison, manger les croquettes et ressortir presque incognito. Et puis autre chose, leur particularité, ils aiment bien ouvrir les robinets. Et ils les ouvrent, mais généralement, ils ne le referment pas. Donc ça, c'est souvent signe qu'il y a un raton laveur par ici.
16: Ces animaux tout mignons, on les a mis à l'honneur aujourd'hui dans Terre de Champagne-Ardennes. Avec vous, Nicolas Villerette, les ratons laveurs de notre région.
17: Avec grand plaisir, Olivier.
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1: Le bateau s'appelle l'Antilope. C'est le premier hein, quand on arrive.
18: C'est ça, oui. Nous sommes 14 bateaux sur cette portion-là de la zone 10ZBL. Voilà.
1: Dit quoi ?
18: Zone de bateau logement. Il y a des bateaux qui ont été vendus, même certains plusieurs fois. Il y en a qui sont en vente actuellement. Les gens viennent un peu visiter pour voir plutôt comment c'est agencé. C'est quand même quelque chose de particulier parce qu'il y a quand même de l'entretien à faire. Hein, quand il faut faire de la peinture, il faut laver le bateau assez régulièrement. Hein. Si on laisse la peinture s'encrasser, on n'arrive plus à l'avoir propre. Hein.
1: Vous payez un loyer ?
18: Ah oui, tout à fait, oui. Convention d'occupation temporaire.
1: D'accord. Ah, renouveler tous les ans ou...
18: Non, c'est tous les 3 ans. Là, on est dans la timonerie. En fait, c'est facile. Le timonier manipule le timon dans la timonerie.
1: Et le timon, c'est ce que j'appelle le volant. Ça tourne.
18: Ou le macaron, voilà, dans le terme fluvial.
1: Vous êtes né sur un bateau, m'a-t-on dit ?
18: Oui, oui, tout à fait. Je suis enfant de marinier. 10 jours après ma naissance, le premier voyage, c'est Strasbourg-Bâle.
1: D'accord.
18: Voilà, donc j'ai navigué en permanence avec mes parents jusqu'à l'âge de 7 ans que je suis allé à l'école. Oui. Et après, j'ai passé toutes mes vacances scolaires, je les ai passées à bord.
1: Ah oui, c'est ça, parce que vous, il fallait bien que vous soyez à terre pendant qu'eux, ils travaillaient. Donc voilà. Vous avez été à l'internat très jeune, j'imagine.
18: Hein, voilà, c'est un internat spécialisé pour les enfants de bateliers et de forains. D'accord. Donc qui ne fermait pas les week-ends, donc on restait aussi à l'internat les week-ends.
1: Oh, tu loulous tout seul tout le temps à 7 ans.
18: Oui, mais bon, ça forge plutôt un caractère. Bon, c'est pas grave, hein, je veux dire, la preuve, hein, ça m'a pas...
1: Oui.
18: Voilà, quoi. Hein, donc après, on a certes une façon et une vision différente des choses de la vie, quoi.
1: Ah,
18: hein.
1: Ouais,
18: on a toujours voyagé.
1: On peut descendre.
18: Vous descendez en marche arrière.
1: Oui, c'est un peu abrupt comme escalier.
18: Vous avez la longueur totale du pied qui est posée sur la marche.
1: Voilà. Oh là là, voilà. Super. Donc là, on est vraiment chez vous, quoi.
18: Si le bateau avait été un bateau de commerce, on serait dans la cale où on met la marchandise. J'ai habité une maison pendant 22 ans, un appartement pendant une quinzaine d'années. Je suis revenu à mes sources parce que je ne me sens pas bien à terre et que je suis mieux sur l'eau. Étant né sur un bateau de commerce, je suis revenu à mes sources, voilà.
1: C'était votre métier ?
18: Non. J'avais compris dans les années 70 que c'était un métier en perdition. Tout commençait un petit peu à aller de travers. D'ailleurs, mes parents ont arrêté dès 76 de naviguer en France. Ils naviguaient principalement en Allemagne et aux Pays-Bas. C'est là où la navigation est le mieux entretenue et fonctionne le mieux. Et puis, il y avait beaucoup de transport, il y a toujours beaucoup de transport dans ces pays-là à réaliser, ainsi qu'en Belgique.
1: Vous le pilotez, ce bateau, il bouge ?
18: Oui, bien sûr, oui, tous les ans, tous les ans. Finalement, on part en vacances sans faire de valise, on n'oublie rien, c'est quand même super, quoi. Je veux dire, il n'y a pas mieux, quoi. Par exemple, l'année dernière, je suis parti entre Breda et Rotterdam, pour sortir le bateau de l'eau. Donc, je suis descendu la Moselle, le Rhin, et puis le Val, jusque donc Drimlen. Et puis après, une fois que les travaux étaient terminés, puisque j'ai réalisé des travaux sur la coque, je suis remonté par des petits canaux qui sont en parallèle de la Meuse jusque Maastricht. Et là, de Maastricht jusque Nancy, j'ai pris la Meuse sur la totalité.
1: Vous avez des cartes alors ?
18: Oui, ça c'est une carte allemande.
1: Mitteleuropäische Wasserstraße.
18: Nein, Mitteleuropäische Wasserstraße.
1: Ah, très bien.
18: Les voies bleues, c'est le fleuve. Mm-hmm. Voilà. Et puis après, vous avez les grandes rivières.
1: Ouais.
18: Et puis après, vous avez tout le reste. Vous voyez, comme par exemple Vouziers, tous ces petits machins bleus. Ça, c'est le gabarit Fraissiné.
1: Ah, ça se navigue.
18: Vous voyez ? Et chaque petite arête, là, ça représente une écluse. Je navigue avec une carte électronique internationale, puisque je fais beaucoup les pays étrangers. Parce qu'on n'a pas de possibilité de se rendre actuellement dans le sud de la France. Il y a 3 voies possibles et c'est très compliqué. On ne peut pas aller sur Paris, je parle en période d'été, donc voilà, c'est très compliqué. On ne peut pas descendre les Vosges parce que c'est navigable sur une très courte durée. Donc on pourrait par exemple descendre mais pas remonter, ou alors il faut descendre et remonter l'année suivante. C'est très compliqué.
1: Qu'est-ce que ça apporte de naviguer comme ça ? C'est paisible ? Qu'est-ce que ça apporte de naviguer sur les canaux comme ça ?
18: Ben, ça apporte de la zénitude, du calme. On voit du paysage, on le voit totalement différemment que si vous suivez le canal en vélo. Vous avez une vue qui est totalement différente sur la nature. On est vraiment très proche de la nature et on voit un paysage qui est magnifique. Hein, il y a des endroits où c'est vraiment très très très joli. Hein.
1: Et puis c'est la lenteur, quoi. Hein ?
19: Ah bah oui, hein, quand vous vous déplacez une dizaine de kilomètres heure, vous avez le temps de voir les choses.
20: Vous vous ennuyez pas, vous, hein?
19: Jamais.
20: Merci beaucoup, je vous tiens au courant.
19: Merci bien.
20: Vous allez faire quoi, là, maintenant?
19: Pour retour, eh bien, maintenant, je vais aller me faire une petite balade, comme il ne pleut pas.
20: À et pied.
19: Puis, voilà, et puis, bon, j'ai des articles encore à faire sur Facebook, voilà.
20: D'accord, ça marche. Super, bon après. Bah oui, vous avez le wifi, hein?
19: Oui, oui.
20: Ah oui.
19: Par téléphone. Mon modem, c'est le téléphone.
20: Le téléphone, c'est ça. Allez, super. J'enjambe le truc, je ne tombe pas à l'eau. Bon, bonne fin de journée.
19: Merci.
20: Merci, au revoir, je vous tiens au courant.
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1: Et je suis ravie de retrouver dans cette rubrique celle qui a été la révélation littéraire dromoise de 2024, Valérie Patureau, avec sa cuisinière des Kennedy qui a conquis 100 000 lecteurs l'année dernière. Elle publie cette rentrée aux Escales un très très beau troisième roman qui s'appelle L'Enseveli. L'Enseveli, c'est d'abord l'histoire d'Abel, poilu de la Grande Guerre, blessé au combat en sauvant un inconnu. Il est transféré dans un hôpital de fortune où il va faire la connaissance d'un mystérieux voisin de lit, une gueule cassée qui, incapable de parler, va communiquer avec lui à l'aide d'un petit carnet. Adrien, c'est son nom, est médecin et officier, tandis qu'Abel, simple soldat, vient de la Drôme paysanne. Mais là, pour passer les journées, ils vont se raconter l'un à l'autre et tisser un lien si puissant que lorsqu'ils seront séparés, il faudra à tout prix se retrouver. Pourquoi Valérie Patureau a-t-elle voulu redonner vie à des combattants de la Grande Guerre? C'est la question que je lui ai posée.
2: Peut-être parce que je suis la dernière génération à les avoir croisés. Je m'en souviens très bien, je devais avoir 7-8 ans et le frère de ma grand-mère me terrorisait parce que quand on allait chez lui, il retirait son œil de verre et donc il avait eu un terrible, voilà, sur un obus pendant la guerre de 14. Moi j'ai un intérêt très fort pour l'histoire, pour cette période particulière de l'histoire aussi, parce qu'elle représente vraiment, je trouve, au même titre que la Révolution française, elle représente le socle de notre société moderne. Et je suis pas historienne, donc j'ai pas du tout voulu écrire un livre sur la guerre. J'ai voulu écrire un livre sur l'amitié et surtout poursuivre ma quête que j'avais déjà dans Nésida de cette interrogation sur le déterminisme social qui fait que nous rencontrons tous, sans que ce soit vraiment conscient, des gens qui partageons à peu près les mêmes choses, les mêmes... Voilà. Et il n'y a pas 36 circonstances. Il y a l'hôpital qui parfois vous amène à partager une chambre d'hôpital avec quelqu'un qui n'a pas du tout la même vie que vous, ni en âge, ni en lieu, ni rien. Et puis la guerre. Et c'était vraiment ça mon sujet. Et là, j'ai eu envie de m'intéresser, de m'interroger sur la sensibilité des hommes qui, en fait, n'est pas si lointaine de la nôtre.
1: Et puis, contrairement à la cuisinière des Kennedy, on est dans un roman du temps long.
2: C'est vrai que dans la cuisinière, je suivais sa vie, et Dieu sait que sa vie est assez trépidante et qu'elle nous emmenait d'épisode en épisode. Là, c'est un temps long, c'est un livre à la fois de terre, je dirais, parce que la terre est présente tout le temps, la terre qui vous engloutit, la terre qui... Enfin, c'est vraiment un livre de terre, et un livre sur le temps, parce qu'il n'y a que dans ce temps long qu'on arrive aussi à se connaître, à se livrer, à apprendre les uns des autres. La grosse différence aussi avec mes deux premiers romans, c'est que c'était des histoires qui parlaient de personnages qui avaient existé. Là, ils sortent tous les deux de mon imagination. Ils sont nourris de tout mon imaginaire qui a été bercé par tous ces livres formidables sur cette période. Et beaucoup de choses de ma propre vie, sans s'en rendre compte, les deux grand-mères présentes dans ce livre, bah, ce sont les miennes. Mais je ne sais pas si je l'ai vraiment décidé. Je crois que c'est vraiment arrivé au fil de l'eau.
1: Et de cette écriture puissante de Valérie Patureau qui, en quelques mots, fait naître des images fortes, des émotions qui vous envahissent, c'est vraiment une magnifique écrivaine que je vous conseille de découvrir avec L'Enseveli qui est paru aux Escales.
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3: Sur la route de la Guinguette à Anzem, en venant de Guéret, vous verrez sur votre gauche une maison avec des fenêtres blanches. C'est l'atelier du sculpteur Scal. Mais c'était quoi avant?
4: Je suis Scal, sculpteur. Avec joie de vous accueillir.
3: Donc votre maison, c'était la boucherie du bourg?
4: Une des boucheries du bourg, oui. Alors je crois que c'était la famille Fell qui aurait fermé, d'après les anciens qui habitent le village, dans les années 50. Mais il y a encore les traces.
3: Et donc là, le carrelage...
4: C'est ce qu'on appelle, je crois, du casson. Alors, je ne sais pas si c'est l'expression qui est employée en Creuse, mais en général, on appelle ça du casson, parce que ce sont des bouts de carrelage de toutes les couleurs, qui ont servi à faire le sol de l'atelier de boucherie. Et puis, il reste encore au plafond, encore des suspentes pour les bouchers, où ils accrochaient les morceaux de viande. Mon atelier, apparemment, c'était dans cet endroit qu'on accueillait les clients qui venaient. Donc ici, pareil, le même carrelage que dans l'autre partie. Et là, maintenant, j'ai transformé ça dans mon atelier de sculpture. Sur les matériaux, principalement des métaux, mais aussi du bois. Moi, ce qui m'importe, c'est le rendu dans les formes, J'apporte beaucoup d'importance à la lumière posée sur les pièces, les reflets, enfin. Et puis surtout, j'aime pas les lignes droites. Les gens qui aiment ce que je fais, c'est Jules Verne, Tim Burton, par exemple, me définit mieux comme recréateur.
3: Et là, par exemple, qu'est-ce qu'on a devant nous?
4: J'irai un manège, mais qui est issu de plein de pièces différentes. Une montre, des engrenages. Bon, évidemment, c'est un petit moteur de jeu d'enfant. Et il y a un plateau qui tourne dessus avec comme un manège pour enfants. Mais là, au lieu que ça soit des chevaux, des voitures, ben là, c'est des symboles du temps.
3: Et est-ce que, comme les anciens clients de la boucherie, on pourra passer la porte et venir voir le manège du temps?
4: Dès cet été, j'accueillerai les visiteurs. Une autre partie qui est sans carrelage, peut-être leur bureau, peut-être pas leur comptage, j'en sais rien. En tout cas, là, il y a une grande partie qui est carrelée en caisson, comme je disais tout à l'heure, qui est très pratique à entretenir quand on a un atelier de sculpteur.
3: Donc il y a un pont entre le passé et le présent quand même, ça reste de la boucherie à l'atelier.
4: Ah oui, tout à fait, j'ai choisi cette maison pour ça aussi, hein, parce qu'il y avait vraiment un passé, une architecture un peu curieuse, un peu décalée, et ça a fait beaucoup dans le choix, ouais, tout à fait.
3: Comment vous avez mené votre enquête?
4: Principalement, je fréquente la bibliothèque La Cop, donc dans Zem. On est quelques-uns, et j'ai rencontré Brigitte, par exemple, à qui j'ai posé des questions. En tout cas, c'est grâce aux anciens du village que j'ai pu avoir quelques infos, quoi. Je fais de belles rencontres, je suis bien ici.
3: Dans cette maison, on ne découpe plus de la viande, mais des matériaux recyclés pour fabriquer des œuvres.
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5: Laetitia, 54 ans, j'habite à Saint-Jean-de-Braye, je fais partie depuis toujours de l'association ANCO. Alors ANCO, pour faire court, c'est Association Navigation sur le Canal d'Orléans, et on milite pour la réouverture de ce canal à la navigation, en le gardant dans son jus du XVIIe siècle, quelque chose de très naturel, on n'a pas envie du canal du Midi. Alors le permis bateau, moi je l'ai passé en 1997, j'étais toute jeune maman.
6: Ça vous fait quoi, Laetitia, quand vous conduisez un bateau?
5: Alors moi, ça me vide complètement la tête, je suis heureuse, en fait, j'aurais pu en faire mon métier. C'est mon échappatoire.
6: Grand bol d'air.
5: Ah oui, complètement. Le canal, c'est très calme, c'est serein. Et les écluses, moi j'adore, c'est sympa.
6: Pourquoi vous adorez?
5: Parce que d'une écluse à l'autre, surtout sur notre canal qui est déclassé, il y en a qui pulsent au niveau de l'eau. Il y a certaines écluses, ça passe par en dessous, on est soulevé doucement. Quand on est tous ensemble dans les écluses, on attend, on se marre bien. Et c'est simple. Hein.
6: C'est quoi les discussions entre mariniers quand on attend?
5: Oh là là, je ne sais pas si je dois le dire. Non, mais on chante, on rigole, c'est vraiment...
6: Vous avez une petite chanson de marinier, là, à nous chanter? A cappella?
5: A cappella, je chante très mal. Après, ce serait bienvenue sur le port d'Orléans. Et oh, bienvenue au port d'Orléans, et oh. Voilà, mais je suis nulle en chanson. Hein.
6: Ah non, c'était pas mal, moi, je l'aurais bien fait plus fort, quoi.

0: Et c'est un milieu où il n'y a pas beaucoup de femmes.
1: Alors en effet, mais je pense qu'il y en a de plus en plus, surtout la Loire, ce qu'on appelle la Loire d'en bas, parce que nous on est la Loire d'en haut.
0: Attendez, c'est quoi la Loire?
1: La Loire d'en bas, ce serait plus vers Chalonne et puis arriver vers l'estuaire. Il y a beaucoup plus de jeunes sportifs, j'ai envie de dire, mais nous on va essayer de rajeunir aussi de ce côté-là. J'ai toujours très bien été accueillie de toute façon, je me suis même pas posé la question, à vrai dire, de savoir si j'étais une femme et qu'il y avait que des hommes. Je n'ai pas fait attention à ça.
0: Est-ce que vous avez des rêves ou des ambitions avec le canal d'Orléans, ou des voyages?
1: Le rêve, ce serait bien sûr qu'il soit réouvert à la navigation, que tout le monde puisse faire ce fameux triangle d'eau, canal de Briare, canal d'Orléans et la Loire. Ça dépayse complètement.
0: Qu'on a l'impression, du coup, là, quand on est sur ce triangle d'eau, d'être encore dans le Loiret.
1: Non. Pour avoir fait le bief de partage, donc c'est vers Suré-aux-Bois il y a plusieurs années, j'avais l'impression, j'ai jamais été, hein, mais d'être en Amazonie.
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1: Laissez passer.
2: Sébel vit dans le Vézélien quand elle n'est pas aux quatre coins du monde pour inventer des univers au cinéma ou à la télévision.
3: Monteur, la tourne.
2: Cette iconesse d'adoption est chef décoratrice et elle est devenue la référence quand Hollywood veut filmer Paris. Un Paris plus vrai que nature, un Paris recréé, un Paris d'atmosphère. Anne Sebel a travaillé avec les plus grands, Spielberg, Clint Eastwood, Sofia Coppola ou encore Damien Chazelle. Et depuis 5 saisons, elle est aussi la directrice artistique de la série Emily in Paris, dont elle façonne l'univers visuel. Elle a inventé pour la série un Paris fantasmé, celui que les Américains adorent, les immeubles haussmanniens, les chambres de bonne, les placettes charmantes, les bistrots typiques. Une création qui part du scénario, puis elle imagine les lieux, les volumes, les couleurs, la lumière. Derrière chaque décor, il y a des croquis, des maquettes et des artisans qui reproduisent en 3D cet univers.
4: C'est du travail bien fait.
2: Pour une saison d'Emily in Paris, ce sont près de 180 décors créés, démontés, remontés. Un travail colossal qui a aussi un impact très concret. Certains lieux de tournage sont devenus de véritables attractions touristiques. Anne Sebel revendique un cinéma fait à la main, loin du tout numérique. Elle transmet d'ailleurs son savoir-faire à la Fémis, où elle forme la nouvelle génération qui, à son tour, saisira le réel pour bâtir image après image d'autres rêves de cinéma.
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5: Être de mauvaise humeur, ça arrive, mais savoir le dire en breton, c'est pas simple. Eh bien, je vais vous l'apprendre. Et puis, les Botorels, coucou, ça va être votre tour aujourd'hui.
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5: Alors pour les râleurs du matin ou les râleurs de toute la journée, bah ouais, il y en a, on en connaît, hein, ceux qui ne sont jamais satisfaits et aboient au lieu de parler, eh bien, c'est gualimor, le mot à employer. Gualimor et out armintiement. Tu es de mauvaise humeur ce matin. Gualimor et out armintiement. C'est un mot composé donc avec gual en premier qui signifie mauvais, le mal ou le malheur. Employé devant un mot, gual sert à insister sur le côté néfaste, mauvais d'une chose. Par exemple, Gualvrudet, c'est une personne de très mauvaise réputation. Donc, gual et immor, gualimor, hein, ça veut dire de mauvaise humeur, de très mauvaise humeur même d'ailleurs. À dire à votre ado, à votre conjoint ou collègue, ou pas en fait, hein, sinon ça va créer la dispute. Mais maintenant, vous saurez dire, gualimor et des irio, ceci est de mauvaise humeur aujourd'hui, gualimor et des irio. Retenez donc pour aujourd'hui que gual signifie mauvais en breton, immor, l'humeur, gualimor. La mauvaise humeur.
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5: Et maintenant, nos Botorels. Nom de famille assez répandu. Alors, Botorel, ça sonne fortement breton, hein ? Ouais ? Eh ben non. C'est une version bretonisée d'un nom de famille qui vient de l'ancien français. Il n'y en a pas beaucoup en breton, mais il y en a quelques-uns, comme celui-là. Botorel, ça vient de Boterel, qui avait perduré dans la langue galaise, en Haute-Bretagne. Un nom attesté au XVe siècle, on le trouve aussi chez nos voisins de Cornouailles britanniques d'ailleurs. Mais Botorel, Boterel ou encore Botrel, comme Théodore, le célèbre chanteur de la Papoulaise, eh bien tous ces noms viennent d'une ancienne forme française, Boterel, qui signifie le petit crapaud. Mais alors, c'est pas un petit crapaud, ça servait surtout de surnom péjoratif, donné à une personne n'ayant pas des traits de visage des plus beaux, ou d'une personne méprisable, pas agréable du tout. Donc, même si ça semble breton, eh bien l'origine, pour le coup, vient de la partie non-bretonnante de la Bretagne. Et ça a été mis ensuite à la sauce armoricaine, langue bretonne par nos anciens. Voilà, quelques mots de plus et des explications sur notre belle langue bretonne. Je vous dis à demain pour d'autres surprises. Canevarhoas.
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2: Mettez vos oreilles dans le vide avec le duo Belle Dame. Bientôt trentenaire, Tommy et Nathan, son frère jumeau, au Savoyard de la Vallée de l'Arve, et surtout musiciens. Ils ont créé Belle Dame. Ils écrivent, ils composent, ils chantent et jouent. Guitare, clavier et machine. Et fin 2025, Belle Dame a sorti ce single, Dans le vide.

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2: C'est Décibel en direct de Rochefort au festival Sœurs Jumelles.
3: 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Toutes
2: les deux. Ce soir, ici et nulle part ailleurs, les bourrifantes Béatrice Dalle au festival pour présenter un spectacle poignant et passionné. Hommage à Kurt Cobain, le chanteur de Nirvana, qu'elle aime passionnément. Et tant pis s'il est mort il y a plus de 30 ans, l'amour est intact. Vous l'entendrez dans la deuxième partie de l'émission. Au rayon découverte, on va rencontrer un jeune groupe, Dernier Motel, qui mêle théâtre et rock en français. Ils sont 6 fans de David Lynch et leur album est conçu comme un film. Et puis, Julie Delors est dans Décibel. Aussi ce soir, c'est elle qui choisit tous les documentaires musicaux projetés au festival Sœurs Jumelles, ce job de rêve. Elle est avec Julien Pelletier aussi, à qui l'on doit un très beau film sur Vanessa Paradis. Décibel, c'est parti.
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2: Ah, ce festival Sœurs Jumelles, on y est pour la deuxième soirée. Il y en aura une autre demain. Et alors, dès aujourd'hui, je vous préviens, demain, on a un horaire spécial. Puisqu'évidemment, demain, c'est le troisième match de l'équipe de France à la Coupe du Monde de football. Et c'est très important. Donc, demain soir, nous prendrons l'antenne à 19h et jusqu'à 20h30. Ensuite, c'est l'équipe des sports d'ici qui vous fera vivre. Avec Pia Clément en tête, ce match hyper important évidemment pour l'équipe de France. Allez les Bleus, c'est évident. Et ça sera demain. Donc demain, Décibel de 19h à 20h30. Et puis ensuite, le foot. Ça c'est pour demain soir. Ce soir, on est ensemble en direct jusqu'à 21h. Il y aura de la bonne musique et donc plein d'invités, vous l'avez compris, autour de ce festival Sœurs Jumelles. Avant d'accueillir Béatrice Dalle, Dernier Motel et Julien Pelletier, j'accueille ma première invitée. Julie Delors, bonsoir.
4: Bonsoir.
2: Bienvenue dans Décibel, chère Julie, je vous admire, je dois le dire. J'étais déjà dans ce festival il y a 2 ans, il y a 3 ans, mais c'est surtout il y a 2 ans où votre travail m'a sauté aux yeux et au cœur, je dois dire. Vous êtes en charge de la programmation des films musicaux ici à Sœurs Jumelles, soit des films qui parlent de musique, de styles musicaux, d'histoire de musique, ou alors qui parlent d'un artiste en particulier. Quel genre de parcours dans la vie professionnelle il faut faire pour avoir ce job de chercheuse de pépites films musicaux?
4: Alors mon parcours est assez particulier parce que mon travail premier n'est pas du tout programmatrice, il est chef monteuse en documentaire ou fiction.
2: Ceci dit, ça veut dire que vous avez l'œil, voilà. Et l'oreille.

0: C'est oui, ça. Ouais. Et du coup, c'est vrai que le montage et la musique, c'est une partie très importante. On est les premiers au montage, on est les premières personnes avec qui travaille le compositeur et le réalisateur. Donc, et moi, c'est vrai que la musique était quelque chose qui était très importante. J'adorais proposer des groupes de musique à des réalisateurs ou des compositeurs à des réalisateurs ou réalisatrices afin d'accompagner leurs films.
1: Ah ouais. Alors, ce qui est génial, c'est qu'en plus, non seulement donc ces films que vous choisissez, tous les festivaliers, toutes les festivalières les découvrent et vraiment, voilà, vous avez un flair incroyable, parce que moi, vous m'avez fait découvrir des choses ici absolument magnifiques, mais en plus, c'est dans un lieu pas comme les autres, qui s'appelle le Cinémobile. Est-ce que vous pouvez me décrire cet endroit pas commun où on va voir des films, les films que vous avez sélectionnés?
0: Alors, c'est vrai que le Cinémobile, c'est vraiment le lieu du documentaire musical, et c'est un camion cinéma. C'est un camion cinéma qui a été créé par la région centre, donc cyclique, et c'est un camion qui se déplie avec 80 places à l'intérieur, un écran,
1: la clim, parce qu'en ce moment c'est quand même une grosse qualité
0: complètement. Et c'est validé par Dolby, donc on a un 7.1 dans le Cinémobile. Et du coup, il y a aussi un grand écran avec un vrai vidéoprojecteur en laser, donc comme une vraie salle de cinéma. Et il y a un côté hyper cocon, on est vraiment hyper bien à l'intérieur.
1: C'est vrai, hein. Ouais.
0: C'est hyper agréable, et autant pour les équipes qui viennent présenter leur film, il y a un rapport direct au spectateur. On a vraiment l'impression de partager quelque chose avec chacun des spectateurs qui sont là. Ouais. Et Julien pourra en témoigner tout à l'heure, parce qu'il était présent. Et il y a un côté très cinéma paradisio, en fait. On a envie d'avoir la dame qui vient avec ses petits cornets, son petit chocolat, etc.
1: Et donc, c'est une salle de cinéma. Vous pouvez chercher sur Internet, hein, Cinémobile, parce que si vous êtes, je sais pas, une mairie, une école, vous pouvez les solliciter, et le camion et la clim peuvent venir jusqu'à vous.
0: Complètement. C'est
1: fait pour une projection.
0: Tout à fait.
1: Voilà.
0: Pour amener le cinéma dans des zones où il n'y a pas de cinéma.
1: Ça, c'est génial. Alors, rentrons maintenant, chère Julie, dans le vif du sujet. Les films que vous avez sélectionnés cette année, que vous conseillez, du coup, à celles et ceux qui nous écoutent, parce que soit ils viennent de sortir, il y en a certains qui sont sortis aussi il y a quelques années, parce que voilà, il faut aussi ressortir les films. Les films musicaux sont pas très bien distribués en France, donc il faut leur donner des chances. Et puis, il y a aussi des avant-premières. Je voulais que vous me disiez quelques mots sur The Way We Move. En français, ça veut dire la manière dont on bouge, mais ça veut aussi dire la manière dont on émeut les gens. C'est un film incroyable sur le chansigne.
0: Oui, tout à fait. On suit en fait le parcours de Amber Galloway, qui est une chansigneuse américaine. Et il y a quelque chose d'incroyable, c'est qu'elle ne chansigne pas que les paroles, mais elle chansigne la musique. Ouais. Et on la voit bouger. Et en plus, on suit tous les étudiants qu'elle forme du coup pour ce chansigne. Et c'est absolument sublime, parce que c'est vrai que la musique, on a envie de la partager. On a envie aussi de la partager avec des gens qui n'entendent pas.
1: Ouais.
0: Mais qui ressentent la musique par le corps et qui la ressentent et qui l'entendent différemment. Et en plus, on suit tout le parcours d'Amber, qui est assez émouvant. Enfin, vous découvrirez ce film, parce qu'il va passer sur Arte
1: bientôt.
0: Il est disponible sur arte.tv.
1: Ouais.
0: Donc vraiment, vous pouvez le voir.
1: Voilà. Et croyez-moi, si c'est tamponné, validé par Julie Delors, c'est un bon film, parce que vraiment, elle a un goût incroyable. Donc ça s'appelle The Way We Move. Et oui, on n'a pas précisé, mais donc le chansigne, évidemment, c'est faire en langue des signes, accompagner un concert sur le côté de la scène, pas très loin de l'artiste, en langue des signes. Je pense que vous avez tous vu passer sur les réseaux sociaux des vidéos incroyables de filles qui chansignent du rap américain, et même le rappeur s'arrête pour regarder les filles chansigner parce qu'elles sont trop fortes.
0: Et
1: voilà.
0: C'est incroyable.
1: Donc ça, notez-le, The Way We Move, il faut voir ce film. Un autre film, If These Walls Could Rock. Alors ça, c'est un jeu de mots autour de l'expression If These Walls Could Talk, ça veut dire en anglais si ces murs pouvaient parler. Là, donc, ça veut dire si ces murs pouvaient rocker. C'est un hôtel.
0: Oui, c'est le Marquis Hotel, qui était un des grands lieux mythiques d'Hollywood, qui accueillait du coup beaucoup de rockers.
1: Ouais.
0: Et ça raconte toute cette partie des années 70 avec tout ce qu'on peut connaître du rock.
1: Sexe, drogue, rock and roll.
0: Voilà.
1: La débauche. Non, alors la débauche, mais pour le coup, les artistes assument, parce que
0: oui,
1: ils témoignent dans le film.
0: Totalement. Ils témoignent, ils racontent l'histoire du lieu, et ils nous racontent toutes leurs histoires, et aussi comment les les mœurs évoluent, comment on ne peut plus être aussi ce qui est intéressant, c'est qu'il y a le gars de la sécurité par exemple qui a été interviewé et qui disait ben voilà, eux je les ai interdits de séjourner pendant un an, quand ils sont revenus ils m'ont encore fait des conneries, mais voilà, c'est vraiment un film qui est très touchant et qui témoigne d'un temps qui n'existe plus.
1: Et c'est beau, et quand on dit rockstar on rigole pas, il y a Bruce Springsteen qui parle dans le film, il y a Ringo, pas de Sheila et Ringo, hein, Ringo Starr des Beatles. Donc voilà, ça, celui-là c'est du lourd. Et celui-là on va pouvoir le voir en France, vous pensez Julie?
0: Pour le moment c'est la première en France.
1: Ouais, hein, bravo.
0: Et il n'y a aucun distributeur qui est prévu. Donc ouais. J'espère que la visibilité ici permettra une diffusion en France sur chaîne.
1: On croise les doigts. Il y a aussi des portraits d'artistes, Benjamin Biolay, Sébastien Tellier ou encore Vanessa Paradis. On en parlera tout à l'heure avec Julien Pelletier qui a réalisé ce portrait de Vanessa, incroyable comme on l'a jamais vu, vraiment. Et pourtant, je sais que je suis fan depuis Joe le Taxi, Julie. Depuis Joe le Taxi, j'ai pas lâché Vanessa, je ne l'avais jamais vu comme ça. Donc ça, c'est incroyable. On en parlera avec lui tout à l'heure. J'aimerais qu'on s'arrête deux secondes sur Broken English, qui est le portrait de Marianne Faithfull, rockeuse, poétesse et muse anglaise. Elle était tout ça à la fois. Elle nous a quitté l'année dernière, Marianne. Qu'est-ce qui fait que un portrait de Marianne Faithfull, c'est du cinéma? Et c'est pas un reportage sur sa vie.
0: Alors, ben là, c'est tout le talent de ces deux réalisateurs qui s'appellent Ian Forsythe et Jane Pollard, qui mettent en scène tout un environnement autour de Marianne Faithfull. Ils ont créé un ministère de l'oubli avec Tilda Swinton qui joue la ministre de l'oubli, okay. Avec un enquêteur qui va chercher quelle est la vie de Marianne et essayer de trouver la vérité par autant les interviews, les archives. Ouais. Et c'est aussi la mise en scène de ces archives qui est très intéressante. Et pareil, ce film-là, je ne sais pas du tout s'il va être distribué. Il a été vu dans des très grands festivals. Il a eu un prix au BFI. Et en plus, c'est extrêmement touchant parce que donc c'est le dernier documentaire dans lequel témoigne Marianne Faithfull.
1: Ah oui, elle est morte juste après.
0: Ils ont fini le tournage. Elle est morte avant qu'ils aient fini le tournage. En fait.
1: Ah ouais.
0: Donc, ils ont dû trouver des astuces aussi pour continuer à la raconter. Et elle est extrêmement émouvante, touchante, et toute cette mise en scène autour d'elle. C'était les mêmes réalisateurs qui avaient réalisé le film sur Nick Cave, 40 000 jours sur Terre.
1: Qui était très beau.
0: Voilà. Et ils ont toute sa spécialité d'essayer de mettre en scène leur personnage et ces personnalités-là. Et c'est pas juste être face à une caméra et discuter.
1: C'est ça. Donc c'est le point de vue, en fait. C'est avoir un point de vue.
0: Tout à fait.
1: Avoir une question qu'on se pose sur l'artiste et dans le film, on donne la réponse.
0: Tout à fait.
1: C'est ça l'idée.
0: C'est vraiment un point de vue. Et eux, ils ont plus ce côté où ils ont envie de montrer le souvenir.
1: Ouais.
0: Et qu'est-ce qui est important pour eux, c'est quels sont les souvenirs des uns et des autres liés à la musique. Et ils arrivent vraiment à très bien le montrer. C'est extrêmement touchant.
1: Alors avant d'accueillir Julien Pelletier, à qui on doit ce docu sur Vanessa Paradis, je vous propose d'écouter Marianne Faithfull, puisque souvenir étant le mot-clé, As Tears Go By est tout indiqué. Vous écoutez ici. Merci les amis.

0: Bye Marianne Faithfull. Et donc ce film Broken English montré en avant-première au festival Sœurs Jumelles grâce au goût très sûr de Julie Delors, votre première invitée de ce soir. Julie, à côté de vous a pris place Julien Pelletier. Bonsoir Julien.
1: Bonsoir, merci de me recevoir.
0: Ah ben on est ravis, vous êtes le réalisateur de Vanessa Paradis, La Soirée, alors qu'il n'était pas forcément, j'imagine, votre premier choix de nom de documentaire, mais c'est parce que c'est passé à la télé, c'était toute une soirée autour de Vanessa Paradis, un docu et un concert. Avant de vous poser plein de questions sur ce tournage, j'aimerais d'abord me tourner vers Julie. Je l'ai dit tout à l'heure, elle a un goût très sûr pour les docu-musiques. Qu'est-ce qui vous a touché dans le film de Julien? Parce que pour le coup, des histoires de chanteurs, de chanteuses à la télé, il y en a eu plein. Des tentatives de docu sur Vanessa Paradis, on a eu plein, et aucun n'a tellement marqué. Pourquoi celui-là? Il vous a touché?
2: Mais parce qu'en fait, on y voit Vanessa de manière extrêmement honnête, oui. Touchante. On est au cœur de sa création, au cœur de son film. Et Julien a réussi à créer une connexion avec elle qui se voit de suite à l'écran et à trouver une juste distance entre ne pas s'imposer, être là, être arrivé à elle, la sentir. Et elle a réussi à se laisser aller et à nous donner tout ce qui la touche et tout ce qui la... Voilà. J'en ai pas les mots parce que
0: non,
2: c'est
0: mais
2: vrai
0: c'est
2: que
0: bien, mais j'ai sens que ça vous a ému.
2: Tout à fait. Ah oui, oui, de toute façon, il aurait pas, il serait pas venu sinon.
0: Bon. Julie, je vous remercie. Vous pouvez passer le micro à Julien. Merci d'être venu nous voir en direct. Julie qui retourne en courant dans son ciné mobile. Mais donc, sachez-le, vraiment, la programmation documentaire musicaux de Sœurs Jumelles, eh ben, c'est elle et c'est du très, très beau boulot. Et vous avez toute l'info sur tous les films sur le site de Sœurs Jumelles. Alors Julien Pelletier, vous êtes musicien vous aussi, c'est peut-être ça qui a aidé. Vous faites partie du groupe Last Train. Est-ce que le fait d'être vous-même musicien, sachant qu'en plus on sait que Vanessa elle aime bien le rock, ça a facilité la connexion entre elle et vous, parce que vous l'avez suivi pendant 2 ans pour ce docu?
1: Ouais, je crois que ça a pas mal aidé et c'est des premières choses qui un des premiers atomes crochus, disons, qu'on a eu ensemble quand on a bu un café il y a à peu près 2 ans, effectivement. Et j'ai commencé la musique très tôt, j'ai fait mes premiers concerts quand j'avais 14 ans, elle aussi.
0: Comme elle.
1: Alors, par contre, on n'a pas eu la même carrière au final.
0: Vous n'avez pas eu Joe le taxi, ou à 14
1: ans? Non, ouais, pas vraiment. Ouais. On peut pas dire ça. Mais du coup, j'ai senti quand même tout de suite que c'était quelque chose qu'il avait touché. Et très rapidement, on a beaucoup parlé de musique, beaucoup parlé de cinéma. Et je crois que ça lui tenait à cœur aussi d'avoir effectivement un réalisateur qui était sensible à la musique. Et l'idée, c'était vraiment de pouvoir faire ça, oui, de parler de musique dans ce documentaire.
0: Oui, parler de musique, ça c'est hyper intéressant ce que vous dites Julien, parce que la hantise de Vanessa Paradis, c'est de se retrouver sur un plateau, alors je sais, moi je l'ai vécu parce qu'elle est venue dans mon émission en direct, et que quelqu'un lui parle de sa vie privée, de ses gosses, de son look, de sa beauté, de tout sauf de musique. Alors en fait avec vous, elle avait confiance, elle savait que vous alliez filmer la musique.
1: Ouais, tout à fait.
0: Et, ouais.
1: Et vraiment quand elle a vu la version finale, alors j'ai eu l'honneur qu'elle me dise, ouais Julien, tu ne sais pas à quel point j'aime ce documentaire, hey. Et elle était, voilà, c'est des mots que je vais garder aussi pour moi. Oui. Mon petit jardin secret.
0: Faut pas tout nous dire, mais non, je sens que vous êtes heureux.
1: Ouais, tout à fait. Ah. Et effectivement, parce que on a parlé de musique dans ce documentaire, on parle d'art avant toute chose, et c'était vraiment ce qui me tenait à cœur moi aussi.
0: Ouais. Alors faut dire que quand vous avez commencé à la suivre, Vanessa, elle est au moment de la conception du dernier album, Le Retour des Beaux Jours. Il s'était passé 7 ans depuis son album précédent. Elle est pas toute seule sur cette création d'album. Elle a une dream team avec elle, en les personnes d'Étienne Dao et Jean-Louis Pierrot. Et donc pendant 2 ans, c'est pas juste on enregistre un album, c'est vraiment on crée quelque chose, un univers, une histoire quoi. Et comment vous avez fait pour filmer ça?
1: Alors malheureusement il y a certains moments de la conception de l'album auxquels j'ai pas pu assister,
0: ouais.
1: Parce qu'ils ont commencé à travailler vraiment tous les trois dans leur appartement parisien, ils ont fait vraiment beaucoup de ce qu'on appelle des maquettes quoi, ouais. Où ils travaillent sur un tout petit ordinateur, et ça à ce moment là je l'ai pas vécu malheureusement, ouais. Mais j'ai été là dès le studio et il y a encore beaucoup de choses qui se passaient lors de la création dans le studio, et ensuite on est parti ensemble évidemment à Abbey Road, on le voit dans le documentaire.
0: Oui, où, le studio des Beatles à Londres,
1: et très, ouais. Émouvant pour elle et pour moi et pour toute l'équipe, ouais. Qui était là. Et en fait, bah voilà, cette création, ça a pris effectivement quand même pas mal de temps, et c'est ce qui a, je pense, renforcé aussi nos liens d'amitié,
0: oui.
1: Et nos liens professionnels évidemment.
0: Ouais.
1: Mais le fait qu'elle m'ait fait confiance, qu'elle se soit sentie beaucoup plus à l'aise, c'est quand même le fait que ça ait duré comme ça dans le temps et qu'on ait une relation longue quoi.
0: Ouais. Et Julie, tout à l'heure, en parlant du film, a évoqué, effleuré ce sujet-là, mais est-ce qu'il faut être très présent ou est-ce qu'il faut qu'on sente pas que vous êtes là? Est-ce que vous vous cachez quand vous filmez ou est-ce que vous êtes là au milieu de la pièce?
1: Se cacher plus que tout au monde. Le but, c'est vraiment de se cacher et de ne pas montrer que j'existe, de pouvoir être tout petit. J'avais juste une petite caméra, j'avais un micro sur ma caméra, ouais. Donc j'avais pas d'équipe du tout et c'est ce
0: donc
1: qui
0: tout
1: lui tenait
0: seul,
1: à cœur.
0: Déjà ouais. Une personne, ça c'est important.
1: Ouais, tout à fait. C'est ce qui vraiment lui tenait à cœur. Elle voulait que ce ne soit pas perturbé dans le studio. Et Etienne Dao me l'a dit ensuite. Pour lui, le studio c'est comme une chambre à coucher, donc c'est très très intime. Et donc c'était aussi très difficile de rentrer dans ce milieu-là où il n'y a pas eu de caméra dans des studios de Vanessa Paradis depuis 1993 avec l'album Lenny Kravitz.
0: Je me souviens très bien. Et c'était un documentaire qui était passé sur Canal.
1: Ouais.
0: Et comme pour le vôtre, il était en deux parties. En fait, il y avait un docu et ensuite un concert filmé.
1: Ouais.
0: Et c'est exactement ce qui s'est passé pour la soirée Paradis
1: ouais,
0: sur France Télé.
1: Bah, c'est ce qui lui tenait à cœur aussi à Vanessa de présenter ses morceaux, ensuite de les jouer vraiment devant un petit public de privilégiés, sa famille, ouais. Ses amis, les gens du label. Voilà, il y avait un tout petit public. Mais effectivement, pour revenir sur le studio, oui. j'avais cette volonté de me tenir tout petit. Et en fait, au fur et à mesure de la relation, bah, on le sent dans le documentaire, je crois que quand on arrive à Londres, à Abbey Road, on est déjà plus proche. Donc, elle regarde la caméra, elle
0: oui,
1: discute avec.
0: C'est ça qui est fou. Ouais. C'est qu'en fait, on a l'impression que vous l'avez apprivoisée.
1: Ouais, c'est ça. Mais c'est ce qu'il fallait faire.
0: Et exactement. Qu'effectivement, elle se méfie parce qu'on connaît la carrière qu'elle a. Elle est sous l'œil des photographes, des journalistes, du public, plus ou moins bienveillant, depuis ses 14 ans.
1: Ouais.
0: Et donc, en fait, il y a un côté sauvage, mais de protection, en
1: exactement.
0: Fait, au départ.
1: Ouais, ouais, tout à fait.
0: Et vous avez craqué le code.
1: Exactement. Il fallait l'apprivoiser. C'est vraiment, c'est le petit prince, quoi.
0: C'est le renard.
1: Et je crois que j'ai réussi à le faire. Et aujourd'hui, on s'entend super bien et on a une très, très belle relation. Et c'est chouette et c'est fou de pouvoir dire ça, là, au micro, d'ici. Là, de pouvoir dire, j'ai une très belle relation avec
0: Vanessa Paradis. C'est vrai que vous n'êtes pas nombreux à pouvoir dire ça. Mais c'est bien. Ce qui est rare est encore plus précieux. Donc, Julien Pelletier, votre documentaire, il est passé déjà sur France Télévisions. Il est toujours disponible sur le replay, hein, France.tv.
1: Oui, c'est alors, ça.
0: On peut le voir. Donc, ça s'appelle Vanessa Paradis, la soirée, parce que c'était une soirée thématique où il y avait donc votre docu et le concert. Si vous aviez pu choisir un titre, comment vous auriez aimé l'appeler, ce documentaire?
1: Eh bien, finalement, il a quand même eu un autre titre dans le DVD qui est sorti. Ah. Il y a une réédition, en fait, de l'album
0: Le Retour des Beaux Jours,
1: tout à fait, dans lequel il y a un DVD. Et c'est Cœur Ardent, qui moi était mon titre favori, et c'est une chanson en plus que j'ai mis volontairement deux fois dans le documentaire à l'intro et plus tard joué par les cordes de Abbey Road. Et Cœur Ardent, pour moi, ça résume tout, ça résume Vanessa Paradis, ça résume cet album.
0: C'est la chanson qui ouvre l'album, et en fait elle est très belle parce que c'est Vanessa qui s'adresse au public qui l'attend derrière le rideau.
1: Exactement.
0: Et le public, elle l'appelle le Cœur Ardent. Donc ouais. La chanson est sublime. Elle est très étrange, elle a pas de refrain, elle a une espèce de grande envolée orchestrale et tout. Cœur Ardent, mais ça c'est très beau comme titre.
1: Et je savais, quand j'étais dans le studio avec eux, quand j'ai vu les cordes jouer, je savais que ce morceau aurait une place toute particulière dans le documentaire. Donc je mettais vraiment beaucoup d'applications à filmer au maximum dès que ça touchait à ce morceau, parce que c'est un morceau qui me touchait énormément, qui me donnait la chair de poule. Et c'est sur celui-ci qu'on pleure dans le documentaire, c'est pour ne pas trop en dévoiler.
0: Non, on dit rien.
1: Mais voilà.
0: Mais teaser, vous allez pleurer. Ouais. Quand même, on aime ça.
1: J'espère, c'est mon but de faire pleurer les gens.
0: Même complètement déshydraté en canicule. Si vous regardez ce docu ce soir, vous allez pleurer un petit peu, je vous le promets. Vanessa Paradis, la soirée, voilà, sur France.tv. Et vous alors, Julien Pelletier, la suite c'est quoi? C'est Relast Train, ou alors c'est un autre documentaire musical, ou un autre film qui n'a rien à voir avec la musique?
1: Je sais pas encore ce qui va se passer pour moi en termes de projet audiovisuel. J'ai beaucoup envie de faire de fiction, du cinéma, donc je crois que c'est vraiment là-dessus que j'ai envie de mettre tous mes efforts prochainement. Mais avant ça, j'ai une tournée avec mon groupe Last Train, effectivement.
0: Oui, c'est ça.
1: On a encore 18 dates. On a eu la chance là de jouer dans le stade, le Groupama Stadium à Lyon, en première partie de Linkin Park. C'était assez dingue. Demain, je vais à Gare au Rock. Après-demain, on va à Solidays.
0: Ouais.
1: On va jouer à Musilac. Voilà, pour les concerts français. Et puis, on a la chance de jouer aussi en première partie de Muse au Festival d'été de Québec. Donc, de traverser l'Atlantique, ça va être assez dingue. Donc, déjà, voilà. Il y a encore une vingtaine de festivals qui arrivent. Et il y a un Zénith de Paris le 3 octobre prochain. Avec pas mal de surprises, beaucoup de choses qu'on est en train de préparer, donc c'est déjà un beau programme et puis on verra pour la suite.
0: Eh ben, belle route à vous alors pour cet été de festival,
1: merci
0: Julien.
1: Beaucoup.
0: Et merci beaucoup pour ce beau film. On va écouter Vanessa Paradis, ça vous a donné envie. Et puis ce soir, elle est sur la grande scène de Sœurs Jumelles. Il y a Oxmo Puccino qui va monter sur scène dans 10 minutes. Et puis ensuite, vers 22h30, c'est Vanessa Paradis qui sera en tête d'affiche. On écoute un extrait de ce fameux album, Le Retour des Beaux Jours, ça s'appelle Les Épines.

0: Les épines du cœur, cette merveille, Vanessa Paradis, tête d'affiche ce soir au festival Sœurs Jumelles. Il est 20h25, on est toujours en direct et on accueille un groupe qui s'appelle Dernier Motel. Bonsoir messieurs. Bonsoir, bienvenue, votre micro va s'ouvrir et là on va vous entendre dire bonsoir.
1: Bonsoir.
0: Voilà les belles voix de Dernier Motel. Alors c'est un groupe de 6, on n'a pas pu vous prendre tous les 6 mais vous êtes tous les deux. Alors il y a dans le groupe, je vais citer tout le monde parce que c'est important, il y a Benjamin, Jean-Baptiste, il y a Thomas aussi, c'est ça, qui sont plutôt issus du monde du théâtre. Et puis après, vous avez toute l'autre partie du groupe qui là est plus musicienne et cinéma, c'est ça? Je dis pas de bêtises?
2: Exactement.
0: D'accord. Alors expliquez-moi, Dernier Motel, ce que vous venez faire ici à Sœurs Jumelles. Je pense que dans une petite heure, vous serez sur scène. Mais je n'ai pas envie d'appeler votre performance un concert et je crois que vous non plus.
2: Alors, ce qu'on fait ici à Sœurs Jumelles, c'était un rêve pour nous de venir jouer ici parce que c'est un festival qui connecte tous les mondes, et les mondes du cinéma, du théâtre, de la musique, et notre groupe connecte ces mondes. On vient du conservatoire de musique, du conservatoire du théâtre, on travaille sur scène et ça nous tenait à cœur de venir ici. Merci à Julie de nous avoir programmé.
0: Julie Gaillet, bravo, Julie Gaillet. Bisous.
2: Oui. Et voilà.
0: Ok. Et donc la naissance de ce groupe Dernier Motel, parce que ok, ça paraît ici la rencontre de la musique et de l'image extrêmement logique, mais dans la vraie vie, et dans la vraie vie des groupes, un groupe qui dit oui, alors mon album est conçu comme un film, et puis finalement mon concert c'est aussi un peu une pièce de théâtre, et puis de toute façon moi je suis théâtreux mais je suis aussi musicien, et c'est quand même assez rare. Donc d'où est venue cette idée? Racontez-moi le début.
3: Eh ben, Dernier Motel est né par l'amour de Jean-Baptiste pour le mélange entre l'image et la musique.
0: Ouais.
3: Et tout simplement des rêves plein la tête, il est venu me voir, moi Frédéric, pour me demander qu'est-ce que je peux faire pour mêler ces rêves-là. J'ai des paroles, j'ai quelques grilles d'accords.
0: Ouais.
3: Je connais pas grand-chose. Comment on peut faire pour que ça sonne et que ça prenne du relief et que ça donne quelque chose dont on est fier?
2: Et moi, au départ, l'idée était de vouloir absolument avoir un scénario qui lie les chansons scène et qui lie les chansons dans un album. Et en fait, pour tout vous dire, je suis toujours un peu freiné, voire même gêné, quand les artistes présentent leurs chansons. Ça part de quelque chose de très naïf.
0: D'accord.
2: Alors, la prochaine chanson s'intitule machin,
0: oui.
2: Va parler de ceci, qui parle l'histoire.
0: Et j'allais vous dire, encore ça, c'est quand ils ont préparé un peu, mais la plupart du temps, c'est ça va.
2: Oui.
0: Faites du bruit.
2: Oui, des classiques, on va dire qu'il y a des classiques. Voilà. Des...
0: Mais c'est un peu malaisant parfois, c'est vrai.
2: Et donc, le rêve de départ était de vouloir lier ces chansons avec comme un scénario de film,
0: c'est
2: comme
0: ça.
2: Une pièce de théâtre. Et c'est ce qu'on essaye de faire, de donner aux gens. Et j'ai l'impression que parfois ça marche, en tout cas.
0: Ça va marcher ce soir.
3: Oui, ça va marcher ce soir. Vous allez venir visiter plusieurs pièces du motel avec plaisir.
0: Alors justement, on y vient, ce motel. Donc vous vous appelez Dernier Motel. Et donc l'idée, en fait, c'est qu'on va visiter les chambres d'un motel. Attention, motel et pas hôtel, parce qu'on est vraiment dans l'imagerie américaine, la route 66, les néons, les diners,
3: Lynch,
0: tout ce qu'on adore.
3: Etc.
0: David Lynch. D'ailleurs, la chanson qu'on va découvrir de vous s'appelle Lynch Story. C'est pas pour rien. C'est une grosse influence pour vous, mais aussi Thelma et Louise. Enfin voilà, c'est pour vous donner un petit peu des images mentales à la maison. Donc voilà, vous êtes dans l'univers de Dernier Motel. Maintenant, racontez-moi l'histoire alors du concert.
3: Ah ben, c'est assez spécial parce que nous on veut quand même que ceux qui nous écoutent, et on dit pas juste les auditeurs, on dit aussi les spectateurs vraiment,
0: ouais,
3: pour
0: bah
3: le
0: oui.
3: coup, et aussi une sorte de liberté d'interprétation.
0: D'accord.
3: Donc il y a des textes qui sont issus quand même d'anecdotes ou de sentiments ou de vécu.
0: Ouais.
3: Et par contre, on a devant nous, on n'a jamais rien de très explicite.
0: Ok. Oui, il y a pas comme une voix off qui nous
3: guiderait
0: trop. Voilà,
3: exactement ça.
0: Ouais.
3: Donc il y a beaucoup d'onirisme à l'intérieur de ce que l'on présente, et c'est comme ça que se lit un peu toutes nos chansons. On peut passer de la piscine du motel à sur un toit, à parler des étoiles, etc. D'une terrasse en hauteur. C'est aussi libre d'interprétation pour le coup.
2: En fait, cet espace que j'appelle l'espace, comme David Lynch, est l'espace du rêve. Et il nous tenait à cœur de créer cet espace.
0: Ouais.
2: Comment intégrer des spectateurs dans cet espace, et comment nous, les musiciens et acteurs, on vit dans cet espace. Et c'était de pouvoir ouvrir des portes avec les spectateurs, regarder par les trous de la serrure, ouvrir des fenêtres à travers les rideaux. Il y a aussi il y a un peu quelque chose, une fenêtre sur cour à la Hitchcock.
0: Ouais, ouais, ouais. Et... que des bonnes rêves, hein, bravo.
2: Ouais, ouais. et voilà, donc c'est d'intégrer les spectateurs et nous sur scène dans un même espace.
0: Ouais. C'est ça, Dernier Motel. En concert aujourd'hui à Sœurs Jumelles, Dernier Motel, donc Jean-Baptiste, Jacques, Benjamin, Frédéric, Thomas et Hugo. Il y a du rock, mais il y a aussi de la chanson française dans les références. On n'a pas eu le temps de tout citer, mais on parle de Lavilliers, par exemple, voilà, pour ce côté un peu aventurier et baroudeur. Et votre album va sortir à l'automne prochain. Donc en fait, ce soir, là, on va écouter une chanson qui est sortie en avant-première. Et puis là, ce soir, les spectateurs et spectateurs de Sœurs Jumelles vont découvrir vraiment Dernier Motel avant tout le monde. Donc en novembre, c'est ça la sortie de l'album ?
2: Mi-novembre avec une release party à la Boule Noire à Paris.
0: Ouais. Voilà. Très bien, bon, on se verra là-bas messieurs. Super. Bonne route à vous, bon concert tout à l'heure.
2: Merci.
3: Merci beaucoup.
0: Dernier Motel, on découvre Lynch Story, parfaitement à sa place évidemment dans ce festival de musique et de cinéma. Bonne route Dernier Motel, à bientôt.
2: Merci bien.
1: Tombé en panne sur Lost Highway.

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2: On est dans le festival à Rochefort, les amis, en direct jusqu'à 21h. Et il est temps de retrouver Béatrice Dalle. Alors, pour être totalement transparente, ça y est, elle a quitté le festival. C'est pour ça que je peux dire 152. C'est parce qu'elle n'y est plus. Béatrice Dalle était au festival Sœurs Jumelles pour présenter un spectacle qui s'appelle Comme Azur. Ouais, Comme Azur, comme la chanson de Nirvana.

0: la célébrité mondiale de ce groupe, le chanteur Kurt Cobain. Si vous avez grandi dans les années 90, évidemment, vous savez qu'ensuite, il est mort très très jeune, à l'âge de 27 ans. Il s'est suicidé chez lui, ne supportant plus tout un tas de choses, et notamment sa terrible célébrité qu'il n'avait d'ailleurs pas cherché. Il est devenu star par accident. Un peu comme Béatrice Dalle, finalement, qui est devenue star, elle aussi, en 1986, pour son rôle de Betty Blue dans 37.2 le matin, le film de Jean-Jacques Benex. En tout cas, Béatrice Dalle, elle adore Kurt Cobain, à un point que vous n'imaginez pas et que vous allez découvrir et comprendre maintenant. Le spectacle Comme As You Are qu'elle propose dans tout un tas de villes de France, c'est un hommage à Kurt Cobain. 10 textes lus par Béatrice Dalle, des textes du journal intime de Kurt Cobain, 10 chansons emblématiques de Nirvana pour les accompagner. C'est super beau, c'est super intense. Beau et intense, oui, c'est aussi un peu comme ça qu'on pourrait décrire le moment juste derrière la porte. Alors on toque à la porte de Béatrice Dalle juste avant qu'elle monte sur scène pour qu'elle nous raconte tout ça. En plus, c'est chouette, sa chambre, c'est le seul endroit où il y a la clim dans le festival. On est 2 heures avant son spectacle et Béatrice Dalle est de bonne humeur, elle a hâte de monter sur scène avec ses musiciens, mais donc elle prend le temps de nous accueillir, vous allez entendre, super bien. Bonsoir Béatrice Dalle.
1: Bonsoir.
0: Bienvenue sur Ici, on est au festival Sœurs Jumelles et ce soir au théâtre, vous allez donner ce spectacle incroyable Comme As You Are. Hommage à Kurt Cobain, ouais, en texte et en chanson.
1: Ouais.
0: Déjà, merci de faire ça, Béatrice, parce que moi qui ai fait un deuil, un grand deuil pendant un an à la mort de Kurt Cobain,
1: ouais,
0: je trouve que personne n'en parle. Et ceux qui en parlent, n'en parlent pas très bien. Et vous, en fait, je sens que vous l'aimez profondément. Est-ce que vous pouvez
1: me dire... Ça fait 32 ans que je suis sa veuve posthume, quand même.
0: Vous êtes la veuve?
1: Moi, je pense...
0: Je vous serre la main. Je serre la main à la veuve de Kurt.
1: Je pense que oui, j'aurais pu être sa veuve, ouais.
0: Ouais.
1: Ouais.
0: Et je sais que c'est Jarmusch qui vous a fait découvrir Nirvana.
1: C'est en 91, on tourne Night on Earth. Et il me ramène des disques de New York. Et il y a Dinosaur Junior, il y a Nirvana. Et je sais plus le troisième. Et je découvre Nevermind avec lui, quoi. Et juste un détail, c'est que je n'avais pas vu la gueule de Kurt Cobain, il se connaissait. Sinon j'aurais dit, amène ton ami, chérie.
0: C'était son pote, vous auriez pu le rencontrer à ce moment-là.
1: Ouais, ouais, il connaissait bien Courtney Love surtout. Ah. J'ai dit, bah alors, ça ne serait pas de la famille comme ça. On peut se voir tous les quatre, ça va être bien. Oui, oui, non, je l'aimais pas. J'aime ce mec passionnément, j'aime sa poésie. Et si je suis complètement honnête, il ferait du zouk, j'en ai rien à foutre tellement je le trouve sexy.
0: Mais c'est ça qui est hyper intéressant, Béatrice. C'est qu'en fait, pour plein de gens, les rock snobs, ils disent non, mais nous, on ne s'intéresse qu'à la musique.
1: Mais pas
0: vous,
1: du
0: vous
1: tout.
0: Embrassez complètement Nirvana, Kurt Cobain, tout.
1: Mais moi, je dis au paradis, mec, ça fait 32 ans que tu te reposes, repose-toi bien, parce que je vais pas te laisser t'en sortir.
0: Kurt Cobain, pour celles et ceux qui ont été fans de Nirvana, c'est le plus grand cœur brisé du monde quand on apprend sa mort à 27 ans, par suicide en plus, alors que c'était quelqu'un qui dégageait tellement de lumière. Est-ce que vous, quand vous avez appris son suicide à Kurt Cobain, vous avez été étonné, surpris, vous êtes tombé de l'armoire?
1: Pas du tout, parce que je me souviens justement avec Jim, moi j'ai été mon premier mari, où je me souviens de cette phrase avant le suicide de Kurt Cobain, où il disait chaque bouffée d'air que je respire est une torture, et Jim me répète ça, ils se sont parlé au téléphone, et qu'il avait dit cette phrase là, et j'ai pensé, il en a plus pour longtemps. Donc non, ça m'a pas tellement surprise. Mon frère, pas mon frère de sang, mon frère de cœur s'est suicidé aussi. J'ai eu plein de gens comme ça autour de moi. Et souvent, s'il y a des gens qui culpabilisent parce qu'ils ont pas sauvé, tu peux pas sauver quelqu'un qui a, c'est presque à ce point-là une pathologie, quoi, où tu ne peux rien faire. Il y a quand même une interview de Cobain où quand il écrit Something in a Way, il est sur un pont à Aberdeen, il veut se jeter en bas. À un moment, il dit, je suis malheureux depuis 25 ans, il est mort à 27 ans. Et moi, le texte que je préfère de son journal intime, c'est quand il dit ce qu'il ressent quand il est enfant, qu'il pense qu'il est un extraterrestre. Moi, ce texte, il est bouleversant, de ce qu'il repense quand il est petit garçon. Et il y a, j'ai vu, et ça, il y a peu de temps, il y a quelques mois, une interview de la mère de Kurt Cobain qui dit... Il m'a fait écouter, il est à la maison, elle décrit même, il est en culotte, il descend de sa chambre, et puis il a les maquettes de Nevermind, et il fait écouter à sa mère, et sa mère ne lui dit pas, et elle dit, j'ai pensé juste qu'il était pas prêt du tout pour ça, parce qu'elle savait que c'était tellement beau le truc, que ça allait marcher, et que lui était bien trop fragile pour ça.
0: Bah tiens, on va l'écouter, cette chanson Something in the Way.
1: Elle est terrifiante de beauté et de tristesse.
0: Alors elle est pour vous, Béatrice Dalle, et pour toutes celles et tous ceux qui écoutent ici et qui ont passionnément aimé Kurt Cobain.

0: On est toujours au festival Sœurs Jumelles avec la seule, l'unique Béatrice Dalle, qui rend hommage au seul et unique et regretté Kurt Cobain. Un spectacle canon qui s'appelle Come As You Are, chanson de Nirvana, évidemment. 10 chansons de Nirvana, 10 textes que vous avez choisis dans le journal intime de Kurt Cobain.
1: Mais maintenant, on l'a créé avec Bastien Burger et Yves Dier. Maintenant, on est avec Maïva.
0: Maïva de Bandi Bandi.
1: Et autant je trouvais extraordinaire quand Kurt Cobain chantait Rape Me, qui n'est pas du tout évidemment l'apologie du viol.
0: Le contraire.
1: Mais au contraire, qui dénonce tout ce qu'on fait aux femmes, subir aux femmes. Je trouve ça bien aussi qu'une femme le chante. Ce soir, c'est une femme qui chante ça. Et je trouve ça bien aussi, quoi. C'est pour ça, tu sais, des fois, là, je passe à autre chose, mais quand sur les réseaux sociaux, tu mets un truc qui ne te plaît pas, mais qu'est-ce que c'est grave. Occupez-vous des mecs qui fracassent leurs meufs, occupez-vous des gens qui touchent aux enfants, pas des... Tu sais, maintenant, c'est un crime contre l'humanité de poster un truc qui ne plaît pas, quoi.
0: Vous pensez que Kurt Cobain, s'il ne nous avait pas quittés dans les années 90, s'il était encore là aujourd'hui, il ferait des stories sur Instagram?
1: J'en sais rien, j'espère qu'il les ferait avec moi.
0: Des selfies en vacances tous les deux?
1: Tous les deux, n'importe comment, j'en ai rien à foutre.
0: Comment vous les avez choisis, les textes du journal intime de Kurt?
1: On les a choisis en même temps avec Emmanuel Poitnat, et puis les morceaux de musique qui sont, j'ai envie de dire, 80% du spectacle, c'est quand même Bastien qui le fait, parce que c'est un musicien extraordinaire, et rejouer tout seul sur scène la musique de Nirvana, c'est une performance incroyable. Maïva, une voix incroyable. Moi, j'ai juste choisi des textes qui montraient, pour ceux qui ne connaissent pas, parce qu'on a plein de gens très jeunes qui sont venus et qui ne connaissaient pas tellement Nirvana, et pour voir l'homme qu'il était. Et tu sens... Mais il y a des choses que j'ai enlevées, parce que je me disais, c'est un hommage que je lui rends. Et il y a des choses que je trouvais juste humaines, parce que c'est aussi un être humain. Moi, j'ai tendance à tellement mystifier les gens que j'aime passionnément, que je ne veux pas voir les défauts, je ne veux pas voir qu'il avait comme on a tous, tu vois. Et je ne veux faire sortir que les choses belles de lui. Et par exemple, il y a des choses qu'il critiquait, ben je l'aimais pas. Il n'est pas question que je parle de sa meuf, je la nique, sa meuf.
0: Bisous Courtenay, si tu nous écoutes.
1: Pas bisous
0: de Rochefort.
1: Non, si je l'avais rencontrée 2 heures avant elle n'existait même pas. Son mec, je le séquestrais, j'en ai rien à foutre. Mais je lui ai laissé aucune chance de m'échapper. En plus, il est mignon parce qu'il y a une interview de lui, il dit, vous savez, moi, il est tellement pas sûr de lui. Il dit, je m'aime tellement pas que si c'est celle qui veut bien de moi, j'y vais.
0: Alors là, il faut le dire, Béatrice, pour celles et ceux qui n'ont jamais vu le visage de Kurt Cobain.
1: Il est super joli.
0: Mais d'une beauté, des grands yeux bleus. Un peu Jésus, en vrai.
1: Ah, mais c'est pour ça qu'il est en train de devenir le messie du rock, le mec. Quoi.
0: Ouais, un peu Jésus,
1: il
0: mais
1: est
0: sexy.
1: Tellement beau. Mais à la fois, il y a plein de musiciens pas très beaux, et par leur talent de musicien, deviennent hyper sexy, quoi. Ouais, je suis sûr que Mozart, tu vois, des représentations, il n'y a pas de photo, le représentant devait avoir un charme fou. C'est la rockstar de cette époque, où il se tapait toutes les plus belles gonzesses, il fait 1m50 au garrot, mais le mec doit être tellement fascinant que je pense que j'aurais été aussi amoureuse de lui que peut-être plus.
0: C'est bien, à toutes les époques, vous en avez une rockstar.
1: Il y a un zico à prendre, c'est sûr.
0: Il y a le côté musicien, mais il y a aussi le côté humain, homme, qui était Kurt Cobain, qu'on découvre dans le spectacle. Et c'était un type super droit, qui n'a pas eu peur de se couper d'une partie de son public en disant « Alors moi, les homophobes, venez pas me voir.
1: Sûr.
0: Les fachos, venez pas me voir. » Ça aussi, ça vous touche?
1: Bien sûr. Parce que c'est quand même extraordinaire qu'il y a des gens qui ont décidé « Je vais te dire ce qui est bien de faire. Tu vas aimer celui-là, tu vas aimer celle-là et pas cela. » Je trouve ça, tu sais, mais déjà quand il y a eu le mariage pour tous en France, qu'on manifeste à ce point alors qu'on enlevait des droits à personne, on en donnait juste un peu plus à certains. Tu dis, mais qu'est-ce que c'est que tu vas dans plein de pays d'Afrique où l'homosexualité, on les met en prison? Moi, j'ai vu plein de documentaires où des jeunes femmes qui sont avortées dans certains pays d'Amérique du Sud prennent 40 ans de prison. Et ce qui est quand même extraordinaire, c'est quand les hommes se mêlent de ça. Parce que l'avortement, s'il y a quelqu'un que ça concerne, il n'y a pas un mec qui est concerné par ça. Moi, je me souviens d'une femme féministe connue qui disait, elle n'a pas besoin, sa vie est féministe, en parlant de moi. Et c'est vrai. Moi, j'ai toujours fait ce que j'ai voulu, quand j'ai voulu, avec qui j'ai voulu. Et personne n'a le droit de me dire du monde. Je te dis, je n'atteins pas l'intégrité physique, morale de quelqu'un. Je fais du mal à personne. Ouais, je sors avec des mecs jeunes. Et alors, c'est pas ton cul, c'est parce que juste, t'as les boules de ne pas avoir les mêmes mecs que moi. Parce que sinon, je ne vois pas en quoi ça te dérange. Les hommes ont toujours fait ça, depuis toujours. Et alors ? Je fais du mal à quelqu'un, ils sont pas mineurs. Hein. Je sors pas avec des mecs de 16 ans. Donc ils sont plus jeunes que moi. Et alors? Voilà. Je pense que toutes les meufs, vous rêvez de ça et vous avez pas les couilles de le faire, peut-être. Excusez-moi, j'enlève le mot couille parce que souvent, le mot couille est associé à quelque chose de courageux. C'est dingue, ça.
0: C'est vrai.
1: C'est dingue.
0: Du coup, comme Kurt Cobain, il a 27 ans pour toujours, il a l'âge idéal pour vous.
1: Ah, mais il serait absolument parfait. Mais de toute façon, n'importe quel âge, il aurait été parfait. Tu sais quoi, mais je t'ai dit, même s'il avait fait du zouk, et je déteste le zouk, il aurait été parfait s'il avait... C'est comme Hendrix, même s'il avait joué du triangle, j'aurais adoré, j'en avais rien à foutre. Ouais.
0: Merci beaucoup.
1: Merci à vous.
0: On se quitte en écoutant Comme As You Are, parce que c'est le titre
1: obligé
0: du spectacle. Et j'espère que vous allez continuer longtemps à tourner avec. Hein.
1: Bah, j'espère,
0: partout,
1: c'est un tel plaisir d'être avec les deux. En plus, c'est un vrai plaisir. J'ai plus de plaisir à faire ça que tout ce que je fais.
0: Bah, continuez alors.
1: Ah ouais.
0: Merci.
1: Merci à vous.

0: Sur l'album Nevermind de 1991 et le spectacle Come As You Are, imaginé, voulu, rêvé par Béatrice Dalle, qui était hier au festival Sœurs Jumelles et qui se balade dans les théâtres partout en France. Sur scène avec elle, il y a Bastien Burger à la guitare et Maëva Nicolas, la chanteuse de Bandy Bandy, qui chante les chansons de Nirvana.
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0: Attention les amis, ceci n'est pas un exercice. Mylène Farmer a enfin communiqué sur son nouvel album. Égrégore sortira le 30 octobre prochain. Notez-le dans vos tablettes. Ne ratez pas cette sortie absolument exceptionnelle. Vous en entendrez parler sur votre radio ici. Évidemment, vous vous en doutez. Et puis en attendant, réécoutons une des chansons emblématiques de Mylène et un des clips les plus cinématographiques. Ça s'appelle « Libertine ».

0: D'ailleurs, il y avait vous aussi et les sœurs jumelles qui nous ont bien accueillis. Demain, attention, le rendez-vous est à 19h.
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3: Bonjour la France, j'espère que tu vas bien. La France, ah là là là là. Comment ça va Éric Bastien ?
4: Bonjour Valérie, la France, là là là là là là. Ça va très bien, là là là là là.
3: Eh ben c'est super. Voilà. Je vous rappelle les cadeaux pour la finale de demain.
4: Déjà.
3: Le temps passe vite. Hein, vous savez, on rajeunit pas.
4: Évidemment.
3: Alors, je vous rappelle que vous gagnez pour le premier prix 2 places VIP pour assister au concert de Katy Perry. Hein, c'est le 12 juillet. C'est le 12 juillet au Zénith de Nancy. 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Qu'est-ce qu'on gagne si on ne gagne pas ça ?
4: Eh, vous avez parlé du cottage Nancy. Je vous le dis depuis le début de la semaine.
3: Oui.
4: Toute la team et la famille Malongo sont sur place. Déjà, ils sont dans les backstage pour Katy Perry. Et au cottage Nancy, ils sont installés. Alors, ils ont mis en place 5-6 machines espresso. Mais parmi ces machines, il y en a une qui sera pour vous. Avec 32 dosettes, 6 verres en verre. Tout ça par Joe, la légende.
3: Eh ben, on accueille tout de suite nos candidats. Bonjour Anne-Sophie, bonjour Stéphane,
5: bonjour.
3: Comment ça va ?
6: Bonjour.
3: Alors Anne-Sophie, tu joues avec moi et tu joues aussi avec ICI Sud Lorraine.
6: Oui.
3: Tu as 43 ans, tu habites Sanchez dans les Vosges.
6: Exactement.
3: Alors t'es Sanchoise, t'es Sanchaise, t'es quoi ?
6: Sanchéenne.
3: Ah oui, d'accord, toujours, je ne trouve jamais. Sanchéenne. Tu es mariée avec Alban.
6: Oui.
3: Tu as deux filles. Comment s'appellent tes filles ?
6: Alors, mes filles s'appellent Jade et Sacha.
3: Oh là là là là là là. Je vois qu'elles ont 8 et 13 ans. Tu as encore une petite année de tranquillité avant les tourments de l'adolescence.
6: Au fond, ça commence un peu déjà.
3: Oh là là là là. Je suis de tout cœur avec toi.
6: Mais bon.
3: Eh oui, bah
6: oh, merci.
3: Je suis dans tout cœur avec toi. Alors, il paraît que tu as un petit chien qui s'appelle Milou.
6: Oui. Ben, il est à côté de moi d'ailleurs là.
3: Alors c'est quoi comme modèle ? C'est un Milou vraiment ou ?
4: Un Fox Terrier.
6: Non, c'est un Milou Russell Terrier, un mix de deux races.
3: Ah d'accord, ok. Bon bah c'est un terrier, ça creuse. Voilà, ok.
6: Ouais, bah exactement. Bah encore tout à l'heure, il avait la tête dans un trou. Donc,
3: aïe. Mais c'est des chiens de terrier, ça te fait des trous, ça te.
6: Oui.
3: C'est un. Ouais, pas...
6: Eh oui. Eh, en plus des Milou.
3: Eh ouais. Alors tu es infirmière à domicile.
6: Oui, oui.
3: Voilà. Avant, t'étais à l'hôpital, en tant qu'infirmière
6: c'est
3: aussi.
6: Ça. Oui, oui, oui, tout à fait.
3: Mais alors, rien à voir. Petite, tu voulais être paléontologue.
6: Oui, j'étais fan de. Bah, je pense que c'est Jurassic Park qui m'a dit. Et je les voyais, je disais, oh, c'est ça que je veux faire plus tard. Mais j'ai

0: voulu longtemps encore jusqu'au lycée, je voulais encore faire ça.
1: Et alors, qu'est-ce qui t'a arrêté?
0: Et après, en fait, fac d'histoire, tout ça, ça me branchait pas trop parce que c'est pas comme à la télé, en fait. Donc,
1: ah oui,
0: c'était de longues études.
2: Dur.
0: C'était plus dur que ce qu'on voyait. Voilà.
1: Ouais. Oui, puis surtout, il n'y a pas des vrais dinosaures qui sont reproduits quelque part. Ah là là là là là.
0: Voilà.
1: Alors, on va essayer tout de suite, ensemble, de marquer le premier point avec la première question, vrai ou faux. T'as une petite ambiance militaire. Ça, c'est la femme d'Éric Bastien qui le réveille le matin.
2: Ah, terrible.
1: Alors, écoute bien. En Thaïlande, le service militaire se joue à la loterie. Alors, est-ce que c'est vrai qu'on joue à la loterie le service militaire? Top chrono, 5 secondes.
0: Soyons fous, je dis oui.
1: Eh ben, t'as bien raison, soyons fous. Et oui, en Thaïlande, il y a une partie du service militaire qui fonctionne par tirage au sort.
2: C'est terrible.
1: Et chaque année, il y a des hommes de 21 ans qui doivent participer à une sélection, donc à une véritable loterie. Et donc, voilà. Donc, bravo, premier point.
2: Et j'ai vu des images de ça, c'est vraiment moche, parce qu'il y a des gars qui n'ont vraiment pas envie d'y aller. Et il y a des types qui sont là, un tir au sort.
1: Hunger Games.
2: Il y a des déceptions.
1: Voilà.
2: Stéphane est avec nous, avec ICI Paris-Île-de-France. On va l'accueillir avec plaisir. Ça va, Stéphane?
3: Ça va très bien, et toi?
2: Ouais, ça va super. Stéphane, il est dans le train, il est comme ça, voilà. On le suit dans ses voyages et ses pérégrinations.
1: Mais où vas-tu?
2: Ben oui, où tu vas?
3: Je vais sur Paris, visiter la Tour Eiffel.
2: Ben voilà, c'est bien, oui, parce qu'il est de la région. Il est de Seine-et-Marne, de Gretz-Armainvilliers. Bonne visite de la Tour Eiffel. Tu verras juste en haut de la Tour Eiffel, t'as tous les émetteurs radio. Si tu bouges un peu trop, plus personne pourra nous écouter. Voilà. Ouais, alors fais attention. Stéphane, tu
1: C'est drôle, toi.
2: Ben oui.
1: C'est drôle ce que tu viens de dire.
2: Vous couper la parole.
1: Ah, oh, c'est génial.
2: Pourra vous couper la parole. Ouais, parce qu'il y a un bouton spécial d'Amino.
1: Ah, c'est ça.
2: Oui, oui, oui, bien sûr, c'est en place. Célibataire avec un chat. Comment s'appelle ce petit chat, Stéphane?
3: Il s'appelle Pompon.
2: Pompon, c'est original comme nom.
3: Voilà. C'est comme le chat dans Le Cerveau avec Belmondo.
2: Ah oui, voilà, ah oui, oui, oui. Ah oui. Avec Bourville aussi, The Brain. Pompon, je ne savais pas qu'il s'appelait Pompon dans le film. Ok. Oui. C'est à cause du film que tu l'as appelé comme ça ou...
3: Oui, c'est à cause du film, ouais.
2: D'accord. Tu es agent d'accueil. Alors voilà quelque chose qui est intéressant. Au mois d'août, tu vas travailler au musée Grévin.
3: Oui, oui, oui. Ça y est, ils vont. En fait, j'ai fait déjà un stage d'un mois chez eux au mois de mai.
2: Ouais.
3: Et ils m'ont proposé un contrat saisonnier 3 semaines au mois d'août.
2: Et tu vas faire quoi?
3: Alors, en fait, c'est pour accueillir les visiteurs. Et les renseigner s'ils ont des questions sur les statues.
2: Ben, c'est génial, musée Grévin, musée avec des personnages de cire, sur les grands boulevards à Paris, avec tous les artistes que l'on aime, et puis tout un pan sur l'histoire aussi, tu vas te régaler, et on te croisera avec plaisir. Petit, tu voulais être vétérinaire.
4: Oui, oui, oui. Vétérinaire pour garder.
2: Et finalement, bon, non. Pardon. Tu voulais être musicien aussi.
3: Je voulais être vétérinaire parce que j'adore tellement les animaux que.
2: Ah, je comprends.
3: Que voilà.
2: Écoute, en tous les cas, nous, on est heureux de t'accueillir dans le train. On espère que ça ne va pas couper. T'es avec nous jusqu'à 13h. On a une première question qui arrive tout de suite. Et elle vaut un point avec. Oh là, pour les nostalgiques et ceux qui aiment les pubs. Écoutez.
5: Fraîcheur de vie.
2: Ça
1: nous rajeunit pas.
2: Il y a un mec, il y avait de l'eau aussi, il faisait du rat, il faisait du canyoning, ou je sais plus.
1: Bah, il y en avait plein, hein, mais vraiment la pub du chewing-gum des années.
2: Et d'ailleurs, vous êtes tellement un puits de science que vous savez que cette musique vient d'avant, c'est ça, je crois.
1: C'est une chanson américaine. Ouais. Where we went young and free. Non, c'est une chanson.
2: Ah, l'intelligence de cette femme en une seule personne, quoi, ça, c'est fou. Les chewing-gums peuvent mettre jusqu'à 7 semaines à être digérés lorsqu'on les avale, ce qu'il ne faut pas faire. Top chrono, 5 secondes. 7 semaines pour être digéré.
3: J'y accède, c'est vrai.
2: Alors c'est faux. Comme les autres aliments non digestibles, le chewing-gum traverse tout simplement notre système digestif. Il est éliminé en quelques jours, donc de ce côté-là, il n'y a pas vraiment de souci. Mais bon, faut pas les avaler quand même, hein, c'est pas terrible.
1: Hein. Ah non, moi j'en ai avalé plein quand j'étais petite, merci bien.
2: Ah bah oui.
1: Allez, ça fait un point pour Anso, pas de point pour Stéphane. Et là tout de suite, ah là là, Thierry Pastor, c'est le coup de folie.
2: Bien sûr, c'est le coup de folie.
1: Parce que comme vous écoutez ici, c'est le coup de folie.

0: coup de folie, c'était Thierry Pastor, magnifique Thierry Pastor sur ici. Bon, je vous prenais tout de suite mon cordilacté dans le train, il a raccroché. De toute façon, vous faites tout pour que je perde.
1: Oh, mais ce culot!
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1: Alors, nous sommes avec Anne-Sophie qui joue avec ici, Sud-Lorraine, qui elle n'est pas dans le train. On parlait juste avant avec Stéphane, il dit qu'il adore les animaux, mais toi aussi, tu adores les animaux.
3: J'adore.
1: Tu fais des dons à 30 millions d'amis à la SPA, c'est génial.
3: Oui, c'est important. Ah, ouais. Bah, j'adore les animaux et quand je vois ce qu'on peut leur faire subir, ça me rend malade.
1: Ah, moi aussi.
3: Et c'est pour ça que je voulais être vétérinaire aussi quand j'étais gosse.
0: Ah oui.
3: Mais j'ai fait un stage, le stage quand t'es en troisième.
1: Ah oui!
3: Et quand j'ai vu les chiens arriver dans des états, il fallait les amputer, il fallait euthanasier, et j'ai pas supporté, je pleurais tous les soirs, j'ai dit je peux pas.
1: Comme moi. Mais par contre, bien que tu donnes des sous à 30 millions d'amis à l'SPA, parce qu'ils font un travail remarquable.
3: C'est ça, exactement, et je tiens vraiment à les féliciter pour tout ce qu'ils font pour les bêtes.
1: Alors, tu aimes les animaux, tu as le petit Milou, on a vu, mais alors tu adores jardiner, il paraît.
3: Oui,
1: qu'est-ce qu'il y a dans ton petit potager? Fais-moi rêver.
3: Alors, il y a des courgettes, des concombres, des tomates, des poivrons, des haricots qui peinent à pousser.
1: Ah.
3: Oui.
1: Pourquoi ils poussent pas? Il fait trop chaud.
3: Ça c'est trop chaud, soit il pleut trop. C'est compliqué.
1: Ah, c'est compliqué.
3: C'est compliqué.
1: Non, les haricots.
3: Et puis des petits oignons.
1: Alors du coup après tu cuisines tout.
3: Les ratatouilles du jardin.
1: On adore les ratatouilles du jardin. Et figure-toi, Eric Bastien, parce que c'est notre plat préféré.
0: Oui.
1: Elle fait des lasagnes.
0: Évidemment, bien sûr. Et maison, je suis sûr.
3: Bien sûr, je fais la sauce tomate avec aussi.
1: Oh là là là là, mais attention. Là, c'est aussi pour toi, Eric.
0: Oui, allez.
1: Et oui, parce qu'elle fait. Non, elle fait des gâteaux, des muffins à la cerise, des cookies, des crêpes et des confitures.
0: Anne-Sophie, 116 avenue du président Kennedy dans le 16e. Tu sais, tu mets tout ça dans un Tupperware, tu emballes dans un paquet cadeau avec un petit billet de 500 et tu nous envoies tout ça avec bonheur.
1: Voilà. Alors, tu as déjà.
3: La confiture de la cerise était bonne.
1: Ça va, arrête, tu me fais rêver.
0: On
1: va marquer le deuxième point qui a une petite ambiance. Alors,
0: vous imitez les phoques parce que vous faites bien le dauphin.
1: Non, je fais le dauphin, mais je sais pas faire le phoque. Enfin, je peux faire comment il marche.
0: C'est ridicule.
1: C'est ridicule. Voilà. Alors, écoute bien. Face à la disparition de la banquise, la Norvège a installé des plateformes artificielles pour aider les phoques à survivre. Face à la disparition de la banquise, la Norvège a mis des plateformes artificielles pour aider les phoques à survivre. Vrai ou faux? Top chrono, 5 secondes.
3: Je dirais faux. J'en ai jamais entendu parler.
1: Eh ben non, c'est vrai. Il y a des chercheurs qui ont testé des plateformes de glace artificielle pour aider évidemment les phoques. Et ça marche très très bien. Et c'est temporaire, mais au moins ils peuvent se reposer, se reproduire. Pas de points, mais tu as appris un truc.
0: Oui, donc ce qui fait toujours qu'un point pour Anne-Sophie et zéro pour Stéphane. Est-ce qu'on a retrouvé Stéphane dans son train ou pas du tout?
4: Oui, je suis là.
0: Voilà, Stéphane qui prend des risques, qui fait le voyage avec nous, c'est bon ça. T'as payé ton ticket, tu vas pas te faire arrêter, ça va, tout roule.
4: Non, c'est bon, il y aura pas de problème.
0: Ok, on est bien. Stéphane avec ici Paris de France qui s'en va visiter la Tour Eiffel avant, je le rappelle, le travail au musée Grévin quand même, c'est exceptionnel ça, pour le mois d'août. Alors on va parler de jardin, je reprends ma guitare parce que tout à l'heure, vous m'avez écouté jouer avec la guitare. Vous avez vu?
1: Tu joues très très bien.
0: Tu peux quand même entendre que je fais?
1: C'est fabuleux.
0: Exactement, le fabuleux destin d'Éric Bastien. Alors tu jardines aussi? Parle-moi un petit peu de ton potager.
4: Ah oui, moi c'est une passion que mon papa m'a transmise. Et cette année, je me suis lancé, parce que maintenant il est âgé, et je me suis lancé moi-même, tout seul comme un grand. Mmh. Et j'ai fait des tomates, cerises, des tomates normales, des salades, et surtout mon fruit préféré qui est les fraises.
0: Les fraises, voilà, c'est bon ça les fraises, surtout l'été, une petite envie de fraises aussi, voilà. Bon, il cuisine pas trop notre Stéphane, non, parce que quand il le fait, c'est raté, hein, c'est cauchemar en cuisine ton truc.
1: Ah ouais, ça c'est déco. Je t'adore Roxane, mais j'aimerais que tu n'associes pas mon émission à cauchemar en cuisine,
0: remettons en place les choses. Le générique qu'on a écouté juste avant et qu'on va remettre,
1: c'était déco.
0: Cette excellente émission qui arrive sur M6. Si, c'est à la rentrée. Bien sûr. Alors voilà. Que moi, je voulais parler de cauchemar en cuisine.
1: En cuisine, ouais.
0: Sur M6 également, avec Philippe Etchebest. Bon, tout ça pour dire que tu fais du trop cuit, quoi. C'est, voilà. Tu sais pas cuisiner, quoi.
1: Je sais pas.
4: Non. Oui.
0: Tout ça pour ça, Stéphane. Bon, Stéphane, voilà. On va jouer. Attention, le train à destination de. On y va dans le taquet. Prochain arrêt, le point.
5: Le temps sans un copain. Le temps des patins à roulette. La joue
0: Tu connais ça?
1: Ah bah oui, parce que moi j'en ai fait du patin à roulette, hein. J'ai l'âge, hein, je t'explique.
0: À la main jaune?
1: Ah, mais bien sûr, à la main jaune.
0: Pour ceux qui connaissent, ça parle de la main jaune. C'est dans le film La Boum, là, on les voit avec les patins à roulette. Bon, Marie-Paul Bell, pour parler des patins à roulette, Stéphane, pour un point, les patins à roulette ont été inventés avant le vélo. Avant le vélo, vrai ou faux, top chrono?
4: Je dirais que c'est faux.
0: Eh ben c'est totalement vrai, les premiers patins à roulettes apparaissent vers 1760, c'était inventé par un Belge d'ailleurs, alors que le vélo n'arrive qu'en 1817. Voilà.
1: Et à la main jaune, c'était des rollers, hein, c'était pas des patins à roulettes.
0: Ils faisaient pas du patin à roulettes à la main jaune?
1: Non, les patins à roulettes, c'est un truc avec des lanières en cuir que t'attachais sur ta godasse.
0: Arrêtez, ça m'excite.
1: C'était horrible, c'était casse-gueule, alors que le roller, t'avais la chaussure et tu mettais le pied dedans. Oh, voilà.
0: Oui.
1: Allez,
0: époque.
1: Ça fait un point pour Anso, pas de point pour Stéphane, et là tout de suite... C'est de circonstance. Vous écoutez ici, vous écoutez Happy Pharrell Williams. À tout de suite, mes chéris.

0: Pharrell Williams, Happy, comme tous les jeudis.
1: Jenga.
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1: Nous sommes au taquet avec Anne-Sophie qui a un point et Stéphane qui n'a pas de point. Alors, Anne-Sophie, ah là là, Anne-Sophie, elle aurait aimé déjeuner avec lui. Eh oui. Bon. Ça va pas être possible, tu sais.
3: Ça va être compliqué.
1: Ça va être compliqué. En plus, t'as même pas pu le voir en concert.
3: Ah, ça c'est mon grand regret, ouais. Ah, ça aurait été, je pensais, extraordinaire à voir. Ouais.
1: Ah bah oui, ça c'est sûr. Tu as vu le film qui est sorti ?
3: Ah oui, bien sûr, il est génial. Ah, il est génial.
1: Bon bah déjà au moins t'as vu le film, déjà c'est pas mal.
3: Voilà.
1: Je peux pas te promettre un déjeuner avec Michael, c'est fortement compromis.
0: Sauf pour ceux qui pensent qu'il n'est point décédé.
3: Oui, bon.
0: Et qu'il a rejoint Elvis et tous les autres.
1: Ah oui, donc on est sur du complotisme. D'accord.
0: Beaucoup voilà. Pensent à cela. Hein.
1: Bien sûr. Alors, ouais. Écoute, c'est simple. Là, il va y avoir juste l'intro de la chanson. Non, non, je t'ai entendu soupirer. Non. Non, voilà, je préfère que tu dises que.
3: Allez.
1: Alors, il y a l'intro, c'est l'une après l'autre. C'est vraiment des tubes, chérie. Tu vas les reconnaître. Écoute okay. Bien, première D'accord. intro.

0: Allez, c'est qui chante? Top chrono.
1: C'est Imagine de John Lennon.
2: Ah bah tu vois, fallait pas soupirer. Pourquoi t'as soupiré? Alors que c'était Imagine all the people. Eh oui, living in the
3: moment. Tout ça, tout ça.
2: On adore cette chanson, la plus belle chanson de John Lennon. Eh oui, donc t'as déjà un point.
1: Le texte est très beau, oui.
2: Ah, tu vois. Alors attention, c'est encore plus facile.
3: C'est pour vous ça.
2: C'est une spéciale dédicace de la programmation d'Éric Bastien.
3: Ouais,
2: qui sait à quel point j'aime cet artiste. Allez.
3: Fastoche.
1: Michel Sardou.
2: Voilà, c'est Michel Sardou, les lacs
1: les du Connemara.
2: Brûlés.
3: Tu la chantes, hein, tu vois.
2: Bah, je la connais quand même.
3: Allez, encore.
2: C'est pas parce que je préfère Johnny que. Voilà, ça suffit, jingle. Allez, Anne-Sophie, tu as 3, ma chérie, bravo.
3: Ah, Stéphane qui est en train, rappelons-le, hein, Stéphane que nous suivons depuis midi.
2: Voilà.
3: Un petit point SNCF, Stéphane, comment ça va? Ça se passe comment, le trajet?
2: Tu es à quel niveau de l'arrivée de la Tour Eiffel?
4: Pas loin. Je suis à Val-de-Fontenay, donc ça fait encore quelques stations encore.
3: Okay. Écoute, avant 13h, on s'engage à ce que tu arrives au pied de la Tour Eiffel. Stéphane, merci d'être avec nous. Donc, on a bien compris que tu habitais du côté de Marseille. Et on salue tous les Marseillais. Oui, tu peux dire que la vanne n'est pas bonne. Allons-y. Voilà, c'est ça. C'est des vannes de fin de saison, je vous l'ai dit.
2: Ouais, de fin de série aussi.
3: Je recycle totalement. Juste un mot avant de faire le quiz. On va écouter un petit extrait d'Indochine. Parce que t'es le fan absolu. T'as même les tatouages. T'as le tatouage.
4: Oui, j'ai un tatouage de mes trois idoles qui sont Jean-Louis Aubert, Indochine et Renaud.
3: Ouais.
4: Et dans un carré d'as.
2: Ah, t'as mis la tête de tes chanteurs à la place des rois et tout ça.
4: Exactement.
3: C'est pas mal.
2: Et tu l'as où ce tatouage?
3: Pas discret ça.
4: Au biceps gauche.
2: Ah d'accord, biceps gauche.
3: Bon, okay, bah, très bien. Ouais. Fan d'Indochine, il a plein de vinyles, il collectionne les cartes postales, enfin voilà, il aime tous ces artistes comme Renaud et Jean-Louis Aubert. Alors est-ce qu'ils sont dans ton quiz?
2: On verra bien.
3: Non, ce serait trop simple.
4: Bah non.
3: On va partir sur des intros, hein, c'est exactement la même chose. Tu écoutes une courte intro, c'est-à-dire à peine 10 secondes, et c'est à toi de retrouver le chanteur. Voici le premier. Voyez, les extraits sont trop longs, les auditeurs sont tellement bons, les candidats sont exceptionnels. Tu as dit que c'était
4: Bruce Springsteen.
3: Oui.
2: J'adore ce mec.
3: Ouais. Ça fait quand même déjà un premier point.
2: Bah oui.
3: Ce qui à cette heure-ci était quand même assez inattendu et inespéré pour moi. Mais...
2: j'aime ce coaching négatif.
3: Ouais, Stéphane, je sens qu'il y a un deuxième point qui arrive. Et là, on part très très loin.
2: Tu te tais, pas d'indice.
3: Tu te tais, pas d'indice. Oh là là! Et t'as le titre?
4: Belle Hiver-Mer.
3: Oh oui,

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2: Je vous rappelle que demain, pour la finale, il y a deux très beaux gâteaux.
3: Oui, voilà, ah bon c'est quelle heure le brunch?
2: Alors, il y a deux places VIP pour assister au concert de Katy Perry le dimanche 12 juillet au Zénith de Nancy. Vous aurez évidemment un accueil personnalisé. Vous allez avoir un cocktail dînatoire, des places premium, un parking, 100 euros de carburant pour y aller. Ça, c'est le premier prix. Et le deux... Ah oui, évidemment, vous aurez l'hôtel hein, pour sur place.
3: C'est
2: vous
3: mieux.
2: Inquiétez même pas. Et ensuite, on aura pour tous les participants, gagnants comme perdants, deux places de cinéma pour aller voir le film Les Parfaits, Arnaque en famille avec Audrey Fleurot et Ramzy. Et c'est pour le deuxième prix, c'est évidemment notre sublime machine à café Joe Malongo avec 32 dosettes, 6 verres en verre, jingle, reprise de la compète. Alors, je rappelle que nous sommes avec Anne-Sophie, qui joue avec ici Sud-Lorraine, qui a 3 points, et Stéphane, ici Paris, Île-de-France, qui en a 2. Alors, Anne-Sophie, nous allons parler d'amour. Voilà. Oui, nous allons parler de ta rencontre.
4: Avec lui.
3: Ah, c'est pas d'aujourd'hui, ça.
2: C'est ça, j'ai
4: son épaule.
2: Oh là là. Bah oui. Alors, je vous explique, hein, Sophie, elle a 43 ans. Bon, elle rencontre son chéri, elle était célibataire. T'avais un cousin qui voulait absolument te caser. Hein,
5: oui.
2: Voilà. Du coup, il organise une fête pour un anniversaire en se disant, bon, allez, j'invite plein de célibataires. Et voilà. Sauf qu'en boîte, là où il organise son truc, il y a un autre anniversaire. Et qu'est-ce qui s'est passé?
5: Alors là... J'ai vu justement mon futur mari et je l'ai vu dans cet autre anniversaire. Je me suis dit, oh purée, mais c'est qu'il est mignon comme tout lui. Hein.
2: Tu repères le beau gosse, quoi, hein, voilà.
5: Voilà, exactement. Je repère le beau gosse. Et du coup, à force de repérage, on danse ensemble et puis on sympathise et le petit bisou de la soirée.
2: Le petit bisou de la soirée. Mais enfin, lui, il n'avait pas tout compris au début parce que tu te faisais draguer par un autre mec. Donc du coup, lui, il n'avait pas capté les signaux. Hein,
5: de... Non.
2: Ouais.
5: Et c'est toujours comme ça, il y en a un qui vous plaît, mais c'est l'autre qui vient tout le temps sur votre dos. Voilà. Et...
2: Ça, on connaît, hein, nous les femmes.
3: Et quand est-ce qu'il y a eu Kiss Me là,
2: le soir, elle vient de le dire.
3: Il y a eu Kiss Me le soir, d'accord.
2: Donc il y a eu un petit bisou, échange de numéros, bim bam boum, on se revoit. Et ça fait combien de temps que vous êtes ensemble maintenant?
5: Eh ben, ça fait 16 ans.
2: Et oui, et ça fait 3 ans que vous êtes mariés?
5: C'est ça. C'est... Et qu'on a nos filles, et qu'on a. Voilà. On a construit notre petite famille, donc c'est top.
2: Oh là là. Bon.
5: C'est
2: alors,
5: que du bonheur.
2: C'est que du bonheur, évidemment. Alors ma chérie, c'est le moment de marquer 3 points de plus avec la question à choix multiples. Je vais te poser la question, je vais te proposer des réponses et à mon top chrono, t'auras 10 secondes pour me donner ton choix. Allez, tiens, je vais te faire écouter un petit truc très sympa.
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0: Sous l'océan, pourquoi ? Parce qu'on va parler, bien évidemment, de la mer. Alors, sur une carte de l'Australie, si tu regardes la carte de l'Australie, où est la grande barrière de corail ? Où elle est ? Où elle se situe ? Alors, elle est... Écoute bien. Non. Écoute. Est-ce que la grande barrière de corail est au nord-est de l'Australie ? Au sud-ouest de l'Australie ? Au sud-est de l'Australie ? Ou au Damidolande ? Donc, sur la carte de l'Australie, où se trouve la grande barrière de corail ? Nord-est, sud-ouest, sud-est, au Damidolande. Top chrono, 10 secondes.
1: Allez,
0: c'est... Il n'y a pas nord-ouest, il y a nord-est. Il n'y a pas nord-ouest, il y a nord-est ou sud-ouest. Alors lequel des deux tu
2: veux ? Non, c'est nord. Je dirais nord-ouest.
0: Non.
2: Nord-est, décidément.
0: Voilà, okay. Je te le prends parce que t'as dit nord. Mais voilà, ok, oui c'est ça, c'est la bonne réponse.
2: Nord-est, je suis bloquée.
0: Et ben voilà, allez, c'est bien, c'est au nord-est, évidemment.
1: Bien, je vous propose de retourner sur les rails avec plaisir pour retrouver Stéphane que nous suivons depuis midi. Stéphane, en direction de la Tour Eiffel, on s'est promis avant 13h que tu y serais. Où est-ce que tu en es ? On fait le point, toutes les 5 minutes.
3: Je vais bientôt arriver.
0: Ah, merci. Voilà, super.
1: Merci Stéphane, notre envoyé spécial pour ici. Stéphane, alors je rappelle qu'il est fan de Jean-Louis Aubert, de Renault, d'Indochine, qu'il a même tatoué les visages sur son biceps. Hein, c'est bien ça, hein, avec tous ses artistes préférés. Je sais que tu as un mec super bien, tu fais partie en plus d'une association, tu veux peut-être nous en dire un petit mot, qui s'appelle Unissons-nous en trois mots.
3: Oui, en fait, c'est une association qui aide les plus démunis. Et par exemple, à une famille qui demande, par exemple, une poussette et des couches ou quelque chose comme ça, on essaye de leur avoir dans les plus brefs délais.
1: Ok, tu aides les personnes en difficulté, voilà. Tu cherches des dons, des adhérents, des vêtements. Tu fais des maraudes aussi, un petit peu ?
3: Oui, et les maraudes aussi, on fait. Oui, tout à fait.
1: C'est super. Stéphane, tu collectionnes des vinyles, des DVD, des bandes dessinées, t'adores Louis de Funès, mais t'es fan des dessins animés japonais surtout.
3: Oui, surtout ceux de mon enfance, comme Albator, Capitaine Flamme, Goldorak.
1: Albator. Et puis celle-là aussi.
4: Les chevaliers du Zodiac,
1: ça parle à beaucoup de gens qui étaient enfants dans les années 80. C'est Capitaine Flamme, Dragon Ball Z. Ce qui permet de comprendre que t'aimerais découvrir le Japon, j'en déduis. Hein.
3: Ah oui, ça, c'est mon rêve d'aller au Japon. Oui, ça c'est vrai.
1: Je te souhaite de le découvrir. Pour l'instant, découvrons ta question. Allons-y. Question à choix multiple, avec une petite ambiance. Money, c'est David Guetta. Quel animal imaginaire est aujourd'hui le surnom donné aux startups valorisées à plus d'un milliard de dollars ? Je répète, un animal imaginaire aujourd'hui qui est aussi le surnom donné aux startups valorisées à plus d'un milliard de dollars. S'agit-il d'un dragon, d'une licorne, d'un griffon ou d'un Davido Fox Terrier ? Bien que top chrono, dragon, licorne, griffon... Ou le Damido Fox Terrier entre deux rails.
3: Je dirais le griffon.
1: Ouais, c'était pas loin. Hein.
0: C'est pas la même bête. Hein.
1: Ouais, sur mes propositions, c'était la ligne au-dessus. C'était la licorne. La licorne, dans le monde de la tech, c'est un terme qui désigne une jeune entreprise qui n'est pas encore cotée, mais qui est valorisée à plus d'un milliard de dollars. Je suis désolé.
0: Stéphane, tu restes à 2. Anso, tu as 6. Et là, tout de suite, c'est le moment de s'ambiancer un peu.
1: Oui.
0: Voilà, il est l'heure, quoi. On va se poser.
1: Il est 1h15 quasi, là. Hein,
0: donc on est à la maison, on est en voiture, on se fait une petite pause musicale. À tout de suite, mes chatons.

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1: J'aime quand on s'ambiance en studio. Vous, si vous, vous pouviez voir les chorégraphies,
2: oui,
1: on dirait un paon,
2: oui,
1: Bastien.
2: Un phoque même.
1: Il tourne autour de la table en bougeant. Bon, bref.
2: Oui, je sors mes plumes, tout
1: voilà,
2: ça.
1: Voilà, voilà, voilà. Les trucs en plumes. Alors.
2: La grande Zaza.
1: Anso à 6.
2: C'est son choix.
1: Stéphane à 2.
2: C'est aussi son choix.
1: Ça, c'est plus son choix. Alors, on va parler d'un truc qui m'a fait crever de rire parce que c'est arrivé à moult amis à moi. Anne-Sophie, c'est ma petite chèvre de la semaine. Parce qu'elle rencontre le fils d'un patient avec qui elle sympathise. Voilà, et puis elle le voit à l'extérieur. Et là, elle se rend compte que le gars, il est assez imbu de sa personne. Il dit toujours, ah, moi, je, ta, ta, ta. Et là, qu'est-ce qui se passe? Ta copine t'envoie un texto pour te dire ça s'est passé comment? Et là,
3: voilà. Et là, je réponds à ma copine. Enfin, je pense répondre à ma copine en disant, oh là, quelqu'un a descendu, j'ai une fille, sa papa qui se la pète, vraiment un trou du cul. Et je reçois la réponse. Et la réponse, en fait, eh ben, c'était lui. Et je lui avais envoyé à lui le message.
1: Et il a répondu quoi, lui?
3: Il a répondu, oh ben, c'est bien, maintenant, je sais ce qu'il en est. À jamais.
1: Oh mon Dieu.
3: Ah, oui. Quand j'ai raconté ça à ma copine, puisqu'on a ri, après ce moment, j'étais pas.
1: Bah oui.
3: Mais après, j'ai dit, oh, puis après tout, bon, pas trop pire, c'était fait.
1: Bon, tu l'as jamais revu ou pas?
3: Non, je l'ai jamais revu.
1: Oh, bah oui, tu m'étonnes. Oh mon Dieu. Bah oui. C'est-à-dire que c'est vraiment un fils à papa qui se la pète. Bon.
3: Oui. Oh ouais, ouais. J'aime pas les gens qui se la racontent comme ça. Non. Moi, j'aime bien les gens simples.
1: Eh bah, t'as bien raison, ma chérie. Moi non plus, j'aime pas les gens qui se la pètent. Alors.
3: Voilà, exactement.
1: Par contre, là, excuse-moi, mais avec ma réalisatrice Céline, on a eu un petit moment de...
2: De fraîcheur.
1: Non, d'angoisse. Parce que figure-toi que ma petite Anne-Sophie, elle a un talent inutile.
2: Ah.
1: Elle tord ses bras à 90 degrés à l'envers. C'est-à-dire, tu peux m'expliquer comment tu fais?
3: En fait, si tu veux, par exemple, si je pose mes mains à plat sur une table, la partie de devant le coude, en fait, et le coude vont se tordre et repartir de l'autre côté.
1: Oh my God.
3: C'est une malformation de naissance.
2: Ah. On a essayé, mais...
3: Quand je fais ça à la maison, mon mari, il est dégoûté. Mes enfants aussi, elles partent en courant. C'est dégoûté ce que tu fais, maman.
1: En régie, il y a Roxane qui a la technique qui fait. Moi aussi, ça, c'est mon truc. Bah, tu nous montreras comment c'est, Roxane, qu'on puisse voir en vrai. Voilà.
3: C'est bizarre, ça fait bizarre.
1: Ok, ça fait bizarre.
2: On travaille avec des gens strange un peu.
1: Ouais, mais moi, j'adore. Ouais. Alors, ma chérie, écoute bien. Là, t'as 6 points, t'es en tête. Je vais te donner l'opportunité d'en marquer 5 de plus. Grâce à la question cash et cette petite musique.
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1: téléphone, on aime, c'est bon.
2: C'est un père à Stéphane qui adore Robert.
1: Ah, j'adore. Alors, ma petite Anne-Sophie, quel est le surnom du ministère français de l'économie et des finances? Quel est le surnom du ministère? Écoute bien, le ministère français de l'économie et des finances. On lui donne un nom plus court. Top chrono, 10 secondes. On dit... Ah si. Si, chérie.
3: Des finances.
1: On sait bien...
3: Les impôts?
1: Ah non, on n'appelle pas ça les impôts. On appelle ça...
3: L'économie des finances.
1: On appelle ça...
3: publiques.
1: Bercy. On appelle ça Bercy. Parce que leurs bureaux sont à Bercy.
2: Et merci beaucoup, hein.
1: Oh là là. Bon, allez, je te...
2: Ma femme travaille à Bercy, je la suis parfaitement.
1: Bon, tu restes en tête avec 6 points.
2: Faites attention, ma femme travaille à Bercy, faites attention à les dossiers.
1: Faites attention à vous.
2: Ah, excusez-moi, nous repartons en direct, retrouver notre reporter depuis la Grande Couronne en direction de Paris. Stéphane, comment ça va dans le train?
5: Ça va super bien, en plus il y a la clim, alors c'est bien.
2: Parfait, on est où là? Parce qu'on sera... Alors, pour ceux qui nous rejoignent, on s'approche de la Tour Eiffel, c'est là que tu vas.
5: Oui,
2: on en est où,
5: et là je suis à Rosa Parks, qui est juste avant Magenta.
1: Ah bah ça va, t'as encore un petit 20 minutes quand même.
2: Ça part pas grand monde tout ça, mais t'es pas loin. En gros,
1: t'arrives.
2: On y croit, il nous reste quelques minutes avant d'arriver au pied de la Tour Eiffel. Oula.
5: Oui.
2: Je sens le coup de frein.
1: Ah bah c'est le métro là.
2: Bon Stéphane, alors bougeons avec toi depuis tout à l'heure. Stéphane, des petits soucis quand même, un petit gaffeur aussi, hein, Stéphane.
1: Ah oui.
2: Stéphane est dans une grande surface, il y a un monsieur qui propose de déguster du nougat. Qu'est-ce qu'il dit Stéphane?
5: Non merci, je suis pas très fromage.
1: Voilà. Ah bah oui bien sûr.
2: Oui le gars ne sait pas reconnaître du nougat du fromage. Bon voilà, non mais ça s'arrête pas là. Au cinéma, bon, Stéphane, il voudrait bien entrer dans une salle si le film a commencé. Mais qu'est-ce qu'on t'a dit?
5: Je travaille pas ici, monsieur.
2: Voilà, parce qu'il demande. Il dit, est-ce que je peux rentrer? Est-ce que je peux aller là? Le film a doigt. Non, non, je ne travaille pas. Voilà, puis c'est comme ça. Tout le temps comme ça. C'est pas fini. Il mange une galette des rois au boulot, alors qu'il a un plombage. Le plombage, il saute.
5: Voilà, à cause de la fève.
1: Ah, t'as croqué la fève.
2: Eh oui, alors du coup, il y a du sang un petit peu partout, il a fallu aller chez le dentiste, et après tu travaillais. Le patron, il n'a pas aimé. Hein.
5: En plus, devant le directeur qui faisait un discours pour la nouvelle année.
2: Oh, ça me pisse le sang. Bon, je crois que je vais arrêter là parce qu'on a bien senti que, voilà, du bon Pierre Richard quand même. Hein.
5: Voilà, c'est ça.
2: Nous allons tenter de t'offrir 5 points de plus, Stéphane, avec cette question. Cinéma, justement. Quel film a pour slogan, ça vaut 5 points, question cash, pas de proposition, que la force soit avec toi? Quel film a pour slogan que la force soit avec toi? Top chrono, 10 secondes.
5: Et la guerre des étoiles. Star Wars.
2: La guerre des étoiles, Star Wars.
1: Star Wars.
2: Bien sûr, créé par George Lucas en 77, c'est l'une des sagas les plus populaires de l'histoire
1: du cinéma.
2: Dans
1: un monde fort, fort lointain.
6: Que la force soit avec toi.
1: Je suis ton père.
6: Ouais, je suis ton frère.
1: Alors, Stéphane, tu passes en tête, tu as 7. Anso, tu as 6. Et là, tout de suite, vous écoutez ici et vous vous dites, mon Dieu, mais vers où va-t-elle nous emmener?
2: Tout le monde se pose cette question.
1: Évidemment. Eh bien, je vous emmène avec Gaëtan Roussel. Tout s'en va. Tout s'en va, mais vous restez... Tout par volo, vous restez ici, vous écoutez ici, on vous aime, à tout de suite.
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0: s'en va, Gaëtan Roussel.
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2: Et nous sommes au taquet avec Anne-Sophie qui a 6, Stéphane qui a 7. Ah, Anne-Sophie, nous allons raconter une dernière anecdote avant le bingo. Oui, parce que pour son enterrement de vie de jeune fille, bon, évidemment, elle a dû se déguiser, comme tous les trucs de machin de jeune fille, là. Alors toi, t'étais déguisée en licorne.
3: Oui, tout à fait. Avec, il y avait une petite jupe multicolore arc-en-ciel, il y avait une corne sur la tête, un serre-tête avec des cornes, et maquillée, bien maquillée, quoi.
2: Ouais, comme un camion volé. Voilà. Mais sauf que, bon, tu traverses la ville comme ça, mais t'as rencontré qui ?
3: Oh, alors, bah, il y avait un enterrement de vie de garçon au même moment. Seulement, j'étais toute seule, mes amis m'attendaient dans un bar, et moi, je sortais d'un salon de massage. Et là, je tombe nez à nez avec un enterrement du garçon et le monsieur était déguisé en zizi.
2: Voilà.
4: C'est normal. C'est normal. C'est la vie normale.
2: Alors, il paraît que vous avez fait une photo ensemble. Écoute-moi.
3: Ah ouais, non, mais il court vers moi. Il fait « Ah, je peux faire une photo avec la licorne. »
4: On veut le dossier, là.
2: Je veux cette photo.
4: Demain.
3: Mais je ne l'ai pas, cette photo.
2: Oh, comment ça, tu l'as pas?
3: C'est le zizi qui l'a, c'est pas
2: c'est
3: moi.
2: C'est le zizi qui l'a, mon Dieu. Le zizi, si tu nous écoutes. Écoute-moi bien, tu nous envoies la photo. Voilà, alors.
4: Pour les gens qui prennent l'émission en cours, c'est compliqué, là.
2: Mais les gens qui nous suivent n'ont pas pris l'émission en cours. Ce sont des gens du Dami d'Hollande. J'en suis.
4: La
2: je fais les points, ça faisait longtemps que je n'avais pas fait le point. J'en suis à 917 demandes.
4: Non, c'est vrai?
2: Oui. Alors, pour t'encourager à gagner ce bingo, je vais te faire écouter un duo que tu adores.
5: Maintenant, mais pas après. Chéri, l'instant, balayer le passé. Certains voudraient vivre vieux.
2: Eh oui.
5: C'est une erreur.
2: Vianney et Renaud, maintenant. Oh. Maintenant, bah oui, maintenant, c'est le moment du bingo, ma chérie. Alors écoute bien. Le bingo, là, on est comme il fait chaud, on est parti sur une idée de parler de vacances. Donc à mon top chrono, tu vas me donner un maximum de noms de stations balnéaires. Donc toutes les villes qui ont des plages, hein, en gros. Voilà, toutes
3: d'accord.
2: Les villes en bord de mer où on peut aller se baigner. Pas Lyon, par exemple. Hein, voilà, allez, top chrono, 10 secondes.
3: Alors, Biarritz, Marseille, Saint-Tropez, Cannes, Nice, Menton, Monaco...
2: Eh ben, tu m'en as donné 7. Il y avait Saint-Tropez, Sainte-Maxime, Saint-Raphaël, La Baule, Collioure, Lacanau, oui. La Rochelle, évidemment, Royan, Biscarrosse, Saint-Malo. Mais tu m'en as donné 7, c'est très bien.
4: C'est une station balnéaire française, hein.
2: Alors, bah non, si tu veux, on peut parler de station balnéaire belge.
4: Je vous taquine sur Monaco, hein. Monaco.
2: Oh là là.
4: Ah bah excusez-moi.
2: Monaco.
4: Ah bah excusez-moi.
2: Oh oui, oh, ça
4: ah
2: là,
4: mais excusez-moi.
2: Elle m'a pas dit Los Angeles.
4: Ah, excusez-moi,
2: elle
4: Monaco,
2: m'a dit Venice
4: Monaco
2: Beach.
4: Monaco n'est pas la France.
2: Oui, oh.
4: Alors
2: allez.
4: Alors ce point on l'enlève ?
2: Oui, non, on l'enlève pas, c'est 7 et voilà. Et de toute façon, elle a dit très vite, je l'ai entendu au loin,
4: allez,
2: elle a dit la boule.
4: Sûr,
2: voilà.
4: C'est là qu'on voit que vous 7. Êtes la présidente du Dami d'Hollande.
2: Exactement.
4: Bon, on sera aussi indulgent avec toi Stéphane petit point SNCF bien sûr, Stéphane que l'on suit depuis midi. Stéphane, alors on ne met plus le jingle SNCF car il n'est plus dans le train.
2: Ah. Voilà. Il est où maintenant?
4: Ben, où est-ce qu'il est celui-là?
6: Ben, je suis descendu justement à Rosa Parks pour mieux participer à l'émission.
2: Ah, c'est bien.
4: C'est gentil. Voilà. Mais t'es pas la Tour Eiffel, du coup. T'es pas arrivé.
6: Pour pas que ça coupe. Non, je suis pas arrivé. Je vais arriver après.
4: On fera un point 14h, à 15h, à 16h, dans toutes
2: oui,
4: les éditions
2: oui,
4: d'après-midi,
2: oui,
4: les journaux.
2: Et surtout, on veut la photo.
6: Il y a pas de souci. Surtout que j'ai déjà fait un stage chez vous. À Issy-Lorraine, justement.
4: Oui, ah, oui. On se souvient, on a les photos de cette époque-là.
2: Non, mais par contre, moi, je veux la photo de toi devant la Tour Eiffel quand tu arrives.
4: Ah oui, c'est pas mal.
2: Tu l'envoies à Gwen
4: Coupes. Je rappelle Stéphane, pour ceux qui aiment visiter Paris l'été, il y a beaucoup de gens de toute la France qui viennent visiter Paris l'été parce qu'il y a moins de monde. Bah oui, il y a moins de monde, c'est plus sympa. Eh bien, il sera au musée Grévin, Stéphane. Alors, c'est pas le personnage de Stéphane Merde. Hein. Stéphane, c'est un vrai, il bouge pour de vrai.
2: Il accueille les gens.
4: Exactement. Enfin, il les accueille s'il n'y a pas de problème de douane à l'entrée, hein, parce que la douane américaine, quand tu voyages.
6: Oui, hein, je m'en souviens de ça.
4: Ouais, qu'est-ce qui t'est arrivé? T'as voulu faire un.
6: En fait, je me suis fait un délire tout seul, c'est-à-dire de partir à Los Angeles pour voir un show de casse qui s'appelle WrestleMania 21
4: ouais.
6: En 2005. Et à l'arrivée à l'aéroport, j'ai fait sonner l'alarme, quoi. Voilà.
4: Tout simplement, ils n'ont pas apprécié, voilà. Mais ça s'est bien passé, t'es rentré à la maison, ça va.
6: Tout à fait, tout à fait.
4: Allez Stéphane, t'es dans de bonnes conditions, t'es sur le quai du RER, je t'imagine bien. Et tu joues avec tout, c'est 6, non, c'est 6 hein, le score à battre.
2: 7.
4: Ah non, il n'y a pas Monaco, donc c'est 6.
2: 7. Laisse-moi tranquille.
4: Voici donc ton bingo. 10 secondes pour citer un maximum de noms de stations de montagne. Noms de stations de montagne. Allez, top chrono, 10 secondes.
6: Allez, la Plagne, le Jura. Je suis jamais allé à la montagne, ça va être difficile.
2: Eh ben, t'en as qu'un, même si elle avait marqué que 6, hein, voilà.
4: Avoria, Serre Chevalier, Chamonix, Val d'Isère, ouais. Méribel, Alpes d'Huez, où il fait même pas 20 degrés en ce moment. Et oui, donc je vous jure que c'est vrai.
2: Bien,
4: c'est
2: et bon ben, vivre. Ma petite Anso, tu seras en finale avec nous demain.
3: Ah, super. Voilà,
2: bravo.
3: Tu peux retirer Monaco, du coup. Hein.
2: Oui, même tu peux retirer Monaco, t'as gagné. Ouais. Et puis Stéphane, tu gagnes les places de cinéma pour aller voir le film Les Parfaits. Ça, c'est magnifique. Je remercie Céline à la réalisation, Roxane à la technique, Sadika au standard, Maître Coupez au savoir, Éric Bastien.
4: Oui, écoutez, j'ai toujours perdu, j'ai encore perdu.
2: Oui, on fera un point demain, vous inquiétez,
4: s'il vous plaît,
2: pas.
4: Oui.
2: Allez, je vous embrasse tous.
4: Final.
2: Je vous embrasse tous un par un, je vous aime très fort. Prenez soin de vous, à demain. Vous avez écouté Au Taquet, il est 5h, Paris s'éveille. C'est l'heure de quoi, mon petit chou?
4: C'est l'heure de, avant de se retrouver à midi d'ailleurs, je précise, c'est l'heure de retrouver Johan Rock, qui est très en forme, il arrive pour les petits matins là.
2: One for the money, two for the show. À tout de suite.

0: Est-ce bien utile de vous le présenter? C'était Michael et ses frères, la famille Jackson au grand complet.
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0: Alors que le jour n'est pas encore levé, vous, si, tant mieux, soyez les bienvenus en espérant que vous avez passé une bonne nuit. Ici, dès 5h, on s'occupe de bien vous faire démarrer cette journée avec les conseils pratiques qui vont bien pour améliorer votre quotidien et puis les chansons qui font du bien. Jean-Jacques Goldman et le groupe Chicago dans un instant, sans oublier les temps forts de l'actualité ce jeudi. Bonjour Cyril Ardo-Redon.
2: Bonjour Johan Rock, bonjour à tous.
0: Quelle est l'info de ce jeudi, la principale?
2: Nous reviendrons sur les feux de forêt qui touchent actuellement le sud de la France. 800 hectares dévastés entre l'Hérault et l'Aude notamment.
0: Ce matin, par ici, les économies.

0: présenté par Cyril Ardoredon et la pression est forte face aux feux de forêt.
1: Six départements des Pyrénées-Orientales aux Bouches-du-Rhône sont en alerte rouge pour cette raison, alors que plusieurs incendies se sont déclenchés hier, dont un qui a démarré à Beaufort dans l'Hérault avant de poursuivre son évolution dans l'Aude. Au moins 800 hectares sont déjà partis en fumée. Clément Rouvière est le maire adjoint de Meillac dans l'Aude, commune touchée par les flammes.
2: Nous avons eu 200 personnes qui ont été évacuées, principalement des lotissements, et que nous avons recueilli près d'une cinquantaine de personnes dans notre salle des fêtes. Ces conditions de chaleur, de sécheresse sont très importantes. On a une végétation qui est très sèche. Il faut se rendre compte que depuis le mois de mai, on n'a pas eu une seule goutte de précipitation, ce qui fait que les sols sont très secs et le vent n'arrange pas la situation. Et on peut craindre, hélas, de futurs incendies dans les semaines à venir. J'appelle la population à être très prudente. Les personnes évacuées sont invitées à rester en sécurité. Les personnes qui sont confinées dans le village sont priées de rester chez elles également. On demande à ce qu'il y ait le moins de circulation possible dans les rues pour bien laisser le passage des véhicules de secours.
1: Et d'autres incendies touchent le sud du pays. Plus de 200 hectares de forêt ravagés à Rognac et à Lançon-Provence, près d'Aix-en-Provence. Dans le Var, une trentaine d'hectares brûlent à Fréjus. Incendie est désormais fixé. Plus de 2000 occupants de camping ont été un temps mis à l'abri. Dans ce contexte, Sébastien Lecornu, le Premier ministre, promet de s'attaquer en même temps à l'atténuation du changement climatique et à son adaptation. Le gouvernement est très critiqué par l'opposition de gauche pour sa gestion de la canicule. Les écologistes et la France insoumise promettent de déposer une motion de censure. Et l'exécutif, Paul Barcelone, joue donc la carte de la surmobilisation.
3: Opération déminage avec une nouvelle cellule interministérielle de crise délocalisée à Marseille autour de Sébastien Lecornu, le Premier ministre sous pression politique aussi, accusé par les écologistes d'avoir des morts sur la conscience et d'être en partie responsable de l'impréparation du pays alors que des députés de la France insoumise ont annoncé se rallier à leur motion de censure. Sébastien Lecornu leur reproche de faire des calculs politiques, de générer de l'instabilité dans un moment de vérité pour le pays. Lors du Conseil des ministres, Emmanuel Macron a lui appelé le gouvernement à tirer profit du léger répit du moment pour anticiper les conséquences de la prochaine canicule, principalement pour les agriculteurs. Sébastien Lecornu doit justement animer demain une réunion spéciale sur le sujet, alors que le président réfléchit à un déplacement sur le terrain de façon à montrer que la priorité reste la mobilisation des services de l'État.
1: Paul Barcelone, et ce matin à 6h, les quatre derniers départements en vigilance orange canicule sont rétrogradés en jaune. Il s'agit dans le détail du Var, des Alpes-Maritimes et de la Corse. La carte de France colorée aussi ce week-end, cette fois-ci par bison futé. Premier week-end de départ en vacances, de l'orange partout demain dans le sens des départs. C'est même rouge pour le quart nord-est et l'Île-de-France. C'est orange pour le quart nord-ouest dans le sens des retours. Samedi encore, ce sera orange partout en France pour les départs et rouge pour le quart nord-ouest. Prévision complète sur ici.fr.
0: Ici, 5h04, la Coupe du monde de foot et la France de retour à l'entraînement.
1: Après leur très belle victoire 3-0 face à la Suède et avant le match face au Paraguay samedi soir, des exercices donc pour les Bleus à Boston sous un soleil de plomb, 35 degrés, et devant des médias internationaux subjugués par leurs prestations. Julien Froment.
4: Quand on demande aux journalistes de la presse internationale de décrire l'équipe de France en un mot, voici leur réponse.
5: Fantastique, spectaculaire.
6: Favorite.
4: Wu Cheng est journaliste pour le site chinois 163.com.
5: C'est incroyable. Offensivement, tu peux pas avoir autant de talents ensemble. Ouais, c'est incroyable.
4: De l'autre côté des Alpes,
7: Andrea
4: Ramazzotti, lui, travaille pour la Gazzetta dello Sport, le plus grand quotidien sportif en Italie. Il est habitué à voir de grands joueurs, mais un en particulier chez les Bleus le subjugue.
7: On le sait. C'est incroyable.
8: C'est incroyable. Je l'ai vu jouer par le passé au Bayern Munich, mais je ne l'avais jamais vu travailler d'aussi près. Donc c'est fascinant la façon dont il touche le ballon, mais aussi sa manière de se comporter en dehors du terrain. Vraiment très impressionnant.
7: Very impressive.
4: Même Pablo Polo, qui suit l'équipe de France pour le journal espagnol Marca depuis de nombreuses années, voit les Français favoris devant l'Espagne.
9: Avec les journalistes qui suivent l'Espagne, que j'ai eu l'occasion de parler, oui. Ils ont l'impression que cette fois, ça va être compliqué. Cette France, c'est dangereux.
4: Au Bleu de garder le rythme face au Paraguay samedi pour maintenir la flamme avec la presse internationale.
1: La France-Paraguay samedi soir, coup d'envoi à 23h. Rencontre à suivre en intégralité sur votre radio ici, sur ici.fr et sur notre chaîne YouTube. Avant match dès 22h30 et débrief après le match. Et

0: Puis les autres rencontres, la Belgique s'est imposée sur le gong aux prolongations 3-2 face au Sénégal. L'Angleterre bat la République démocratique du Congo 2-1 et les États-Unis victorieux de la Bosnie-Herzégovine 2-0 avant les Espagnols, champions d'Europe en titre, qui affrontent ce soir l'Autriche à partir de 21h. La météo
1: après. 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
0: 5h06, bon réveil. Yoann Roch, la météo aujourd'hui, c'est du beau temps sur une large partie du pays.
2: Avec tout de même à surveiller une petite perturbation qui s'étend ce matin de la Bretagne jusqu'au Hauts-de-France, en passant par les côtes normandes, brouillard, petite pluie. Une grisaille qui va s'étendre progressivement au cours de la matinée en direction du bassin parisien. Et puis pour le reste, les températures au lever du jour, elles sont relativement 12, 17 en milieu de matinée à Bordeaux, 12 à Aurillac, 16 dans la capitale, 20 à Lyon, alors que dans l'après-midi, le ciel sera chargé sur toutes les régions du Nord-Ouest, avec des pluies donc sur la Bretagne, la Normandie et les Hauts-de-France. Sur le reste du pays, cet après-midi, du grand beau temps. 30 à Toulouse, 24 à Biarritz, 30 à Strasbourg et toujours ces fortes chaleurs dans la région du Sud-Est. 35 la maximale à Montpellier ce jeudi après-midi. Et chez vous, comment ça se passe? Vous nous postez un petit message sur la page Facebook d'ICI. Le nom de votre commune, une température tous les matins. Ici, on fait la météo ensemble.
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2: Paraît-il qu'il serait en train de plancher sur le prochain album de Céline Dion. C'est ce qui se dit. On va voir si ça se vérifie. Paraît-il. Jean-Jacques Goldman, il est ici ce matin pour vous réveiller sur votre radio locale. Il ira jusqu'au bout de vos rêves. Merci d'être là.

0: Ici, chaque matin, on écoute vos chansons préférées. 5h10, bon réveil.
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0: C'est l'histoire d'un record, celui de l'homme le plus brillant au monde. Il a 58 ans, il vit en Australie et de sa bouche sortent des cris qui résonnent aussi fort que le moteur d'une tronçonneuse. C'est-à-dire que ça fait 121,7 décibels. Ne cherchez pas, personne ne fait plus de bruit avec sa bouche que ce type-là. Il a battu le record la semaine dernière. Il a déclaré à ce moment-là « Je suis tellement fier, il m'a fallu beaucoup de temps et d'énergie à m'entraîner chez moi pour parvenir à cet exploit. » Il a rajouté « Ne pas vouloir en rester là, son ambition à présent, faire plus de bruit qu'un Boeing au décollage, soit 135 décibels. On salue donc le courage de sa compagne, qui a dû se barrer, à moins qu'elle soit sourde. Et évidemment, on soutient par la pensée les voisins de cet homme qui habite dans sa rue, voire même les villages alentours. Il y a des moments comme ça, des exploits qui forcent le respect. On salue cet homme, donc ce matin, c'était le petit exploit du jour.
2: Je pense que c'est mon voisin.
0: Le message est lancé. Vous avez un bon avocat.
2: Voilà. Écoutez, faut en trouver un.
0: Faut officialiser la chose. Pour l'heure, il est 5h11. Cyril, les conséquences de la canicule à présent, cette fois, sur la filière volaille.
2: Avec 2 millions à 3 millions de volailles qui sont mortes durant l'épisode caniculaire, selon la filière. Reportage à venir dans une exploitation du Morbihan.
0: Et pour la musique, elle arrive bientôt dans vos oreilles. Sur votre radio locale, ici. Allez, il est temps de faire des économies. Bonjour Valère Coréard, ce jeudi encore, vous allez nous livrer un de vos bons plans pour booster notre pouvoir d'achat. Aujourd'hui, vous nous parlez gaz et électricité.
3: Oui, dans une étude publiée en juin, la CRE, Commission de Régulation de l'Énergie, a analysé la cohérence de 400 offres d'électricité et 300 de gaz. Et le constat est sans appel, les consommateurs qui font le plus jouer la concurrence en comparant correctement les prix arrivent à économiser 10% sur leur budget énergie par rapport aux autres. Ce qui signifie qu'on peut aussi payer plus cher que les autres, si on fait mal cette comparaison. Mais je vous le dis depuis des mois, faire jouer la concurrence est un excellent moyen de faire des économies, bien sûr, à condition de trouver l'offre la plus adaptée à vos besoins. On apprend d'ailleurs dans cette étude que seuls 9% des consommateurs changent de fournisseur dans l'année. C'est très peu. C'est sans doute lié à un manque de temps, un manque de compréhension aussi des offres. La crainte peut-être de coupures ou des tracas administratifs.
0: Mais alors Valère, comment s'y retrouver dans les nombreuses offres de fourniture de gaz ou d'électricité ?
3: Alors, il faut déjà regarder votre consommation en volume, vos habitudes aussi, et puis utiliser un bon comparateur, indépendant surtout et gratuit. Vous avez le comparateur du médiateur national de l'énergie ou celui de l'UFC Que Choisir. Les deux sont gratuits et indépendants, donc on est OK. Prenez le temps de bien les prendre en main, comparer. N'hésitez pas à échanger avec votre futur éventuel fournisseur. Dernier conseil, les tarifs de l'électricité ont sensiblement baissé ces dernières années, ce qui veut dire qu'un tarif fixe, souscrit il y a quelques années, n'est plus forcément intéressant aujourd'hui. Là encore, si vous basculez sur du tarif évolutif, cela vous demandera de surveiller les prix et, si besoin, changer de crèmerie. Vous avez déjà changé de fournisseur de gaz ou d'électricité, tout s'est bien passé. Mon mail, parisideséconomies@radiofrance.com.
0: Dans Par ici les économies, demain, Valère, vous aborderez un tout autre sujet. On parlera du bonus réparation financé par l'État. En attendant, on retrouve tous vos conseils en podcast et en replay sur le site de la radio ici.fr. Il est 5h14.
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0: Dans l'info d'ici, ce matin, la canicule a eu un grave impact sur les élevages et les agriculteurs, Cyril.
2: Entre 2,5 et 3 millions de volailles sont mortes durant l'épisode caniculaire, selon la filière. Le ministère de l'Agriculture vient d'annoncer des prêts pour que les exploitants adaptent leurs bâtiments. Une réunion du gouvernement a lieu demain sur les conséquences de ces fortes chaleurs sur l'agriculture. Et parmi les départements très touchés, le Morbihan, premier producteur de volailles en France. Et Jean-Michel Nagal est les exploitations industrielles ont essuyé de lourdes pertes, mais vous avez rencontré des éleveurs bio qui ont aussi perdu des animaux.
4: Oui, une cinquantaine de volailles qui n'ont pas supporté la chaleur. Ils ont retrouvé les corps le mardi matin en entrant dans les bâtiments.
5: Personnellement, on s'en veut dans un premier temps. Choqué, un peu en colère contre nous et... On pense que ça va le faire et en fait ça le fait pas aussi bien que ce qu'on pensait.
4: Des volailles qui sont restées à l'intérieur des bâtiments alors que les portes étaient ouvertes. C'est précisément ce qui leur a été fatal selon ce couple d'éleveurs.
6: En journée, la volaille, alors qu'on est monté à des 38, elle a supporté la chaleur. Le problème a été plutôt la nuit où ça descendait entre 24 et 26 degrés. Le poulet landais, qui est un peu le même système que ce qu'on fait ici, il supporte.
4: Mais les poulets ne transpirent pas, ils ont besoin d'air et il n'en manque pas ici. 5 hectares pour 3500 volailles, avec des arbres, de la végétation, rien à voir avec les élevages industriels. Ils vont quand même devoir s'adapter, mais ce n'est pas si simple, même pour l'installation de brumisateurs.
6: Quand vous arrosez la volaille à l'intérieur d'un bâtiment, vous avez de la litière, vous allez activer la décomposition de votre fumier qui va relancer la chaleur. On est obligé de se réinventer en fait.
4: Et ils se posent même la question de se séparer de leur élevage pendant l'été si la Bretagne est confrontée à de telles canicules dans les années à venir.
2: Un reportage de Jean-Michel Naga, ici Armoric, à retrouver sur ici.fr.
0: À 5h16, l'envers du décor d'une chaîne info comme si vous y étiez, c'est au programme des coulisses télé de ce jeudi. Patrice Gascoigne est parti avec son micro du côté de BFM Télé. On va le retrouver juste après Chicago, un concentré de douceur sur votre radio locale.

0: 5h20, vous venez d'ouvrir les yeux avec cette chanson dans les oreilles. Vous êtes ici, soyez les bienvenus. Et c'est un 2 juillet qu'elles sont nées, Flavie Flament, Maïtena Biraben, deux animatrices télé qui ce jeudi fêtent leur anniversaire. Tout comme l'inoxydable Lynn Renaud, 98 ans ce jeudi, meneuse de revue au Music Hall. À ses débuts, l'interprète chantait sur la caravane du Tour de France. C'était il y a déjà quelques années. 81 ans aujourd'hui également pour Pierre Lescure, l'ancien PDG de Canal+, du temps où on parlait encore du fameux esprit Canal. Depuis, on le retrouve tous les soirs sur France 5 dans C'est à vous. Et puis, on souhaite un bon anniversaire à Samy Nasseri, chauffeur sans limitation de vitesse dans la franchise des taxis. Enfin, c'est un 2 juillet que Nostradamus tirait sa révérence, c'était du temps de la Renaissance, 1566. De son vivant, Nostra, pour les intimes, pratiquait la médecine, mais il est entré dans la postérité, c'est pour ses prophéties devenues légendaires. Bon anniversaire à vous, surtout si c'est un 2 juillet que vous êtes né, on vous souhaite de profiter au maximum de cette journée.
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0: Tous les matins, Patrice Gascoigne tend son micro à celles et ceux qui font la télévision, devant les caméras ou derrière. Aujourd'hui, Patrice, vous êtes parti à la rencontre de celui qui tient la tranche du midi sur BFM Télé. Il s'agit de Christophe Delay.
3: Alors, je suis sûr que si je vous dis Christophe Delay, tout de suite, vous pensez à une émission culte. Celle qui réjouit les fans de faits divers depuis des années.
4: Après un meurtre dont on aurait pu ne jamais le soupçonner, une scène de crime sans indice. Une victime méconnaissable que personne ne recherchait.
3: Mais oui, vous avez reconnu l'ambiance et le ton de Faites Entrer l'Accusé, diffusé sur la chaîne RMC Live et présenté par Christophe Delay. Mais vous le connaissez peut-être aussi en tant que visage emblématique de la chaîne d'information BFM TV. Il est aux commandes de la tranche du midi, le 12-14h, qui vient grignoter les audiences des traditionnels JT de 13h. Lui qui a présenté quasiment pendant 20 ans la matinale de BFM TV, le voilà avec un nouveau rythme de vie. Mais dites-moi Christophe Delay, est-ce que c'est si différent d'une matinale que de présenter la tranche du midi ?
5: Il y en a beaucoup. La première chose qui est difficile pour moi, c'est de parler moins vite. Parce que moi, j'ai un débit assez rapide et puis j'aime l'énergie. Et donc, j'aimais bien l'énergie du matin. Mais là, à la mi-journée, on a plus de temps. Donc, on peut aller plus lentement, prendre le temps d'expliquer. Ça, il faut que je l'apprenne encore. Donc, ce qui est intéressant, c'est qu'on a plus d'espace. Et qu'on peut donc prendre plus de temps pour non seulement raconter les faits, mais expliquer également les faits.
3: Comment on fait pour faire exister une tranche du midi quand en face on a les grands jeux télé de TF1 et de France 2 par exemple?
5: On ne peut pas batailler contre les grands jeux, je crois pas, je crois qu'on ne peut pas batailler. Là, on bataille contre nos concurrents, mais on se rend compte qu'il y a quand même une source importante de téléspectateurs, et notamment de gens qui quittent par exemple le journal de TF1 ou du service public à 13h30 passé, et qui, parce qu'ils sont des drogués d'infos, vont zapper sur les chaînes d'infos et regardent ce qui se passe. Donc nous, on regarde tous ces chiffres-là et, par exemple, notre 13-30-14, il est très très travaillé parce qu'on sait qu'il y a de la bascule.
3: Bascule, ça veut dire que des téléspectateurs, qui, parmi ceux qui nous écoutent, qui étaient peut-être en train de regarder le journal de 13h de TF1 ou de France 2, à la fin, ils vont voir un peu ailleurs ce qui se passe.
5: Exactement. Sur l'une des quatre chaînes info.
3: Les secrets, les coulisses de Midi BFM par son journaliste présentateur vedette Christophe Delay. On se retrouve demain pour d'autres bien informés coulisses télé.
0: À demain Patrice Gascoigne. Et si vous veniez vous sur l'antenne d'ici, histoire de nous dire comment se profile cette nouvelle journée cette semaine, dès lors que vous passez sur l'antenne, on vous offre un pack été, c'est un sac collector ici, look vintage, comprenant plein de surprises, dont aujourd'hui un roman de Marc Lévy et une paire de lunettes ici pour voir et profiter de l'éclipse en toute sécurité. Ce sera le 12 août prochain, 0810 055 056. À présent, Zazie est ici.

0: forte.
1: Merci d'avoir choisi ici pour commencer la journée. Avant 5h30, le retour de l'info, on va remonter le temps avec vous, Stéphane Bern, ce jeudi. Départ pour un voyage dans une époque où les mots étaient plus souples que nos profs de géométrie.
2: À Nîmes, le monument le plus célèbre s'appelle la Maison Carrée. Problème, elle n'est pas carrée. Pourtant, personne ne s'est plaint pendant près de 2000 ans. Pas un tweet, pas un avis Google, nada. Nîmes, début du 1er siècle de notre ère. Sur le forum de la cité romaine de Nemosus, un temple tout neuf surgit au cœur de la ville. Il domine la place, posé sur son haut podium avec ses colonnes parfaitement alignées. C'est propre, c'est symétrique, c'est romain. Du chantier livré clé en main, sans réserve, sans malfaçon.
3: Le bâtiment, des métiers qui vous construisent.
2: Ce temple est dédié à deux jeunes princes, Caius et Lucius César, les héritiers de l'empereur Auguste, deux futurs ex-dirigeants morts avant d'avoir gouverné. Alors, Rome leur construit un monument impeccable, histoire de rappeler que le pouvoir, lui, ne meurt jamais. Puis il y a ce nom, la Maison Carrée.
4: T'es carré, solide. Et droite dans ta tête et dans ton cœur, toi.
2: Sauf que si vous vous placez devant, il n'y a pas de suspense. Ce n'est pas un carré, c'est un rectangle. Un vrai, allongé, assumé. Un carré qui a pris un peu de liberté. En réalité, le piège vient de nous. Pendant des siècles, carré ne voulait pas dire strictement carré, comme aujourd'hui. Cela pouvait désigner une forme régulière à angle droit. Un quadrilatère bien tenu, disons. On parlait même de carré long pour un rectangle. Bon, jusque-là, j'espère que mon explication, elle est carrée.
5: C'est pas carré.
2: 2000 ans plus tard, il est toujours là, presque intact, parfaitement rectangulaire et toujours appelé carré. Finalement, c'est notre définition qui s'est durcie. Le monument, lui, reste droit dans ses angles.
1: Vous écoutez ici, ça c'est clair et carré ce jeudi matin. J'espère que vous avez bien dormi. Et si ce n'est pas le cas, parce que la chaleur est là et vous en a empêché, restez avec nous. Tout à l'heure, notre invité vous prodiguera quelques bons conseils pour fermer l'œil, justement, de la manière la plus naturelle qu'il soit. Pour l'heure, il est 5h30. L'info en France et dans le reste du monde, c'est l'heure du 90 secondes. Avec vous, Cyril Ardo-Redon.
6: Des feux de forêt dans les Bouches-du-Rhône, le Var, au moins 800 hectares partis en fumée dans l'Hérault et l'Aude, alors que 6 départements sont en vigilance rouge pour cette raison, des Pyrénées-Orientales aux Bouches-du-Rhône aujourd'hui et demain. Dans ce contexte, le Premier ministre Sébastien Lecornu convoque une cellule interministérielle de crise aujourd'hui à Marseille sur les incendies et la gestion de la canicule par le gouvernement. Ce matin à 6h, il n'y aura plus aucun département en alerte rouge canicule selon Météo France. On les voit dans nos centres ville pour nous inciter à donner. Plus de 180 ONG françaises de solidarité internationale alertent sur leur situation. Depuis 2024, 10 000 emplois supprimés, 1 300 projets abandonnés ou revus à la baisse. 75 organisations pourraient disparaître à cause des baisses des aides de l'État. Près de 30 ans après sa condamnation pour le meurtre de son frère, de sa belle-sœur et de deux nièces, la Cour de révision se prononce aujourd'hui sur l'affaire Dany Le Prince. Si la condamnation est annulée, il y aura un nouveau procès. Le Sartois de 69 ans, libéré de prison en 2016, clame son innocence. Du monde sur les routes pour ce premier week-end de départ en vacances. Bison Futé voit orange demain dans le sens des départs, rouge pour le quart nord-est. Ce sera compliqué aussi samedi et plus particulièrement pour le quart nord-ouest. Prévision complète à retrouver sur ici.fr. Et puis les Bleus de retour à l'entraînement à leur camp de base de Boston avant France-Paraguay samedi à 23h. Cette nuit, les États-Unis, la Belgique, l'Angleterre se sont qualifiés pour les 8e de finale avant Espagne-Autriche ce soir à 21h.
1: Il est 5h31, l'info d'ici, 6 départements du pourtour méditerranéen qui sont encore aujourd'hui en vigilance rouge face aux feux de forêt.
6: Des Pyrénées-Orientales aux Bouches-du-Rhône avec déjà des feux de forêt importants. Plus de 200 hectares de forêt parcourus à Rognac et à Lançon-Provence, près d'Aix-en-Provence. Dans l'Hérault et l'Aude, ce sont plus de 800 hectares qui sont partis en fumée au nord de Narbonne. Faucine Calmel, voilà qui rappelle de mauvais souvenirs un an après l'incendie des Corbières qui avait ravagé non loin de là 17 000 hectares. hectares.
0: L'incendie s'est déclaré sur la commune de Beaufort, un village qui vit déjà au rythme des restrictions d'usage de l'eau depuis un mois pour l'arrosage, le remplissage des piscines, l'irrigation des cultures. Alors la maire, Françoise Pérez, s'inquiète de ce premier gros feu de la saison sur des sols asséchés.
5: C'est un très très gros incendie. Disons que Beaufort, on a eu beaucoup de chance parce que c'était vent du nord, donc il n'est pas venu chez nous, mais ça aurait été une catastrophe aussi. Oui, on craint parce que là, c'est très très sec. On a eu beaucoup d'eau cet hiver. C'est vrai que c'était très très bien, mais là, avec la canicule, c'est très très sec.
0: Une seule étincelle et tout peut s'embraser, se désole le maire d'un village voisin qui a dû batailler pour évacuer une centaine de ses administrés. À Mayac, 600 habitants, le premier adjoint fait face à sa première crise de l'été et sûrement pas la dernière, craint Clément Rouvière.
7: Évidemment qu'on est très inquiet pour tout l'été qui arrive. Ça fait 3 ans consécutifs qu'on a une période de sécheresse importante. Et surtout, c'est le vent qui souffle actuellement. Si ce vent se calme déjà, ça permettra un peu d'apporter un peu de répit, je pense, aux forces de secours.
0: Mais avec des rafales à 60 km/h et jusqu'à 32 degrés prévus cet après-midi, l'Aude, comme l'Hérault et 4 autres départements du pourtour méditerranéen, restent en vigilance rouge pour les feux de forêt aujourd'hui et demain.
6: Un reportage de Faustine Calmel et un feu de forêt a parcouru par ailleurs une trentaine d'hectares à Fréjus dans le Var. Il est désormais fixé. Plus de 2000 personnes ont été évacuées à titre préventif de plusieurs campings et ont pu les retrouver en début de soirée. On parlait des alertes rouges aux feux de forêt. Plus d'alertes rouges canicule à partir de 6h. Plus d'alertes orange canicule, pardon, à partir de 6h ce matin. Pour le reste de la météo, Johan.
1: Il va faire toujours chaud hein, dans le sud-est avec un thermomètre qui va flirter avec les 35 degrés de maximal à Montpellier en milieu d'après-midi. Et puis, pour le reste, c'est du beau temps, grand soleil sur une grande partie de la France avec tout de même ce matin une petite perturbation qui va de la Bretagne jusqu'au Hauts-de-France en passant par les côtes normandes avec des ondées et des brumes et beaucoup de nuages, des températures en matinée. On relèvera 17 à Bordeaux, 12 à Aurillac, 20 à Lyon et puis dans l'après-midi, à l'exception donc du sud-est, des températures douces, 30 à Toulouse, enfin 12 estivales en tous les cas, 24 à Biarritz, on relèvera 30 à Strasbourg et 23 à Charleville-Mézières. Chez vous, comment ça se passe? Eh bien, vous nous l'écrivez, comme vous avez l'habitude de le faire, sur la page Facebook d'ici. Mathilde nous écoute depuis Montélimar. Ce matin, chez elle, il fait 20 degrés. Erika, elle vit à Bandol. Il fait 23 degrés relevés ce matin dans son jardin. Et puis Yann, lui, est du côté de Brest, où ce matin, il fait 16 degrés.
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1: À 5h35, on n'écoute pas suffisamment Alain Chamfort pour tourner sur les chansons qui manquent. En voici une. Déchaîne-moi sur votre radio locale.

0: Bon réveil, c'est bien ici que vous écoutez. Il est 5h38.
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0: Et si vous êtes des fidèles, vous savez qu'on aime traquer le matin les arnaques, celles qui sont partout, tapis dans l'ombre, au moindre de vos faux pas, elles menacent de vous attaquer. Heureusement, Audrazo vous alerte. Pour vous éviter le pire, ce matin, on va parler d'un outil qui, justement, pourrait nous éviter le pire.
2: Et il permet, cet outil, de savoir si on est victime ou pas d'un investissement frauduleux.
0: C'est dans un instant sur votre radio locale et dans les quelques minutes qui arrivent, on va écouter ça. Célébrons The Cool and the Gang dans vos oreilles. À venir pour l'heure, nous accueillons Daniel. Bonjour Daniel.
2: Bonjour Daniel.
3: Bonjour.
0: Daniel, vous nous appelez depuis la Manche. Comment s'appelle votre commune ?
3: Sainte-Pie-Anse, ça veut dire sapiens, la sagesse.
0: La sagesse. Est-ce que vous êtes la sagesse incarnée, Daniel ?
3: Non.
0: Bon, je préfère, on s'ennuie avec les gens trop sages, a priori.
2: C'est vrai.
0: Bon, si j'ai bien compris, pour vous, cet été, pas de vacances, parce que vous vous occupez de vos poules et vos poussins, et évidemment, c'est sacré.
3: Mais oui, mais j'en ai deux seulement, mais là, depuis 21 jours, puisque ça dure 21 jours, la naissance des bébés est attendue cette semaine, d'un jour à l'autre.
0: Vous leur avez donné des prénoms ou pas encore ?
3: Non, mais la maman...
2: On a des propositions.
0: Moi, je dirais Cyril.
2: Et moi, je dirais Johan.
0: Allez, bon coup, c'est vendu, c'est gagné. Bon, pour l'heure, qu'est-ce que vous allez faire de votre journée, Daniel, ce jeudi ?
3: Eh bien, par bonheur, il fait gris dans la baie du Mont-Saint-Michel, il fait frais. Toutes les nuits là sont fraîches, tandis qu'on a quand même eu un petit pic de canicule les jours derniers. Donc, j'avais peur pour la poule, les deux poules, j'en ai que deux. Donc, j'ai veillé sans arrêt à ce qu'elles aient de l'eau fraîche.
0: Ben voilà.
3: Elles aiment beaucoup la chaleur, elles se mettent au soleil.
0: Mais pas trop quand même.
2: Oui, attention. Hein.
0: Écoutez, on va leur envoyer un sac ici à vos deux poules. C'est un sac collector, vous allez voir, rempli de surprises. Je suis sûr que vos poules adorent Marc Lévy. C'est le dernier roman.
3: Mais surtout, j'ai jamais lu Marc Lévy.
0: Eh ben voilà, ça sera l'occasion. On rajoute à ça les lunettes éclipse.
3: Ah voilà.
0: Eh ben oui, parce qu'il y a une éclipse le 12 août prochain.
3: Mais c'est pour ça que j'appelle, parce que la dernière éclipse, je l'ai regardée.
0: Et puis, il y a plein de choses. Vous allez voir, je vais pas tout vous décrire, mais il y a beaucoup de choses dans ce sac.
2: Vous êtes gâtés.
0: Qui va partir dans la Manche d'ici quelques heures, direction chez vous.
3: Super.
0: Je vous souhaite une belle journée, Daniel.
3: Merci à vous, merci, bonne journée.
0: Ici, 5h40, on se réveille ensemble.
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0: À 5h41, c'est pas vrai, votre rendez-vous anti-arnaque avec vous, Audrazo. Ce jeudi, focus sur un outil très pratique. Il permet de savoir si on est victime ou pas d'un investissement frauduleux.
6: Oui, vous êtes nombreux, vous, les auditeurs, à me dire que vous avez envie d'investir votre argent dans tel ou tel placement financier et que vous avez quand même quelques doutes, arnaque ou pas. L'outil dont je vous parle, je vais vous mettre le lien sur ici.fr. C'est une page internet, un simulateur. Il est sur le site de l'AMF, l'Autorité des marchés financiers. Suis-je victime d'une arnaque ? C'est son titre.
0: Et alors, comment ça marche ?
6: Alors, c'est tout bête. En fait, l'AMF vous pose une série de questions. Est-ce que l'investissement proposé est présenté comme très rentable et sans risque ? Est-ce que vous avez été contacté via un réseau social ou après avoir laissé vos coordonnées sur Internet ? La personne qui est en contact avec vous, est-ce qu'elle est particulièrement sympathique et est-ce qu'elle vous incite à faire un versement rapidement ? Une fois le questionnaire fini, la page vous affiche un curseur, pas d'arnaque ou risque d'arnaque ou risque élevé d'arnaque. Je vous ai parlé il y a quelques mois de cet ingénieur qui a perdu près de 350 000 euros dans un placement frauduleux. Eh bien, il coche toutes les cases de ce questionnaire. Oui, il a laissé ses coordonnées après avoir lu un article web mensonger sur une plateforme de trading. Oui, le faux trader qu'il appelle est avenant, sympathique, convaincant. Oui, notre ingénieur voit ses gains monter en flèche et puis patatras, son monde s'écroule, c'est ce qu'il dit quand il veut récupérer son argent. Il n'y a pas d'argent, il a tout perdu. Donc avant de vous lancer dans quoi que ce soit, ne vous précipitez pas, allez sur cette page. Vous trouverez aussi d'ailleurs dessus le numéro de Épargne Info Service. C'est une plateforme où vous pouvez poser vos questions, notamment si vous avez un doute sur un investissement.
0: Merci Aude, et puis vous retrouvez évidemment tous les liens utiles de C'est pas vrai sur le site de votre radio locale ici.fr. Dans 3 minutes, nous avons rendez-vous avec le monde merveilleux du vivant, histoire de mieux comprendre ces espèces animales qui peuplent notre planète. Juste après, Vita qui est là. Promets-moi, nouveauté, ici, 5h43.

0: La journée commence bien, évidemment. Vous êtes ici et à 5h46, si on allait voir comment se débrouille la nature, quand nous, les êtres humains, on ne s'en mêle pas. Bienvenue dans le monde merveilleux du vivant. Aujourd'hui, trois choses à savoir sur une plante sauvage qui pousse partout en France, sur sol sec, dans les cultures, les terrains vagues, les jardins et au bord des chemins. Bonjour Benoît Prospero.
1: Oui, et il s'agit de la mauve sylvestre. Bonjour à toutes et tous. La mauve sylvestre, vous savez, c'est cette plante aux feuilles palmées avec des fleurs divisées en cinq pétales mauves veinées de pourpre. Au programme mucilage, fromageant et charlemagne. Et donc, première chose à savoir, les feuilles de la mauve sylvestre contiennent des mucilages. C'est quoi les mucilages? Vous savez, si vous frottez les feuilles entre vos doigts, vous pouvez sentir parfois, comme avec la mauve sylvestre par exemple, une substance visqueuse. Eh bien ça, ce sont les fameux mucilages. Concrètement, ce sont des molécules qui gonflent au contact de l'eau et forment une sorte de gel. Et la bonne nouvelle, c'est que l'on peut préparer les feuilles et les fleurs en infusion, tout simplement pour profiter des bienfaits de la plante contre la toux ou encore aider à la cicatrisation.
0: Et ça, on le fait depuis déjà des temps anciens.
1: Ah ben vous avez tout à fait raison. Et au-delà de ça, la mauve sylvestre est aussi comestible et on peut manger toutes les parties de la plante. Fleurs, feuilles et les fameux fruits secs appelés fromageons. Pourquoi fromageons? Eh bien parce qu'ils ressemblent, accolés les uns aux autres, et c'est la deuxième chose à savoir, à des parts de camembert. Mais ne sentent absolument pas le fromage puisqu'ils dégagent en bouche une légère saveur de noisette fraîche.
0: Et alors, troisième chose à savoir, Benoît, en plus d'être délicieuse et esthétique, la mauve sylvestre est aussi nutritive.
1: Oh que oui, elle contient des protéines et certains minéraux comme le calcium et le potassium en bonne quantité. Et manger de la mauve n'est pas nouveau. En Méditerranée, on consomme la mauve sylvestre depuis au moins l'Antiquité et au Moyen-Âge, nom d'un pélican en deltaplane, Charlemagne invitait même les jardiniers à la cultiver comme plante potagère dans les jardins des monastères. Le monde vivant est merveilleux et pour toutes ces infos, on remercie une nouvelle fois Christophe de Audi. Et si vous voulez en savoir plus sur les plantes et aussi les algues, rendez-vous sur lechemindelanature.com ou sur les réseaux sociaux Le Chemin de la Nature.
0: Merci à vous Benoît Prospero et pour retrouver tous les épisodes du Monde Merveilleux du Vivant, une seule adresse, ici.fr.
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0: À quasiment 6h-10, c'est à la une de la presse ce jeudi. Mieux dormir quand il fait chaud, Cyril.
3: C'est le dossier du magazine Top Santé qui, ce mois-ci, vous donne des solutions pour parvenir à enfin trouver le sommeil. Et avec nous, la journaliste qui a signé le dossier.
0: Bonjour Elia Hakimi.
4: Bonjour Johan.
0: Pour quelle raison a-t-on autant de difficultés à trouver le sommeil quand il fait chaud?
4: Alors, lorsque le mercure s'emballe, le corps lutte pour maintenir son équilibre thermique. Or, pour s'endormir, l'organisme, en fait, a besoin de baisser légèrement sa température interne. En fait, la chaleur ambiante, elle empêche cette baisse naturelle de température. C'est une vulnérabilité qui est particulièrement marquée pendant le sommeil paradoxal. Hein. C'est une phase essentielle à la récupération mentale et émotionnelle. Résultat, il va y avoir des micro-réveils à répétition, un sommeil fragmenté et une sensation de repos insuffisant au petit matin.
0: Alors dans le dossier de Top Santé, vous donnez quelques pistes et solutions pour mieux dormir cet été, à commencer par les plantes. Quelles sont celles susceptibles de nous apaiser?
4: Tout d'abord, les plantes dites adaptogènes. Ce sont celles qui aident l'organisme à mieux faire face au stress. Parmi elles, on a l'ashwagandha, qui est une alliée de choix pour contrer le stress thermique, hein, ce stress qui est lié un peu à la chaleur. C'est une plante qui nous vient de l'Inde, qui agit en profondeur, en régulant le cortisol. Et donc, elle nous aide à limiter la fatigue, l'anxiété, les troubles du sommeil qui sont liés aux fortes températures.
0: On la trouve en pharmacie?
4: Tout à fait, en pharmacie. Et l'idéal, bien évidemment, c'est d'expliquer nos symptômes au pharmacien, et c'est lui qui va proposer la plante la plus adaptée en cas de forte chaleur.
0: Quid de l'homéopathie? Est-ce que vraiment ça peut aider lorsqu'on a des difficultés à dormir en ce moment?
4: L'homéopathie peut aider. Le traitement des troubles, il est individualisé. On tient compte des symptômes de chacun. Je vais vous donner un exemple. On a par exemple sulfure qu'on peut prendre pour les personnes qui sont plutôt sensibles à la chaleur et sujettes à la transpiration abondante. Quand on a d'autres symptômes, on prendra d'autres traitements. La posologie, elle est toujours la même. 5 granules au coucher en dilution de 15 CH.
0: Dernière question, le ventilateur, la clim, bonne ou mauvaise idée?
4: La clim, elle est intéressante parce qu'elle va réguler la température ambiante, mais elle a aussi tendance à assécher l'air, d'où l'intérêt de garder un drap sur soi pour éviter cet inconfort. Le ventilateur, lui, il ne va pas refroidir l'air, mais procurer plutôt une sensation de fraîcheur. Mieux vaut juste ne pas diriger le flux directement sur le visage, mais plutôt le rediriger vers les pieds, le corps. Dernier conseil, comme dans les pays chauds, on peut aussi poser un linge mouillé devant sa fenêtre ou vaporiser légèrement les rideaux pour augmenter l'humidité de l'air et donc mieux supporter la chaleur.
0: Mieux dormir quand il fait chaud, un dossier à retrouver dans Top Santé cet été. Merci Elia Hakimi d'avoir été des nôtres ce matin.
4: Merci beaucoup Johan, c'était un vrai plaisir.
0: Vous écoutez ici, il est 5h52. Est-ce que vous allez sur TikTok ?
3: Non, moi j'évite.
0: Il y a une nouvelle mode qui consiste à transformer les SMS en tubes de l'été.
3: Ah oui.
0: Ouais, c'est un sacré truc. Dans un instant on en parle. C'est tendance. Juste après Cool and the Gang. Bon réveil.

0: Vous écoutez ici avant de retrouver le journal de 6h et toutes vos infos locales. Je vous présente celle qui est notre radar des tendances. Muriel Jordan décrypte pour nous chaque matin un phénomène de société. Ce matin, Muriel, vous avez déniché une nouvelle lubie sur TikTok.
1: Oui, un truc que j'ai découvert grâce au fils d'une copine. Sur TikTok, des internautes s'amusent à créer des chansons à partir de conversations SMS ou WhatsApp. Des messages envoyés, je sais pas, à vos proches par exemple, des amis, des collègues ou même à vos ex. Tout est possible, et bien entendu avec le concours de l'intelligence artificielle. Voilà un exemple que j'ai trouvé sur Internet. Alors là par exemple, c'est quelqu'un qui utilise les SMS reçus par son ex pour en faire un rap.
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Ça envoie du lourd, non? Ça peut aider hein, à faire le deuil d'une relation, pourquoi pas. Vous avez aussi la même chose en version punk à partir de SMS du petit ami d'une internaute.

0: pas, c'est plutôt marrant. Et en tout cas, tout ça cartonne sur les réseaux sociaux. C'est un incroyable succès. Les vidéos font des millions de vues et certaines chansons sont même devenues virales.
1: C'est une tendance, Muriel, qui semble-t-il va perdurer car certaines applis permettent de créer une musique en seulement quelques secondes.
0: Eh ouais, en 20 secondes, l'intelligence artificielle peut vous pondre un titre. Et en moins de 20 secondes, elle nous rappelle aussi tout le boulot des artistes qui peut être saboté en deux clics. Parce que, rappelons-le quand même, l'utilisation de l'IA dans la musique soulève des questions sur les droits des artistes, sur leur travail, leur rémunération. Et d'ailleurs, nos oreilles font de moins en moins la différence entre chansons générées par l'IA ou vraies chansons écrites par une vraie personne. Il ne faudrait pas que cette tendance, en apparence bon enfant, remplace le boulot créatif des artistes. En tout cas, ces SMS version tube de l'été, bah vous allez en voir partout. Il y a même une jeune maman qui a fait un titre pop à partir des SMS de sa fille. Et ça a fait le buzz.

0: Bref, transformer les SMS en chansons, c'est tendance. Et comme quoi, même les SMS d'un ex qu'on voulait oublier sont devenus des déchets recyclables.
1: Paraît-il. À demain, Muriel Jordan, et on se retrouve demain, même heure, même antenne. Ce jeudi, ici, Ma France, émission spéciale canicule, ce sera de 13 à 14 heures. Maud Bréjean, porte-parole du gouvernement, répondra en direct à toutes vos questions. On se retrouve demain, 5 heures. En attendant, on vous laisse en compagnie de toute l'équipe d'ici matin, à vos côtés. Excellente journée à vous.
2: Et à vous aussi, Johan. Merci beaucoup. Salut et bon réveil, la Touraine, le trio magique. Comme tous les matins, il y a Philippe Père à ma droite qui distille l'info. Salut Philippe.
3: Bonjour Yann, bonjour la Touraine.
2: Et à ma gauche, c'est Victoire Jacquet, comme
4: bonjour
2: tous les matins.
4: Bonjour à tous, ravi de vous accompagner ce matin.
2: Et à nos côtés, pour vous réveiller, eh bien, il y a Louane qui vous accueille au 38-10-20 et Greg qui réalise cette émission de main de maître, s'il vous plaît.
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2: Vous écoutez Ici Touraine, il est 6h, excellent réveil à toutes et à tous. Le journal avec vous, Philippe Père.
3: C'est un bilan triste et inquiétant qui appelle à la plus grande prudence alors que vous allez être nombreux à prendre la route dès demain pour les premiers départs en vacances. La préfecture d'Indre-et-Loire

0: Gênes en Indre-et-Loire, avec 9 accidents mortels contre seulement 2 sur les autoroutes par exemple. Une vitesse excessive est la cause la plus souvent identifiée, devant la conduite sous alcool ou stupéfiant et l'inattention, en l'occurrence l'usage du téléphone au volant qui a coûté la vie à 2 personnes. 2 piétons et 1 cycliste figurent parmi les tués. Toutes les autres victimes circulaient en voiture, sauf un homme décédé lors d'un accident de tracteur.
1: Dans le sud de l'Indre-et-Loire, à Abilly, une voiture a pris feu hier en début d'après-midi et l'incendie s'est propagé aux récoltes voisines. Une dizaine d'hectares de chaume et de sous-bois sont partis en fumée. En début de soirée, la mairie a indiqué que grâce aux pompiers venus en nombre et à la mobilisation des agriculteurs riverains, l'incendie a pu être maîtrisé.
2: Azay-sur-Indre a retrouvé son pont.
1: Lui qui avait été fermé en urgence samedi à cause de la canicule, de grosses cloques s'étaient formées sur le bitume. Les résultats de l'expertise sont formels, il n'y a aucun danger à le traverser. Mais il va falloir quand même le refermer dans quelques jours, ce pont, le temps de procéder aux réparations. La canicule qui a aussi eu des répercussions sur le don du sang. Face aux fortes chaleurs, les donneurs sont restés chez eux et on les comprend. Mais bon, il manque bien 3000 dons par rapport au niveau normal en région Centre-Val de Loire. Le FS s'appelle donc les habitants d'Indre-et-Loire à se mobiliser pour donner. Par exemple, vous pouvez le faire à la maison du don à Tours, quartier des Deux-Lions.
2: C'est aujourd'hui que la cour de révision doit rendre sa décision dans l'affaire Miss Etienneau.
1: 80 ans après le meurtre d'un garde-chasse dans la Brenne, pour lequel Raymond Miss et Gabriel Etienneau avaient été condamnés, ils avaient été forcés aux aveux avant de se rétracter. Leurs descendants ont tout fait pour faire reconnaître leur innocence. La décision est attendue donc ce matin à partir de 11h.
2: Perla Denecher quitte Avoine-Beaumont.
1: C'est une information ici touraine. La jeune pépite de la gymnastique française va dire adieu au club tourangeau pour rejoindre le Qatar aux côtés de ses entraîneurs Marc et Gina Chirilsenko. C'est sa mère, Patricia Denecher, qui l'annonce à notre micro ce matin.
3: Perla a toujours soutenu ses entraîneurs Marc et Gina Chirilsenko et donc nous les suivons au Qatar. On a pensé que c'était une belle opportunité. C'était quelque chose qui s'offrait à Perla parce que maintenant la Fédération française n'offre pas grand chose à Perla. Puis ben, de toute façon, nous on soutient nos entraîneurs. Je vois pas qui peut remplacer Marc et Gina, quoi. Et puis moi, Perla, elle sait toujours depuis l'âge de 6 ans et demi, elle connaît Marc et Gina. Et nous, on n'a jamais eu de problème, quoi. D'ailleurs, ça a été suffisamment reconnu. C'est pas une décision que l'on prend comme ça à la légère. C'est comme Marc et Gina, je pense qu'ils l'ont pas pris à la légère. Nous, on a suivi Marc et Gina, c'est tout.
4: Et donc, votre fille, est-ce qu'elle continuera à représenter la France?
3: Non. Non. Elle représentera plus la France, elle représentera le Qatar.
1: Extrait de l'entretien exclusif que Patricia Denecher nous a accordé, que vous entendrez en longueur à 8h moins le quart tout à l'heure. Quant à l'autre pépite d'Avoine-Beaumont, Elena Cola, elle assure qu'elle va continuer de performer sous le drapeau tricolore. Un ouf de soulagement pour le FC Montlouis. Le club de foot évoluera bien en National 1 la saison prochaine. La DNCG, le gendarme financier du foot français, assure avoir finalement eu des garanties suffisantes pour donner son feu vert.
2: Des manuscrits tourangeaux du Moyen-Âge disponibles sur Internet.
1: Ouais, opération numérisation inédite à la Bibliothèque centrale de Tours. Elle est quasiment terminée, cette opération, après 4 ans de travail particulièrement minutieux pour sauvegarder en ligne toute une collection de 530 manuscrits qui, pour certains, sont vieux de plus de 1200 ans. Des manuscrits qui racontent un bout de notre histoire locale et que cette numérisation permet de protéger, Tristan Barraud.
5: Il faut descendre au sous-sol de la bibliothèque de Tours, une petite salle devant les dizaines de livres anciens sur des étagères, une sorte de tente.
6: Première opération, c'est de vérifier le cadrage.
5: Sous des néons et deux gros appareils photo, Gilles Cagan, photographe de l'Institut de recherche et d'histoire des textes.
6: Là, je suis encore un petit peu haut. Avec ce système de prise de vue là en berceau, ce qui est intéressant, c'est qu'on n'abîme absolument pas la reliure, puisque l'ouvrage est ouvert à 100 degrés. On est vraiment sur quelque chose d'excellent au niveau de la prise de vue.
5: Parmi les ouvrages numérisés, le plus ancien date de l'an 800, mais ce n'est pas la seule pépite désormais accessible, rajoute Régis Rech de la bibliothèque de Tours.
7: Le manuscrit dit du jeu d'Adam, c'est l'un des plus anciens manuscrits écrits sur papier et non pas sur parchemin, donc dans les années 1220, mais c'est aussi le premier manuscrit présentant un texte théâtral écrit en langue française. Ces collections témoignent de la culture, de l'activité intellectuelle à la cathédrale de Tours, à l'abbaye de Saint-Martin-de-Tours, à l'abbaye de Marmoutier, mais aussi dans d'autres établissements religieux. Ces collections sont portées à la connaissance de tous.
5: Enjeu d'accessibilité et de protection du patrimoine aussi pendant la Seconde Guerre mondiale.

0: Des centaines de milliers de documents ont disparu à Tours après des bombardements.
1: Une copie de substitution aussi fidèle que celle d'une numérisation de grande qualité constitue une assurance en cas de disparition.
0: La bibliothèque de Tours aimerait prochainement numériser des titres de presse régionaux datant pour certains du milieu du 19e siècle.
2: Un reportage ici Touraine signé Tristan Barraud.
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2: La météo, Victoire Jacquet, ça ressemble à quoi pour aujourd'hui?
4: On est bien ce matin. Ouais. Légère brise pour les plus matinaux parmi vous, les accompagnateurs du chien, les lève-tôt du boulot, les retours du boulot, on pense à vous aussi. Là tout de suite, vous vivez les meilleures heures de la journée. Quelques nuages dans le ciel tourangeau aujourd'hui et surtout du vent, secteur Chinon, Amboise, Château-Renaud, 40-50 km/h attendus dans l'après-midi. Des températures similaires à hier, 13 à Château-Lavalière ce matin, 16 à Jouer-les-Tours cet après-midi. On monte à 27 pour Neuilly-Pompierre, 28 à Bléré et à Saint-Cyr-sur-Loire. Vous comptez 29 à Bourgueil. La maxi du jour, c'est 30 pour Preuilly-sur-Claise.
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6: Pour certains, les vacances ont commencé, pour d'autres, ça sera lundi. Alors, je vous propose de vous entraîner à écrire votre petite lettre avec Renan Luce ce matin. Alors, lui, c'est pas vraiment une lettre de vacances. Mais bon, on s'entraîne à écrire quand même. 6h07, bon réveil.

0: La lettre Renan Luce à l'instant. 20 ans que c'est sorti ?
1: 20 ans que c'est sorti cet album, c'était en 2006,
2: oh là
1: premier
2: là,
1: album
2: ça
1: de Renan
2: Luce. Ça ne rajeunit pas.
0: Ouh là là, et encore, c'est un des plus récents celui-là. 6h10 ce matin, bon réveil.
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0: Salut tout le monde, on est le 2 juillet, et le 2 juillet c'est la journée des ovnis. Peut-être que vous en avez vu ce matin. Si vous l'avez vu, c'est peut-être juste votre voisin qui a sorti les poubelles avec les fesses à l'air. C'est possible. C'est possible.
1: Bah, habille-toi, voisin.
0: Tout est possible. En tout cas, en Touraine, ça fait un petit moment qu'on n'en a pas vu. Il y avait Pauline qui avait cru en voir en 2022. Mais Ludovic lui dit non, c'est les 40 ans d'Iti, c'est normal. C'est juste un petit rappel, il refait que passer. Mais bon, si vous avez vu, et peut-être que vous avez été vous témoin, on ne sait jamais, ou que vous êtes passionné par ça, faites-nous un petit message sur le WhatsApp. Nous on vous lira, on aimera ça. Pareil sur le Facebook d'Ici Touraine. On vous lit ce matin. Les ovnis, ça vous inspire, Victoire?
1: Oui, alors pas forcément, j'ai plutôt eu une rencontre mystérieuse. Effectivement, je vais vous parler de ma personnalité du jour. Je me suis rendue à deux pas du château de Cheverny, à l'école élémentaire Saint-Louis. Chaque jeudi après-midi, c'est Lucette, 81 ans, qui anime un cours de bridge. Les enfants l'attendent de pied ferme. L'enseignante la remercie pour ce qu'elle apporte intellectuellement. Je vous fais rencontrer une retraitée hyper engagée dans quelques minutes.
0: Le rendez-vous des Tourangeaux qui égaye le quotidien, c'est les gens d'ici et c'est à 6h20. Vos tubes ce matin, il y aura lui. C'est Bruno qui revient avec une petite nouveauté qu'on vous passe déjà depuis quelques petites semaines. Il y aura Cabrel aussi et Patricia Cass dans moins de 5 minutes.
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0: 6h12, c'est l'heure du petit conseil santé du docteur Kierzek, comme chaque matin, pour passer aussi l'été en pleine santé, en pleine forme. Ce matin, crème solaire, mais laquelle choisir selon son type de peau?
5: Bonjour à toutes et à tous, c'est le tube de l'été. Alors, pas le tube à la radio, mais le vrai tube de crème solaire, et pas n'importe laquelle. Vous êtes plutôt peau claire qui rougit en 10 minutes, vous êtes plutôt peau mate qui bronze sans brûler, ou peau noire qui ne craint rien, bah, détrompez-vous, hein. Tout le monde a besoin de protection. Et bien choisir sa crème, ce n'est pas sorcier. Première question qui se pose, quel indice de protection? Bah oui, c'est ce qui est marqué, le fameux SPF, hein, l'indice de protection solaire, 30, 50, 50 plus. En gros, une peau très claire, cheveux roux ou blonds qui brûlent en 5 minutes, c'est du SPF 50 plus obligatoire tous les jours, même à l'ombre. Une peau claire qui bronze un peu après avoir rougi, SPF 50 sans discussion. Une peau mate, là on peut se permettre du 30 ou du 50 selon l'intensité du soleil. Et une peau foncée ou noire, beaucoup pensent qu'elle est protégée naturellement. C'est faux, le risque de coup de soleil est faible, mais le risque de vieillissement accéléré, lui, il existe. Et le risque de cancer, il existe aussi. Donc au minimum, c'est un SPF 30 sur le visage et sur les zones sensibles, le nez, les oreilles, les épaules. Deuxième question, minérale ou chimique? Bah, les chimiques, ça va bien absorber les UV, ça les transforme en chaleur. Et elles sont légères, invisibles, parfaites pour le corps. Mais attention, elles vont pénétrer un peu dans la peau. Les crèmes minérales, l'oxyde de zinc, elles font écran comme un miroir, elles sont plus épaisses, elles sont souvent hypoallergéniques, sans danger pour les bébés, donc c'est pas mal pour les peaux sensibles. Et mon conseil pour le visage, surtout si la peau est sensible ou réactive, c'est de privilégier la crème minérale.
0: Alors vous parlez de crème, mais il y a aussi des sprays, des gels, comment on choisit ?
5: Il y a plusieurs textures et c'est pas que du confort. Les peaux grasses ou acnéiques, faut miser sur des formules non comédogènes. C'est plutôt des gels, des sprays ou des lotions un peu fluides. Faut éviter les crèmes trop riches. Les peaux sèches, au contraire, on va prendre des crèmes hydratantes avec une texture plus onctueuse. Et puis les enfants, c'est toujours un indice 50+, minéral ou spécial bébé. Et on va éviter les sprays parce qu'en plus ils vont respirer, ils risquent d'inhaler. Et les zones fragiles, les lèvres, les oreilles, les cicatrices, là on applique la protection très haute sous forme de stick. Il y a aussi des erreurs à ne pas commettre, c'est mettre une couche trop fine. Il faut une noisette pour le visage, une cuillère à café pour le visage et le cou, et une cuillère à soupe pour le corps entier. Et puis l'autre erreur, c'est de ne l'appliquer qu'une fois par jour. Maintenant, il faut la renouveler toutes les 2 heures, et après chaque baignade ou transpiration. L'autre erreur, c'est de garder le tube de l'année dernière. Après 12 mois, l'efficacité va baisser, bien évidemment. Allez, vous êtes paré maintenant avec la crème, le spray ou ce que vous voulez. Et si vous avez un doute sur votre peau, demandez conseil à votre pharmacien ou à votre dermato. Bon été, bonne santé, à l'écoute d'Ici, bien sûr.
0: Merci docteur Kierzek, on trouve tous vos conseils santé sur l'application Ici et sur le site internet ici.fr. Tube de l'été, pas sûr, mais tube, c'est certain. Patricia Cass avec Mademoiselle chante le blues à 6h15.

0: Patricia Cass, Mademoiselle chante le blues à 6h18. Blues qu'on n'a pas aujourd'hui puisqu'on a du beau temps, n'est-ce pas Victoire?
1: Oui, petit vent frais qui rafraîchit la maison. Allez-y pour le courant d'air car ça va quand même bien se réchauffer dans la journée. Grand soleil mais 40 km/h pour le vent attendu sur l'est de la Touraine.
0: Et vos températures ce matin sur le Facebook d'ici Touraine avec 13 degrés, fraîcheur hein, d'ailleurs. 13 degrés pour Jean-Claude du côté des Hauts-d'Amboise et 13 degrés à Pouillé aussi chez Tristan. Puis 14 chez Jean-Jacques à la Chapelle Blanche Saint-Martin.
1: Ce matin selon Météo Centre, 15 degrés à Richelieu, 16 à Villandry cet après-midi, 28 à Saint-Aignan et 29 à Draché. Côté circulation, impressionnant incendie hier à Saint-Amand-Long, près dans le Loir-et-Cher, dans une entreprise. Les pompiers vont être présents quelques jours pour surveiller la zone. Conseil à la population, éviter le secteur pour ne pas entraver la circulation des engins de secours.
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0: 6h20, on connaît le tarot, la belote, le uno même, moins le bridge, de nom peut-être. On brise les idées reçues avec Lucette à Cheverny, c'est votre personnalité du jour dans Les gens d'ici, Victoire, un portrait par jour d'un habitant passionnant.
1: Imaginez apprendre les maths, inviter en plus de ça au respect et à la patience. Mais tout ça à l'école, en classe de CM1, CM2, c'est ce que fait Lucette, une femme pétillante qui a toutes ses cartes en main pour révolutionner le bridge.
4: Il faut dépoussiérer le bridge, hein. C'est pas une activité réservée aux vieilles bourgeoises. Hein. Faut pas exagérer non plus. La preuve, c'est que vous avez des jeunes enfants. Si on se contente de prendre les gens à la retraite, le bridge va mourir. Hein.
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4: Je suis Lucette Boire, j'ai 81 ans bientôt. Je suis présidente du club de Blois et toujours avec le même plaisir parce qu'ils nous accueillent de façon formidable et on a l'impression de faire quelque chose d'utile pour le bridge et pour eux.
1: Et vous faisiez quoi dans la vie ?
4: J'étais contrôleur de gestion et j'ai fait du bridge pour ne pas perdre ma mémoire qui est encore très performante.
1: Ce jour-là, je retrouve Lucette à l'école Saint-Louis de Cheverny chaque jeudi après-midi. Après le repas, c'est bridge.
5: Aujourd'hui, on a avec nous Victoire.
6: Bonjour Victoire.
5: Bonjour tout le monde.
6: Bonjour Victoire.
5: Qui vient pour voir un petit peu ce que nous faisons. On va œuvrer. Quelle est la donne qu'on joue ? Qui c'est ? Oui, Rose.
6: La 15.
5: La 15, eh bien on y va. Allez, on vous distribue. C'est qui le donneur ?
1: Tous s'installent naturellement autour de Lucette et Marc, également bénévoles présents ce jour-là. Je fais le tour des tables auprès des jeunes.
7: Là, ça vaut 4 points, le roi 3 points, la dame 2 points, le valet 1 point. Et en fonction des points que tu as, tu vas chercher ton palier. Par exemple, tu as 25 points, tu fais 9 levées, c'est le palier 3.
1: On a des carrés de l'hypoténuse, de cosinus. Là, je me sens super nigo avec ces Jimmy Neutron en face de moi.
8: Et vous jouez depuis quand les filles là ?
9: 2 ans.
8: Est-ce que c'est long comme jeu ?
9: 10 minutes, d'accord. Je dirais. Ça dépend après des joueurs. S'ils parlent beaucoup, qu'ils font n'importe quoi, ça va durer bien plus longtemps. Alors que s'ils se concentrent et qu'ils parlent pas beaucoup, bah, ça va aller vite en fait.
1: Bah, c'est du sérieux. C'est dû à quoi ça, Lucette ?
4: Donc là, c'est la 3e année. Donc ça fait pas mal d'occupations parce que j'ai en plus 2 cours d'adultes.
9: D'accord.
4: Donc,
8: votre vie, c'est le bridge ?
4: De temps en temps, je joue, j'arbitre et je fais quelques compétitions. Mais ça maintient en forme. Hein. J'y connaissais rien. J'ai commencé à faire du bridge quand j'étais à la retraite, quand j'ai eu du temps, socialement, d'être pas toute seule dans mon coin. Et ça ne m'a pas quittée. Et ma passion, c'est de transmettre. Mais ça l'a toujours été. Et surtout, alors c'est toutes les fonctions cognitives hein, quand même qui sont mises en avant. Pour les enfants, bah, ça les fait compter. Ça les fait réfléchir, ça les fait échanger, respecter le partenaire. Et je trouve que c'est une... Vous savez, quand on arrive à une table de bridge, même si on s'est vu 5 minutes avant, on se salue. Ça, c'est la règle. Hein. Et on essaie de leur inculquer ça aussi. Donc pour moi, c'est ma passion, les enfants. Et vous avez vu comment on est accueillis ? Ça fait plaisir quand même. Hein. Et c'est partout pareil.
1: Son asso, c'est le Bridgeur de Blois. Auprès des enfants, ça marche. Des plus âgés aussi, Yann. On s'y met ?
0: Oui, carrément. Et puis en plus, ça fait plaisir de voir des jeunes comme ça reprendre l'amour des jeux de cartes. Toutes les infos à retrouver sur le site internet d'ici Touraine. Et puis avec les articles, photos bien sûr à l'appui. Hein. On peut voir un petit peu tout ce petit monde s'affairer autour des cartes. Bruno Mars à 6h23 à Just Might.

0: I Just Might, c'est Bruno Mars à l'instant, 6h27, dans moins de 3 minutes, retour de l'info et puis votre horoscope juste avant.
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0: C'est l'heure de votre horoscope avec Catherine Viguier. Et Catherine, vous mettez en valeur l'un des 12 signes aujourd'hui.
4: Les Verseaux, leur univers intérieur est source de remise en question.
5: Bélier, le foyer vous mobilise, mais où que vous soyez, vous avez la foi, vous êtes motivé.
6: Taureau, l'évasion intellectuelle, physique vous vont bien, mais en vous, autour de vous, il y a des choses que vous cherchez à comprendre.
7: Gémeaux, si vous vous sentez prisonnier, empêché, eh bien vous allez briser vos chaînes.
8: Cancer, la journée est idéale pour mieux vous connaître, pour sublimer votre vie intérieure. Tout ceci se fait lentement.
9: Lion, quelqu'un vous manque ou bien encore vous attendez ce contrat de travail. Le maître mot est patience.
10: Vierge, sur le plan professionnel, derrière les apparentes difficultés, rien n'est perdu.
11: Balance, en vacances ou pas, vous bougez beaucoup, mais certains ont du mal à vous suivre.
12: Scorpion, bon, voyager vous fait du bien, mais se profile une évolution dans votre vie et vous y pensez secrètement.
13: Sagittaire, où que vous soyez, privilégiez le dialogue plutôt que l'affrontement, ça vaudra mieux.
14: Capricorne, ne vous attardez pas à ce que l'on dit dans votre dos, y compris des conseils, suivez votre voie.
15: Verseau, une journée qui vous appartient, savourez-la, soyez amis avec vous-même, votre meilleur ami.
16: Poisson, après avoir encouragé les uns les autres, il est temps de vous encourager, vous.
17: Et pour nous tous, on part dans les profondeurs de soi-même et on s'invente une vie.
0: Et on s'invente aussi un horoscope ce matin grâce à vous. On sait ce qui se passe dans notre journée. Merci Catherine Viguier. Rendez-vous sur l'application ICI pour le retrouver.
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0: Allez, une info rapide à vous donner. En 86, le 2 juillet, c'était la sortie de Basile Détective Privé.
19: 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Au
0: Ratigan. Un Disney, le premier en sortie de l'âge noir des studios Disney, et c'était donc Basile Détective Privé, c'est mon préféré perso. Dans l'actu ce matin, Philippe Père.
20: Des écoliers tourangeaux sensibilisés au risque d'inondation, à la biodiversité des cours d'eau, mais aussi à leur pollution. Ça s'appelle le programme Action Prévention Inondation. Reportage épuisette à la main dans 2 minutes, après le 90 secondes, l'info en France et dans le monde avec Cyril Ardo-Redon.
21: Ce sont les premiers gros feux de l'année. Au moins 800 hectares de forêt brûlés dans l'Hérault et l'Aude. 230 hectares partis en fumée dans les Bouches-du-Rhône. Une trentaine à Fréjus dans le Var. 6 départements du pourtour méditerranéen, des Pyrénées-Orientales aux Bouches-du-Rhône restent en vigilance rouge feux de forêt aujourd'hui et demain. Il y a eu jusqu'à 72 départements en alerte rouge au pic de la canicule. Et ce matin, plus aucune vigilance particulière. Fin d'alerte pour les 4 derniers départements concernés, les Alpes-Maritimes, le Var et la Corse. Et des mesures rapides pour améliorer les conditions de vie des détenus et du travail des agents. Une loi contraignante pour limiter la surpopulation carcérale. C'est ce que demande la contrôleure générale des prisons qui tire une nouvelle fois la sonnette d'alarme. Des recommandations émises en urgence au ministre de la Justice et de la Santé. Sans réponse pour le moment. Et des stars de la pétanque dont le français est multiple champion du monde Dylan Rocher, placé en garde à vue cette semaine, soupçonné d'avoir manipulé une partie et truqué des paris. Des faits présumés qui remontent à septembre 2025 dans les Hauts-de-Seine près de Paris. La Coupe du Monde de foot, les États-Unis, la Belgique, l'Angleterre se sont qualifiés pour les 8e de finale cette nuit avant Espagne-Autriche ce soir à 21h. La France joue elle samedi face au Paraguay. Et puis premier week-end de départ en vacances du monde à prévoir sur la route dès demain selon Bison Futé qui voit orange dans le sens des départs et même rouge dans le quart nord-est. Prévision complète à retrouver sur ici.fr.
1: Et une question qu'on vous pose ce matin sur Ici Touraine. Savez-vous comment réagir en cas d'inondation? Pas de panique, hein, mais quand même 125 000 habitants d'Indre-et-Loire sont potentiellement exposés à ce phénomène. Alors, c'est dès le plus jeune âge qu'il faut faire de la prévention. Mieux vaut prévenir que guérir. Et ce travail que mène la Fédération de pêche et de protection du milieu aquatique du département, c'est en collaboration avec la métropole de Tours. Ça s'est passé récemment au bord du Petit Cher, dans le quartier des Deux Lions, à Tours. Opération sensibilisation avec des petits CE2 de l'école Jean de la Fontaine, Clémence Cavalleri.
3: Armés d'épuisettes, les élèves sont partis à la chasse aux insectes dans le Petit Cher. Jeffetin est tout fier d'avoir attrapé des crevettes d'eau douce.
22: J'ai appris que dans des rivières, il y avait des petits insectes.
3: Lors de cette matinée, il a été sensibilisé avec ses camarades à la biodiversité des cours d'eau, mais aussi à la pollution. Et ce qui l'a marqué, c'est le ramassage d'une bouteille en plastique dans l'eau.
22: C'est pas bien pour la planète, parce que ça peut polluer. Et aussi, quand il y a des insectes, ça peut leur bloquer le passage.
3: Pour Floriane Vallée, leur enseignante, ce type d'atelier les aide à prendre conscience de ce qu'il se passe dans leur environnement proche, même s'ils sont encore un peu jeunes pour tout comprendre.
23: Ils connaissent pas trop les espèces aquatiques, donc ça leur permet de découvrir toutes ces petites bêtes. Il y a toute l'explication qui a eu lieu sur les inondations. Alors ça, c'est encore un petit peu compliqué pour eux, mais ça permet de les sensibiliser.
3: Élodie Deforge est l'animatrice de la Fédération de pêche départementale qui s'occupe de l'atelier. Pour elle, mieux connaître les cours d'eau, c'est la première étape pour comprendre les risques d'inondation.
24: Le but, c'est de faire comprendre à la population comment fonctionne un cours d'eau et que voilà, c'est un milieu qui bouge, qui vit, qui peut faire l'objet de périodes d'assec comme de périodes de crue et qu'il faut aussi s'adapter à ça.
3: En Indre-et-Loire, on compte 18 communes vulnérables aux inondations, dont 5 entièrement inondables.
1: Un reportage Ici Touraine, signé Clémence Cavalleri. Dans les infos de 7h, on revient sur cette crise à Avoine-Beaumont, le club de gym qui va devoir faire sans ses entraîneurs emblématiques, hein, le couple Cyril Senko qui part au Qatar. Reportage sur place alors qu'on a appris, et c'est une information Ici Touraine que Perla Donécher va les suivre. Et puis on va revenir sur le long combat judiciaire des défenseurs de Miss Etienneau. C'est aujourd'hui que la cour de révision doit dire si elle est innocente ou non. Ces deux chasseurs condamnés pour le meurtre d'un garde-chasse dans la Brenne il y a 80 ans. Et d'abord la météo avec vous, Victoire Jacquet. On est à la fraîche là ce matin.
25: Oui, vous prenez la même chose qu'hier, des nuages le matin, grand soleil l'après-midi. On rajoute tout de même un ingrédient d'où cette fraîcheur, 40-45 km/h de rafale de vent attendues sur l'est de la Touraine, notamment déjà 16 degrés à Rigny-Ussé et Charnisay cet après-midi, 27 à Perrusson et Neuilly-Pompierre, 28 à Lille-Bouchard, à Amboise, vous comptez 29 degrés à Tours et à Sorigny, 30 tout de même au Grand Précigny. Côté trafic, ça circule très bien à 6h34. Vous le savez, si vous voyez quoi que ce soit, 02 47 38 10 20. On fait la route ensemble jusqu'à 9h.
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0: Vous annoncez un petit peu de vent, Victoire Jacquet, ça va pas être bien pratique pour Francis Cabrel et sa Sarbacane, parce que du coup, il faut qu'il ajuste un peu le tir, quoi. Sinon, ça part n'importe où. Tous aux abris, 6h35, la Sarbacane de Francis Cabrel.

0: penser à un noyau de cerise et souffler. C'est ce que m'a confié Gilles. C'est notre champion de Sarbacane. Il habite à Jouer-les-Tours. Vous pouvez retrouver son portrait sur le site d'Ici Touraine. C'est vrai.
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3: Salut tout le monde et bon réveil. On est le 2 juillet dans moins de 10 minutes. Notre veto Pierre Fabin nous expliquera pourquoi votre Minou s'est transformé en alpiniste sur les rideaux du salon. Et puis côté musique, il y aura Electric Light Orchestra et puis il y aura aussi Boulevard Désert qui nous accompagnera dans la prochaine demi-heure. Et puis la petite info qui va bien ce matin, comme c'est le 2 juillet, figurez-vous que le 2 juillet 2019, il y avait une éclipse solaire totale qui était visible depuis l'océan Pacifique Sud, donc ça nous concernait moyen. Hein. Fallait être en Amérique du Sud, au Chili par exemple, pour pouvoir bien la regarder. J'en profite donc pour tirer le fil et vous dire que nous, on a une éclipse qu'on va pouvoir voir ici, en Touraine.
0: Le 12 août.
3: Voilà, le 12 août. On la verra mieux si on est sur un terrain plat, donc une bonne plaine. On a de la chance en Touraine, c'est le cas. 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
3: 7h-20, nous avons rendez-vous avec Pierre Fabin, notre vétérinaire. C'est une situation assez fréquente, expérimentée par de nombreux propriétaires de chats. Leur Minou s'est transformé en alpiniste sur les rideaux du salon. Nous sommes avec vous, docteur, pour essayer de comprendre pourquoi nos chats ont cette manie destructrice pour notre déco.
8: Premièrement, il faut savoir qu'il ne fait pas ça pour vous embêter. Dans la nature, le chat est en fait un prédateur, mais aussi une proie. Pour se rassurer et surveiller son environnement, il a un besoin viscéral d'être en hauteur. Le problème de nos intérieurs, c'est qu'il manque souvent de prise pour grimper. Le rideau lourd, texturé et solidement accroché représente l'échelle parfaite. En plantant ses griffes dedans, il s'étire de tout son long et il faut savoir que votre chat adore ça. En plus, ça lui permet de marquer son territoire visuellement et olfactivement grâce aux phéromones situées entre ses coussinets. Chez le jeune chat, c'est aussi un défouloir. Le balancier du tissu devient un parc d'attractions pour vider son énergie.
3: Ouais, alors c'est bien beau l'instinct naturel, mais nos volages y finissent en lambeaux. Après tout ça, comment on l'empêche de transformer nos fenêtres en échelle sans le traumatiser?
8: Et la punition, justement, ne sert à rien. Si vous criez ou tapez dans les mains, il assimilera le rideau à de l'attention et recommencera dès que vous avez le dos tourné. La vraie solution, c'est de lui offrir une alternative légale et attractive juste à côté. Installer un arbre à chat bien stable, d'1,50 m minimum, juste devant la fenêtre. Le chat veut regarder dehors, c'est sa télé. Si l'arbre est isolé dans un coin sombre, il choisira toujours le rideau. Frottez les poteaux avec de l'herbe à chat pour l'attirer. En parallèle, rendez vos rideaux désagréables. L'astuce imparable, c'est de scotcher temporairement du papier aluminium sur le bas du tissu. Les chats détestent le bruit froissé de l'alu sous leurs pattes.
3: Alors, si on vit dans un petit espace sans la place pour mettre un immense arbre à chat de plus d'1m50, comment on fait? Quelles sont les autres astuces d'aménagement qui vont sauver nos rideaux?
8: Pensez aussi à éloigner vos meubles sur lesquels il peut prendre appui. Si un bout du canapé ou de la table basse touche le rideau, c'est le tremplin idéal pour s'y accrocher sans effort. Autre astuce redoutable, remplacez vos doubles rideaux lourds par des voilages très légers et fluides ou des stores lisses. Le chat comprendra tout de suite que cette matière ne supporte pas son poids et que ses griffes dérapent. Et enfin, couplez simplement la pointe de ses griffes avant avec un coupe-griffe adapté. Si elles sont moins pointues, elles s'accrocheront beaucoup moins dans le tissu.
3: Voilà, merci Pierre Fama. Moi j'ai une autre astuce. Vous prenez un chien, ça marche aussi. Vous retrouvez évidemment tous les conseils véto sur l'application ici sur le site internet d'ici.fr. Last train to London. Le dernier train pour Londres, c'est Electric Light Orchestra à 7h moins le quart ce matin.

0: Electric Light Orchestra, Last Train to London, 6h48.
1: Et justement, on parle pas de train ce matin, mais de nos bus et tramways avec le PC Fil Bleu. Bonjour Sindra.
2: Oui, bonjour.
1: Que se passe-t-il aujourd'hui sur la métropole ?
2: Bah écoutez, ça se passe plutôt pas mal en temps réel. Rien à signaler sur le réseau bus ou tramway. En ce qui concerne les déviations, nous avons un festival aujourd'hui, le festival des Méridiennes, qui se déroulera au centre-ville. Donc la ligne C1 est déviée entre 11h et 20h. Donc les arrêts de Grand Marché jusqu'à Cathédrale ne seront pas desservis. Direction Saint-Augustin. Plus de détails, bien évidemment, le site ou l'application Fil Bleu dans la rubrique Infotrafic.
1: Merci beaucoup Sindra. Et puis on le rappelle aussi, horaire d'été, bus et tram à partir du samedi 4 juillet. Je vous souhaite une belle journée. À tout à l'heure, Sindra.
2: À tout à l'heure.
1: Construction aussi pour la ligne B en ce moment, ça vous le savez, mais aussi des travaux sur la ligne A. La place Jean Jaurès sera difficilement accessible à partir de lundi en voiture, et ce jusqu'à la fin du mois d'août. Il sera impossible de relier le boulevard Heurteloup au boulevard Béranger. Il y aura trois itinéraires de déviation, dont la rue Charles-Gilles. C'est la rue où le tramway passe entre Jaurès et la gare, où il y a les locaux de Fil Bleu d'ailleurs. Un itinéraire sera déployé pendant ces travaux.
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0: 6h49, à moindre coût, proche de chez vous, des idées sorties en Touraine et des infos pratiques, c'est les 3 plus. On commence avec cette info, Victoire, qui dit horaire modifié.
1: Oui, souvent au frais, parfaite pour se trouver. Le stock de livres à bouquiner pendant les congés, les bibliothèques ne baissent pas le rideau pendant les grandes vacances. À Azay-sur-Cher, elle ne sera ouverte que le mercredi matin et le vendredi après-midi. La médiathèque de Château-Renaud, elle, sera ouverte tous les jours, sauf le vendredi et le dimanche. Pour celle avec un S de Tours, les horaires changent à partir du mardi 7 juillet. La bibliothèque centrale sera ouverte les après-midi du mardi au samedi. Les 6 autres bibliothèques de quartier seront ouvertes, elles, le matin du mardi au samedi également, avec quelques semaines de fermeture à tour de rôle. On le rappelle, à Tours, prendre sa carte pour les bibliothèques, c'est ouvert à tous, peu importe votre situation. C'est gratuit, il y a des livres, des CD, des DVD, de la presse. Pourquoi pas un polar pour frissonner sur la plage, ou un DVD du film Camping pour se marrer au camping. Vous trouverez votre bonheur à coup sûr.
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0: Pas de bateau, vous, c'est vraiment la voiture. L'essence la moins chère dans le secteur de Mont-Louis, et ben c'est très simple. Si vous voulez mettre, par exemple, du samplon 98, il faudra aller jusqu'à la Ville aux Dames, à la station du Leclerc, puisque c'est là qu'elle est la moins chère pour le samplon 98. 1,94€. Pour le samplon 95, cette fois-ci, le E10, vous l'avez moins cher en allant sur Véretz à l'Intermarché. Il faudra aller jusque-là également pour le gasoil, puisque c'est là aussi qu'il est le moins cher avec 1,82€. Donc Véretz pour le 95 et le gasoil, et pour le 98, on a dit la Ville aux Dames, le Leclerc.
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0: Et puis si vous voulez prendre un axe qui coûte pas cher, vous prenez le boulevard des Airs. Allez, bien celle-là, et vous irez direction Bruxelles, comme ça avec nous à 6h52.

0: Désert, boulevard Désert, Bruxelles ce matin. Il est 7h05.
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0: Tous les matins, un peu avant votre journal de 7h, on retrouve Fred Ballard et ce matin, justement, c'est l'humour en tube et on parle de grandes vacances. Elles approchent et avec elles, l'enfer des photos de vacances qui vont bientôt déferler par kilomètres comme ça dans nos groupes WhatsApp. Mais dans l'humour en tube, Fred, justement, vous vous êtes intéressé au grand retour du Polaroid qui n'a pourtant pas que des avantages.
5: Je vous livre cette statistique assez rigolote. 7% des personnes du troisième âge qui prennent un Polaroid décèdent avant que la photo apparaisse.
6: C'est vrai que ça peut mettre un certain temps et parfois la photo n'apparaît jamais. Donc le Polaroid, c'est sympa. Mais Arnaud Samer nous conseille quand même le numérique pour nos photos de vacances, surtout pour les selfies devant la mer.
5: Quand on prend une photo à bout de bras comme ça, en règle générale, on a une tête de con. Et donc là, on peut, sur l'écran, tout de suite effacer. On recommence, on regarde, on efface, on connaît. Et puis au bout d'une cinquantaine d'essais, on a une photo à peu près potable. Alors que le Polaroid, on prend une seule photo, mais après c'est le suspense. Pourvu que j'ai pas une tête de con.
6: Oui, d'autant que le Polaroid est censé être conservé et affiché aux yeux de tous sur la porte du frigo. Hein, mais bon, d'un autre côté, une tête de con sur la porte du frigo, c'est la garantie d'un fou rire à chaque passage en cuisine. Ce qui n'est pas le cas de certains selfies postés sur les réseaux sociaux.
7: Elle est super sexy, elle met des photos d'elle toute la journée. Le maximum du narcissisme pour moi. Elle met une photo d'elle, elle écrit en dessous « Bonne journée ». Pour elle, c'est un don. Bonne journée, sois honnête avec moi, c'est pas du tout ce que tu veux me dire. Ce que tu veux me dire, c'est je suis bonne et vous ne toucherez jamais, bande de crevards. C'est ça que tu veux dire.
6: Voilà, donc il faut savoir parler le selfie couramment si on veut passer un été bien poilant sur les réseaux sociaux. Fary est un expert en narcissisme pixelisé et pour celles et ceux qui ne sont pas photogéniques, mieux vaut une bonne grimace qu'une mood rascasse.
0: Les photos, on adore. D'ailleurs, comme l'humour en tube qu'on retrouve sur l'application ici, Tom Jones, It's Not Unusual. On va danser un petit peu à la Carlton comme ça quand on regardait le Prince de Bel-Air, on adorait. Juste avant vos infos de 7h.

0: ça claque des doigts de gauche à droite, comme ça, ouais, en dansant et en secouant le corps à la Carlton Banks dans Le Prince de Bel-Air, oui. C'était Tom Jones, It's Not Unusual.
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0: Vous écoutez Ici Touraine, il est 7h, excellent réveil. Le journal avec vous, Philippe Père.
2: C'est une information. Ici Touraine, Perla Denecher quitte Avoine-Beaumont. L'espoir de la gym française va faire ses valises pour le Qatar, poursuivre ses entraîneurs, le couple Cyril Senko. C'est sa mère qui nous l'annonce. Elle nous accorde ce matin un entretien exclusif. Rendez-vous à 8h moins le quart. Dans ce contexte,

0: Mais lui aussi refuse d'en dire plus. « Je n'ai pas à commenter un choix personnel », conclut-il. Silence radio enfin, des principaux intéressés, ils parleront le temps voulu, explique un parent. En attendant, l'annonce de leur départ attriste, ceux qui suivaient depuis des années le club comme Bruno, assis au café d'en face, il est né à Avoine.
1: Bah, eux, ils ont raison, c'est leur carrière, c'est leur gagne-pain, ils ont l'occasion de faire autre chose. À force d'être mis en cause comme ça, à un moment donné, on craque.
0: Son fils Antoine acquiesce. Selon lui, ce départ, toute la ville va en pâtir.
2: On est un village de 3000 habitants avec une championne olympique et les résultats de la gym à Avoine, ça a toujours été un fer de lance, une figure de pro. Et du coup, bah, c'est sûr que la période d'incertitude qui va venir après leur départ, c'est décevant, attristant.
0: Les deux hommes qui continueront d'encourager le club, notamment au championnat d'Europe prévu dans un mois.
3: La crise à Avoine-Beaumont, reportage de Jeanne Serrin qui reçoit ce matin, je vous le rappelle, la mère de Perla Denescher qui quitte le club. Quant à Elena Colla, l'autre championne d'Avoine, elle devrait rester en France.
4: Un gros incendie dans le sud de l'Indre-et-Loire hier en début d'après-midi.
3: C'est une voiture qui a pris feu à Abilly et ça s'est propagé aux récoltes voisines. Une dizaine d'hectares sont partis en fumée. La mairie indique que le feu était maîtrisé en début de soirée. Le premier semestre 2026, particulièrement meurtrier sur les routes de Touraine. Selon les chiffres de la préfecture, il y a eu 16 morts, 17 même, en comptant ce conducteur qui s'est tué à Mont-Louis-sur-Loire hier. C'est deux fois plus que l'année dernière.
4: C'est la fin d'un long combat judiciaire.
3: Pour les défenseurs de Miss et Thiénot, du nom de ces deux chasseurs condamnés pour le meurtre d'un garde-chasse en 1946 dans la Brenne, qui avaient d'abord avoué sous la violence, s'étaient rétractés, mais ils avaient été condamnés. Aujourd'hui, ils sont morts, mais leur soutien et descendants, eux, veulent qu'ils soient enfin innocentés. La cour de révision doit rendre sa décision ce matin, Manon Klein.
5: Quelle que soit la décision, il n'y aura pas de nouveau recours possible devant la cour de révision. Cour qui doit trancher cette question. Y a-t-il dans ce dossier des éléments qui permettent d'établir l'innocence de Raymond Miss et Gabriel Thiénot ou de faire naître un doute suffisamment fort sur leur culpabilité, donc de faire annuler leur condamnation? Chaque camp a eu l'occasion de livrer ses arguments le 11 juin dernier au cours d'une longue audience de plusieurs heures, en présence notamment du fils et de la petite-fille de Gabriel Thiénot.
3: Et le chemin pour en arriver là a été très long, Manon.
5: Il a fallu 7 requêtes en révision, 7 demandes déposées par les soutiens de Miss et Thiénot pour que le dossier soit réétudié. C'est en fait un changement de la loi qui a rendu ça possible, un texte qui annule les aveux obtenus sous la violence. Or, Raymond Miss, Gabriel Thiénot et leurs autres compagnons chasseurs ont toujours affirmé avoir été torturés pendant leur garde à vue. C'est ce qui a ouvert la porte à cette audience historique après des années de mobilisation portée par une partie de la population dans l'Indre où cette affaire résonne encore aujourd'hui. Un soutien visible très concrètement dans une trentaine de communes qui ont baptisé des places ou des rues au nom de Miss et Thiénot.
3: Mais tout le monde ne défend pas cette thèse de l'innocence, à commencer par la fille du garde-chasse tué. Elle est partie civile dans ce dossier.
4: Le pont d'Azé-sur-Indre, de nouveau ouvert à la circulation.
3: Il était fermé depuis samedi et l'apparition de grosses cloques sur le bitume à cause de la canicule. Mais c'est finalement sans danger, assure l'expertise. La canicule qui pourrait bientôt faire son retour. En tout cas, dès ce week-end, le thermomètre va de nouveau grimper très haut. C'est ce qui ressort des dernières prévisions de Météo France. Dans ce contexte, le gouvernement veut prouver qu'il est mobilisé, à commencer par le Premier ministre, Mathieu Bonnour.
6: Se montrer et faire savoir les chantiers engagés, c'est ce qui habite Sébastien Lecornu depuis plusieurs jours désormais. Aujourd'hui, le Premier ministre s'invite dans le décor de l'été et de la chaleur. Direction Marseille. Il va diriger une nouvelle cellule interministérielle de crise en visioconférence depuis l'état-major de zone, aux côtés des pompiers, policiers, gendarmes et militaires qui doivent présenter un état des lieux à Sébastien Lecornu, particulièrement sur le risque des feux de forêt. Puis le locataire de Matignon va animer la discussion entre les différents ministres pour demander un état des lieux des avancées, notamment la livraison des premiers milliers de climatiseurs commandés en catastrophe pour les hôpitaux, mais aussi préparer la suite, répondre aux oppositions dont la colère ne redescend pas, jusqu'à cette motion de censure déposée par les écologistes. Absurde, balaye une figure du gouvernement qui continue. Il est là depuis 9 mois, on ne peut pas l'accuser de ce qui a été fait ou pas depuis 10 ans. Seule bonne nouvelle à l'horizon pour l'exécutif. Les remontées de Météo France sur le bureau du Premier ministre annoncent une canicule moins chaude que la semaine dernière.
3: En tout cas, celle de la semaine dernière a mis à mal les dons de sang. Les donneurs sont restés chez eux à cause des fortes chaleurs, ce qui fait qu'il manque actuellement 3000 dons par rapport au niveau normal en région Centre-Val de Loire. Et puis la DNCG donne son feu vert au FC Montlouis. Le gendarme financier du foot français dit avoir eu les garanties suffisantes pour que le club évolue bien en National 1 la saison prochaine.

0: Louis va donc pouvoir vivre une deuxième saison d'affilée au quatrième échelon national.
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0: Et la météo Victoire, c'est encore une belle journée.
2: Oui, quelques nuages tout au long de la journée, mais pas menaçants. En revanche, du vent, 40 km/h, 50 même, attendu en fin de journée de Vendôme à Loches. Personnage principal du jour, c'est toujours le soleil. Bien présent pour ce 2 juillet, vos températures ce matin, 15 à Saint-Roch, 16 à Athée-sur-Cher, cet après-midi, 27 à Savigny-sur-Latan, 28 à Tours, à Saint-Martin-le-Beau, 28 également. Vous comptez 29 à Genillé et Chinon. La maxi du jour, c'est 30 pour Bralou. Vos conditions de circulation à 7h07. À Tours, le boulevard Tonnelet est en chantier avec la deuxième ligne de tramway qui arrive. Le carrefour entre le boulevard et la rue d'Entraigue est fermé depuis quelques jours et ce jusqu'à décembre. Place de stationnement supprimée, cycliste pied à terre. Grosse perturbation aussi. Plus à l'est, boulevard Jean Royer. C'est pas intuitif, mais contournée par l'avenue du Prieuré. C'est celle qui longe la ligne de chemin de fer finalement pour vous faire gagner quelques minutes.
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4: Et un petit peu de reggae pour démarrer la journée. 7h07, Stan de Ghetto, c'est Bernard Lavillier.

0: Stan de Ghetto, le reggae signé Bernard Lavilliers, 7h12.
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0: Salut tout le monde, bon réveil. Ça fait bizarre quand je vous réveille comme ça. Non, c'est parce que c'est la journée des ovnis, c'est pour ça. D'ailleurs, tiens, X-Files, là, on entend la musique. Vous pouvez retrouver tous les épisodes s'il y a des fans qui nous écoutent. En ce moment, sur les plateformes, c'est de retour. Toute l'intégralité X-Files revient en force sur la plateforme de la 6e chaîne et puis sur la plateforme des oreilles de Mickey aussi. Vous pouvez retrouver tout ça.
3: 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Si vous êtes supporter de notre équipe en ce moment, on joue dans la prochaine demi-heure.
0: Tout à fait, ça sera samedi pour le match des Bleus, donc vous serez équipés pour aller les supporter, vos tubes préférés ce matin. Il y aura Julien Doré, il y aura France Gall, il y aura lui, Chris Isaac. Et il arrive dans moins de 5 minutes.
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0: 7h15, peut-être qu'on va déménager avec mon œil, Philippe Père.
5: Oui, avec Alain Ginesté. Alain, vous vendez votre villa sur la Côte d'Azur ?
6: Ah, je la vends pas, je la donne, je vous l'offre, puisque je fais partie du tiers des Français, 34% exactement, qui pourraient envisager de déménager en raison des canicules. Incroyable chiffre dévoilé ces derniers jours par le site Le Bon Coin, et qui vient confirmer, voire accentuer, le sondage ici au Doxa de septembre dernier. Deux études qui nous apprennent que le climat devient progressivement un vrai critère d'installation immobilière, au même titre que le budget ou le travail. Bien sûr, ce sont les habitants des régions réputées les plus chaudes qui sont les plus nombreux à envisager un départ, et notamment ceux qui vivent en Provence-Alpes-Côte d'Azur. Mais pour aller où ? Tiens, en Bretagne ou en Normandie, ces zones si souvent moquées pour leur pluie ou leur fraîcheur, et qui pourraient devenir des refuges climatiques. Les Alpes, les Pyrénées ou le Massif central sont aussi des régions qui semblent subitement redevenir intéressantes, mais c'est quand même pas demain la veille que Clermont-Ferrand risque une forte arrivée d'exilés venus de Saint-Jean-Cap-Ferrat. Pas d'exode climatique massif à l'horizon, certes, mais il faut envisager que demain, le vrai luxe, ce sera la fraîcheur, et que l'agent immobilier le plus influent sera le thermomètre. Et si ce mouvement se confirme dans la durée, ce que prouve déjà ces deux sondages à 9 mois d'intervalle, la pression immobilière pourrait elle aussi déménager. Et l'attractivité de certains territoires se trouvait changée, probablement pas au point quand même de transformer les fans de l'OM au foot ou de Toulon au rugby en supporters de Rennes ou de Vannes. Faut quand même pas exagérer.
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0: Chris Isaac pour la musique Blue Hotel.

0: Isaac, Blue Hotel, 7h19.
1: Blue Hotel, hôtel bleu comme le ciel. Indice UV 7 sur 11 sur le nord du département. Ça tape vite. En Touraine, 8 sur 11 pour le sud du 37.
0: Et sur le Facebook d'ici Touraine, vous partagez vos températures au réveil. 12 degrés à Noyers-sur-Cher chez Evelyne. 12 également à Brèche chez Elisabeth. 15 degrés par contre à Bourgueil chez Béatrice ou encore 11 chez Bernadette.
1: Attention, on aura un petit peu de vent cet après-midi. 40 km/h attendu pour les températures ce matin selon Météo Centre. 15 à la Mambrol-sur-Choisy, 16 à Maillé, 29 à Loche et 29 à Tours, où l'on retrouve Émilie Mandonça ce matin.
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0: 7h20, je crois qu'on vous a entendu chanter Victor un petit peu. C'est dommage, on aurait voulu en profiter un petit peu plus. 7h20, c'est le tour d'Émilie Mandonça de jouer avec nous ce matin. Bah oui, c'est elle qui nous donne toutes les trucs qui marchent ici en Touraine à cette heure-ci. Et d'ailleurs, il n'y a pas que les touristes qu'on entend. Alors, je vais la refaire parce que je comprends rien. Il n'y a pas que les touristes qu'on entend parler une autre langue que le français. Donc apparemment, les touristes ne parlent pas une autre langue que le français. À Tours, Émilie, en tout cas, il y a aussi tous ces étrangers qui viennent apprendre la langue française chez nous, et ça, c'est important. Et l'un des lieux où l'on enseigne le français depuis plus d'un siècle, c'est quoi? C'est l'Institut de Touraine.
1: T'es y allé, Yann?
0: Ouais, je vais y aller.
5: Fiché plus d'un siècle d'existence, ça en jette. Non, c'est en 1912 que l'Institut de Touraine a été créé, à l'initiative d'Edmond Sourdillon, qui était alors professeur au lycée Descartes. C'est d'ailleurs lui qui donne son nom au square situé juste à côté de l'Institut de Touraine, à l'angle de la rue Clocheville. Mais on n'est pas là pour parler verdure, mais français, langue étrangère ou FLE. C'est comme ça qu'on dit chez les pros de ce secteur. En 1913, l'Institut de Touraine accueillait déjà 300 étudiants. En 2025, il y en a eu près de 1450 avec 4 formatrices sur place toute l'année et une équipe qui peut grimper jusqu'à 20 formateurs en période de forte fréquentation. Mais si au début du XXe siècle, on venait pour apprendre tout simplement le français, car c'était une langue de prestige, aussi bien pour séduire que pour négocier des traités diplomatiques ou des accords commerciaux. Aujourd'hui, c'est bien souvent avec un objectif professionnel que les élèves fréquentent les lieux.
0: Alors, vous voulez dire quoi par objectif professionnel? Ils parlent français au travail?
5: C'est ça, juste apprendre le français à l'heure des applis comme Duolingo ou de services comme Google Trad, ça ne séduit plus les foules. Bien souvent, les adultes qui fréquentent les cours donnés à l'Institut de Touraine étudient un français de spécialité. Il y a les Espagnols qui viennent tout au long de l'année pour préparer le concours d'entrée de l'école diplomatique, un établissement franco-espagnol à Paris. Il y a des militaires du Moyen-Orient ou des hommes d'affaires qui devront travailler bientôt dans des pays francophones. Les étudiants asiatiques viennent apprendre le français pour intégrer des écoles de cuisine gastronomique à Paris également. En séjournant en Touraine, en famille d'accueil bien souvent, pendant une semaine ou deux, ou pendant plusieurs mois selon les cas, tous viennent apprendre la langue de Molière dans notre région, qui a toujours la réputation d'avoir le français le plus pur, autrement dit avec un accent peu marqué. D'ailleurs, il n'y a pas que la vénérable institution de l'Institut de Touraine qui accueille ce public. L'université de Tours, les écoles Tourlangue ou Clé sont aussi de la partie, tant et si bien qu'un partenariat est né entre tous ces acteurs pour former la FLE Loire-Vallée. La concurrence est donc saine entre les différents moteurs de l'enseignement du français langue étrangère, avec de la mutualisation et de la coopération quand il y a besoin. Et dans un marché de plus en plus changeant, où apprendre une langue étrangère comme le français n'est pas toujours indispensable, s'entraider, c'est peut-être la clé du succès.
0: Merci beaucoup Émilie Mandonça. On retrouve évidemment votre Ici ça marche sur l'application Ici. Et on parlait de l'Institut de Touraine ce matin avec vous. 02 47 38 10 20, je vous donne le numéro. Pourquoi? Parce qu'on va jouer ensemble.
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0: On joue pour un casque Bluetooth sans fil ce matin, parfait pour les longs voyages en train, batterie longue durée, très longue même, parfait aussi pour offrir, si jamais il y a des nouveaux diplômés autour de vous ou à qui vous avez envie de faire plaisir, un bachelier, pourquoi pas.
1: Il y en a, pour vous, pour offrir, pour jouer avec nous, un coup de fil, 02 47 38 10 20, on vous pose une question, il y a 3 propositions à vous de trouver la bonne. Et ce jeudi, avant-dernière journée pour être sélectionné pour les 500 € de chèque vacances avec Azureva, vous passez à l'antenne d'ici 5 minutes, vous pouvez être un futur vacancier grâce à Ici Touraine.
0: Tout à fait. Allez, moi je crois que je vais aller me recoucher, j'ai un peu de fièvre ce matin. Julien Doré aussi nous donne un peu la fièvre, mais ça on adore. Il sera d'ailleurs au cinéma, Julien Doré, avec son dernier pestacle. Ne le loupez pas.

0: La fièvre, Julien Doré, qui sera donc ce soir 20h au cinéma, dans votre cinéma, pour le dernier Pestac sur grand écran avec le son qui va bien. Et il doit aller chez l'ostéo, hein, lui, par contre, dans la vraie vie à côté, hein, hors écran, parce qu'il a porté son chien pour l'emmener lui-même chez l'ostéo. Et donc, sur Instagram, ce qui est marrant, c'est qu'il a pris le compte de ses chiens pour prendre une photo de tous les deux qui lui disent « Cher Julien ». On joue ce matin pour gagner un casque sans fil avec réducteur de bruit, 40 heures d'autonomie, des basses powerful s'il vous plaît, et puis un kit de maquillage des bleus, tout ça, ça se joue avec Muriel de Mantelan. Bonjour Muriel.
1: Bonjour vous deux.
2: Bonjour Muriel, on va parler de la Japan Tour, est-ce que vous en avez entendu parler, ça arrive ce week-end?
1: Alors non, pas beaucoup.
2: C'est une belle fête qui s'installe dans la métropole à partir de vendredi et pour ce week-end. Pour l'occasion, on va parler un petit peu du Japon. Saurez-vous nous dire qui chantait le générique de Bioman? Ceci.
0: Alors on a des propositions à vous faire. Hein. Proposition, écoutez bien Muriel, est-ce que c'est Hervé Matou? Est-ce que c'est Bernard Minet? Ou est-ce que c'est Cat Stevens?
1: Bernard Minet.
0: Ouais, c'est Bernard Minet, bravo
2: ouais,
0: Muriel. On n'avait pris que des chats. Hein.
2: Le casque, c'est bon. Le kit de supporters des Bleus, c'est bon. Et vous êtes automatiquement inscrite pour Azur Eva, peut-être bah oui. Demain, pour les vacances.
0: On croise les doigts.
1: Ok.
2: Bonne journée.
0: Vous partez bientôt en vacances, Muriel, ou pas?
1: Ah non, pas de vacances, on est travaux.
0: Ouais, comme ça, vous mettrez l'argent de côté si jamais vous êtes sélectionné pour Azur Eva et vous partirez plus tard.
1: Et bah voilà,
0: c'est tout ce qu'on peut vous souhaiter. Et vous avez le casque pour écouter de la musique pendant les travaux, pendant qu'on entendra des bruits de perceuse. Vous aurez de la bonne musique et ici tout reste dans les oreilles. À bientôt, Muriel.
2: Salut, Muriel.
1: À bientôt, bonne journée à vous.
0: Philippe Père dans l'actu ce matin.
3: 530 manuscrits médiévaux numérisés à la bibliothèque centrale de Tours. Après 4 ans de travail, l'opération pour conserver cette part de l'histoire tourangelle est quasi finie. Reportage juste après le 90 secondes, l'info en France et dans le monde de Cyril Ardo-Redon.
4: 275 hectares de forêt parcourus, 600 personnes évacuées dans les Bouches-du-Rhône où deux incendies se sont déclenchés hier soir près de l'étang de Berre. 850 hectares brûlés entre l'Hérault et l'Aude. Cet incendie ne progresse plus selon la préfecture. 6 départements du sud du pays restent en vigilance rouge. Feu de forêt aujourd'hui et demain. Dans ce contexte, une nouvelle cellule interministérielle de crise aujourd'hui. Elle est délocalisée à Marseille. Le Premier ministre Sébastien Lecornu promet de s'attaquer en même temps à l'atténuation du changement climatique et à son adaptation. Plus aucun département n'est ce matin en alerte orange canicule. Une carte de France colorée par bison futé ce week-end. De l'orange partout, demain dans le sens des départs, c'est même rouge pour le quart nord-est et l'Île-de-France. Premier départ en vacances et prévision complète à retrouver sur ici.fr. Il clame son innocence depuis 30 ans. La cour de révision se prononce aujourd'hui sur l'affaire d'Annie Le Prince, condamné en 1997 pour le meurtre de son frère, de sa belle-sœur et de deux nièces. Si la condamnation est annulée, il y aura un nouveau procès. Le Sartois de 69 ans est libre depuis 2016. C'est désormais le plus gros porte-conteneur français capable de transporter l'équivalent de 20 000 camions. Le navire Notre-Dame est inauguré aujourd'hui au Havre par l'armateur CMA-CGM. Les associations écologistes dénoncent son impact sur l'environnement. Et puis la Coupe du Monde de foot, les Bleus de retour à l'entraînement à Boston sous 35 degrés avant France-Paraguay samedi à 23h. Ce soir, les champions d'Europe en titre, les Espagnols affrontent l'Autriche en 16e de finale.
3: Des manuscrits tourangeaux du Moyen-Âge disponibles sur Internet. Opération numérisation inédite à la Bibliothèque centrale de Tours. Elle est quasiment terminée après 4 ans d'un travail particulièrement minutieux pour sauvegarder en ligne toute une collection de 530 manuscrits donc qui, pour certains, sont vieux de plus de 1200 ans. Et des manuscrits qui racontent un bout de notre histoire locale et que cette numérisation permet de protéger, Tristan Barraud.
5: Il faut descendre au sous-sol de la bibliothèque de Tours, une petite salle devant les dizaines de livres anciens sur des étagères, une sorte de tente.
6: Première opération, c'est de vérifier le cadrage.
5: Sous des néons et deux gros appareils photo, Gilles Cagan, photographe de l'Institut de Recherche et d'Histoire des Textes.
6: Je suis encore un petit peu haut. Avec ce système de prise de vue là en berceau, ce qui est intéressant, c'est qu'on n'abîme absolument pas la reliure, puisque l'ouvrage est ouvert à 100 degrés. On est vraiment sur quelque chose d'excellent au niveau de la prise de vue.
5: Parmi les ouvrages numérisés, le plus ancien date de l'an 800, mais ce n'est pas la seule pépite désormais accessible, rajoute Régis Rech de la bibliothèque de Tours.
7: Le manuscrit dit du jeu d'Adam, c'est l'un des plus anciens manuscrits écrits sur papier et non pas sur parchemin, donc dans les années 1220, mais c'est aussi le premier manuscrit présentant un texte théâtral écrit en langue française. Ces collections témoignent de la culture, de l'activité intellectuelle à la cathédrale de Tours, à l'abbaye de Saint-Martin de Tours, à l'abbaye de Marmoutier, mais aussi dans d'autres établissements religieux. Ces collections sont portées à la connaissance de tous.
5: Enjeu d'accessibilité et de protection du patrimoine aussi. Pendant la Seconde Guerre mondiale, des centaines de milliers de documents ont disparu à Tours après des bombardements.
7: Une copie de substitution aussi fidèle que celle d'une numérisation de grande qualité constitue une assurance en cas de disparition.
5: La bibliothèque de Tours aimerait prochainement numériser des titres de presse régionaux datant pour certains du milieu du 19e siècle.
3: Un reportage ici Touraine signé Tristan Barraud. L'actualité en Touraine marquée ce matin par ce triste bilan sur nos routes. Deux fois plus de morts au premier semestre 2026 par rapport à l'année dernière. En cause, la vitesse. Explication dans le journal de 8 heures. Juste avant, notre invitée Patricia Denecher, la mère de Perla, la jeune gymnaste qui quitte le club d'Avoine Beaumont pour le Qatar. C'est une information ici Touraine. Elle nous explique pourquoi. Entretien exclusif à 8h moins le quart. La météo, victoire et le soleil qui donne encore aujourd'hui en Touraine.
2: On est bien ce matin, parfait pour les balades. Avec le chien, le jardin aussi, encore à la fraîche. Comment vont vos tomates? J'entends que c'est la cata en ce moment, que ça pousse pas bien. En tout cas, c'est bien agréable pour aller arroser avec quelques nuages, mais un soleil bien présent. 13 à Château-la-Vallière, 16 à La Riche avant midi. Cet après-midi, du vent, 40 km/h attendu pour ces rafales sur l'est de la Touraine. Sur le thermomètre, vous comptez 27 à Monet, 28 à Chenonceau et à Tours, 28 à Pont-le-Voix, 29 même à 8h30 à Preuilly-sur-Claise. Vos conditions de circulation en temps réel, c'est avec ici Touraine. Gros souci ce matin au niveau de l'échangeur de La Riche. On a un accident juste au bout du boulevard Louis XI. Ça vient de se dérouler. Soyez très prudents dans le secteur lorsque vous empruntez la rocade porte de La Riche. C'est la porte 9 vers le nord. Des difficultés aussi sur Saint-Cyr. Là, c'est sur la sortie de Saint-Cyr qui vous invite à rentrer sur la rocade. 5 minutes de temps de trajet supplémentaire. Vous voyez quoi que ce soit, racontez-le nous. 02 47 38 10 20.
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0: 7h35, Victoire, ça vous dirait de partir en voyage là?
2: Oui, maintenant. On y va main dans la main.
0: On y va main dans la main, plus loin que la baie de Yentai, par exemple, plus loin que la mer de Corail.
2: C'est d'accord.
0: Alors, on va suivre France Gall.
2: Et vous aussi.

0: morceau, c'est la ligne de basse de Yannick Top derrière France Gall qui m'emmènerait n'importe où avec lui tellement ça groove. 7h39.
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0: Salut tout le monde.
3: Bonjour tout le monde, Patricia Denéchère, la mère de Perla Denéchère, l'espoir de la gym française qui quitte le club d'Avoine Beaumont, sera l'invité d'ici matin à 8h-10.
0: Et puis Alex Warren et Axel Red vont s'occuper de la musique dans la prochaine demi-heure. Ça aussi c'est sympa, le matin, à écouter Axel Red, on adore. 7h40, ici Touraine, c'est l'heure du rendez-vous, plus de temps à perdre, votre rendez-vous sur les initiatives écologiques en Touraine avec Isabelle Dorso. Ce matin, Isabelle, on s'intéresse de plus près, et de très près même, à des mammifères volants.
4: Avec l'été, vous pouvez être confronté à des chauves-souris, éventuellement chez vous. Alors, ça peut passer quasiment inaperçu, les chauves-souris, mais ça peut aussi quelquefois faire un petit peu de bruit pendant l'été. On va en parler avec Manon Fischer. Bonjour Manon.
5: Bonjour.
4: Vous êtes animatrice nature à la LPO Centre-Val de Loire, la Ligue pour la protection des oiseaux, et spécialisée chiroptère, donc chauves-souris. Vous organisez une sortie découverte des chauves-souris le 8 juillet prochain. Ça va se passer à Semble. C'est l'occasion justement d'en découvrir un peu plus sur les chauves-souris et sur que faire si on n'a plus une chauve-souris qui va rentrer chez soi.
5: Oui, tout à fait. Alors, il faut savoir que les chauves-souris, quand elles volent, elles vont longer en fait des axes. Donc, ça peut être par exemple la façade d'un bâtiment. Et si une fenêtre est ouverte, ce qui est souvent le cas l'été, ça peut arriver qu'elles rentrent à l'intérieur. Dans ce cas-là, nous, ce qu'on préconise, c'est d'ouvrir un maximum les fenêtres, d'éteindre les lumières et de sortir de la pièce. Et normalement, en une vingtaine de minutes, elle devrait se calmer et réussir à retrouver la sortie et sortir toute seule.
4: Alors, si on a des chauves-souris qui sont dérangeantes chez soi, qu'est-ce qu'on peut faire, Manon ?
5: Alors, on peut contacter les associations locales, notamment nous, la LPO Centre-Val de Loire. On travaille avec les particuliers qui ont des chauves-souris chez eux et qui ont éventuellement des nuisances, pour essayer de les réduire et de favoriser la cohabitation. Et il faut savoir aussi que ce sont des espèces protégées, donc on ne peut pas...
4: On n'a pas le droit de les détruire.
5: Voilà, tout à fait.
4: Donc ces chauves-souris, on pourra les découvrir au cours de cette sortie que vous organisez à Semblançay sur l'espace naturel sensible des Rouchoux. Ce sera de 21h à 23h le 8 juillet prochain. Et on pourra les découvrir en vol, les entendre aussi.
5: Oui, quand on organise des sorties, on a avec nous des petites machines qui s'appellent des bad box qui permettent de retranscrire les ultrasons pour qu'ils soient audibles à l'oreille humaine parce que sinon ils sont trop aigus. Et donc, avec cette bad box, ça nous permet d'entendre les différents sons des chauves-souris puisque chaque espèce va faire son propre bruit.
4: Alors, si vous avez envie d'en savoir plus sur les chauves-souris, si vous avez des chauves-souris chez vous, n'hésitez pas à contacter la LPO Centre Val de Loire et venez donc à cette sortie le 8 juillet, 21h-23h, c'est à Semblançay. Merci beaucoup Manon Fischer.
5: Merci.
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0: Juste avant d'entendre Patricia Denéchère, l'invitée d'ici Touraine ce matin, parler de sa fille qui va donc quitter le club d'Avoine Beaumont, c'est Alex Warren, Ordinary.

0: Ordinary, Alex Warren. À l'instant, il est 7h47, un petit point trafic.
1: Avec Frédéric qui nous a appelé au 02 47 38 10 20. Il nous indique un ralentissement vers la Rocade depuis la Membrolle sur Choisy en allant à Jouer-les-Tours. Dans son sens, donc dans le sens tour vers, dans le sens nord vers le sud, pardon, la voie de droite est neutralisée. Tout ça, c'est dû à des travaux sur la Rocade en ce moment qui sont au niveau de Saint-Cyr-sur-Loire. Là, à 7h48, vous avez 6 minutes de temps de trajet supplémentaire. Et vous le savez, ça va continuer à s'encombrer. Je vous rappelle aussi cet accident au niveau de l'échangeur à La Riche. Soyez prudents dans le secteur sur la Rocade. Merci Frédéric.
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0: 7h48, l'invité d'ici matin, Philippe Père, c'est Patricia Denecher.
4: Oui, la mère de Perla Denecher, l'espoir de la gym française qui quitte le club d'Avoine-Beaumont. C'est une information ici Touraine. La jeune gymnaste de 16 ans part pour le Qatar pour suivre ses entraîneurs Marc et Gina Chirilsenko. Patricia Denecher nous a accordé un entretien exclusif. Il a été enregistré hier à Beaumont en Veyron, devant le centre d'entraînement du club. Elle répond aux questions de Jeanne Serrin.
5: Bonjour Patricia Denecher.
6: Bonjour.
5: Alors quel choix vous avez fait ?
6: Nous partons ensemble.
7: On suit nos entraîneurs au Qatar, parce que Perla a toujours soutenu ses entraîneurs, Marc et Gina Chirilsenko, et donc nous les suivons au Qatar.
5: Qu'est-ce que vous avez pensé de ce départ ?
7: On a pensé que c'était une belle opportunité. C'était quelque chose qui s'offrait à Perla, parce que maintenant la Fédération française n'offre pas grand-chose à Perla. Nous ça a été. Et puis de toute façon, nous on soutient nos entraîneurs, Marc et Gina.
5: Parce que vous leur faites confiance ?
7: Complètement, forcément, sinon on ne les suivrait pas. Quel entraîneur pouvait les remplacer ? À part Marc et Gina, je vois pas qui peut remplacer Marc et Gina, quoi. Et puis moi, Perla, elle sait toujours, depuis l'âge de 6 ans et demi, elle connaît Marc et Gina. Et nous, on n'a jamais eu de problème, quoi. D'ailleurs, ça a été suffisamment reconnu.
5: Donc cette décision de partir, vous l'avez prise quand ?
7: Là, récemment. On y réfléchit, hein. C'est pas une décision que l'on prend comme ça à la légère, hein. C'est comme Marc et Gina, je pense qu'ils l'ont pas pris à la légère. Nous, on a suivi Marc et Gina, c'est tout.
5: Et est-ce qu'ils ont demandé, est-ce que vous voulez venir avec nous ? Nous, on vous a...
7: Bien sûr, ça a été déjà une première proposition, hein. Après, ils nous ont pas obligés. Ça a été une proposition, et puis après, on réfléchit, et puis voilà, quoi.
5: Mais est-ce qu'il y a quand même une petite déception que tout ça se termine de cette manière-là ?
7: Déception ? Oui, forcément. Mais moi, j'estime que c'est la fédération, hein, qui a voulu cette décision. Si elle avait bien estimé les compétences de Marc là où il était en fédération française, on n'en serait pas là. Hein. Par rapport à Perla, parce que Perla a beaucoup soutenu ses entraîneurs et ça lui a un peu causé une sanction. Voilà, on l'a sanctionné. Voilà.
5: S'est traduit comment ?
7: Ça s'est traduit, par exemple, là, pour le stage, pour les Europes, championnat d'Europe. Elle n'a pas été convoquée, elle a été invitée. Alors, quand c'est invité, c'est tout à notre charge. Quand vous êtes convoqué, c'est la fédération qui paye tout. Mais là, comme elle est invitée, elle a trop soutenu ses entraîneurs.
5: Donc là, vous n'y êtes pas au stage ?
7: Non, elle n'y est pas. Du coup, elle n'y est pas. C'est la Fédération française qui a décidé cette décision. Parce qu'à un moment donné, on ne peut pas rester comme ça, à vivre comme ça, quoi. Donc, c'est la France, hein.
5: Et donc, votre fille, est-ce qu'elle continuera à représenter la France ?
7: Non. Non. Elle ne représentera plus la France. Elle représentera le Qatar, évidemment.
5: Et ça, c'est pour vous, c'est pas une déception ?
7: Oui, c'est une déception, mais c'est pas à cause de Marc et Gina, c'est à cause de la France, de la fédération, parce que là, elle nous sanctionne.
5: Qu'est-ce que ça va apporter à votre fille de partir au Qatar ?
7: Déjà les JO, hein, déjà dans un premier temps, et puis d'être toujours avec ses entraîneurs. Qui sont les meilleurs, hein. On va pas se voiler la face, hein. Parce qu'après on peut leur reprocher tout ce qu'on veut, mais ça reste les meilleurs entraîneurs qu'il y a maintenant. Voilà, pour elle, oui, c'est les JO pour elle.
5: Et elle, comment elle reçoit tout ça ?
7: Elle reçoit ça super bien. Elle est contente, elle est super contente.
5: qu'elle est s'installer là-bas.
7: Ah ouais, moi aussi, je suis contente. En fait, en réalité, je suis vraiment contente. Mais qu'est-ce que vous voulez qu'elle fasse? Parce que de toute façon, à chaque fois, qu'il y aura, ça sera à nous de payer pour qu'elle fasse une compétition.
5: Vous partez quand?
7: Ah ben ça, j'ai encore pas la date. Donc, je vais pas vous donner la date, mais de toute façon, on est super content. C'est une découverte et puis c'est une autre expérience.
5: Et la décision d'Elena de rester, elle, vous comprenez?
7: Ah ben ça, je sais pas du tout. Ça, c'est sa décision à elle et ça, je pourrais pas vous dire par rapport à ça.
5: Il va devenir quoi le club?
7: Ah, ça, aucune idée.
5: Ça peut tenir avec.
7: Bon, oui, je pense, parce qu'il y a Carole et Caroline. Je pense que ça peut. Oui, je pense. Oui, c'est des personnes qui sont compétentes largement, oui.
5: Et vous êtes nombreux, nombreuses à avoir pris cette décision de suivre?
7: Alors là, exactement, je ne pourrais pas vous dire.
5: Vous n'êtes pas concert, enfin, il n'y a pas eu de discussion?
7: Non, pas encore. Nous, après, c'est personnel. Hein. Après, chacun prend sa décision, mais non. C'est tout.
5: Merci beaucoup, Patricia Denecher.
4: Patricia Denecher, donc au micro ici, Touraine de Jeanne Serrin. Entretien exclusif enregistré hier à Beaumont-en-Veyron devant le centre d'entraînement du club que vous retrouvez sur ici.fr.
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1: Un joli temps dégagé ce matin, quelques nuages, un fond de l'air encore assez frais, un grand soleil qui arrive et du vent malgré tout, 50 km/h attendu en Touraine.
0: Et sur le Facebook d'ici Touraine d'ailleurs, donnez-nous vos photos aussi le matin, comme ça on peut les repartager sur nos postes matinaux. J'en profite pour donner vos températures au réveil, donc 14 degrés chez Gisèle du côté de Draché, 15 degrés chez Erika Chancé et 17 degrés à La Riche chez Karine.
1: Selon Météo Centre, 20 à Saint-Avertin et 20 à Ligueuil, 29 à Mont-Louis-sur-Loire cet après-midi, 29 également à Villaines-les-Rochers à presque 8h. Attention sur la rocade, ça bouchonne à partir de la sortie de Ballon-Miré, de la porte de Ballon-Miré jusqu'à la Membrolle sur Choisille. Au moins 30 minutes à cet instant de temps de trajet supplémentaire.
0: J'aime tes yeux, j'aime ton odeur et tous tes gestes en douceur. C'est ce que nous chante Axel Red quelques minutes avant le retour de l'info.

0: Axel Red, sensualité, retour de l'info dans moins de 2 minutes.
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5: Vous êtes avec nous ce matin sur le WhatsApp d'Ici Touraine au 02 47 38 10 20. Flo Flo nous a écrit un accident qui s'est produit à Luynes.
6: Je viens de sortir de Luynes pour aller en direction de Saint-Mars-la-Pile. Et à 100 mètres du feu, à environ, il y a un accident. J'ai vu 2 voitures sur l'accotement, mais apparemment ce serait plutôt un cyclo-moto qui serait à terre, je pense. Les secours ne sont pas encore là.
5: On est à Luynes sur la départementale au nord de la Loire. Merci Flo Flo, prudence dans ce secteur.
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0: Vous écoutez Ici Touraine, il est 8h. Le journal avec vous, Philippe Père.
7: C'est un bilan triste et inquiétant qui appelle à la plus grande prudence. Alors que vous allez être nombreux à prendre la route dès demain pour les premiers départs en vacances, la préfecture d'Indre-et-Loire a communiqué hier le nombre de décès sur les routes de Touraine depuis le début de l'année. Et le premier semestre 2026 a été particulièrement meurtrier, Boris Compin.
8: Oui, du 1er janvier au 30 juin, il y a eu 16 morts sur nos routes, 17 même si on y ajoute ce conducteur qui s'est tué à Mont-Louis-sur-Loire le 1er juillet à 1h30 du matin. 16 morts sur les 6 premiers mois de l'année, c'est 2 fois plus qu'en 2025. Les gens de 45 à 54 ans et les plus de 75 ans représentent la moitié des victimes qui sont majoritairement des hommes. Les départementales ont été les routes les plus accidentogènes en Indre-et-Loire, avec 9 accidents mortels contre seulement 2 sur les autoroutes, par exemple. Une vitesse excessive est la cause la plus souvent identifiée devant la conduite sous alcool ou stupéfiant et l'inattention, en l'occurrence l'usage du téléphone au volant qui a coûté la vie à 2 personnes. 2 piétons et 1 cycliste figurent parmi les tués. Toutes les autres victimes circulaient en voiture, sauf un homme décédé lors d'un accident de tracteur.
7: Dans le sud de l'Indre-et-Loire, à Abilly, une voiture a pris feu hier en début d'après-midi et l'incendie s'est propagé aux récoltes voisines. Une dizaine d'hectares de chaumes et de sous-bois sont partis en fumée. En début de soirée, la mairie a indiqué que grâce aux pompiers venus en nombre et à la mobilisation des agriculteurs riverains aussi, l'incendie a pu être maîtrisé.
0: Azé-sur-Indre a retrouvé son pont.
7: Ouais, lui qui avait été fermé en urgence samedi à

0: Lyon dans l'affaire Miss Etienneau.
1: 80 ans après le meurtre d'un garde-chasse dans la Brenne, pour lequel Raymond Miss et Gabriel Etienneau avaient été condamnés. Ils avaient été forcés aux aveux avant de se rétracter. Leurs descendants ont tout fait pour faire reconnaître leur innocence. La décision est attendue à partir de 11h. Encore un retour en arrière pour MaPrimeRénov', cette aide à la rénovation énergétique n'en finit pas d'être modifiée. Désormais, la plupart de vos petits travaux d'isolation ne pourront plus être subventionnés. Le gouvernement doit présenter aujourd'hui son projet de décret, mais on sait déjà que les aides seront recentrées sur les gros travaux dits d'ampleur, dès le mois de septembre, Claire Chaudière.
2: Oui, l'isolation des combles, si vous ne faites que ça, ne donnera plus droit aux aides, pas plus que l'installation d'un poêle à bois, d'un système de ventilation ou d'un changement de fenêtre, seule l'installation d'une pompe à chaleur destinée au chauffage ou la dépose d'une cuve à fioul reste subventionnée, ce qui fait déjà hurler la Confédération de l'artisanat et des petites entreprises du bâtiment qui dénonce une décision purement budgétaire, un scandale climatique, quelques jours seulement après la canicule historique qui a fait suffoquer la France. Le gouvernement met lui en avant un choix officiellement non budgétaire mais stratégique, celui de recentrer l'argent public sur les rénovations les plus efficaces, globales, qui cumulent donc plusieurs types de travaux, forcément plus coûteuses, mais qui permettent de gagner plusieurs étiquettes énergétiques.
1: Explication signée Claire Chaudière pour Ici Touraine. Sébastien Lecornu à Marseille aujourd'hui pour présider une nouvelle cellule interministérielle de crise, alors qu'un nouvel épisode caniculaire se profile et que le risque d'incendie s'intensifie.
0: 8h04 sur Ici Touraine. Elle part avec eux.
1: Ouais, la jeune gymnaste Perla Denecher quitte le club d'Avoine Beaumont pour rejoindre le Qatar aux côtés de ses entraîneurs Marc et Gina Chirilsenko. C'est une information Ici Touraine. Elle part parce qu'aujourd'hui la Fédération Française de Gymnastique ne lui offre pas grand-chose. C'est ce que nous disait sa mère Patricia juste avant ce journal. Elle était l'invitée d'Ici Touraine. Entretien exclusif que vous retrouvez sur le site ici.fr. Un ouf de soulagement pour le FC Montlouis. Le club de foot évoluera bien en National 1 la saison prochaine. La DNCG, le gendarme financier du foot français, assure avoir finalement eu les garanties suffisantes pour donner son feu vert.
0: Et puis des manuscrits tourangeaux du Moyen-Âge disponibles sur Internet.
1: Et on parle d'une collection de 530 manuscrits qui, pour certains, sont vieux de plus de 1200 ans. La campagne de numérisation a commencé il y a 4 ans, en 2022. Elle est quasiment terminée. Derrière, c'est une façon de protéger ces écrits qui racontent un bout de notre histoire locale. Entré André Bingelier, le directeur de l'Institut de Recherche et d'Histoire des Textes.
3: Numériser les manuscrits, c'est permettre que la mémoire soit préservée pour les siècles à venir. Et c'est évidemment un enjeu qui est particulièrement d'actualité aujourd'hui, avec les guerres qui ont lieu et donc des bibliothèques qui sont détruites au Moyen-Orient ou bien en Afrique. On a eu la même chose ici à Tours, puisque la bibliothèque a été détruite en 1940 et il y a seulement une partie des collections qui ont été sauvées. Donc le fait qu'elles sont numérisées et donc qu'une copie numérique est préservée, ça ne préserve jamais l'original, mais au moins on en garde la trace pour les générations futures. C'est une des missions de l'Institut de recherche et d'histoire des textes, de numériser les collections patrimoniales dans toutes les bibliothèques publiques de France, les départements les uns après les autres, les régions les unes après les autres. Et donc, en ce moment, on finit Tours, on commence Charleville-Mézières, on est aussi sur Verdun, voilà, et on finit Lille. Donc, il y a plusieurs campagnes en cours en ce moment.
1: Voilà, et si vous voulez découvrir ces archives en ligne de la bibliothèque de Tours, on vous a mis le lien sur ici.fr.
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1: La journée démarre bien et elle va bien se passer aujourd'hui, Victoire, dans le
5: Exactement,
1: ciel.
5: Exactement, vous prenez la même chose qu'hier, des nuages le matin, grand soleil l'après-midi. On rajoute tout de même un ingrédient, 40 à 45 km/h de vent attendu sur l'est de la Touraine. Déjà 20 degrés ce matin à la Chapelle-Honneau et à Cormery cet après-midi, 27 à Loche et à Neuillé-Pompierre, 28 à Chinon et à Amboise, 29 à Tours, 29 aussi à Saint-Nicolas-des-Motets, juste à côté de Château-Renaud, où un joli marché de producteurs aura lieu ce soir. 30 degrés à Descartes, c'est la maxi. Vos conditions de circulation en temps réel, c'est très compliqué ce matin sur la rocade à Tours, notamment au départ de Saint-Cyr-sur-Loire vers Tours. Vous descendez, il y a des gros travaux qui sont attendus. Vous êtes mobile.

0: 10 minutes de plus sur la rocade. Et puis également lorsque vous êtes à Lariche, là aussi c'est compliqué de rentrer sur la rocade et d'aller vers le nord. 5 minutes de temps de trajet supplémentaire. Je vous rappelle également ce message de Flo Flo. On est sur la départementale au-dessus de la Loire, à Luynes précisément. Un accident a eu lieu il y a 25 minutes. Les secours n'étaient pas encore arrivés. Soyez prudents dans ce secteur à Luynes, dans le centre-ville.
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3: 8h07, il paraît que toutes les chansons racontent la même histoire, alors j'ai une charade pour vous, Victoire. Mon premier, c'est désir. Mon deuxième, du plaisir. Mon troisième, c'est souffrir. Ouh, ouh.
0: Il faut le rajouter celui-là, sinon j'avais
3: et
0: pas
3: mon
0: l'idée.
3: Tout fait des souvenirs. De quoi oui. Je parle ?
0: Vous parlez de Désir, Désir.
3: Oui.
0: Une chanson de Laurent Voulzy.
3: Oui.
0: Et de Véronique Jeannot.
3: Eh ben oui. 8h08, on écoute.

0: Bravo. Désir, désir, Véronique, Jeannot et Laurent Baudimé. Il y a plein de gens qui applaudissent à la fin. Donc on applaudit aussi.
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0: Salut tout le monde, on est le 2 juillet, et le 2 juillet ça veut dire que on est quasi dans les derniers jours pour commencer à essayer de s'inscrire pour être sélectionné peut-être, Victoire.
3: Oui, 500 euros de chèque vacances pour peut-être partir dans un village vacances à Zureva. Si je vous dis Foura.
0: Moi je pense à parler comme ça.
3: Exactement.
0: La clé.
3: Et on dit pas Foura ça.
0: Non, oula.
3: On dit Foura en Charente-Maritime. Exactement. En résidence vacances, en camping 3 étoiles peut-être, avec sa plage à seulement 300 mètres, Fort Boyard, donc l'île d'Oléron, La Rochelle, Rochefort. Pour ça, c'est pour les auditeurs qui passent à l'antenne et qui peuvent être sélectionnés, notamment sur un cadeau qui arrive dans un instant, 50 euros de carte carburant et un quiz de 200 questions de culture G pour les enfants. Le trajet va paraître un petit peu moins long.
0: Ah oui, ça c'est certain. Les gens d'ici arrivent dans quelques minutes et puis vos tubes à suivre. Il y aura Rose, il y aura Julien Kerr, il y aura... Attention, je ne réponds plus de rien. Comme Omar Sy dans Intouchable. Earth, Wind and Fire seront là dans moins de 5 minutes pour ambiancer le studio et votre salon également.
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0: 8h15, c'est pas vrai le rendez-vous en retire-arnaque, Philippe.
5: Oui, avec Audrazo, focus ce matin sur un outil très pratique qui permet de savoir si on est victime ou pas d'un investissement frauduleux.
6: Oui, vous êtes nombreux, vous les auditeurs, à me dire que vous avez envie d'investir votre argent dans tel ou tel placement financier et que vous avez quand même quelques doutes, arnaque ou pas. L'outil dont je vous parle, je vais vous mettre le lien sur ici.fr, c'est une page internet, un simulateur, il est sur le site de l'AMF, l'autorité des marchés financier, suis-je victime d'une arnaque ? C'est son titre.
5: Et comment ça marche ?
6: Alors, c'est tout bête. En fait, l'AMF vous pose une série de questions. Est-ce que l'investissement proposé est présenté comme très rentable et sans risque ? Est-ce que vous avez été contacté via un réseau social ou après avoir laissé vos coordonnées sur Internet ? La personne qui est en contact avec vous, est-ce qu'elle est particulièrement sympathique et est-ce qu'elle vous incite à faire un versement rapidement ? Une fois le questionnaire fini, la page vous affiche un curseur, pas d'arnaque ou risque d'arnaque ou risque élevé d'arnaque. Je vous ai parlé il y a quelques mois de cet ingénieur qui a perdu près de 350 000 euros dans un placement frauduleux. Eh bien, il coche toutes les cases de ce questionnaire. Oui, il a laissé ses coordonnées après avoir lu un article web mensonger sur une plateforme de trading. Oui, le faux trader qu'il appelle est avenant, sympathique, convaincant. Oui, notre ingénieur voit ses gains monter en flèche et puis patatras, son monde s'écroule, c'est ce qu'il dit quand il veut récupérer son argent. Il n'y a pas d'argent, il a tout perdu. Donc avant de vous lancer dans quoi que ce soit, ne vous précipitez pas, allez sur cette page. Vous trouverez aussi d'ailleurs dessus le numéro de Épargne Info Service. C'est une plateforme où vous pouvez poser vos questions, notamment si vous avez un doute sur un investissement.
5: Et vous nous mettez donc le site sur le ici.fr.
0: Par exemple, voilà, vous retrouvez tout ça sur l'appli et sur Internet, évidemment. C'était ça les mots dans l'ordre,
5: oui,
0: je crois.
5: Oui, voilà,
0: Philippe.
5: C'est ça, exactement.
0: Ouais, c'était ça. Earth, Wind and Fire, ça c'est dans l'ordre. La terre, le vent et le feu. September à 8h15, on fait chauffer le parquet.

0: Earth, Wind & Fire, September à l'instant, 8h19.
1: Vos conditions de circulation, c'est compliqué ce matin, vous le rappelez, notamment sur la Gloriette et sur la Rocade, vous êtes ralenti à l'Uine aussi, soyez prudents. Que se passe-t-il pour vos bus et tramways? On en parle avec le PC Fil Bleu. Rebonjour Sindra.
2: Oui, rebonjour Victoire.
1: Comment ça se passe dans la métropole?
2: Bah écoutez, toujours bien pour le moment, que ce soit sur le réseau bus ou tramway, rien à signaler. Côté déviation, je vous rappelle qu'à partir de 11h jusqu'à 20h aura lieu le festival Les Méridiennes où la ligne C1 sera interrompue entre les arrêts Grand Marché et Cathédrale dans le sens qui va vers Saint-Augustin. Le détail, vous l'avez bien évidemment sur le site ou l'application Fil Bleu dans la rubrique Infotrafic.
1: Merci beaucoup Sindra, on vous souhaite une belle journée. À bientôt.
0: 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Il est 8h20, on connaît le tarot, la belote, moins le bridge. On brise les idées reçues avec Lucette à Cheverny. C'est votre personnalité du jour dans les gens d'ici Victoire.
1: Oui, imaginez apprendre les maths, inviter en plus de ça au respect et à la patience. Mais tout ça à l'école, en classe de CM1. C'est ce que fait Lucette, une femme pétilleuse qui a toutes ses cartes en main pour révolutionner le bridge.
3: Il faut dépoussiérer le bridge. Hein. C'est pas une activité réservée aux vieilles bourgeoises. Hein. Faut pas exagérer non plus. La preuve, c'est que vous avez des jeunes enfants. Si on se contente de prendre les gens à la retraite, le bridge va mourir. Hein.
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3: Je suis Lucette Boire, j'ai 81 ans bientôt. Je suis présidente du club de Blois et toujours avec le même plaisir parce qu'ils sont, ils nous accueillent de façon formidable et on a l'impression de faire quelque chose d'utile pour le bridge et pour eux.
1: Et vous faisiez quoi dans la vie?
3: J'étais contrôleur de gestion et j'ai fait du bridge pour ne pas perdre ma mémoire qui est encore très performante.
1: Moi, il faut que je retourne à l'école. Pourquoi pas l'école Saint-Louis de Cheverny, la pétillante Lucette, pas la pétilleuse. Chaque jeudi après-midi, après le repas, donc c'est bridge.
3: Aujourd'hui, on a avec nous Victoire.
5: Bonjour Victoire.
1: Bonjour tout le monde.
3: Qui vient pour voir un petit peu ce que nous faisons. On va œuvrer. Quelle est la donne qu'on joue? Qui c'est? Oui, Rose.
5: La 15.
3: La 15, eh bien on y va. Allez, on vous distribue. C'est qui l'honneur?
1: Tout s'installe naturellement autour de Lucette et Marc, également bénévole présent ce jour-là. Je fais le tour des tables auprès des jeunes.
6: Là, ça vaut 4 points. Le roi, 3 points. La dame, 2 points. Le valet, 1 point. Et en fonction des points que tu as, tu vas chercher ton palier. Par exemple, tu as 25 points. Tu fais 9 levées. C'est le palier 3.
1: Et je me sens super nigo avec les Jimmy-neutrons juste en face de moi.
7: Et vous jouez depuis quand, les filles, là?
8: 2 ans.
7: Est-ce que c'est long comme jeu?
8: 10 minutes, d'accord. Je dirais. Ça dépend après des joueurs. S'ils parlent beaucoup, qu'ils font n'importe quoi, ça va durer bien plus longtemps. Alors que s'ils se concentrent et qu'ils parlent pas beaucoup, bah ça va aller vite en fait.
1: Chut, concentration, hein, c'est du sérieux hein, ce matin. C'est dû à quoi ça, Lucette?
3: Donc là, c'est la 3e année. Donc ça fait pas mal d'occupations parce que j'ai en plus 2 cours d'adultes.
1: D'accord. Donc, votre vie, c'est le bridge?
3: De temps en temps, je joue, j'arbitre et je fais quelques compétitions. Mais ça maintient en forme. Hein. J'y connaissais rien. J'ai commencé à faire du bridge quand j'étais à la retraite, quand j'ai eu du temps, socialement, d'être pas toute seule dans mon coin. Et ça ne m'a pas quittée. Et ma passion, c'est de transmettre. Mais ça l'a toujours été. Et surtout, alors c'est toutes les fonctions cognitives hein, quand même qui sont mises en avant. Pour les enfants, bah, ça les fait compter. Ça les fait réfléchir, ça les fait échanger, respecter le partenaire. Et je trouve que c'est une... Vous savez, quand on arrive à une table de bridge, même si on s'est vu 5 minutes avant, on se salue. Ça, c'est la règle. Hein. Et on essaie de leur inculquer ça aussi. Donc pour moi, c'est ma passion, les enfants. Et vous avez vu comment on est accueillis? Ça fait plaisir quand même. Hein. Et c'est partout pareil.
1: Son asso, c'est le Bridgeur de Blois. Merci à Lucette.
0: Ouais, on a hâte d'apprendre les bases pour pouvoir la battre et lui dire « Ah bah ça, c'est le jeu, ma pauvre Lucette. Hein. » Faut retrouver sur le site d'ici Touraine avec les articles et les photos, bien entendu. On joue ensemble. Je vous rappelle qu'à chaque fois que vous jouez avec nous sur l'antenne d'ici Touraine, vous êtes automatiquement inscrit pour la grande sélection qui aura lieu demain matin pour peut-être remporter 500 euros de vacances avec Azureva. Mais là, pour l'heure, on joue pour un autre coup de pouce. Celui-ci, il est de 50 euros de carburant. Et en plus, on vous offre un quiz 200 questions de voyage qui permettront d'occuper les enfants à l'arrière de la voiture. Voilà, ça, c'est la classe. Vous nous appelez 02 47 38 10 20 pour jouer avec nous. On vous posera une question, 3 réponses possibles. Une seule est bonne. Ce sera à vous de nous la donner. Après Rose et la liste.

0: avec la liste. Restez avec nous, il y a Sylviane qui va jouer pour 50 euros de carburant.
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4: 8h27, bonjour Sylviane à Saint-Cyr-sur-Loire.
5: Bonjour l'équipe.
4: On va jouer avec une carte de 50 euros de carburant et un quiz de 100 questions voyage pour les enfants. Pour ça Sylviane, on vous pose une question, trois propositions, une seule bonne réponse.
0: Oui. Alors j'espère que vous avez suivi l'actualité Sylviane, puisqu'on va parler des habitants de la région Centre-Val de Loire qui ont eu à choisir leur gentilé. Alors ils s'appellent désormais, nous nous appelons désormais les Castelvalois, les Cœur-Valois ou les Centre-Valois ?
5: Les Centre-Valois.
0: Bah, c'est une bonne réponse, hein, Sylviane. Vous étiez dans l'actu, bravo à vous. Centre-Valois et Centre-Valoise. Une chance, hein, on était à deux doigts de s'appeler la bande à Bonneau, les Chevaliers Indomptables ou encore le pays de la fausse rillette. Ça, c'est juste quelqu'un du Mans qui était un petit peu, je pense, aigri. Alors qu'en plus, on a les vraies rillettes, nous, hein, quand même.
5: Super.
0: Vous aviez donné une idée, vous auriez aimé qu'on s'appelle comment ?
5: Eh ben écoutez, je n'étais même pas au courant qu'il fallait faire un choix, voyez.
0: Ah bon, qu'est-ce qui vous serait venu à l'esprit comme ça?
5: Centre-Val-de-Loire, Centre-Valoise, je crois.
0: Donc finalement, ça vous convient parfaitement.
5: Oui,
0: alors.
5: Tout à fait.
4: Contente de son nouveau nom, Sylviane, c'est une Centre-Valoise convaincue.
0: Et ouais, 50 euros de carburant alors pour vous.
5: Oui.
0: 200 questions de quiz aussi pour occuper les petits jeunes derrière pendant les trajets.
5: Oui.
0: Vous allez partir justement en vacances, Sylviane, vous?
5: Alors, j'arrive de vacances déjà, mais
0: chanceuse.
5: Je vais repartir vaquer un petit peu au mois d'août, on va voir.
0: Et où est-ce que vous allez vaquer?
5: Où est-ce que je vais vaquer?
0: Oui.
5: Eh bien, je vais vaquer dans les Landes.
0: Ah, c'est chouette là-bas, ça j'adore.
5: Ouais.
0: Côté océan ou côté terre?
5: Côté océan.
0: Ah, c'est magnifique. Vous me faites rêver, Sylviane. Allez hop, je viens avec vous après tout. Je rajouterai 50 euros s'il faut de ma poche.
4: Sylviane, vous ne savez pas dans quoi vous engagez.
0: On vous souhaite un bon week-end en tout cas, Sylviane. À bientôt.
4: Belle journée, Sylviane.
5: Merci à vous deux.
0: Dans l'actu, Philippe Père, ce matin.
6: Des écoliers tourangeaux sensibilisés aux risques d'inondation, mais à la biodiversité aussi des cours d'eau et à leur pollution. C'est le programme Action Prévention Inondation. Reportage épuisette à la main avec des CE2 tourneurs dans deux minutes, juste après le 90 secondes de Cyril Ardo-Redon.
7: Plus de 90 noyades en moins de deux semaines en lien avec la canicule, dit ce matin la ministre des Sports, Marina Ferrari. Elle précise qu'il n'y a pas de profil type. Une cellule interministérielle de crise sur la gestion de la canicule se tient aujourd'hui à Marseille. Un incendie progresse toujours dans les Bouches-du-Rhône, à Lançon-Provence, près de Marseille. 275 hectares déjà parcourus par les flammes. Un autre feu, non loin de là, Rognac est fixé. Dans l'Hérault et l'Aude, 800 pompiers mobilisés face à 900 hectares déjà brûlés. Le feu ne progresse plus. Ce matin, 6 départements du Sud sont en alerte rouge face aux incendies. Du monde sur les routes pour ce premier week-end de départ en vacances. Bison Futé voit orange demain dans le sens des départs. Rouge pour le quart nord-est. Ce sera compliqué aussi samedi et plus particulièrement pour le quart nord-ouest. Prévision à retrouver sur ici.fr. Action contre la faim. La Croix-Rouge ou Médecins du Monde. 180 ONG françaises, certaines que vous connaissez bien, lancent une campagne aujourd'hui dans les médias pour alerter. 10 000 emplois ont été supprimés depuis 2024. 75 organisations pourraient disparaître à cause des baisses des aides de l'État. Des soupçons sur une partie de pétanque et des paris truqués. Plusieurs stars de cette discipline, dont le français et multiple champion du monde Dylan Rocher, placé en garde à vue cette semaine. Des faits présumés qui remontent à septembre 2025. Et puis la Coupe du Monde de foot. Les États-Unis, la Belgique, l'Angleterre se sont qualifiés pour les huitièmes de finale cette nuit, avant Espagne, Autriche ce soir à 21h. La France joue quant à elle samedi face au Paraguay.
6: Et une question qu'on vous pose ce matin sur ICI Touraine. Est-ce que vous savez comment réagir en cas d'inondation? 125 000 habitants d'Indre-et-Loire sont potentiellement exposés à ce phénomène. Alors, c'est dès le plus jeune âge qu'il faut faire de la prévention. Un travail que mène la Fédération de pêche et de protection du milieu aquatique du département avec la métropole de Tours. Au bord du Petit Cher, dans le quartier des Deux Lions à Tours, opération sensibilisation avec des petits CE2 de l'école Jean de la Fontaine, Clément. Florence Cavalleri.
2: Armés d'épuisettes, les élèves sont partis à la chasse aux insectes dans le Petit Cher. Jephtin est tout fier d'avoir attrapé des crevettes d'eau douce.
3: J'ai appris que dans des rivières, il y avait des petits insectes.
2: Lors de cette matinée, il a été sensibilisé avec ses camarades à la biodiversité des cours d'eau, mais aussi à la pollution. Et ce qui l'a marqué, c'est le ramassage d'une bouteille en plastique dans l'eau.
3: C'est pas bien pour la planète, parce que ça peut polluer. Et aussi, quand il y a des insectes, ça peut leur bloquer le passage.
2: Pour Floriane Vallée, leur enseignante, ce type d'atelier les aide à prendre conscience de ce qu'il se passe dans leur environnement proche, même s'ils sont encore un peu jeunes pour tout comprendre.
8: Ils connaissent pas trop les espèces aquatiques, donc ça leur permet de découvrir toutes ces petites bêtes. Il y a toute l'explication qui a eu lieu sur les inondations. Alors ça, c'est encore un petit peu compliqué pour eux, mais ça permet de les sensibiliser.
2: Élodie Deforge est l'animatrice de la Fédération de pêche départementale qui s'occupe de l'atelier. Pour elle, mieux connaître les cours d'eau, c'est la première étape pour comprendre les risques d'inondation.
9: Le but, c'est de faire comprendre à la population comment fonctionne un cours d'eau et que voilà, c'est un milieu qui bouge, qui vit, qui peut faire l'objet de périodes d'assec comme de périodes de crue et qu'il faut aussi s'adapter à ça.
2: En Indre-et-Loire, on compte 18 communes vulnérables aux inondations, dont 5 entièrement inondables.
6: Un reportage ici, Touraine, signé Clémence Cavalleri. L'actualité marquée ce matin aussi par le départ de Perla Denecher pour le Qatar. La gymnaste d'Avoine Beaumont suit ses entraîneurs. C'est une info ici, Touraine. C'est à cause de la France et de la fédération qui ne lui offre pas grand-chose. C'est ce que nous confie sa maman ce matin, extrait de cet entretien exclusif dans les infos de 9h et en intégralité sur ici.fr. La météo, victoire pour aujourd'hui, ça se profile comment?
4: Déjà de très belles éclaircies en Touraine, quelques nuages arriveront dans l'après-midi et du vent, 40-50 km/h attendu sur le territoire à partir de la mi-journée. Pourtant, c'est un jeudi sous le signe de l'ensoleillement, indice UV 7 à 8, ça cogne quand même tout de même, soyez prudents. 20 degrés en moyenne ce matin, 27 à 30 cet après-midi, 27 à Amboise, 29 à Tours, 30 à Yzeure-sur-Creuse, 02-47-38-10-20. Frédéric ou encore Flo nous ont envoyé des messages ce matin pour nous indiquer que c'était très encombré dans la métropole de Tours. Je vous rappelle cet accident à Luynes. On est juste au bord de la Loire. Un accident qui vous ralentit 10 minutes. Les secours vont arriver ou sont sur place. Si vous voyez quoi que ce soit, racontez-le nous. Et puis sur la rocade, c'est bien compliqué avec ces travaux. Lorsque vous êtes à Saint-Cyr-sur-Loire, que vous partez vers Tours, vous avez 15 minutes de temps de trajet supplémentaire. La rocade aussi du côté de Jouer-les-Tours. Lorsque vous allez vers Tours, vous avez 5 minutes de temps de trajet en plus. Et puis la Gloriette, toujours avec les travaux. Ce matin, vous allez vers Tours Sud. 10 minutes de temps de trajet supplémentaire. Bon courage.
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0: 8h35, Julien Clerc vient de craquer pour Hélène.

0: que je t'aime, Hélène. Julien Clerc, 8h38 ce matin.
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0: Salut tout le monde, nous sommes le 2 juillet et avant 9h, chaque jour, une personnalité du coin nous donne sa bonne idée sortie. Aujourd'hui, on part direction le labyrinthe magique de Tours à Azé-sur-Cher. Il ouvre dès samedi pour pouvoir vous infiltrer au cœur des maïs avec plein d'animations autour. Cassiopée Delplanque sera notre invité à 9h. Oui, Victoire.
3: C'est bien les bonnes idées sorties quand on parle de labyrinthe. Il faut quand même qu'on la trouve.
0: Wow, je l'avais pas, la sortie du labyrinthe. Bravo, Victoire. On n'a pas eu le temps de dégainer le jingle, je le fais à votre place. Marine et un certain Eric Clapton dans la prochaine demi-heure.
3: Une jolie musique aussi qui vous accompagne jusqu'au zoo de Beauval à 9h-20. Yann Meraki, vous nous emmenez dans les coulisses du 4e plus beau zoo du monde à Beauval. On s'amuse à déconstruire quelques idées reçues. Et d'ailleurs, les ratons laveurs seraient des chapardeurs devant lesquels il ne faut rien laisser traîner.
0: C'est vrai qu'avec leur look qui rappelle ces voleurs de bande dessinée, là, pelage rayé, petit masque sur les yeux, on serait tenté de tirer des conclusions hâtives. Mais qui a inspiré qui, on ne le saura pas aujourd'hui. Par contre, nous allons tenter de redorer leur réputation.
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0: Dans les coulisses de Beauval, puisqu'on est vraiment juste derrière l'enclos des lions, on est en présence de Clotaire, chef du secteur fauve. C'est vous aussi qui chapeautez un peu les ratons laveurs. Il a ce petit masque sur les yeux qui lui donne un petit look et on a envie de penser que c'est des voleurs. Ou est-ce que c'est une idée reçue, quelque chose de fabriqué?
4: C'est des animaux qui sont très sociaux, que ce soit dans le parc ou dans la nature. On va avoir des gros groupes qui peuvent exister, que ce soit des groupes familiaux ou même pas. Donc non, il n'y a pas de vol inter-raton laveur. Par contre, en fait, il peut y avoir des conflits hommes-animaux avec cette espèce-là. Parce que c'est une espèce qui est invasive, par exemple, en France. Et du coup, il peut y en avoir qui vont dans les villes et qui vont faire des chapardages dans les poubelles, dans les gardes-manger, dans les poulaillers. Donc ça peut venir de ça, ce biais aussi, de se dire que c'est un peu voleur, mais c'est pas du tout un animal agressif entre eux ou même envers nous.
0: Lui, il a une agilité en plus, c'est peut-être ça aussi qui développe ce petit côté voleur. Il est capable d'utiliser un peu ses mains et il s'amuse avec ça.
4: Oui, tout à fait. Ils ont les mains préhensives et c'est des animaux qui sont omnivores. Donc en plus, ils vont brasser assez large sur ce qu'ils vont aller récupérer et c'est beaucoup plus simple pour aller ouvrir une poubelle, retourner un pot de fleurs. C'est un animal qui va avoir des facilités effectivement pour chaparder les choses aux humains.
0: D'où vient ce nom laveur? Pourquoi on les appelle des ratons laveurs?
4: Le côté laveur, c'est le fait qu'ils ont été observés par les scientifiques au début en train de laver, entre guillemets, des aliments dans l'eau. Ça vient pas du tout du fait qu'ils veulent les laver. En fait, c'est que c'est des animaux qui ont beaucoup de capteurs sensoriels sur les mains et les capteurs sensoriels marchent encore mieux quand c'est humide et quand les aliments sont humides. Donc, ils vont venir, en fait, manipuler les aliments dans l'eau pour mieux comprendre cet aliment-là, est-ce qu'il y a des problématiques ou non. Sur le parc, on peut voir les animaux qui le font, surtout sur les croquettes déshydratées, parce qu'on a des compléments au niveau des croquettes. Ça serait plus là pour humidifier, en fait, l'aliment. C'est vraiment pour le sentir et le comprendre.
0: Il suffit plus à leur toucher, plus à leur vue. En général,
4: c'est un animal qui a un très bon toucher et aussi un très bon odorat. Ils vont pas forcément se fier à leur vue en tant que tel, mais c'est des animaux très développés.
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0: Voilà, donc on arrête de les prendre pour des voleurs. Ils sont juste un peu maniaques et surtout curieux. Alors, on prend soin de sceller nos poubelles, juste au cas où. Cet animal est trop mignon quand il mange et très habile. Je vous invite à faire un tour sur le site du zoo au parc de Beauval pour y découvrir une petite vidéo d'un nourrissage. Un nourrissage au matin auquel nous avons pu assister.
3: Yann Meraki, notre ami des animaux. 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
3: On peut se dire, l'air est tout bonnement irrespirable, jusqu'à 41 degrés du côté de Sainte-Maure de Touraine, Descartes ou encore Richelieu.
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0: 9h-20, par ici les économies chaque jour avec vous Valère Correard. Un bon plan pour notre pouvoir d'achat aujourd'hui, on parle gaz et électricité.
10: Oui, dans une étude publiée en juin, la Creux Commission de régulation de l'énergie a analysé la cohérence de 400 offres d'électricité et 300 de gaz. Et le constat est sans appel. Les consommateurs qui font le plus jouer la concurrence en comparant correctement les prix arrivent à économiser 10% sur leur budget énergie par rapport aux autres. Ce qui signifie qu'on peut aussi payer plus cher que les autres, si on fait mal cette comparaison. Mais je vous le dis depuis des mois, faire jouer la concurrence est un excellent moyen de faire des économies, bien sûr, à condition de trouver l'offre la plus adaptée à vos besoins. On apprend d'ailleurs dans cette étude que seuls 9% des consommateurs changent de fournisseur dans l'année. C'est très peu, C'est sans doute lié à un manque de temps, un manque de compréhension aussi des offres, la crainte peut-être de coupures ou des tracas administratifs.
0: Comment s'y retrouver dans les nombreuses offres fournitures de gaz ou d'électricité, justement ?
10: Alors, il faut déjà regarder votre consommation en volume, vos habitudes aussi, et puis utiliser un bon comparateur, indépendant surtout et gratuit. Vous avez le comparateur du médiateur national de l'énergie ou celui de l'UFC Que Choisir. Les deux sont gratuits et indépendants, donc on est OK. Prenez le temps de bien les prendre en main, comparer. N'hésitez pas à échanger avec votre futur éventuel fournisseur. Dernier conseil, les tarifs de l'électricité ont sensiblement baissé ces dernières années, ce qui veut dire qu'un tarif fixe, souscrit il y a quelques années, n'est plus forcément intéressant aujourd'hui. Là encore, si vous basculez sur du tarif évolutif, cela vous demandera de surveiller les prix et, si besoin, changer de crèmerie. Vous avez déjà changé de fournisseur de gaz ou d'électricité, tout s'est bien passé? Mon mail, parisideséconomies@radiofrance.com.
0: Des bons plans qui peuvent être utiles, notamment avec cette hausse du gaz, 7,4% depuis le 1er juillet, on le rappelle. N'y voyez aucune transition logique, mais on écoute Marine avec Escroc.

0: C'est signé Marine à 8h48 ce matin. On fait un point sur les conditions météo avec vous, Victoire.
1: Ça va bien se réchauffer dans la journée. Soleil bien présent et un peu de vent. On pourra ouvrir pour aérer cet après-midi. Mais attention au courant d'air, 50 km/h attendu.
0: Déjà ? Oui, ben oui. 50 km/h attendu. Et puis des températures chez vous ce matin sur le Facebook d'ici Touraine qui tourne entre 16 et 18. Hein.
1: 20 degrés à Langeais et à Billy selon Météo Centre. 29 à Saint-Aignan et Chambrais les Tours cet après-midi. À Chambrais d'ailleurs, depuis quelques jours jusqu'au début de l'année 2027. Gros travaux pour le tramway Avenue de la République. Avenue qui vous permet d'aller vers l'avenue du Grand Sud et de rejoindre l'hôpital Trousseau. Des rues sont fermées pour y accéder en ce moment. C'est le cas de la rue Jacques Monod, la rue de la Cour, l'avenue des Platanes. Pas facile de s'y garer non plus. Prenez vos précautions si vous allez dans le secteur.
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0: 8h49 et comme chaque matin, eh bien on reçoit ceux qui font bouger aussi la Touraine, qui proposent des événements pendant tout l'été dans l'air du temps. Ce matin, on se dirige du côté d'Azay-sur-Cher pour le labyrinthe magique de Tours avec Cassiopée Delplanque. Cassiopée, bonjour.
3: Bonjour.
0: Le labyrinthe magique de Tours, c'est pas la première fois qu'il vient. Il fait un carton à chaque fois, que ce soit en pleine journée ou en nocturne aussi. On va en parler. Mais d'abord, j'ai une question qui me brûle un peu les lèvres et je pense que je suis pas la seule à me le poser aujourd'hui. Avec ces canicules et avec ces intempéries, comment ça se passe pour vous? Parce que les épis de maïs, ça peut aussi vite griller au soleil. Est-ce que vous êtes sereine pour cet été? Est-ce que vous avez prévu aussi peut-être quelque chose de substitution si besoin, ou des moyens, des solutions pour éviter ça?
3: Eh bien, notre agriculteur partenaire prend vraiment bien soin de son maïs, donc il est arrosé toutes les semaines, donc il n'y a pas de souci, il a bien poussé, il va continuer de pousser, la croissance n'est pas finie. Après, pour la canicule, ce qu'on recommande, c'est de venir plutôt dès l'ouverture le matin à 10h, ou comme vous l'avez dit, en nocturne, puisqu'on a deux nocturnes par semaine, les mercredis et samedi dès 21h, donc là c'est sûr, on est tranquille, on peut profiter des aventures au frais.
0: Et puis le reste du temps, on pense aussi à prendre un chapeau, parce qu'il est quand même en plein air ce labyrinthe, donc on pense à son couvre-chef et puis à prendre de quoi s'hydrater. Et puis je crois que vous avez aussi une petite buvette sur place au cas où on ait oublié. Les thèmes cette année, on va retourner un petit peu dans la magie, dans la sorcellerie, on reste dans ce domaine-là avec le labyrinthe magique, hein.
3: Oui, toujours. Après, je précise que il y a des nouveautés vraiment tous les ans. Le tracé du labyrinthe change et les jeux changent. Donc, on continue toujours dans cet univers de notre école de magie de Sorcellia, mais avec des nouveaux jeux. Et cette année, il faut sauver l'école puisque les forces du mal approchent et veulent prendre possession de l'école. Donc, les joueurs vont devoir aller résoudre des énigmes, partir à la découverte des créatures qui protègent l'école afin de réaliser une potion de protection, afin de repousser les forces du mal. Donc, ça, c'est plutôt pour les grands. Et pour les enfants, c'est un jeu qui s'appelle Le Mystère de la Lune Noire, donc on a créé exprès pour les 3 à 7 ans.
0: Oui.
3: Où là, c'est ils doivent aider le monde des licornes qui a perdu sa magie suite à l'apparition d'une lune noire dans le ciel qui a fait perdre souvenir et pouvoir aux licornes.
0: Et dans ce cas-là, dans ce cas-là, pour les plus petits, est-ce que le labyrinthe est réduit? Est-ce qu'il y a un labyrinthe un peu spécial ou ils prennent le même labyrinthe que les grands avec des animations différentes?
3: Non, ils prennent le même labyrinthe que les grands. Hein. Le but, c'est quand même que tout le monde puisse jouer tous ensemble et que les enfants restent avec leurs parents, parce que c'est un vrai labyrinthe, hein. Il fait plusieurs hectares, on peut vraiment s'y perdre. Donc, ils restent avec leurs parents, mais chacun a sa mission, donc tout le monde peut vraiment s'amuser.
0: Et enfin, donc, vous allez nous parler aussi des nocturnes, puisque c'est un petit peu aussi votre spécialité de pouvoir proposer des animations comme ça en nocturne avec le labyrinthe. Des fois, on peut se faire peur, des fois, on peut frissonner. Cette année, qu'est-ce qui nous attend?
3: Alors cette année, on propose un jeu tout public, donc vraiment on peut le faire en famille, entre amis, donc les mercredis soirs et samedis soirs, et c'est un jeu qui s'appelle La Malédiction de Sorcellia. Les professeurs de l'école de magie ont été transformés en objets suite à un rituel qui a mal tourné, et les joueurs doivent bien entendu essayer de les libérer, de les aider afin de rompre ce mauvais sortilège. Donc là, c'est également des énigmes à résoudre, donc un niveau un petit peu plus difficile que ce qu'il peut y avoir en journée, mais c'est tout public à partir de 8 ans. Et si vous avez des enfants plus petits, ils pourront faire toujours le petit jeu des enfants en même temps que vous faites votre grande quête magique.
0: Et on frissonne quand même un petit peu au passage, et ça fait toujours plaisir. Je rappelle qu'on peut arriver à partir de 10h du matin, que c'est mieux de venir le matin quand il fait très chaud, ou en nocturne, évidemment. Les nocturnes, c'est les mercredis et les samedis soirs, vous me confirmez, hein?
3: Oui, tout à fait, à partir de 21h.
0: Donc voilà, il s'en passe des choses avec cette école sorcellière. Elle a pas de chance, hein, il faut la sauver. Elle est attaquée. Donc on a besoin de vous du côté d'Azay-sur-Cher dans le labyrinthe magique de Tours. Et puis en plus avec ICI Touraine, on vous offre vos invitations pour pouvoir y aller. Donc ça ouvre à partir de samedi, hein, c'est ça, samedi 4 à 10h.
3: Oui, c'est ça. Et après 7 jours sur 7 jusqu'au 30 août.
0: Merci beaucoup Cassiopée et bon labyrinthe à vous tout l'été. À bientôt.
3: Merci, à bientôt.
0: Eric Clapton nous accompagne avec Leïla, juste avant notre petite consultation avec le docteur Kierzek et puis le retour de l'info tout à l'heure à 9h.

0: Eric Clapton qui vous accompagne à 8h57. Vous écoutez Ici Touraine, consultation avant vos infos. Et on va parler de notre crème solaire, docteur, laquelle choisir selon son type de peau.
1: Bonjour à toutes et à tous, c'est le tube de l'été. Alors pas le tube à la radio, mais le vrai tube de crème solaire et pas n'importe laquelle. Vous êtes plutôt peau claire qui rougit en 10 minutes, vous êtes plutôt peau mate qui bronze sans brûler ou peau noire qui ne craint rien, bah, détrompez-vous, hein, tout le monde a besoin de protection. Et bien choisir sa crème, ce n'est pas sorcier. Première question qui se pose, quel indice de protection? Bah oui, c'est ce qui est marqué, le fameux SPF, hein, l'indice de protection solaire, 30, 50, 50 plus. En gros, une peau très claire, cheveux roux ou blonds qui brûlent en 5 minutes, c'est du SPF 50 plus obligatoire tous les jours, même à l'ombre. Une peau claire qui bronze un peu après avoir rougi, SPF 50 sans discussion. Une peau mate, là on peut se permettre du 30 ou du 50 selon l'intensité du soleil. Et une peau foncée ou noire, beaucoup pensent qu'elle est protégée naturellement. C'est faux, le risque de coup de soleil est faible, mais le risque de vieillissement accéléré, lui, il existe. Et le risque de cancer, il existe aussi. Donc au minimum, c'est un SPF 30 sur le visage et sur les zones sensibles, le nez, les oreilles, les épaules. Deuxième question, minérale ou chimique? Les chimiques, ça va bien absorber les UV, ça les transforme en chaleur. Et elles sont légères, invisibles, parfaites pour le corps, mais attention, elles vont pénétrer un peu dans la peau. Les crèmes minérales, l'oxyde de zinc, elles font écran comme un miroir, elles sont plus épaisses, elles sont souvent hypoallergéniques, sans danger pour les bébés, donc c'est pas mal pour les peaux sensibles. Et mon conseil pour le visage, surtout si la peau est sensible ou réactive, c'est de privilégier la crème minérale.
0: Docteur, vous parlez de crème, mais il y a aussi des sprays, des gels, comment on choisit ?
1: Il y a plusieurs textures, et c'est pas que du confort. Les peaux grasses ou acnéiques, faut miser sur des formules non comédogènes. Alors, c'est plutôt des gels, des sprays, ou des lotions un peu fluides. Faut éviter les crèmes trop riches. Les peaux sèches, au contraire, on va prendre des crèmes hydratantes avec une texture plus onctueuse. Et puis, les enfants, c'est toujours un indice 50 plus, minéral ou spécial bébé. Et on va éviter les sprays parce qu'en plus, ils vont respirer, ils risquent d'inhaler. Et les zones fragiles, les lèvres, les oreilles, les cicatrices, là, on applique la protection très haute sous forme de stick. Il y a aussi des erreurs à ne pas commettre. C'est mettre une couche trop fine. Il faut une noisette pour le visage, une cuillère à café pour le visage et le cou, et une cuillère à soupe pour le corps entier. Et puis l'autre erreur, c'est de ne l'appliquer qu'une fois par jour. Maintenant, il faut la renouveler toutes les deux heures et après chaque baignade ou transpiration. L'autre erreur, c'est de garder le tube de l'année dernière. Après 12 mois, l'efficacité va baisser, bien évidemment. Allez, vous êtes paré maintenant avec la crème, le spray ou ce que vous voulez. Et si vous avez un doute sur votre peau, demandez conseil à votre pharmacien ou à votre dermato. Bon été, bonne santé, à l'écoute d'ici, bien sûr.
0: Merci docteur. La crème, les tongs et les sardines, on peut... au camping.
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6: Alors, on n'attend pas Patrick?
0: Et pourtant, il est là.
7: Il vient d'arriver dans le studio en même temps que vous.
8: Il est là, mais à la technique, lui,
7: bonjour,
8: par contre. Bonjour, Yann. Bonjour, Victor.
7: Et bonjour, Patrick.
8: Bonjour, Philippe.
7: Du coup, qui vient d'arriver ici également ce matin, justement, direction le camping.
8: Ouais, direction le camping ce matin. C'est le début de l'été. Vos souvenirs de camping, est-ce que vous aimez partir en camping ou pas, hein, aussi, c'est possible? Eh ben, vous nous le dites ce matin, 02 47 38 10 20, téléphone et WhatsApp. On discute ensemble et j'ai une directrice de camping en plus qui va parler camping, de son histoire, de son amour pour le camping dans un instant. Et pendant les 45 prochaines minutes, bref, comme disait Victoire, on met les tongs, voilà. Et puis tout va bien se passer.
7: Et on creuse
8: quoi.
7: La tranchée tout autour de la tente, parce voilà. Que s'il pleut, je peux vous dire que ça va vous sauver la vie.
0: Il faut pas se tromper de tente, parce que moi, quand j'étais plus jeune, je me suis trompée de tente une fois.
7: Ah oui, non, faut pas se tromper.
0: Tombée, j'étais rentrée chez les voisins.
8: C'est pas mal ça. Merci à vous, toute l'équipe, d'ici matin, à demain, 9h et 1 minute.
0: Salut Clément.
8: D'ici Philippe Père.
9: Par la Dénéchère quitte Avoine Beaumont. C'est une information ici Touraine. La jeune pépite de la gymnastique française va dire adieu au club Tourangeau pour rejoindre le Qatar aux côtés de ses entraîneurs Marc et Gina Chirilsenko. C'est sa mère, Patricia Dénéchère, qui l'annonce à notre micro ce matin.
10: On a pensé que c'était une belle opportunité C'était quelque chose qui s'offrait à Perla, parce que maintenant, la Fédération française n'offre pas grand-chose à Perla. Puis, ben, de toute façon, nous, on soutient nos entraîneurs. Je vois pas qui peut remplacer Marc et Gina, quoi. Et puis, moi, Perla, elle sait toujours, depuis l'âge de 6 ans et demi, elle connaît Marc et Gina. C'est pas une décision que l'on prend comme ça à la légère. Hein.
11: Et donc, votre fille, est-ce qu'elle continuera à représenter la France?
10: Non. Elle représentera le Qatar.
9: Extrait de l'entretien exclusif que Patricia Denecher nous a accordé et que vous retrouvez en longueur sur ici.fr. Un gros incendie dans le sud de l'Indre-et-Loire hier en début d'après-midi. C'est une voiture qui a pris feu sur la commune d'Abbé.

0: ce qui habite Sébastien Lecornu depuis plusieurs jours désormais. Aujourd'hui, le Premier ministre s'invite dans le décor de l'été et de la chaleur. Direction Marseille. Il va diriger une nouvelle cellule interministérielle de crise en visioconférence depuis l'état-major de zone, aux côtés des pompiers, policiers, gendarmes et militaires qui doivent présenter un état des lieux à Sébastien Lecornu, particulièrement sur le risque des feux de forêt. Puis le locataire de Matignon va animer la discussion entre les différents ministres pour demander un état des lieux des avancées, notamment la livraison des premiers milliers de climatiseurs commandés en catastrophe pour les hôpitaux, mais aussi préparer la suite, répondre aux oppositions dont la colère ne redescend pas, jusqu'à cette motion de censure déposée par les écologistes. Absurde, balaye une figure du gouvernement qui continue. Il est là depuis 9 mois, on ne peut pas l'accuser de ce qui a été fait ou pas depuis 10 ans. Seule bonne nouvelle à l'horizon pour l'exécutif. Les remontées de Météo France sur le bureau du Premier ministre annoncent une canicule moins chaude que la semaine dernière.
1: Et celle de la semaine dernière justement, elle a mis à mal les dons de sang. Les donneurs sont restés chez eux face aux fortes chaleurs, ce qui fait qu'il manque actuellement 3000 dons par rapport au niveau normal en région Centre-Val de Loire. Le premier semestre 2026, particulièrement meurtrier sur les routes de Touraine. Selon les chiffres de la préfecture, il y a eu 16 morts, 17 même, en comptant ce conducteur qui s'est tué à Mont-Louis-sur-Loire hier. C'est 2 fois plus que l'année dernière.
2: C'est la fin d'un long combat judiciaire.
1: Ouais, pour les défenseurs de Miss et Thiénot, du nom de ces deux chasseurs condamnés pour le meurtre d'un garde-chasse en 1946 dans la Brenne. Eux qui avaient d'abord avoué sous la violence s'étaient rétractés, mais ils avaient été condamnés. Aujourd'hui, ils sont morts, mais leurs soutiens et descendants veulent qu'ils soient enfin innocentés. La cour de révision doit rendre sa décision ce matin, Manon Klein.
3: Quelle que soit la décision, il n'y aura pas de nouveau recours possible devant la cour de révision. Cour qui doit trancher cette question. Y a-t-il dans ce dossier des éléments qui permettent d'établir l'innocence de Raymond Miss et Gabriel Thiénot, ou de faire naître un doute suffisamment fort sur leur culpabilité, donc de faire annuler leur condamnation? Chaque camp a eu l'occasion de livrer ses arguments le 11 juin dernier au cours d'une longue audience de plusieurs heures, en présence notamment du fils et de la petite-fille de Gabriel Thiénot.
1: Et le chemin pour en arriver là a été très long.
3: Il a fallu 7 requêtes en révision, 7 demandes déposées par les soutiens de Miss et Thiénot pour que le dossier soit réétudié. C'est en fait un changement de la loi qui a rendu ça possible, un texte qui annule les aveux obtenus sous la violence. Or, Raymond Miss, Gabriel Thiénot et leurs autres compagnons chasseurs ont toujours affirmé avoir été torturés pendant leur garde à vue. C'est ce qui a ouvert la porte à cette audience historique après des années de mobilisation portée par une partie de la population dans l'Indre où cette affaire résonne encore aujourd'hui. Un soutien visible très concrètement dans une 30aine de communes qui ont baptisé des places ou des rues au nom de Miss et Thiénot.
1: Mais tout le monde ne défend pas cette thèse de l'innocence, à commencer par la fille du garde-chasse tué. Elle est partie civile dans ce dossier. Et puis la DNCG donne son feu vert au FC Mont-Louis, le gendarme financier du foot français, d'y avoir eu les garanties suffisantes pour que le club évolue bien en National 1 la saison prochaine. Mont-Louis va donc pouvoir vivre une deuxième saison d'affilée au 4e échelon national.
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1: La météo, ça se présente comment pour aujourd'hui, Clément?
2: Franchement, on vit nos derniers jours de bonheur là, au niveau de la météo. On souffre pas encore trop cet après-midi, notamment à des températures jusqu'à 28 degrés, 28 à Descartes, 27 à Sainte-Maure, 26 à Tours, et un ciel ce matin bien dégagé. Voilà, et cet après-midi, ça sera plus nuageux, mais malgré tout quand même un très beau soleil en Indre-et-Loire. Ça va continuer comme ça les prochains jours, mais des températures qui vont monter par contre petit à petit, jour après jour. Un point également sur vos conditions de circulation, avec, on le disait, cette rocade de Tours compliquée au niveau de travaux, à cause de travaux au niveau de Saint-Cyr-en-sur-Loire, donc dans le sens nord-sud, avec plus de 9 minutes, 10 minutes de temps de trajet supplémentaire. Si vous êtes sur ce secteur, donc au niveau de Saint-Cyr sur la rocade dans le sens nord-sud, vous nous appelez. Le 02 47 38 10 20 est là pour ça.
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2: Philippe Père, prochain point sur l'actu avec vous. Ça sera à 10h. À tout à l'heure. Et Jean-Jacques Goldman pour le retour de la musique ici Touraine.

0: On rappelle ces points compliqués au niveau de la route ce matin sur la rocade au niveau de Saint-Cyr dans le sens nord-sud avec donc ces embouteillages à cause des travaux. Je rajoute aussi la D140 donc ce matin de Mont-Louis-sur-Loire à la Ville aux Dames, 6 minutes de temps de trajet supplémentaire actuellement. La Gloriette aussi, c'est compliqué ce matin, donc pour traverser la Gloriette, pareil, 6 minutes de temps de trajet supplémentaire par rapport à un trajet habituel. Le 02 47 38 10 20 si vous êtes sur la route en ce moment, vous appelez. Et en même temps, en plus, petit coup sympa, c'est que vous pouvez témoigner sur l'émission du jour. Vous la découvrez dans un instant.
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0: Le camping, voilà le thème du jour.
3: Cet été, ils s'en foutent. Au programme pour Boris cette semaine, pédalo à moteur.
0: Bon, ça c'est
3: matin.
0: Pour moi, hein, c'est vraiment mon petit plaisir coupable. Boris et Miss Camping. Ça me rappelle surtout les souvenirs d'enfance. Et ça me donne envie de danser en plus. Est-ce que vous aimez aller en camping? Est-ce que vous avez de bons souvenirs d'enfance en camping à nous partager? Si vous faites du camping encore aujourd'hui, qu'est-ce que vous aimez dans le camping? Est-ce que vous allez tous les ans au même endroit, au même emplacement? Venez nous le dire. Le 02 47 38 10 20 est là pour ça. Amandine Avril, gérante du camping de Sonzay, est mon invitée. Et c'est le début de Bienvenue chez vous. Donc, l'émission de témoignage où vous prenez la parole chaque jour. Amandine, bonjour.
4: Bonjour.
0: Amandine, comment a démarré pour vous l'amour du camping?
4: Eh ben, quand j'étais toute petite, on partait déjà tous les étés avec mes parents en camping, avec mes deux frères. On emmenait trois toiles de tente et on montait les tentes et on déménageait de camping tous les trois jours. Ah, voilà.
0: Dans quel coin vous partiez?
4: On a fait pas mal de coins en France. On était en Espagne, en Allemagne également, en toile de tente. Oui. Ouais.
0: Qu'est-ce que vous aimiez, ou qu'est-ce qu'aujourd'hui, quand vous y repensez, vous aimiez dans le camping en tant qu'enfant d'abord?
4: Le plaisir de monter la tente, de dormir dehors, de jouer aux cartes, de jouer aux cartes avec mes frères sous la tente. Voilà. Ouais. C'est ça. Et puis, bien sûr, aller à la piscine.
0: Ouais. Est-ce que ça donnait un sentiment de liberté qu'on n'avait pas en dehors de cet espace-là?
4: Oui, toujours d'être à la campagne, dans la nature, faire des rencontres aussi, participer un petit peu aux animations. Voilà, on pouvait. C'était les premiers moments où mes parents nous laissaient aller chercher le pain, être un petit peu seul en fait.
0: D'accord. Donc là, il y a vraiment cet aspect-là qui comptait pour vous, mais au point d'en faire un métier et de devenir gérant de camping, il y a quand même un gap. Qu'est-ce qui s'est passé entre votre enfance où vous passiez de la tente à la piscine et aujourd'hui à gérer une affaire, un business quand même derrière un camping, c'est ça aussi?
4: C'est ça. Eh bien, une super idée de mes parents dans les années 99, je crois. Donc, du coup, de créer un camping et qu'on a ouvert il y a 25 ans, tout juste aujourd'hui. C'est l'anniversaire.
0: On va dire que là, aujourd'hui, 2 juillet, c'est votre anniversaire de camping?
4: Exactement.
0: Eh bien, bon anniversaire!
4: Eh ben, merci!
0: Bon, et ça, c'est chouette. Eh bien, ce matin, si vous êtes comme Amandine, des amoureux de camping, où est-ce que vous aimez aller d'ailleurs? Tiens, peut-être que vous avez comme ça des petits campings en France ou ailleurs à nous faire découvrir. Qu'est-ce que vous aimez, vous, dans le camping? Est-ce que c'est comme Amandine, une histoire de famille, le camping pour vous ou pas? Peut-être qu'à l'inverse, vous détestez le camping. On parle de camping avec vous ce matin, c'est le thème de Bienvenue chez vous et le 02 47 38 10 20 pour témoigner. Mylène Farmer, c'est à qui le tour? Et ça, c'est la nouveauté ici Touraine du jour.

0: Moi je sais, c'est t'as qui le tour. Bah, c'est votre tour, hein, simplement, hein, de parler, le 02 47 38 10 20. On parle camping aujourd'hui.
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0: Au camping paradis, pour être encore plus précis. On se replonge là-dedans. La série TF1 et toute l'ambiance avec toute cette équipe qui donne envie, hein, d'aller aussi un jour devenir animateur ou animatrice de camping. Ce matin, on vous demande vos plus beaux souvenirs de camping. Est-ce que vous partez en camping ou vous partiez à l'époque en camping? Pourquoi c'est quelque chose qui vous faisait du bien ou qui vous fait encore du bien? Pourquoi c'est important pour vous d'aller au camping? Est-ce que vous avez des souvenirs à nous raconter marquants de camping? Et puis, est-ce qu'il y a des campings même que vous pourriez nous faire découvrir en direct à la radio au 02 47 38 10 20, téléphone, WhatsApp, c'est le même numéro. Amandine Avril, gérante du camping de Sonzay, avec moi. Donc, on a forcément des références, hein, culturelles qui nous viennent en tête. Là, j'ai passé un extrait du générique de Camping Paradis. Il y a aussi le film Camping, le fameux On n'attend pas Patrick. Est-ce que ces films, ces séries sur le camping ont un peu changé l'image en positif que l'on a du camping dans notre société?
3: Alors, changer, je dirais pas que ça a changé l'image, mais par contre, on, en tout cas dans Camping Paradis, on voit vraiment l'atmosphère qu'il y a dans un camping, la bienveillance, le côté, les histoires de famille, c'est la réalité de notre métier en fait, tous les jours.
0: Hein. Est-ce que les musiques, comme celles de Camping Paradis, sont utilisées dans les Camping Paradis?
3: Ah oui, tous les jours on dansera la fiesta boum boum chez nous, au moins une ou deux
0: c'est
3: fois.
0: C'est quoi la fiesta boum boum?
3: La super choré qui clôture la journée.
0: Je sais pas, moi je vous demande, hein. Il y en a qui connaissent pas, donc, nos auditeurs et nos auditrices, hein. Et ça se danse comment?
3: On fait des vagues, on fait des petits cœurs.
0: Des petits cœurs,
3: voilà.
0: J'adore les petits cœurs. Pourquoi le camping pour vous a toujours la cote dans nos choix de vacances, malgré une concurrence quand même très forte, des logements indépendants que l'on réserve, des hôtels aussi, mais malgré ça les campings ça marche.
3: Parce que le camping, c'est la nature, c'est vraiment la vie en plein air. C'est la simplicité, la convivialité, aller vers les gens, discuter avec son voisin de camping, boire l'apéro ensemble, les rencontres des enfants. On a tous des souvenirs de rencontres de copains de vacances. Et ça, ça se fait en camping, ça se fait pas dans un logement indépendant.
0: On rencontre l'amour des fois?
3: Eh bien sûr, ça arrive.
0: Ça me fait
3: j'en
0: penser
3: connais
0: à ça.
3: Plein.
0: C'est vrai. On a, y a des rencontres
3: qui
0: se sont créées
3: chez nous,
0: à Sonzay.
3: Bien sûr.
0: Wow, ouais. Attends, bah justement, si vous nous écoutez et que vous avez peut-être un jour une amourette de vacances en camping ou carrément le début d'une grande histoire d'amour, là franchement, on serait refait avec mon invité Amandine Avril de découvrir votre histoire ou en tout cas vos souvenirs de camping. Est-ce que vous aimez aller au camping? Bah, venez nous le dire. Pourquoi c'est quelque chose qui vous fait du bien d'aller au camping? Ou à l'époque, si c'est plus le cas aujourd'hui, pourquoi vous alliez à l'époque au camping? Quel camping? On veut tout savoir. On est des curieux. Le 02 47 38 10 20.
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0: Allez, on enfile les tongs ce matin, on prépare la tente aussi, bah ouais, parce que ça, si c'est pas monté avant la nuit, après c'est un peu galère. Et on va au camping aujourd'hui. Quels sont vos plus beaux souvenirs de camping? Est-ce que vous avez des anecdotes rigolotes qui vous reviennent en tant que campeur? On vous écoute ce matin comme tous les jours.

0: Les Rolling Stones, Angie, il est 9h28 et on va au camping ce matin.
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0: Allez, c'est parti. Le camping, c'est ce qui nous intéresse ce matin. Bah oui, c'est le début de l'été et ça fait du bien ce genre de moment de témoignage. J'aimerais bien vous entendre. Si vous nous écoutez là, vous écoutez la radio, est-ce que vous faites partie de ces personnes qui aimaient le camping? Est-ce que vous avez fait déjà du camping dans votre vie? Est-ce que ça vous a plu? Est-ce que vous aimez ça? Pourquoi? Est-ce que vous avez continué le camping? Plutôt tente, plutôt caravane, plutôt mobil-home? Est-ce qu'il y a des campings d'ailleurs que vous avez beaucoup aimé dans des endroits en France pas forcément très connus? Tout ça, ça peut être important de le dire. Ça nous permet d'enrichir cette discussion chaque jour. Amandine, donc, est mon invitée. Elle est gérante du camping de Sonzay. Je vous propose, que l'on rencontre Alan, qui a choisi ici Touraine ce matin pour s'exprimer. Il est avec nous. Alan, bonjour.
5: Oui, bonjour.
0: Qu'est-ce que vous aviez envie de nous apporter ce matin pour parler de camping?
5: Eh ben, j'ai envie de vous dire que tout le camping paradis d'Arada Park, c'est super génial. Ah. Mes enfants adorent. Ils passent un super moment avec toutes les activités. Ça fait le troisième camping paradis que je visite avec ma famille en 3 ans. Et je continuerai à faire chaque année, si possibilité, d'en faire d'autres.
0: D'accord. Est-ce que vous êtes... En ce moment, vous nous appelez dans le camping paradis à Sonzay,
5: oui.
0: Alan.
5: Oui, je suis bien dans le camping
0: D'accord.
5: paradis.
0: D'accord. Je crois comprendre qu'en fait, il y a les enceintes dans le camping en ce moment, que du coup, forcément, les campeurs entendent la radio ici, Touraine, et que Alan, il s'est dit, je vais appeler pour dire, voilà, qu'il faut venir, faire la fête au camping paradis de Sonzay.
5: Ah, oui,
0: et faire la fiesta boum boum à 9h30, du coup.
5: Voilà, tous les jours, tous les matins, les soirs, fiesta boum boum, partie apéritif.
0: C'est génial. Vous êtes d'où, Alan?
5: De la Nièvre, Nevers.
0: Ok. Et la Touraine, première fois, non?
5: La Touraine, oui.
0: Ok. Vous avez découvert un peu le coin? Pas encore?
5: Pas encore. Cet après-midi, on va aller visiter une ferme qui n'est pas trop loin du camping. Ouais. Et ici, j'étais visiter Tours.
0: Ok. Au-delà du camping paradis, le concept, c'est vrai qu'il est génial. On en reparlera tout à l'heure, Amandine. Qu'est-ce que vous aimez, vous, dans le camping? Pourquoi c'est quelque chose que vous aimez faire durant vos étés, Alan?
5: Ça permet déjà de, avec l'année avec les enfants et puis le boulot, ça vous permet de nous aérer. Et ça fait du bien de partir une semaine en vacances, je vous le dis.
0: Ouais, ça c'est sûr. Ça dépayse depuis la Nièvre, même oui, sans forcément partir très loin.
5: C'est un changement de climat. Là, on est dans la campagne. Ça fait du bien.
0: C'est quelque chose, Amandine, que l'on retrouve souvent ou pas dans les campeurs aujourd'hui, dans notre société actuelle où finalement on a aussi pas forcément toujours de gros budgets, de venir de régions voisines pour aller simplement se dépayser dans la région d'à côté et aller au camping.
6: Oui, complètement. On a même des tourangeaux qui viennent nous voir.
0: C'est vrai?
6: Des gens de la Sarthe. Vraiment, tout ce qui est limitrophe, maintenant à moins d'une heure de route, on a de plus en plus de personnes qui viennent.
0: Alan, vous êtes team caravane, team tente, team camping-car? Vous êtes comment, vous?
5: Nous, on est plus bagalo.
0: Mobilhome.
5: Mobilhome, voilà, c'est ça.
0: Génial. Il y a quoi au camping paradis de Sonzay?
6: Chez nous, on a du mobilhome, on a des emplacements pour tentes, caravanes, camping-car. Tout le monde trouvera son bonheur. Ouais.
0: Oh, Manilon, je crois que je vais sortir de l'émission. Je file vous rejoindre à la piscine, moi, là, non?
5: Ah bon, on vous attend.
0: Allez, c'est parti.
5: Et on fera la fiesta boum boum ensemble.
0: Allez, voilà. Allez, hop, encore un coup de fiesta boum boum. Merci Alan d'avoir témoigné ce matin.
5: De rien.
0: À bientôt et profitez bien de votre été.
5: Merci beaucoup, au revoir.
0: Vos souvenirs de camping, 02 47 38 10 20. Si vous aimez aller en camping, venez nous dire pourquoi. On vous écoute comme tous les jours.
7: Salut le 37. Hey les gars, je vous l'ai déjà dit, je m'appelle Gabi.
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0: Tous les jours des bons plans ou des idées de sortie à cette heure-là. Un bon plan pour se protéger contre le moustique tigre. Ouh, il fait peur. À Chambray-les-Tours, face à la progression du moustique tigre, Chambray-les-Tours vous invite à une réunion publique d'information en partenariat avec un organisme référent en matière de surveillance et de lutte contre les espèces nuisibles. Rendez-vous aujourd'hui, donc ce jeudi, à 18h30, donc à Chambray-les-Tours, salle des mariages en mairie avec la structure qui s'appelle Fredon, donc qui s'occupe justement de faire ce genre de prévention. Et puis, une idée de sortie. parties samedi et dimanche à la fête des berges à Véretz pour la 17e édition. Samedi 4 juillet, donc ce week-end, samedi 17h minuit, soirée concert, DJ et feu d'artifice au Jardin des Îles. Dimanche 10h-23h, marché artisanal et spectacle avec une déambulation sur le quai Henri IV. Côté Jardin des Îles, course de canoë, balade en futro, spectacle, animation et stand associatif ou encore des concerts. Tout le programme détaillé sur le site de la ville de Véretz.
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0: Si vous aimez le camping, vous n'avez pas le droit de ne pas appeler. Non, on veut savoir pourquoi. Qu'est-ce que vous aimez dans le camping? Dans quel camping vous allez ou vous alliez à l'époque? On veut tout savoir. Le 02 47 38 10 20. L'émission de témoignages continue.

0: Julien Doré, Paris-Séchelles à 9h36. On fait un point sur vos conditions de circulation. Je regarde la rocade parce que ce matin, on en a beaucoup parlé. Cette rocade au niveau de Saint-Cyr, dans le sens nord-sud, où il y a forcément un peu plus de monde en fait que d'habitude parce qu'il y a des travaux en ce moment avec un temps de trajet plus long. Ça donne quoi maintenant? Je clique, je vous dis ça. 39 minutes. Waouh, ok. 39 minutes. C'était il y a 39 minutes. Non, il y a 10 minutes de temps de trajet supplémentaire. Je vous dis des bêtises. 10 minutes de temps de trajet supplémentaire. Temps nord-sud, donc au niveau de Saint-Cyr-sur-Loire, sur cette rocade. Bien compliqué ce matin. Vous nous appelez. Pareil, il y a encore du monde à cette heure-là, à 9h37, sur la Gloriette aussi, sur la traversée de la Gloriette, de jouer à Tours sur cette route de Savonnières. 6 minutes de temps de trajet supplémentaire. Vous nous appelez s'il y a un autre problème sur la route. 02 47 38 10 20.
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0: Est-ce qu'il y a encore des slows où on tombe amoureux en 2026 dans les campings, Amandine, Avril?
4: Ça arrive encore.
0: Vous faites des slows encore, ça peut arriver dans les soirées.
4: On fait une soirée dansante toutes les semaines. Donc
0: Et à la fin, ça se termine par un slow?
4: Ah non, ça se termine par la fiesta boum.
0: Ah oui, la fiesta boum. Oui, c'est vrai, je suis bête moi. Ce matin, on parle camping. Est-ce que vous aimez aller en camping? Est-ce que vous avez de bons souvenirs d'enfance peut-être à nous partager de camping? Qu'est-ce que vous aimez dans le camping? Séquence témoignage du jour, Amandine Avril est la gérante du camping, donc l'Arada Park, Camping Paradis à Sanzay. Et c'est parti pour les témoignages. Huguette a joué les tours, bonjour.
5: Bonjour.
0: Alors Huguette, campeuse dans l'âme?
5: Oui, nous on est des adeptes du camping, mais camping, camping à la ferme ou des choses comme ça. Et on aimait bien partir en camping avec mes filles qui ont maintenant 46 ans. À 2 ans, on s'est retrouvés dans un petit terrain, dans une ferme avec pas beaucoup de... les toilettes, c'était tout. Et la toile de tente, voilà. Nous, on a passé un super moment auprès du Tarn. Et puis après, plus grande, quand elles étaient plus grandes, on s'est retrouvés en 89. Ben, le monsieur a sorti les moutons et on s'est mis à la place des moutons. Voilà. Donc, elles ont passé des vacances super sympas. Elles se promenaient avec le monsieur, elles allaient chercher les moutons avec les enfants de la ferme. Enfin, c'était pour elles un souvenir, impeccable. Ce que j'aimais, moi, beaucoup dans le camping, c'était l'inconfort. L'inconfort, parce que on était commerçants, on était pris toute l'année, commerçants alimentaires, fallait toujours être rigoureux. Et du coup, l'inconfort, à l'époque, il n'y avait pas trop de machines à laver, hein, j'avais beaucoup de linge quand même. Donc, aujourd'hui, c'est confortable, même en toile de tente, on a des machines à laver, on a le sèche-linge. C'est quand même bien pratique, hein, pour les femmes surtout, hein, parce que les messieurs ne s'occupent pas trop du linge. Voilà. Mais c'est vrai que l'inconfort me dépaysait et m'arrangeait beaucoup, moi. J'aimais bien ce genre d'inconfort qui changeait de la vie de tous les jours, en fin de compte.
0: Hein, Est-ce que, Amandine, Avril, c'est quelque chose qu'on vient chercher encore, cet inconfort, ou de moins en moins quand même, parce que les campings sont quand même très confortables aujourd'hui? Enfin, ça dépend lesquels, vous allez me dire.
4: Ça dépend comment on vient. C'est vrai que le campeur qui vient en toile de tente, il cherche, je pense, ce retour à la simplicité et à l'inconfort quelque part. Après, le campeur qui vient en mobilhome, forcément, il cherche du confort et il est pas prêt à laisser de côté justement d'avoir un vrai lit, de laisser les petites bébêtes dehors, tout ça. Alors qu'en camping,
0: ça vous arrive encore d'aller en tente, vous?
4: Ah oui, ça fait une semaine que je dors dans mon jardin avec la canicule. Super bien, on dort super bien en toile de tente en ce moment.
0: Voilà. Je connaissais pas par contre le système de camping à la ferme, moi, Huguette. Vous connaissiez, vous, pas, Amandine?
4: Oui, bien sûr. Oui.
0: Pourquoi camping à la ferme, Huguette?
5: On était en camping à la ferme, voilà. Donc non, ça marche toujours.
0: C'est-à-dire que quoi, vous dormez chez un agriculteur? C'est ça, camping
5: chez
0: à la ferme?
5: Un agriculteur. Là, on est tombé dans une ferme dans le Cotentin, puisqu'il faisait moins chaud là-haut. L'agriculteur avait mis des aménagements, tout séparé, où on pouvait garer le camion. C'était très bien. Il y avait les douches, il y avait les toilettes. C'était très bien aménagé, voilà. Et là, on y retourne dans 15 jours avec mes petits-enfants qui ont envie de dormir dans le camion, mais ils ne le savent pas.
0: La surprise, Huguette. Bon, faut pas avoir peur des moutons, quoi.
5: Non, mais là, on a des moutons prêts. On peut aller chercher les œufs de la dame. voilà, c'est leur faire découvrir voilà autre chose.
0: Bon, bah écoute, Huguette, on a fait connaissance. Maintenant, je pense qu'on peut se dire au revoir. Mais en tout cas, c'était un plaisir de vous rencontrer, d'échanger avec vous.
5: Bonne journée à tous.
0: On va faire la rencontre d'Antoine aussi, qui est sur la route de Rocamadour, dans un camping en toile de tente. Il est de Tours. Des témoignages sur le camping ce matin. Est-ce que vous aimez aller en camping? Pourquoi c'est important pour vous, le camping? 02 47 38 10 20.
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0: Bienvenue chez vous, ça continue et on parle camping ce matin.
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0: On va y aller à Rocamadour parce qu'on parle camping aujourd'hui. Vos témoignages au 02 47 38 10 20. Amandine Avril, la gérante du camping de Sonzère à Dapark. Camping Paradis avec moi pendant les 4 prochaines minutes. C'est Antoine à Tours qui a décidé de témoigner. Bonjour Antoine.
3: Bonjour.
0: Ah, il y a toute la petite famille derrière.
3: Et ouais.
0: C'est trop chouette.
3: Je suis parti avec mes filles, ça y est, on est sur la route.
0: Okay.
3: Enfin.
0: Donc vous écoutiez la radio ici Touraine dans la route de vos vacances. Expliquez-nous tout ça, Antoine.
3: Exactement. On est parti, on faisait le tour des radios, on a entendu que ça parlait camping. On s'est dit bon bah on va écouter un petit peu ce que les gens racontent, et en entendant qu'il y avait besoin de témoignages, on s'est dit avec mes filles on va raconter un peu notre départ en vacances.
0: Ah Antoine, comment elles s'appellent vos filles?
3: Julia et Salomé.
0: Eh ben bonjour Julia et Salomé.
4: Bonjour.
0: Ah c'est trop cool. Ah, Antoine, Julia. Salomé, vous venez d'où tous les trois?
3: De Toursainte, on est de Beaujardin.
0: D'accord, donc vous venez de Toursainte et là vous allez partir à Rocamadour.
3: On est déjà sur la route.
0: Vous êtes déjà?
3: On est déjà sur la route,
0: sur
3: on est en train de passer Montrésor.
0: D'accord Antoine, donc Rocamadour, un camping vous attend, c'est ça?
3: Exactement, un camping avec les piscines, avec les toboggans, tout ce qui va bien. Et cette année on a décidé de partir en tente pour changer.
0: Ah, ça c'est pas mal également.
3: Voilà.
0: Pourquoi vous aimez le camping, Antoine?
3: Ah, bah, les souvenirs d'enfance, de se dire que, on a oublié quelque chose, la glacière elle fonctionne pas, du coup, va falloir trouver autre chose pour manger, l'inconfort aussi.
0: Encore? Encore l'inconfort?
3: Et on parle, on a des matelas pour dormir, on est.
0: Je pense que là, Montrésor, il a dû passer Montrésor, il est parti ailleurs, là. Mmh. Ça y est, il est plus en Indre-et-Loire. Il est plus en Indre-et-Loire, Antoine. Ça que ça capte de moins en moins bien. Mais en tout cas, je suis vraiment ravi que sur votre route des vacances, vous ayez pu faire cet appel avec ici Touraine, Antoine.
3: Eh ben, c'est super. C'est gentil de nous avoir écoutés.
0: Profitez de vos vacances. Au revoir. Bonnes vacances à tous les trois.
3: Merci. Au revoir.
0: Ah, franchement. C'est pas le bonheur, ça, Amandine Avril, quand la radio. Ça, c'est un moment de radio. On appelle ça des moments de radio. Parce que c'est magique, c'est pas prévu, bah c'est génial quoi. On termine avec Loïc ou pas? Est-ce qu'on a le temps? Pas vraiment. Bon, on termine avec Loïc, Amandine. Loïc, à Saint-Épin, bonjour.
5: Oui, bonjour.
0: Vous aimez le camping vous aussi, Loïc?
5: Ah, moi j'ai toujours aimé le camping. Et puis ça faisait partie. C'était vraiment que nos vacances. En plus, c'était des vacances qui revenaient quand même moins cher. Ah, c'était alors moi avec mes parents quand on partait en vacances le moment qui était agréable aussi c'était de charger la voiture.
0: C'est sûr.
5: Charger la voiture c'était une 203 hein, donc je sais pas si vous connaissez mais 203 il y a pas beaucoup de coffres.
0: Pourquoi ça donc, vous fait rire ça Amandine Avril, charger la voiture et la 203?
6: Parce que ça me rappelle les vacances aussi hein. C'était ça voilà. Hein, fallait tout mettre la tente, le camping gaz, les sièges, la
5: exactement.
6: Vaisselle, tout.
5: Exactement, on chargeait la et en plus les toiles de tente de l'époque on était 4 enfants à l'arrière. Donc, mes parents avaient acheté une Trigano, c'était la marque, une toile de tente 6 places. Donc, elles étaient très lourdes en armature et tout ça, c'était sur la galerie. Mais il y avait un poids sur les voitures, c'était phénoménal. Et après, direction Andaille-Plage. Alors ça, Andaille-Plage, oui, c'était des très bons souvenirs avec mes cousins. On partait ensemble avec 2 voitures et franchement... On a des très bons souvenirs.
0: Merci c'était... Loïc. Et oui, dites-moi.
5: Voilà. On avait pas de confort. C'était le moment quand il pleuvait, on faisait les rigoles ensemble. Les soirées, on jouait jusqu'à 23h aux raquettes, tout ça. C'était bien. Le camping, c'était bien.
0: Ah, ça donne envie là, de replonger dans la piscine du camping, en tout cas. Oui.
5: Ah, voilà. Ah, bah à l'époque, il n'y avait pas de piscine.
0: Non, hein, l'époque, il n'y avait pas de piscine, ouais.
5: C'était uniquement la mer.
0: Merci Loïc à Saint-Épin. Je vous remercie pour ces souvenirs.
5: Je vous en prie, bonne journée. Au revoir.
0: Amandine Avril, on termine avec une fiesta boum boum.
6: Allez, c'est parti.
0: Parce que c'est la tradition chez vous.
6: C'est ça, exactement.
0: Quelques infos pratiques sur le camping paradis pour ceux qui ne connaissent pas. Qu'est-ce que c'est
6: Donc Sonzé à 25 km de Tours. On a encore des dispos pour cet été, n'hésitez pas.
0: Mobilhome aussi ?
6: Mobilhome, emplacement. Il y a encore un petit peu de place. On fait aussi des courts séjours au mois de juillet, donc c'est pas forcément une semaine entière. Donc voilà, pour ceux qui sont de proximité, qui veulent changer un petit peu d'air,
0: ça dépayse,
6: s'aérer de la ville, il n'y a pas de souci, ils peuvent nous appeler.
0: Amandine voilà. Avril, mon invité camping, Larada Park, Camping Paradis à Sonzay, à Sonzay. Merci Amandine.
6: Merci à vous pour l'invitation.
0: Et bon camping alors cet été.
6: Merci.
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0: Désolé Valérie, vous appeliez de Saint-Marc-la-Pile, malheureusement j'ai pas eu le temps de vous faire discuter. Mais une prochaine, c'est promis. À bientôt. Merci d'écouter Ici Touraine.

0: Jimmy Cliff, Regnight, ici Touraine.
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0: Pourquoi mon chat grimpe au rideau? C'est la question que je pose ce matin à notre vétérinaire, docteur Pierre Fabin.
3: Premièrement, il faut savoir qu'il ne fait pas ça pour vous embêter. Dans la nature, le chat est en fait un prédateur, mais aussi une proie. Pour se rassurer et surveiller son environnement, il a un besoin viscéral d'être en hauteur. Le problème de nos intérieurs, c'est qu'il manque souvent de prise pour grimper. Le rideau lourd, texturé et solidement accroché représente l'échelle parfaite. En plantant ses griffes dedans, il s'étire de tout son long et il faut savoir que votre chat adore ça. En plus, ça lui permet de marquer son territoire visuellement et olfactivement grâce aux phéromones situées entre ses coussinets. Chez le jeune chat, c'est aussi un défouloir. Le balancier du tissu devient un parc d'attractions pour vider son énergie.
0: Comment l'empêcher de transformer nos fenêtres en échelles sans le traumatiser?
3: Et la punition, justement, ne sert à rien. Si vous criez ou tapez dans les mains, il assimilera le rideau à de l'attention et recommencera dès que vous avez le dos tourné. La vraie solution, c'est de lui offrir une alternative légale et attractive juste à côté. Installer un arbre à chat bien stable, d'1,50 m minimum, juste devant la fenêtre. Le chat veut regarder dehors, c'est sa télé. Si l'arbre est isolé dans un coin sombre, il choisira toujours le rideau. Frottez les poteaux avec de l'herbe à chat pour l'attirer. En parallèle, rendez vos rideaux désagréables. L'astuce imparable, c'est de scotcher temporairement du papier aluminium sur le bas du tissu. Les chats détestent le bruit froissé de l'alu sous leurs pattes.
0: Merci beaucoup et à demain, docteur.
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0: Zao de Sagazan et la Symphonie des éclairs, juste pour vous.

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1: Zaoud Sagazan, la symphonie des éclairs.
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1: On parle de la Japan Tour dans quelques minutes à 10h35. L'info avance à Philippe Père.
3: C'est une information ici Touraine. Père Ladonéchère quitte Avoine Beaumont. L'espoir de la gym française va faire ses valises pour le Qatar pour suivre ses entraîneurs, le couple Chirilchenko. C'est à cause de la France, à cause de la fédération de gym qui ne lui offre pas grand-chose, nous a confié sa maman ce matin dans un entretien exclusif que vous retrouvez à la une du site d'ici Touraine. C'est une décision très rare. La cour de révision annule ce matin la condamnation à la prison à perpétuité de Dany Le Prince. Elle ordonne qu'il soit rejugé pour un quadruple meurtre dans la Sarthe. C'était en 1994. Le combat continue. Il faut que la vérité éclate, a déclaré l'homme de 69 ans. La cour de révision dont on attend aussi dans l'affaire Missetino la décision ce matin, 80 ans après le meurtre d'un garde-chasse dans la Brenne, pour lequel Raymond Miss et Gabriel Thiénot avaient été condamnés. Ils avaient été forcés aux aveux avant de se rétracter. Leurs descendants ont tout fait pour reconnaître leur innocence. On attend la décision d'ici une heure. Le bilan des décès par noyade, il monte à plus de 90 depuis le 19 juin, en lien avec la canicule. C'est ce qu'annonce ce matin la ministre des Sports, Marina Ferrari. Le premier semestre 2026, particulièrement meurtrier sur les routes de Touraine. Selon les chiffres de la préfecture, il y a eu 16 morts, 17 même, si l'on compte ce conducteur qui s'est tué à Mont-Louis-sur-Loire hier. C'est deux fois plus que l'année dernière. La canicule de la semaine dernière a mis à mal les dons de sang. Les donneurs sont restés chez eux face aux fortes chaleurs, ce qu'il fait et qu'il manque actuellement 3000 dons par rapport au niveau normal en région Centre-Val-de-Loire. Et puis la DNCG donne son feu vert au FC Mont-Louis, le gendarme financier du foot français, d'y avoir eu les garanties suffisantes pour que le club évolue bien.

0: 13h jusqu'à 28 à Descartes, 28 à Preuilly sur Claye cet après-midi. C'est bien dégagé ce matin, un peu plus nuageux cet après-midi, mais quand même de belles éclaircies en Indre-et-Loire.
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0: Merci Philippe.
3: Merci, à demain 6h.
0: Dernière matinale demain.
3: Absolument.
0: Voilà, c'est vendredi. Bon repos à vous. Alain Souchon, retour de la musique ici Touraine. Chante un baiser.

0: Alain Souchon, le baiser avec Ici Touraine.
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0: C'est l'un des pays qui a une des cultures les plus fascinantes au monde. Je parle du Japon, tellement on l'aime ce pays qu'il y a un événement proposé ce week-end, c'est le Japan Tour Festival, avec des stands vraiment tous plus fous les uns que les autres. Ce Japan Tour Festival qui sera donc au parc des expositions de Tours, qui avait accueilli l'année dernière plus de 26 000 visiteurs. Il revient cette année, on va en parler. Ça sera donc le coup de cœur avec mon invité, l'organisateur

Organisateur de cet événement à 10h35. Et puis, vous connaissez les boîtes à livres sûrement, mais connaissez-vous les boîtes à jeux? Ça marche de la même manière. Et une vient d'arriver dans le parc de la commune de Beaumont-l'Ouestau. On va en parler dans la bonne adresse d'Alain Joly. Juste après ce titre qui va nous emmener en balade, qui va très bien pour l'été. Il a bien choisi son moment celui-là. Benjamin Biolay et Écran Total.

0: que c'est bon quand ça circule bien, quand il n'y a pas de bouchons. Ah là, ça roule, hein. 10h12. Ce matin, je vous disais que le nord de la rocade de Tours, dans le sens nord-sud, à cause des travaux au niveau de Saint-Cyr-sur-Loire, était bien bouché. Donc, à cause des travaux, et ben là, à 10h10, ça se voit que beaucoup sont arrivés au travail. Ça roule vraiment mieux. Pareil, au niveau de la route de la Ville aux Dames aussi, c'était compliqué ce matin. Ça roule vraiment beaucoup mieux. Enfin, tous les secteurs où c'était compliqué tout à l'heure, il y a une heure, là, ça va mieux. Donc, si vous prenez la route ce matin, pour l'instant, moi, je vois pas de soucis particuliers. Par contre, vous pouvez m'en apporter, ou en tout cas me dire ce qui se passe sur votre route au 02 47 38 10 20.
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3: Alain Joly, bonjour.
4: Bonjour Clément Cousin, bonjour à tous.
3: Êtes-vous bon joueur ou mauvais joueur?
4: Ben moi, je suis plutôt mauvais joueur, moi, je respecte pas les règles.
3: Ah bon?
4: J'ai horreur de perdre.
3: Ah, ça ne m'étonne pas du tout. Tous les jours, Alain est la bonne adresse du jour. Une boîte à jeux, justement, comme ça on pourra vérifier. Pas comme les autres, vient de voir le jour.
4: Oui, si vos jeux de société oubliés pouvaient faire le bonheur d'autres familles, c'est le pari de l'association Poirier Savant qui a inauguré sa première boîte recyclage-jeux dans le parc de la commune de Beaumont-Louetot il y a quelques jours seulement. Alors, le principe, il rappelle celui des célèbres boîtes à livres, vous savez, où chacun peut déposer bien des livres. Là, on pourra déposer des jeux dont on ne se sert plus et repartir avec un autre gratuitement. Mais ici, il y a une particularité. Avant d'être remis à disposition de ceux qui ont envie de les emprunter, chaque jeu est contrôlé par les bénévoles de l'association.
3: Donc la boîte, elle a été fabriquée par une entreprise artisanale et en plus, c'est tourangeau.
4: Complètement, elle s'appelle Le Sens de la Vis. Cette boîte, elle est composée de deux compartiments, l'un pour déposer les jeux, l'autre pour emprunter ceux qui sont prêts à être utilisés. Pas de surprise quand vous allez les emprunter. Chaque jeu est soigneusement vérifié. Si une règle du jeu est absente ou qu'il manque un pion, eh bien le jeu est réparé. Puis grâce notamment à l'impression 3D, certaines pièces peuvent être recréées. Une fois complet, le jeu reçoit une étiquette qui l'identifie comme jeu partagé avant de retrouver donc sa place dans la boîte.
3: Toutes ces réparations sont réalisées lors d'ateliers collaboratifs réunissant des bénévoles passionnés. On peut dire que c'est une démarche en fait qui allie un réemploi, solidarité, convivialité.
4: Mais
3: que dire de plus?
4: Mais rien de plus. L'association ne s'arrête pas là toutefois. Son objectif est de voir fleurir d'autres boîtes recyclage-jeux un petit peu partout en France. Une carte interactive d'ailleurs va permettre bientôt de localiser les différentes boîtes et les points de collecte. Une application est également en préparation pour connaître en temps réel les jeux disponibles dans chaque boîte. Moi j'ai trouvé que c'était une vraie belle initiative qui donne une seconde vie aux jeux de société tout en favorisant le partage et la réduction des déchets.
3: La bonne adresse est tous les matins, c'est dans Bienvenue chez vous. Et le soir, 17h-19h, qu'est-ce qui se passe avec vous?
4: Olivier Sauton, ce soir, mon invité à 17h40 pour un spectacle qui s'appelle Fabrice Lucchini et moi. C'est un comédien, Fabrice Lucchini, qu'il avait rencontré lorsqu'il avait 20 ans, Olivier Sauton. Et il nous parle de cette rencontre avec beaucoup, beaucoup d'humour. Il nous en parle tout à l'heure à 17h40.
3: Et tout ça en direct.
4: Et tout ça en direct, bien sûr.
3: À ce soir.
4: À tout à l'heure.

0: Alphaville et Forever Young, vous écoutez votre radio locale qui vous accompagne et qui vous fait gagner des cadeaux à 10h40 tous les jours. Vous tentez de gagner deux places pour le cinéma Pâté Tournant. Restez là, on vous racontera aussi votre histoire de ciné du jour.
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0: Sabine, saison on tombe amoureux, c'est le printemps ou l'été, hein. L'amour, l'amour, l'amour. Vous avez entendu cette chanson dans une publicité, je vous dirai pas laquelle, je vous dirai pas la marque, mais vous allez sûrement la reconnaître. Et grâce à cette publicité, cette chanson est revenue au goût du jour, a été même remixée par Bon Entendeur.

0: La chanson donc de Marcel Mouloudji à la base, hein, vous avez peut-être reconnu sa voix, remixée ici, reprise par Bon Entendeur. C'était l'amour, l'amour, l'amour. Ah oui, on adore, on adore.
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0: Carole Loridon, bonjour.
3: Bonjour Clément.
0: Tous les matins, vous êtes avec nous pour les astuces de Carole dans Bienvenue chez vous. Vous basez sur un livre, 365 trucs et astuces pour tous les jours. Et donc aujourd'hui, le mot d'ordre, c'est l'organisation.
3: Oui, et je vais donc vous parler d'une astuce que j'ai mis en place chez moi depuis plusieurs années et qui fonctionne très très bien. C'est un outil tout simple, mais qui permet d'avoir tout sous la main, sans aller fouiller à chaque fois dans les dossiers administratifs de la maison et autres. Je l'appelle mon classeur d'organisation, tout simplement.
0: Vous êtes carré, vous, comme fille.
3: Oui, très carré. Ouais. Et il est notamment utile lorsqu'on est parent, mais ça peut se décliner vraiment pour tout le monde.
0: Comment se présente-t-il, ce classeur?
3: Alors, vous prenez un classeur, hein, comme ceux que les enfants utilisent à l'école, et quelques intercalaires.
0: Et son usage, alors?
3: Derrière chaque intercalaire, vous créez une partie selon vos besoins. Dans le mien, par exemple, il y a d'abord une jolie page de garde, un truc un petit peu joli. Et puis ensuite, il y a une partie planning, où je mets les emplois du temps de toute la famille. Savoir qui part quand et qui rentre quand facilite un petit peu la gestion du quotidien. Puis une partie repas, où je glisse mes menus pour la semaine, que je prépare le dimanche pour me gagner un petit peu de temps sur cette semaine. Une partie budget qui, comme son nom l'indique, me permet de glisser mes documents pour organiser le budget du mois.
0: D'autres intercalaires encore ?
3: Oui, une partie enfant. J'y mets tous les documents fournis par l'école, le collège, le lycée. Comme ça, ils sont faciles à retrouver quand j'en ai besoin. Les codes pronotes, les assurances scolaires, les informations de l'association sportive, etc. J'ai aussi une page numéro utile où on y trouve, par exemple, le numéro du plombier qu'une copine m'a griffonné sur un petit bout de papier l'autre jour. Et puis une page santé avec une page pour les prochains rendez-vous. Pour penser à prendre rendez-vous, le rendez-vous de l'ophtalmo qui n'a pas encore ouvert son planning, par exemple, mais qui doit être fait dans 6 mois. Mmh. Et puis, quand j'en ai besoin, je sais où retrouver tous ces documents utiles au quotidien. Ils sont dans mon classeur.
0: Carole, merci beaucoup. Des astuces à retrouver sur ici.fr et d'autres astuces que vous pouvez vous envoyer. Comme ça, Carole, elle peut s'inspirer de vous aussi.
3: Tout à fait.
0: Ici Touraine, @radiofrance.com. N'oubliez pas le WhatsApp aussi, 02 47 38 10 20. Merci Carole.
3: Merci Clément.
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0: Rita Mitsouko et Andy, vous écoutez votre radio locale, restez là dans 10 minutes, tout pile. Vous gagnez 2 places pour le pâté tournant.
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0: Notre radio locale, elle vous accompagne tous les jours et elle sert à pas mal de choses. À vous mettre de bonne humeur, ça oui, mais surtout à vous apporter des bons plans et des idées de sortie. Un premier bon plan déjà par exemple, vous êtes apprenti. Et vous cherchez un logement ou vous connaissez quelqu'un qui est apprenti, la communauté de communes Touraine Ouest Val de Loire dispose d'un logement pour apprenti à louer et disponible à Mazières de Touraine. Le loyer est quand même vraiment abordable, 180 euros par mois. Pour plus d'informations ou pour organiser une visite, vous contactez Sonia Bussonnet. Et je vous donne le numéro, vous le notez. Si vous connaissez quelqu'un dans cette situation, en recherche de logement apprenti, 02 47 24 06 32. 02 47 24 06 32. Et puis, idée de sortie aussi à partir de samedi à Semblançay, c'est le retour de la Cénoferie. C'est jusqu'au 15 août, la Cénoferie de Semblançay, ici Touraine, est partenaire de cet événement. 450 acteurs, plus de 2000 costumes, 14 chevaux et attelages, 60 combattants et cascadeurs dont tout ce petit monde vont vous faire revivre l'histoire de la Touraine de la période gallo-romaine jusqu'à la Révolution française. Ça se passe comme chaque année au pied du château de Jacques de Beaune. Vous écoutez Ici Touraine pour gagner vos places.
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0: Si je vous demandais de me rejoindre pour aller au Japon, vous viendriez avec moi? Je pense, oui, quand même, le Japon, quoi. Le Japan Tour Festival, on en parle, c'est ce week-end au Parc des Expos de Tours. C'est le coup de cœur à découvrir dans 2 minutes.

0: Quelle déclaration d'amour incroyable quand même. Tu es le soleil de ma vie. You're the sunshine of my life. Stevie Wonder. Bon, c'était un peu plus joli en français, je vous l'accorde.
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0: Et si on allait au Japon? Bon là, je vous le ferai en français tout le long. Impossible de faire autrement. 13h15, c'est le nombre d'heures de vol qu'il faut prévoir entre Paris et Tokyo au minimum. Donc on va peut-être plutôt rester tranquille, ne pas rajouter en plus du gaz dans l'atmosphère. J'ai mieux que ça. Allons faire un tour en cette fin de semaine au Japan Tour Festival qui a lieu demain jusqu'à dimanche. On en parle avec Alexandre Stargot, responsable de l'organisation de ce festival. Bonjour Alexandre.
3: Bonjour.
0: L'année dernière, près de 26 000 visiteurs avaient poussé les portes du parc des Expos. Je m'adresse, Alexandre, à ceux qui nous écoutent ce matin et qui ne sont pas forcément en fait des fans de culture japonaise, de manga, de cosplay, de gaming. Qu'est-ce qui pourrait quand même les pousser à franchir les portes de cet événement?
3: Déjà, la curiosité, parce que c'est une culture incroyable et au Japan Tour Festival, l'accent est mis sur la découverte. Donc on peut faire des ateliers, on peut rencontrer des artistes, voir des spectacles et tellement d'autres choses. Donc vraiment, c'est un festival pour les curieux, quoi.
0: Une bête étrange se balade dans le parc des Expos, c'est ce que j'ai cru comprendre.
3: Oui, cette année, en fait, on parle un petit peu de kaiju, qui sont des monstres issus de la culture japonaise. C'est des éléments de décor, c'est une exposition, c'est des petites conférences. C'est un tout petit point du festival, mais pour ceux qui s'intéressent à Godzilla, justement, puisque c'est le roi des kaiju, on va dire, c'est l'occasion de le découvrir sous sa forme d'origine.
0: On parlait d'attirer les petits nouveaux. On devrait aussi en prendre plein les yeux devant le catch, avec un vrai ring installé cette année, Alexandre.
3: Oui, ça c'est une nouveauté qui plaît beaucoup aux gens et le catch japonais fait partie des pays qui sont les plus, je dirais, les Japonais regardent beaucoup de catch et donc on a fait un clin d'œil à ça et puis pour une nouveauté cette année avec des petits show match, même des initiations pour ceux qui veulent tester.
0: Je pense à ses grands-parents qui nous écoutent aussi et qui ont déjà entendu le mot cosplay sortir de la bouche de leurs petits-enfants sans vraiment comprendre ce que c'est. Ce week-end, c'est un peu l'occasion de se mettre un peu à jour sur le cosplay, Alexandre.
3: Ah oui, parce qu'il y a du cosplay partout et tous les jours. Et notamment, on accueille la Coupe de France, qui est le plus grand événement français de cosplay. Et la finale a lieu à Tours dimanche. Donc, c'est les meilleurs cosplayers de France qui s'affrontent, entre guillemets. Et le cosplay, c'est à la fois des gens qui fabriquent des costumes, mais aussi des gens qui jouent un rôle pendant quelques minutes, où ils vont incarner le personnage sur scène. Et on peut apprécier autant la couture, la fabrication d'armure que leurs prestations scéniques.
0: J'aimerais qu'on mette à l'honneur ceux qui font vivre aussi ce Japan Tour Festival, à la fois des intervenants et exposants locaux, mais aussi des personnes venues de plus loin.
3: Tout à fait. Alors, on a toutes les catégories. On a beaucoup de gens qui viennent de Tours et des environs. On a aussi des gens qui parcourent toute la France pour venir exposer. Mais on a aussi des artisans, des artistes et des créateurs qui viennent directement du Japon, spécialement pour ce week-end.
0: JapanTourFestival.com, entrée 17€ uniquement en pré-vente aujourd'hui. Sinon, c'est 19€ en ligne et sur place dès demain pour une journée et 40€ pour les 3 jours. Merci Alexandre Stargot.
3: Merci à vous.
0: Le Japan Tour Festival, c'est tout ce week-end.
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0: Tous tous les matins, on vous offre de place pour le cinéma Pâté Tourneur. Yann Meraki nous rejoint chaque jour pour son histoire ciné.
2: Ce n'est pas qu'un film de science-fiction, Ready Player One. Je vous explique vite fait. Déjà, derrière la caméra, il y a quand même Monsieur Steven Spielberg, le boss, le réalisateur à qui on doit les avant-gardistes, rencontre du troisième titre, E.T., Minority Report, mais cette fois, il balance un gigantesque terrain de jeu rempli de références geek, jeux vidéo, manga, films cultes, musique, rétro. Avant tout, Ready Player One parle d'un sujet ultra actuel, la frontière entre le virtuel et le réel. Dans l'Oasis, un monde virtuel, les gens fuient leur réalité devenue triste, polluée, inégalitaire, et tout le monde peut devenir qui il veut, un héros, une star, un ninja. On pourrait faire le parallèle avec la fausse promesse des réseaux sociaux actuels. On construit des versions idéales de nous-mêmes à coups de filtres, d'avatars, de likes. Et demain, avec la réalité virtuelle et le métaverse, la frontière entre la vraie vie et la vie numérique pourrait devenir encore plus floue. Avec ce film pourtant sorti en 2018, Steven Spielberg propose une idée de 2045 qui ressemble étrangement et de plus en plus à notre futur réel. Casque VR, monde virtuel, avatar, métaverse. Au fond, Ready Player One n'est peut-être pas seulement qu'un film de science-fiction. C'est peut-être un miroir de notre présent, un avertissement sur notre futur. Le film lui pose alors une vraie question. Si le virtuel devient plus agréable que le réel, est-ce qu'on risque d'oublier le monde autour de nous? Alors le film conclut tout de même philosophiquement en nous rappelant que l'important, c'est le monde réel, celui dont on ne peut pas vraiment s'échapper et qui a pourtant plus à offrir. Les deux choses qu'on ne pourra jamais nous enlever, c'est notre libre arbitre et notre cœur. À l'écoute.
0: Tous les jours, on vous offre de place pour le Pâté Tourneur. Pour ça, répondez à une question de ciné. Trois propositions, l'une est bonne. Dans le film Rencontre du troisième titre, du troisième type, sorti en 1977, Spielberg avait choisi un grand réalisateur français pour incarner le rôle du professeur Claude Lacombe. Mais qui? Est-ce Claude Lelouch, François Truffaut ou Luc Besson? Dans le film Rencontre du troisième type, je vais y arriver, en 77, Spielberg avait choisi un grand réalisateur français pour incarner le rôle du professeur Claude Lacombe. Mais qui? Claude Lelouch, François Truffaut ou Luc Besson? Essayez au moins, même si vous n'êtes pas sûr. Qu'est-ce que vous avez à perdre en plus nos chargées d'accueil? Elles sont adorables, vous serez hyper bien reçus. C'est le 02 47 38 10 20. On vous écoute, on joue ensemble dans à peine 3 minutes. Restez là, Étienne Dao, Weekend à Rome.

0: Week-end à Rome et Étienne Dao. Vous écoutez votre radio locale.
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0: Tous les jours, on essaye de découvrir si nous avons des cinéphiles parmi nos auditeurs et nos auditrices. Véronique a joué les tours. Bonjour.
3: Bonjour, Clément.
0: Un peu cinéphile ou pas, alors, Véronique?
3: Oui, j'adore.
0: Ouais, vous allez souvent au cinéma?
3: J'essaye.
0: Ouais, vous essayez un peu de temps en temps. Quel est le dernier film que vous avez vu, tiens?
3: Figurez-vous que j'y suis allée mercredi et j'ai vu Toy Story 5.
0: Ah!
3: Avec mon fils. Ouais, j'adore.
0: Alors, quel retour vous nous en faites?
3: Franchement, il est super. Il est super, j'ai beaucoup ri, j'ai pleuré de rire, j'ai un peu pleuré aussi. Moi, je suis très très bon public.
0: Ah bah génial, ça va. Bon, vous avez peut-être été bon public devant ce film. Et cette question du jour, la rencontre du troisième type en 77. Spielberg avait choisi un grand réalisateur français pour incarner un rôle, le professeur Claude Lacombe. Mais qui est-il? Claude Lelouch, François Truffaut, Luc Besson.
3: Et François Truffaut.
0: Et oui, c'est une bonne réponse. François Truffaut dans ce rôle et dans ce classique du cinéma, Véronique. Vous l'avez déjà vu alors, forcément?
3: Oui, je l'ai vu même plusieurs fois, oui.
0: Plusieurs fois, bah oui, forcément. Bon, eh ben, Véronique, à vous les deux places du ciné Pâté Tournant. Bon, je ne sais pas si vous arriverez à trouver prochainement un film aussi émotion que Toy Story.
3: Il y a un nouveau Spielberg qui est sorti, c'est Disclosure Day.
0: Ah bah voilà.
3: Et je pense que franchement, c'est assez exceptionnel, hein. C'est pas souvent les Spielberg.
0: Eh ben, en général, ça marche bien. Il sait y faire, hein, Spielberg. Hein. Ouais, oui. Ça va. Il s'en sort pas mal, Véronique. Deux places pour vous, profitez-en bien.
3: Merci infiniment, bonne journée.
0: Bonne journée avec ici Touraine.
3: Au revoir.
0: Un peu de summer. Un peu

0: Summer. Mal Summer, il arrive très vite. On est en plein dedans, en fait. Hein. On démarre. Damiano David et la musique qui vous accompagne.
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0: On décrypte le monde et les réseaux sociaux ce matin avec vous, Muriel Jordan. Tous les jours, c'est tendance, un phénomène de société qui raconte notre monde. Ce matin, une nouvelle lubie sur TikTok.
3: Oui, un truc que j'ai découvert grâce au fils d'une copine. Sur TikTok, des internautes s'amusent à créer des chansons à partir de conversations SMS ou WhatsApp. Des messages envoyés, je sais pas, à vos proches par exemple, des amis, des collègues ou même à vos ex. Tout est possible, et bien entendu avec le concours de l'intelligence artificielle. Voilà un exemple que j'ai trouvé sur internet. Alors là, par exemple, c'est quelqu'un qui utilise les SMS reçus par son ex pour en faire un rap.
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Ça envoie du lourd, non? Ça peut aider hein, à faire le deuil d'une relation, pourquoi pas. Vous avez aussi la même chose en version punk à partir de SMS du petit ami d'une internaute.

0: Ouais, c'est plutôt marrant. Et en tout cas, tout ça cartonne sur les réseaux sociaux. C'est un incroyable succès. Les vidéos font des millions de vues et certaines chansons sont même devenues virales.
1: Une tendance, Muriel, qui va sans doute perdurer, hein, car certaines applis permettent de créer une musique en seulement quelques secondes.
0: Eh ouais, en 20 secondes, l'intelligence artificielle peut vous pondre un titre. Et en moins de 20 secondes, elle nous rappelle aussi tout le boulot des artistes qui peut être saboté en deux clics. Parce que, rappelons-le quand même, l'utilisation de l'IA dans la musique soulève des questions sur les droits des artistes, sur leur travail, leur rémunération. Et d'ailleurs, nos oreilles font de moins en moins la différence entre chansons générées par l'IA ou vraies chansons écrites par une vraie personne. Il ne faudrait pas que cette tendance, en apparence bon enfant, remplace le boulot créatif des artistes. En tout cas, ces SMS version tube de l'été, bah vous allez en voir partout. Il y a même une jeune maman qui a fait un titre pop à partir des SMS de sa fille. Et ça a fait le buzz.

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1: Bref, transformer les SMS en chansons, c'est tendance. Et comme quoi, même les SMS d'un ex qu'on voulait oublier sont devenus des déchets recyclables.
2: Merci beaucoup Muriel pour toutes ces tendances et on vous retrouve demain matin.
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0: C'est votre radio ici Touraine qui vous accompagne et qui va vous faire jouer dans un instant avec Nicolas Bedin. Bonjour Nicolas.
1: Bonjour Clément, bonjour à tous.
0: Le blind test avec des extraits à reconnaître et surtout de beaux cadeaux à gagner.
1: Ben, c'est pas rien, encore une fois, deux invitations pour le seul et unique spectacle son et lumière de Touraine. C'est la Scénophérie de Semblançay. Imaginez plus de 400 bénévoles, artistes là, pour un spectacle empli de pyrotechnie, d'effets visuels. Le tout raconté par la voix de Jean Carmet, forcément. Et ben voilà, c'est tout ça la Scénophérie de Semblançay. On a deux invitations, c'est exceptionnel à vous offrir maintenant en jouant avec nous au Blind Test. Vous vous inscrivez 02 47 38 10 20.
0: À demain Nicolas.
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1: Belle fin de matinée, 11h sur ici Touraine. Et l'info en Touraine avec vous, Lison Bourgeois, bonjour.
3: Bonjour, bonjour à tous. La gymnaste Perla Denecher ne représentera plus la France, mais le Qatar. Déclaration au micro ici Touraine de la mère de la jeune fille, pépite du club d'Avoine Beaumont. Elle suit Marc et Gina Cyrilsenko dans le pays du Golfe, car ce sont tout simplement les meilleurs entraîneurs, explique sa mère. Une interview à l'eau à lire et à écouter sur notre site ici.fr. L'autre gymnaste star du club Elena Kola, elle reste en Indre-et-Loire. C'est une décision rarissime. La cour de révision annule la condamnation de Dany Le Prince à la prison à perpétuité pour la mort de 4 membres de sa famille dans la Sarthe en 1994. La cour de révision ordonne l'organisation d'un nouveau procès et le réexamen de 2 éléments. C'est une victoire, a réagi Dany Le Prince ce matin. La cour de révision qui doit rendre d'ici quelques minutes sa décision sur le combat judiciaire des défenseurs de Raymond Miss et Gabriel Thiénot, ces 2 chasseurs condamnés pour le meurtre d'un garde de chasse il y a 80 ans dans la Brenne, dans l'Indre. Ils avaient avoué sous la violence, puis s'étaient rétractés. Aujourd'hui, ils sont morts, mais leurs défenseurs demandent toujours à ce qu'ils soient innocentés. Vous terminez peut-être vos valises ou vous passez vos dernières heures au bureau avant les vacances demain soir. Et vous ne serez pas seul sur la route ce week-end. Le préfet d'Indre-et-Loire en profite pour lancer un appel à la prudence. Depuis le début de l'année, il y a déjà eu 17 morts sur les routes du département. C'est plus de 2 fois plus que l'an dernier, à la même période. La vitesse est la première cause, juste devant l'utilisation du téléphone au volant. Et puis c'est une répercussion de la canicule qui a mis en difficulté nos organismes et nous a peut-être un peu moins donné envie d'aller donner notre sang. Résultat, en région Centre-Val de Loire, il manque actuellement 3000 dons par rapport au niveau normal. L'établissement français du sang appelle donc aux dons. À Tours, il y a notamment la Maison du Don dans le quartier des Deux Lions.
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3: Pour la météo d'aujourd'hui, Nicolas, qu'est-ce que ça donne dans le ciel?
1: Un soleil généreux nous promet Météo France avec un, pour nous rafraîchir, petit vent de secteur nord-est modéré dans la journée. Les températures maximales sont encore élevées, 29 à 30 degrés attendus cet après-midi.
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1: On joue ensemble au blind test. C'est parti jusqu'à

0: Il l'a dit, je ne suis pas un héros, c'était Daniel Balavoine pour vous accompagner. Ici Touraine, on joue jusqu'à midi.
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0: Avec ce cadeau exceptionnel, aujourd'hui, deux invitations pour vous, pour la Cénoferie de Semblancé. Ça commence le 4 juillet, ça se termine le 15 août. Il y a au total 14 représentations cette année et on vous offre deux places. Cherchez pas, c'est tout le temps complet, la Cénoferie de Semblancé. C'est le seul et unique spectacle son et lumière de notre département. On vous offre deux places, vous ferez partie des plus de 300 000 spectateurs qui ont déjà assisté à la Cénoferie de Semblancé. Et pour applaudir, c'est plus de 600 figurants sur le stage. Bref, c'est un spectacle unique, exceptionnel, en plein cœur de Semblancé, raconté par la voix exceptionnelle de Jean Carmet. On vous offre également le kit de maquillage des Bleus pour supporter les Bleus. Ouais, ça, on a bien besoin. Et puis, n'oubliez pas, jusqu'à demain, et donc pour vous qui allez jouer avec nous, même si vous ne gagnez pas, vous ferez partie de la sélection pour tenter de gagner demain, 8h45, 500 euros de vacances avec notre partenaire Azureva. Donc, si vous ne gagnez

0: N'est pas là, peut-être que vous pourrez gagner demain. Ça, c'est la classe. 02 47 38 10 20. On joue pour ces deux invitations pour la Scénoféerie de Semblançay. Quatre extraits à découvrir, le titre, l'interprète. Voilà la règle, c'est simple et on vous attend. 02 47 38 10 20. Il est 11h09 et on joue.
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0: Le premier à tenter sa chance dans un instant sera Glenn depuis Menay. Est-il bon? Est-il doué? En blind test, a-t-il assez de connaissances musicales? C'est ce qu'on va vérifier juste après. Eros Ramazzotti, un petit peu d'Italie. Voici Più Bella Cosa.

0: Je sais pas si pour vous l'effet est le même, mais quand j'entends chanter en italien, ça me donne des envies de pizza, de pâtes, de choses comme ça. Je sais pas. On joue ensemble au Blind Test. Deux invitations pour la Scénoferie de Semblancé. Et c'est Glenn qui va tenter sa chance. Bonjour Glenn.
1: Bonjour à vous.
0: Vous êtes à Menay, mon cher Glenn. Est-ce que vous avez déjà assisté une fois dans votre vie à la Scénoferie de Semblancé?
1: Non.
0: Jamais?
1: Jamais, non.
0: Vous ne faites donc pas partie, mon cher Glenn, des plus de 300 000 spectateurs qui ont déjà vu la Scénoferie de Semblancé. Qu'à cela ne tienne, c'est peut-être pour vous. On joint à tout ça le kit de maquillage des Bleus. Et peut-être, même si vous ne gagnez pas, Glenn, vous serez en tout cas dans la sélection pour demain matin. Peut-être repartirez-vous avec 500 euros de vacances à dépenser chez notre partenaire Azureva. Franchement, ça serait la classe, ça, Glenn. Hein.
1: Ah bah, énorme.
0: Et entre la Scéno et les 500 euros de vacances, franchement, l'été démarrerait bien. Glenn, vous êtes chez vous, là, à cette heure-là?
1: Oui, tout à fait.
0: Très bien. Ça cuisine un peu à cette heure-ci, 11h15? Non, pas du tout.
1: Non, j'étais en train de faire un peu de papier avec la radio allumée.
0: Ah bah très bien, vous avez bien fait. Vous avez dit, là, je vais jouer avec Issy Touraine, je vais tenter ma chance. Et franchement, vous avez raison. Je vous rappelle la règle, 4 extraits. Le premier fera 4 secondes, le deuxième 3 secondes. Ensuite, 2 secondes et 1 seconde. Pour le premier extrait, il me faudra le titre et l'interprète pour marquer les 10 points. D'accord. Pour le second, le troisième et le quatrième, vous pourrez vous contenter du titre ou de l'interprète. Mais si sur le dernier, qui fait donc une seconde, si vous me donnez le titre et l'interprète, parce que vous êtes un cador du Blind Test, eh bien je vous offrirai 20 points. D'accord ?
1: D'accord, bah très bien, on va essayer.
0: Eh ben on y va mon cher Glenn, c'est parti ! C'est bon ? Vous êtes bien installé Glenn ?
1: Oui.
0: Allez, on y va, premier extrait.
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0: Alors, Glenn,

0: C'était l'année d'avant la Soukadence. Avant Non, avant, c'était avant. Je crois que c'était avant, moi, pour moi, la Soukadence. C'est vraiment le premier tube de l'été. Je crois que c'était avant la Lambada, la Soukadence. Il me semble. Enfin, je dis ça comme ça. C'est ça, à vérifier. C'est quoi votre préféré? Vous avez dansé sur la Lambada, vous?
1: Pas trop, non. Je suis pas très fan de ce genre de musique.
0: Ah ouais? C'est les tubes de l'été, tout ça? Pas trop, quoi.
1: Ouais, bof.
0: Ah ben, en fait, la Soukadence, c'était après, en fait. C'était 90 et 89 pour la Lambada. Voilà.
1: Donc, ouais, si je me souviens bien, en plus, c'est affilié à une, à un produit, non, c'est du marketing un peu.
0: La Soukadence? Oui, c'est la Soukadence, oui. La Lambada, je suis pas sûr. Mais la Soukadence, oui, c'est sûr. C'était une boisson, avec beaucoup d'orange à l'intérieur. Il me semble que c'est ça qui pétille un peu. Glenn, on est à 10 points. C'est pas mal, ça commence bien. Merci. On est prêt pour le deuxième extrait?
1: Tout à fait.
0: Il me faudra donc le titre ou l'interprète, comme vous voulez.
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1: J'aurais dit Claude François.
0: Vous auriez dit Claude François. Je pense que c'est la bonne réponse.
3: Oui, on se parle. Oui,
0: c'est marrant parce qu'on fait tous l'imitation de Claude François de la même façon. Je sais pas si vous remarquez, mais on fait tous un peu la Clo-Clo de la même façon. Je vais à Rio, Claude François. Oui, ça nous fait 20 points pour le moment. Glenn, ça commence bien. Mais de toute façon, qu'on se rassure, en cas d'égalité, il y a toujours la question subsidiaire. Troisième extrait, c'est parti.
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1: J'aurais dit Michel Berger, peut-être.
0: Michel Berger. C'est oui!
4: Il n'y a pas de honte!
0: Et vous êtes bon, Glenn, là?
1: Ah, pour l'instant, ça va, c'est dans mes cordes.
0: C'est dans vos cordes?
1: J'aime les blind tests, de toute façon.
0: Ah, vous êtes doué. Mais il faut venir au grand blind test ici, Touraine, à la foire de Tours. On ne vous a pas vu la dernière fois, Glenn. Vous n'êtes pas venu. La prochaine fois, vous viendrez jouer avec nous. Dernier extrait, Glenn. Celui-ci, vous pouvez me donner le titre ou l'interprète, mais si vous me donnez les deux, évidemment, ça sera 20 points d'un coup, ce qui ferait un grand chelem. C'est parti, écoutez.
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1: Les forbans.
0: On va garder les forbans.
1: Danse sur tes baskets, je crois.
0: Eh ben, en fait, c'était pas danse, c'était chante. Mais il y a les forbans. Non, mais c'est bien. Franchement, c'est bien. Non, c'est bien. Hey, Glenn, on est à 40 points. On est à 40 points, mais tout reste encore possible. Parce que déjà, on peut aller jusqu'à... Comme quoi, c'est possible. On peut aller jusqu'à 50 points. Ça, c'est une première chose. Et de toute façon, en cas d'égalité, Glenn, pas d'inquiétude. Il y a toujours la question subsidiaire. Alors pour vous, qui êtes chez vous, vous dites « Ah là, ça va être compliqué ». Non, c'est pas compliqué. On peut marquer des points. La preuve, Glenn l'a fait. Glenn, bonne journée à vous. Peut-être à tout à l'heure, alors.
1: Ok, merci. Bonne journée à tout le monde.
0: Bonne journée, Glenn.
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0: Elle, c'est la révélation ici Touraine de cet été. Voici cette fable chantée. Elle s'appelle Manon Lisa, avec ce titre Le Petit Pêcheur. Écoutez bien les paroles, ça fait réfléchir.
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0: Le petit pêcheur, c'était Manon Lisa, une découverte ici Touraine. Il est 11h22. Dans quelques petites minutes, c'est Alexis qui va tenter sa chance et peut-être repartir avec ses deux invitations pour le sublime spectacle de la Scénoféerie de Semblançay. Il y a aussi le kit maquillage des Bleus à gagner et peut-être, grâce à la sélection de demain, 500 euros de vacances chez Azureva. En bref, que de très beaux cadeaux. On joue au blind test jusqu'à midi.
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0: Jusqu'à midi, ensemble, on joue avec la musique d'ici Touraine. Ça tombe très bien. En voici de la très bonne musique, celle d'Eddie Mitchell.

0: Vous m'en mettrez une menthe à l'eau justement, celle d'Eddie Mitchell avec quelques glaçons, histoire de bien se rafraîchir. Il est 11h28. Et on joue avec vous Alexis depuis Saint-Martin-le-Beau. Bonjour Alexis.
1: Bonjour.
0: Vous êtes chez vous Alexis à cette heure-ci ?
1: Oui.
0: Très bien. Alexis, est-ce que vous connaissez la Scénophéerie de Semblançay ? Est-ce que vous avez déjà vu au moins une fois dans votre vie ce spectacle ?
1: J'y suis allé, mais il y a très longtemps.
0: Eh bien, vous savez quoi ? C'est encore plus beau maintenant. Il y a encore plus de pyrotechnie, plus d'effets visuels et encore plus de figurants, plus de 600. C'est ce que l'on vous offre. Deux invitations pour la Scénophéerie de Semblançay. Vous iriez avec qui, franchement, Alexis, si vous gagnez ?
1: Je ne sais pas encore, mais je pourrais bien quelqu'un pour venir avec moi.
0: Oh oui, il y a des chances. C'est le genre de proposition qu'on ne refuse pas. Alexis, vous êtes plutôt doué en blind test ?
1: Doué, je sais pas, mais j'essaie de faire mon maximum.
0: Vous êtes mélomane, en tout cas. Vous aimez la musique.
1: Oui.
0: Bon.
1: Oui.
0: Je vous rappelle la règle. 4 extraits de 4, 3, 2 et 1 seconde. Le premier, il me faudra le titre et l'interprète pour gagner les 10 points. D'accord ?
1: Oui.
0: Le deuxième, le troisième et le quatrième, vous pourrez me donner le titre ou l'interprète pour gagner les 10 points. Mais sur le dernier, si vous me donnez le titre et l'interprète, on double la mise, évidemment, ça vous fera 20 points. On est OK ?
1: On est OK.
0: Ce qui nous fait, si les comptes sont bons, si les calculs sont bons, Kevin, ça nous fait 50 points de possible. Pour l'instant, le score à battre, c'est 40. Mais il y a aussi cette question subsidiaire que l'on vous a posée et que vous ne dévoilerez pas pour le moment, qui, en cas d'égalité, vous départagera. 11h30, on joue, c'est parti. Vous êtes bien installé, Alexis ? Ça va ?
1: Oui, bon. Ça va.
0: Premier extrait, c'est parti.
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0: Oula.
1: C'est Zouk Machine, le balayer.
0: Non, c'est pas ça, c'est pas le bon titre.
3: Ah, celle-là.
1: C'était Zouk Machine.
0: C'était Maldon.
1: Ah, Maldon.
0: J'adore les Zouk Machine. Franchement, on a tous dansé là-dessus, Alexis, hein. Vraiment. Non, pas vous.
1: Si,
0: quand même. Alexis, on va se reprendre. C'était un coup d'essai. OK, bon, allez, on y va maintenant. Il me faut le titre ou l'interprète. C'est parti.
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1: Pour un flirt.
0: Ça sera... Oui ! Michel Delpech, bien sûr, pour un flirt avec toi. Oh là là là là. Oh, ça nous rappelle des souvenirs, ça. Les quarts d'heure américains, vous avez connu ça, Alexis, les quarts d'heure américains ? Non ? Quand on faisait des booms ? Non, vous n'avez pas connu ça, c'était les filles qui invitaient les garçons. Oh, c'était bien. Alexis, ça nous fait 10 points. On a ouvert le score. Maintenant, il faut confirmer absolument, Alexis, d'accord ?
1: On va essayer.
0: Allez, extrait suivant.
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0: C'est... Oui ! Pourvu qu'elle soit douce !
1: Ah, je sais pas.
0: Un de ses premiers gros, très gros succès à Mylène, dont on a découvert d'ailleurs il n'y a pas très longtemps le tout nouveau single, C'est à qui le tour ? Et dont on attend l'album qui est prévu pour la rentrée 2026, donc à partir du mois de septembre. Je crois que c'est prévu pour octobre, me semble-t-il. Elle est de retour. Alexis, on est à deux bonnes réponses qui nous fait 20 points. Il faut continuer, la lancée est bonne, Alexis.
1: On va essayer.
0: Allez, c'est parti, le dernier. Là, vous pouvez me donner le titre et ou l'interprète, mais si vous me donnez les deux, ce qui est vraiment mieux pour le coup, là, ça sera 20 points. Et là, on est dans une égalité, d'accord ?
1: D'accord.
0: Donc là, il n'y a plus d'erreur possible. C'est parti.
2: Le blind test d'une seconde.
0: Ouais, ça va vite, hein. Vous l'avez pas ?
1: Non, là j'ai pas. Là.
0: C'était Jeannette. Porc était basse.
1: Ah, d'accord.
0: Ouais, ouais, bah, c'est vrai qu'une seconde, c'est pas facile, hein. C'est voilà, là c'est comme on dit, on sait ou on sait pas. Pour le coup.
1: Pour le coup, je ne savais pas.
0: Bon, Alexis, c'est pas grave parce que vous allez pouvoir rejouer quand vous voulez. Quoi qu'il en soit, vous êtes dans la sélection pour les 500 euros de vacances chez Azureva, notre partenaire. Vous êtes plutôt quoi ? Campagne, montagne, plage ?
1: Campagne.
0: Campagne, très bien. Il y a des clubs Azureva à la campagne, il n'y a pas de problème. Alexis, on vous souhaite bonne chance. Ça ne sera pas suffisant pour aujourd'hui. Pour l'instant, c'est toujours Glenn qui est en tête. Mais on se dit peut-être à demain, 8h45, pour la sélection Azureva. À bientôt, Alexis.
1: À bientôt.
0: Au revoir.
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0: 11h33, vous écoutez Ici Touraine et jusqu'à midi, vous savez quoi? On joue ensemble parce qu'on vous offre deux invitations pour la Scénophérie de Semblance. Et voici Nicolas Perrac, j'adore ce garçon, et mon père.

0: Et mon père, une petite fresque historique signée Nicolas Perrac. À l'instant, il est 11h36.
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0: 11h37, ça va vous faire remuer, c'est normal. Jimmy Somerville et les Communards, maintenant voici You Are My World. On continue à jouer au blind test dans un instant avec Sébastien qui va tenter sa chance. Il a du pain sur la planche parce que le score à battre pour l'instant c'est 40, mais c'est carrément faisable. Va-t-il réussir à détrôner Glenn? C'est ce qu'on va vérifier dans un instant.

0: Les Communards, avec la voix de Jimmy Somerville, bien sûr, You Are My World. Tu es mon monde, il est 11h41 et on joue ensemble dans un instant.
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0: Et on joue avec vous, Sébastien, depuis Tours. Bonjour Sébastien.
7: Bonjour.
0: Comment ça va aujourd'hui, Sébastien?
7: Ça va.
0: Vous êtes chez vous, là? Vous êtes au boulot? Comment ça se passe?
7: Au boulot.
0: Au boulot, vous faites quoi dans la vie, Sébastien? On peut le dire ou c'est super secret?
7: Non, ça va. Une prothèse dentaire.
0: Ah, vous êtes pour... Donc vous faites des petites couronnes, tout ça, les petits moulages, tout ça, c'est ça?
7: Ouais, enfin plus pour les enfants, moi, mais voilà.
0: D'accord,
7: ouais.
0: les bridges, tous ces trucs-là, quoi.
7: Plus le travail d'orthodontie, en fait.
0: Ah, ok, ouais. C'est passionnant, ça. Et il faut faire des études très longues, j'imagine, pour être prothésiste dentaire.
7: Non, un bac professionnel en prothèse dentaire, et puis c'est bon.
0: D'accord.
7: Après, il y a un peu plus élevé, si on veut, on peut poursuivre, mais voilà.
0: Bon, donc vous avez, vous, un sourire parfait, j'imagine, Sébastien.
7: C'est pas forcément les
0: cordonniers les mieux chaussés. Et c'est ce qui paraît, oui. Bon, Sébastien, vous êtes bon en blind test? Vous faites partie des gens qu'on prend toujours dans l'équipe quand on joue au blind test?
7: Ça dépend.
0: Voilà, ouais. Comme des fois,
7: faut que ça se connecte assez rapidement, quoi, c'est tout.
0: Bon, là, il va falloir être rapide, hein, Sébastien, parce que le chrono, c'est 10 secondes, hein, pas une de plus. Hein.
7: Ouais.
0: Sébastien, la Sénoférie de Semblançay, vous la connaissez?
7: Oui, si. J'y suis l'année dernière, grâce à vous.
0: Oh là là là, qu'est-ce qu'on est généreux, qu'est-ce qu'on est sympa. Oui. Est-ce qu'on serait pas la meilleure radio du monde quand même, Sébastien? Si, hein,
7: un petit peu. Carrément, oui.
0: Allez, on va jouer ensemble. Oui. Deux places pour la Sénoférie de Semblançay, entre autres, peut-être également 500 € de vacances grâce à Azureva, notre partenaire. Quatre extraits de 4, 3, 2 et 1 seconde. Le premier, il me faudra le titre et l'interprète, Sébastien, d'accord?
7: Ouais.
0: Le second, le troisième ou le quatrième, vous pourrez me donner le titre ou l'interprète. Mais sur le dernier, sur le quatrième, si vous me donnez le titre et l'interprète, on doublera la mise, 20 points. Ce qui nous fera un total possible de 50 points, Sébastien. Vous êtes prêt?
7: Allez,
0: on joue.
6: Le blind test de 4 secondes.
7: Pour le plaisir, Herbert Léonard.
0: Est-ce que c'est ça? C'est la bonne réponse! Est-ce qu'on n'a pas envie de chanter quand même, Sébastien, sur du Herbert Léonard? Franchement.
7: Si on peut éviter la canicule, pourquoi pas, la rigueur?
0: Ouais! Allez, chantons! Oh là là, pour le plaisir! Pour le plaisir. Herbert Léonard. Sébastien, c'est bon. On ouvre le score. On est à 10 points. C'est bien. Ça commence très fort, Sébastien. Deuxième extrait. On se concentre.
6: Le blind test de 3 secondes.
7: Je cherche un garçon.
0: C'est presque ça. Vous étiez pas loin. C'était chercher le garçon. C'était Taxi Girl. Mais vous avez le droit de dire merde, hein, y a pas de problème, Sébastien.
7: Pardon,
0: non, non, ah bah si. Mais non, mais hé, hey, dans la vie, on le dit, Sébastien. Je vois pas pourquoi on se. La radio, c'est la vie. Hein, donc, on a le droit de le dire. Voilà. Ouais. Si vous avez envie de dire des grossièretés, vous le dites. Si vous avez envie de m'insulter, vous m'insultez. Si vous voulez ne plus m'aimer, vous ne m'aimez plus. Sébastien, troisième extrait. Celui-ci fait 2 secondes. Concentration maximale.
6: Le blind test de 2 secondes.
7: Mitchell.
0: Vous avez dit quoi ?
7: Eddie Mitchell.
0: Eddie Mitchell, c'est bon ! Pas de boogie-woogie avant de faire vos prières du soir. Pas de boogie-woogie. Comment s'appelle madame qui joue avec vous ?
7: C'est une collègue.
0: C'est une collègue, d'accord. Ouais. Donc il n'y a pas de boogie-woogie avec la collègue, évidemment.
7: Ouais, ouais.
0: Non, non, non, non, bah non.
7: Pas du tout.
0: Non, bah non, bah non. Pas de ça au travail, quand même. Oh là ouais. Là. Sébastien, non, non, non. Bon, très bien. Sébastien, dernier extrait, on est à 20 points. Ce qui veut dire que on peut faire une égalité là avec Glenn si vous me donnez le titre et l'interprète. D'accord ?
7: Ouais.
0: Bon, Sébastien, allez, je compte sur vous.
6: Ouais. Le blind test d'une seconde.
7: Florent Pagny.
0: Il y avait Florent Pagny. Oui, c'est bon pour Florent Pagny. Et c'était Bienvenue chez moi. C'était pas loin. Hein. C'était bah, pas oui. Loin, Sébastien. Franchement.
7: Bah, oui, bah, je reste chez moi.
0: Bah, pour l'instant, parce que vous pourrez rejouer. Ou peut-être que oui. Demain, à 8h48, on va vous appeler avec 500 euros de vacances aussi.
7: Ah, bah oui.
0: Le téléphone pourra sonner demain, Sébastien.
7: Oui.
0: Okay. Je dis ça, je dis rien. D'accord. 30 points, vous vous êtes battu comme un lion. Franchement, c'était top. Vous rejouez ouais, quand vous merci. Voulez, Sébastien. À très, très bientôt. À très bientôt.
7: À bientôt.
0: Au revoir. Oui.
7: Au revoir.
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0: Céline Dion pour la musique. Voici le ballet. Et dans un instant, on continue avec notre dernière candidate qui va tenter de gagner ses 2 invitations pour la Scénophérie de Semblancé.

0: le ballet. C'était Céline Dion, il est 11h52 et on continue à jouer jusqu'à midi ensemble avec Nathalie. Bonjour Nathalie.
1: Bonjour.
0: Vous êtes à Civray de Touraine, vous êtes chez vous, vous êtes au boulot, vous êtes où Nathalie?
1: Au boulot.
0: Au boulot. Faites quoi dans la vie Nathalie?
1: Je travaille dans un centre hospitalier et là je suis en pause avec mes collègues.
0: Oh très bien, et on peut les saluer les collègues? Bonjour oui. Les collègues, bonjour. Ils m'entendent?
1: Bonjour.
0: Ah, j'adore. Vous êtes infirmière, aide-soignante Nathalie?
1: Non, non, on est cuisinière.
0: Cuisinière, oh dites donc, hey. Et vous avez fait quoi manger à midi?
1: Des brochettes.
0: Et vous m'en gardez une, j'arrive Nathalie.
1: Oui,
0: j'arrive.
1: D'accord.
0: Bon, Nathalie, vous êtes plutôt douée en musique, blind test, tout ça, bon, tout ça.
1: On se débrouille, mais.
0: Ouais, mais là, il y a les collègues à côté qui vont vous aider, c'est ça, en fait.
1: Bah, j'espère.
0: Ouais, je me doute bien. Je vois le truc venir. Deux invitations pour la Céno Ferry de Semblancé. Vous connaissez la Céno, Nathalie?
1: Bah, pas du tout, justement, c'est pour ça que.
0: Eh bah, le plus dur sera de choisir la collègue avec qui vous irez.
1: Oui, oui. Ah. Bah oui, ça va être
0: plus
1: compliqué.
0: Ça va être plus compliqué. Il va y avoir des crêpages de chignon, il va y avoir des jalouses. Nathalie, on joue ensemble, c'est parti. 4 extraits de 4, 3, 2 et 1 seconde pour jouer ensemble au blind test. Le premier, il me faudra le titre et l'interprète, Nathalie. Le second, le troisième ou le quatrième, vous pourrez me donner le titre ou l'interprète pour gagner les 10 points. Mais sur le quatrième, attention, si vous êtes une cador du blind test, vous pourrez me donner le titre et l'interprète. Et là, on doublera la mise, ça sera 20 points, ce qui nous fait un total possible de 50 points. C'est bon, Nathalie?
1: C'est bon.
0: On y va. Premier extrait.
2: Le blind test de 4 secondes.
1: Daniel Balavoine, la Ziza.
0: Eh ben, je crois que c'est la bonne réponse. La Ziza, ta couleur, tes mots, tout me va. Bah, surtout si la Ziza nous offre des places, franchement, moi je dis oui. Nathalie, ça nous fait 10 points. Vous avez été à une vitesse. Est-ce qu'on vous a soufflé, Nathalie? On vous a soufflé un peu la chose?
1: Non, juste la Ziza.
0: Ah oui, d'accord. Il y a un travail collectif, là. Il y a un travail de groupe, là, du côté de Civray de Touraine. Deuxième extrait, Nathalie, on reste super concentré.
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1: Jean-Jacques Goldman.
0: Jean-Jacques Goldman, ça va très, très vite. Oui! Long is the road. Américain, Long is the road, Jean-Jacques Goldman, personnalité préférée des Français. Oh là, et qui c'est qui crie à côté?
1: Oh, c'est ma collègue, la plus jeune. Elle est toute excitée.
0: Comment elle s'appelle?
1: Lorraine.
0: Lorraine. Eh, hey, Lorraine, faut se calmer un peu, hein. Faut passer à table et puis voilà, hein. On va y aller doucement, Lorraine. D'accord?
1: Oui, hein.
0: Ah bon.
1: Ah, oui.
0: Fait trop de bruit, les collègues. C'est bien, mais ça fait du bruit. Bon, ah, Nathalie, oui. On est à 20 points, là. Là, la lancée est très, très bonne. Attention. Troisième extrait.
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1: Tout, vous serez tout sur le zizi, c'est Pierre Perret.
0: Bah, je crois que vous m'avez tout dit, effectivement. Tout, c'est ça, c'est bon.
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0: C'est bon. Enfin, le titre, c'est ça. Pierre Perret, effectivement. Oh, ça va, Nathalie, hein? Oui, bon, j'ai pas fait exprès. Il y a des fois des trucs, paf, ça part, quoi.
1: Oui,
0: bon, Nathalie, là, on est à 30 points. Il se peut que vous alliez jusqu'à 40, voire même 50 points. Je pense que Glenn est en train de trembler chez lui, là. Dernier extrait, c'est parti. Il me faudra le titre ou l'interprète, mais si j'ai les deux, c'est 20 points, d'accord? On y va.
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1: Laurent Voulzy, le pêcheur.
0: C'est pas le pêcheur, mais c'est bien Laurent Voulzy, oui.
4: Le soleil donne.
1: Ah, le soleil d'or, oui.
0: Ce qui veut dire que on est à 40 points. À 40 points, exactement comme Glenn qui vient nous rejoindre. Glenn, oui. Ça va toujours?
5: Très bien.
0: Bon, Glenn, le deal est très clair maintenant, là. Il faut vous départager. Vous avez marqué, Glenn, 40 points. Nathalie vient de marquer 40 points également. Oui, on vous a posé une question subsidiaire tout à l'heure. La question était la suivante. Je vais donner vos réponses et la bonne réponse également. La question qu'on vous a posée est: quelle est la distance en voiture entre Tours et Riga, la capitale de la Lettonie? Glenn, vous m'avez répondu, je crois, 1800 kilomètres, c'est ça?
4: Ouais.
0: Nathalie, vous m'avez répondu 2500 kilomètres. La bonne réponse est 2548 kilomètres.
4: ChatGPT a bien marché.
0: Pardon?
4: ChatGPT a bien marché chez madame.
0: En tout cas, et les collègues surtout autour.
4: Entre
0: collègues, ça s'est bien aidé, hein, effectivement.
4: Entre ChatGPT, je pense que ça a bien marché chez eux.
0: Bon, en tout cas, elles ont été très très fortes. Hein. Nathalie.
4: Allez, au revoir.
0: Nathalie, faut pas être mauvais joueur, Glenn, c'est pas très joli. Nathalie.
4: Ils vont passer leur temps à tricher.
0: Ils étaient surtout très nombreux. Nathalie, félicitations. On vous offre vos invitations pour la Scénophérie de Semblancé. Ça sera dur de choisir la collègue, Nathalie. Hein.
1: Oui.
0: Belle journée à vous. Occupez-vous bien des patients, surtout. Faites un beau métier. Et puis, on vous dit à très, très, très bientôt, Nathalie. Et puis, un bel été à l'écoute d'ici Touraine avec toutes les collègues que l'on embrasse.
1: Merci.
0: À bientôt, Nathalie. Au revoir.
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0: Merci d'être fidèle à votre radio ici Touraine. On rejouera ensemble demain au Blind Test avec vous, bien sûr. Il y aura encore plein de très beaux cadeaux à gagner. Je ne peux pas vous en dire plus, mais je pense que vous allez être nombreux et nombreuses demain à tenter votre chance.
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0: Ici Touraine, il est midi, voici votre journal. Et c'est avec vous, Lison Bourgeois.
14: 500 manuscrits tourangeaux du Moyen-Âge disponibles sur Internet. Leur numérisation a duré 4 ans. C'est le plus gros projet de ce type pour la bibliothèque de Tours, Tristan Barraud.
15: Il faut descendre au sous-sol de la bibliothèque de Tours, une petite salle devant les dizaines de livres anciens sur des étagères, une sorte de tente.
16: Première opération, c'est de vérifier le cadrage.
15: Sous des néons et deux gros appareils photo, Gilles Cagan, photographe de l'Institut de Recherche et d'Histoire des Textes.
16: Là, je suis encore un petit peu haut. Avec ce système de prise de vue là en berceau, ce qui est intéressant, c'est qu'on n'abîme absolument pas la reliure, puisque l'ouvrage est ouvert à 100 degrés. On est vraiment sur quelque chose d'excellent au niveau de la prise de vue.
15: Parmi les ouvrages numérisés, le plus ancien date de l'an 800, mais ce n'est pas la seule pépite désormais accessible, rajoute Régis Rech de la bibliothèque de Tours.
17: Le manuscrit dit du jeu d'Adam, c'est l'un des plus anciens manuscrits écrits sur papier et non pas sur parchemin, donc dans les années 1220, mais c'est aussi le premier manuscrit présentant un texte théâtral écrit en langue française. Ces collections témoignent de la culture, de l'activité intellectuelle à la cathédrale de Tours, à l'abbaye de Saint-Martin-de-Tours, à l'abbaye de Marmoutier, mais aussi dans d'autres établissements religieux. Ces collections sont portées à la connaissance de tous.
15: Enjeu d'accessibilité et de protection du patrimoine aussi. Pendant la Seconde Guerre mondiale, des centaines de milliers de documents ont disparu à Tours après des bombardements.
17: Une copie de substitution aussi fidèle que celle d'une numérisation de grande qualité constitue une assurance en cas de disparition.
15: La bibliothèque de Tours aimerait prochainement numériser des titres de presse régionaux datant pour certains du milieu du 19e siècle.
14: Des archives à voir en images. Donc, on vous a mis le lien sur ici.fr.
0: La Cour de révision vient de rendre sa décision sur l'affaire Miss et Thiénot.
14: Ce combat judiciaire du nom de deux chasseurs, Raymond Miss et Gabriel Thiénot, condamnés pour le meurtre d'un garde-chasse il y a 80 ans en Brenne, ils avaient avoué sous la violence avant de se rétracter. La Cour de révision vient de trancher, ils ne sont pas réhabilités et restent coupables. C'est la fin des espoirs pour leur soutien. Que va devenir le club de gym d'Avoine-Beaumont alors que la mère de la gymnaste star du club, Perla Denescherve, officialise au micro d'Ici Touraine le départ de sa fille vers le Qatar pour suivre ses entraîneurs Marc et Gina Chirilsenko. Sur place, peu de prise de parole, le club tente de contenir la crise, Jeanne Serrin.
9: Devant le centre d'entraînement du club, des dizaines de petites gymnastes en juste au corps sortent en courant des voitures, tête baissée. Et difficile de retenir les parents et d'obtenir des réponses. Sur le départ de Marc et Gina Chirilsenko, pas de commentaires. On suit ce que dit le club, répondent la plupart d'entre eux. Le club, justement, va continuer de se projeter vers l'avenir, assure le président Vincent Pinault. Mais lui aussi refuse d'en dire plus. Je n'ai pas à commenter un choix personnel, conclut-il. Silence radio, enfin, des principes intéressés, ils parleront le temps voulu, explique un parent. En attendant, l'annonce de leur départ attriste, ceux qui suivaient depuis des années le club comme Bruno, assis au café d'en face, il est né à Avoine.
18: Bah, eux, ils ont raison, c'est leur carrière, c'est leur gagne-pain, ils ont l'occasion de faire autre chose. À force d'être mis en cause comme ça, à un moment donné, on craque.
9: Son fils Antoine acquiesce. Selon lui, ce départ, toute la ville va en pâtir.
19: On est un village de 3000 habitants avec une championne olympique et les résultats de la gym à Avoine, ça a toujours été fer de lance, une figure de pro, et du coup, bah, c'est sûr que la période d'incertitude qui va venir après leur départ, c'est décevant, attristant.
9: Les deux hommes qui continueront d'encourager le club, notamment au championnat d'Europe prévu dans un mois.
14: Et Elena Colla, l'autre championne d'Avoine-Beaumont, devrait-elle rester en France ?
0: Deux fois plus de morts sur nos routes.
14: 17 personnes décédées dans des accidents en Indre-et-Loire depuis le début de l'année. Alors, à la veille des premiers départs en vacances, le préfet rappelle l'excès de vitesse est la première cause d'accident juste devant l'utilisation du

0: secteur nord, un nord-est modéré, juste là pour nous rafraîchir, mais rien de plus. Les températures maximales, ça tombe bien parce qu'elles sont assez élevées quand même aujourd'hui. Entre 29 et 30 degrés, la suite de votre matinée tout de suite. À midi, eh bien, vous avez rendez-vous avec toute l'équipe de Au Taquet, c'est Valérie Damidot qui vous accompagne.
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4: Bonjour la France, j'espère que tu vas bien la France. Autant vous dire que moi je vais bien, mais comment... Voilà, c'est
5: oh,
4: jeudi.
5: Tu vas pas si bien. Non, tu vas pas si bien.
4: Non, on est jeudi, c'est le dernier jour, demain c'est la finale. Et la personne à ma droite...
5: Bonjour.
4: ...a trois candidats.
5: Exactement.
4: Tais-toi, la ramène pas trop.
5: Et oui. Oh,
4: donc autant vous dire que mon candidat aujourd'hui a une pression sur les épaules de dingue.
5: Bah, le mien aussi, hein, du coup. Hein.
4: Oui, oui. Alors, demain, vendredi pour la finale, le premier prix, c'est hyper sympatoche. Alors, je vous le dis, c'est les vacances avant les vacances. Parce que je vous fais gagner un séjour pour 4 adultes à Port Aventura World. Et vous avez 3 jours, 2 nuits en pension complète dans un hôtel 4 étoiles.
5: Magnifique.
4: L'accès illimité pendant 3 jours à Port Aventura Park, un accès à Ferrariland. Et pour rejoindre Port Aventura World, on vous offre 100 € de carburant. Voilà, ça c'est le premier prix. Le deuxième prix, il s'agit de quoi, Chonchon des Bois?
5: Pour l'un des candidats de Valérie demain qui gagnera ce très très beau cadeau. Allez, nous sommes en Espagne et vous aurez peut-être l'occasion de repartir avec la machine à café. Celle de Joe Malongo, 32 dosettes et 6 verres en verre. Vous jouez avec Valérie aujourd'hui, vous gagnerez la cafetière demain.
4: Oui, d'accord, ok, allez. Bon, comme il faut être un peu sérieux, nous allons faire un appel à téléphone pour l'émission de Wendy Bouchard. Peux-tu nous expliquer, mon petit Eric?
5: Vous ne l'ignorez pas, on a déjà traversé 2 canicules et une 3e vague de chaleur se précise. Alors, quelles leçons tirer de ces épisodes de chaleur extrême? Est-ce qu'on a un point de bascule et comment s'adapter? C'est Maud Bréjon, la porte-parole du gouvernement, qui répondra à vos questions en direct dès 13h. N'hésitez pas à appeler dès à présent d'ailleurs le standard pour participer à l'émission Ma France au 0810 055 056.
4: Voilà, ceci étant dit, jingle et démarrage. Bonjour les amis,
5: bonjour.
4: Comment ça va?
6: Bonjour
4: Nicolas.
6: Bonjour.
4: Ah, t'es là. Ok, parce que comme on m'a dit que tu faisais un peu de shopping en ville, j'étais un peu... Ça va, tu vas bien, Nicolas?
6: Je vous écoute très bien, merci.
4: Écoute-moi bien, Nicolas. Tu es mon dernier candidat de la semaine.
5: Mon dernier espoir.
4: C'est-à-dire que t'as intérêt à gagner, parce que sinon c'est...
5: Elle a menacé de casser le studio, quand même. Hein.
4: Ouais, je... Donc t'as...
6: On va essayer, on va trouver un four.
4: Non, tu vas me redire ça en disant on va y arriver. Le « on va essayer » ne me plaît pas du tout. Alors, Nicolas, on va gagner.
6: On va gagner.
4: Voilà. Alors, tu as 46 ans, tu habites à Quimper. Tu as 3 enfants, Léa, Louis et Juliette, qui d'ailleurs, c'est des jumeaux, Louis et Juliette.
6: C'est ça.
4: Ah, c'est bien.
6: Ils sont à côté de moi, là.
4: Oh, bah c'est bien ça, comment ils vont?
6: Eh ben, ils vont très bien, c'est les vacances anticipées pour eux, donc c'est super.
4: Oh bah génial, ok. Alors, j'aimerais savoir pourquoi on t'appelle Nicomax.
6: Eh ben parce que c'est un diminutif entre mon nom de famille et mon prénom, donc c'est pas compliqué. Voilà.
4: D'accord. Okay.
6: C'est la raison pour laquelle on appelle comme ça.
4: Très bien. Alors, d'ailleurs, tu pars où en vacances avec les enfants, puisque là.
6: Eh ben j'y suis. On est sur la route de Calvi et là on est à Saint-Sébastien. C'est pour ça qu'on est en extérieur.
4: Vous êtes sur la route de Calvi. Tu vas aller à Saint-Florent à la plage.
5: Bastien,
6: exactement.
5: Côté magnifique.
6: À Calvi, à la plage. On va en profiter. Pour l'instant, il pleut, mais ça va venir.
4: Oh là là, Saint-Florent, les plus jolies plages du monde. Ce village est une merveille. Bien, quelle chance tu as. Alors, tu es agent SNCF.
6: Exactement.
4: Et tu es au poste d'aiguillage. Ça veut dire que c'est toi qui t'occupes des trains, c'est ça, de la circulation des trains?
6: Exactement, on s'occupe de la circulation des trains, donc en gare et puis entre les gares.
4: Bon,
6: on s'occupe de la circulation des trains, des incidents et de tout ce qui se passe sur le rail.
4: T'as déjà la pression au travail, et là, en plus, moi, je te mets la pression dans le jeu.
5: T'as du boulot.
4: Ouais. Alors, petit, tu voulais être pompier, comme tous les petits garçons, en fait.
6: Exactement, c'est ça. Après, ça a évolué. Il y a eu chauffeur de camion poubelle, pizzaïolo, des choses simples qu'on pouvait voir de nos yeux d'enfant.
4: Écoute, en tout cas...

0: Là, nous allons te faire partir à PortAventura World.
1: Oui, oula, oula, oula, oula.
0: Tu vas gagner. Première question, vrai ou faux? Écoute bien, tiens, je te mets une petite samba. Ça, tu vois, c'est la musique de la Win.
1: Ça, c'est pour moi, ça.
0: Tais-toi. Alors, écoute bien la question.
1: Je demande à la réalisatrice de garder cette musique pour tout à l'heure, hein, bien sûr.
0: Nicolas, le Brésil est le troisième plus grand pays du monde en superficie. Est-ce que c'est le troisième plus grand pays du monde en superficie? Vrai ou faux? Top chrono, 5 secondes.
2: Je veux dire faux.
0: Faux? Eh bien, t'as bien raison. Ouais. Tu as bien raison, parce que le Brésil, c'est le cinquième. Le premier, Russie, Canada, deuxième, troisième, États-Unis, quatrième, Chine, et cinquième, le Brésil. Bravo, premier point pour Nicolas. Je la sens bien, cette victoire.
1: Bonjour, Marilyn.
3: Bonjour Eric, bonjour Valérie, bonjour à tout le monde.
0: Bonjour
1: Marilyn, est-ce que tu te rends compte ce qui se passe pour moi, pour ma famille, pour mon honneur? Cette semaine, j'ai la possibilité d'avoir 4 candidats. Et tout va reposer sur toi aujourd'hui. Mais oui, parce que j'en ai déjà 3.
3: J'ai pas la pression.
1: Ah bah si, je te mets un petit peu de pression. Mais bon, j'aimerais tellement une fois, tu vois, ça m'est arrivé une fois, je me souviens pas, c'est il y a tellement longtemps. Marilyn, tu t'en prie. Soyez la bienvenue, en tous les cas, tu habites à Bergerac, c'est en Dordogne. Quel temps tu as? Ça va? C'est un peu frais là en ce moment?
3: Ciel bleu, ouais. Un petit peu de vent, idéal.
1: Ouais, on respire, hein, ça va, c'est plutôt agréable. T'es marié, comment s'appelle la personne?
3: Toufik.
1: Toufik. Vous avez un enfant qui s'appelle, se prénomme?
3: Un petit garçon qui s'appelle Yanis.
1: Yanis, bah, il est en vacances demain, Yanis. Ça y est, c'est fini demain. Là.
3: Exactement.
1: Exactement. Ouais. 9 ans, alors attends, il passe en quoi là? CM2?
3: Exactement, CM2, oui.
1: D'accord.
3: Ça y est, bientôt la fin de l'école primaire.
1: Eh ouais, oh là c'est là. La fin. Eh ouais, après c'est le collège. Et
0: ah,
1: tout.
0: C'est le collège.
1: Oh là là là là. Est-ce que tu as prévu déjà des choses avec, bah, avec Toufik et Yanis? Vous savez où est-ce que vous partez cet été? On est quand même le 2 juillet là, donc.
3: Oui, alors on n'a pas prévu grand-chose parce qu'on refait notre cuisine, mais on n'habite pas loin de la mer, donc on fera des petits sauts à la plage.
1: Bah oui, bah surtout. On n'habite pas loin, c'est plutôt pas mal. Qu'est-ce que tu fais dans la vie, Marilyn? Je t'ai pas demandé.
3: Alors, je suis technicienne de laboratoire en analyse médicale.
1: Ah,
0: ça, ça intéresse Eric.
1: Ah, tout de suite, on va bien s'entendre.
0: Ah là là, tout ce qui est médecine, tu sais.
1: Je suis hypochondriaque, hein, donc dès que j'ai un médecin, une laborantine.
3: Oh là. Moi,
1: ah là, je suis bien là.
0: Ah, t'es mal barré, il va te demander l'adresse de ton labo, tu vas la voir tous les jours, il va faire des prises de sang.
3: Pas de souci, avec plaisir.
1: Ouais, voilà, elle va me faire des petites radios, des analyses là pendant l'émission,
0: oui,
1: ça va être bien ça. Bon, allez, Marilyn, on va jouer tout de suite.
3: Un peu de foie gras en même temps.
1: Bah oui. Oui, bah, c'est ce que m'a dit les analystes ce matin, que j'avais foie gras, donc tu veux, le foie gras. Bon, bah. Mais c'est bon en plus. Question. Un point, la voici. Oh, le souvenir. Là, j'adore. Oui, oui, oui.
4: Salut, c'est moi, Nono, je suis le robot. Héros, cadeau d'Ulysse pour Télémax.
1: Ça, c'était Ulysse. Nono, le petit robot, c'est dans les années 80. Oui. Ça, c'était un dessin animé. Le mot robot a été inventé par un auteur tchèque. Voilà, moi, je l'affirme. Mot robot, c'est un auteur tchèque qui l'a inventé. Est-ce que je dis vrai? Est-ce que je dis faux? Top chrono, 5 secondes.
3: Je vais dire vrai.
1: Oh, Marilyn, je le sens bien. Oh, ça part bien. Oui, c'est vrai. Il s'agit d'un écrivain tchèque, Karel Čapek, qui a popularisé le terme robot en 1921 dans l'une de ses pièces de théâtre. Le mot robota signifie corvée ou travail forcé. Bravo, Marilyn.
0: Allez, un point Nico, un point Marilyn. Et là, tout de suite, on a tous dans le cœur une petite fille oubliée, une jupe plissée que de cheval.
1: À la sortie du lycée.
0: Bah, évidemment. Évidemment. Allez, vous écoutez, si vous écoutez Laurent Voulzy, on vous kiffe. À tout de suite.

0: Recollection sur ici à 12h16. Recollection.
1: Allez,
0: je vous fais bien quand même.
1: Ah, vas-y, Océane, jingle.
0: Oh, c'était pas ça le jingle.
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0: Ah non, hein.
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0: Il est où le vrai jingle?
1: Bon, alors tu te tais. Tu arrêtes de faire des caprices.
0: Voilà. Attendez, ça va quoi.
1: On n'en peut plus des caprices de ce gars. Alors, Nicolas, figure-toi que pendant qu'on écoutait Laurent Voulzy, ma réalisatrice, Céline, m'apprend que vous venez du même patelin et qu'elle était à l'école avec ta sœur.
3: C'est ça.
1: Et voilà. Et ben voilà. Le monde est petit.
0: Et c'est perdu de vue, cette émission.
1: C'est perdu de vue. Exactement.
0: Les retrouvailles.
1: Alors, il paraît qu'on bricole comme un petit foufou.
3: Eh ben, on fait plein de choses à la maison. Ben oui, on s'occupe.
1: Alors, qu'est-ce qu'on fait? Qu'est-ce qu'on sait faire en bricolage?
3: Eh ben, qu'est-ce qu'on fait? On fait des petites choses. On fait de la peinture. Dernièrement, on a fait une terrasse en bois. On essaye d'avancer le chantier un petit peu comme on peut. On a les trois asticots qui nous aident pas forcément, hein, donc oui. Il faut passer derrière eux, donc la peinture, Eric Dédé, on va dire.
1: D'accord, bah c'est bien. Bon, en revanche, hein, c'est ton beau-père qui fait le potager, parce que bon, toi, on n'est pas sur le potager, quoi.
3: C'est ça, donc on va au marché bio, c'est bien, ça coûte pas cher, et puis on a des tomates, là c'est bientôt la saison, donc ça approche, c'est bien. Donc, un bon goût.
1: Ben oui, parce que les tomates, c'est pratique. Parce que côté cuisine, tu fais quand même des pizzas. Beaucoup, pour tes enfants.
3: Et ben, de temps en temps, j'ai un four à pizza. Donc je m'essaie à peut-être une reconversion future, on sait jamais.
1: Et ben oui.
0: Oui, vous voulez être pizza yolo.
1: Ben oui, alors.
3: C'est ça.
1: Voilà. Et puis, dis donc, tu fais quand même des crêpes. Parce que tu joues avec ici Brésil, t'habites à Quimper. Si tu fais pas des crêpes.
3: Ben oui, tout le monde sait faire des crêpes à Quimper.
1: Bah évidemment, sinon tu n'es pas breton mon chat, hein. Donc c'est comme ça, il y a un moment donné, voilà. Et alors encore plus dans la bretonnerie, tu as longtemps fait partie d'un bagade et tu joues de la cornemuse.
0: Voilà.
3: Exactement, j'ai appris à jouer de la cornemuse à l'âge de 11 ans.
1: Ah oui, quand même.
3: Et donc j'en ai 46, j'en joue moins actuellement, mais j'en ai joué pendant longtemps en bagade.
1: Ah ouais, quand même, d'accord, ok. Oui, mais tu l'as toujours avec toi, t'en joues de temps en temps, donc t'as toujours ta cornemuse.
3: Oui, j'ai toujours ma cornemuse sur laquelle j'ai appris à jouer. Donc ça m'arrive de jouer de temps en temps, mais ça c'est un petit peu plus rare.
1: D'accord.
3: Les derniers temps.
1: Ok, alors on va marquer tout de suite le deuxième point. Écoute bien. La dernière exécution à la guillotine en France a eu lieu alors que Star Wars était déjà sorti au cinéma. Est-ce que la dernière exécution à la guillotine en France a eu lieu alors que Star Wars était au cinéma? Vrai ou faux, top chrono 5 secondes.
3: Je dis vrai parce que je crois que Star Wars, ça date, donc ça devait être fin des années 70, la dernière exécution.
1: Eh bah bravo, parce que la dernière exécution, c'était le 10 septembre 77 à Marseille, et Star Wars était sorti bien avant, donc c'est parfait, tu as un deuxième point, bravo.
0: Marilyn, qui habite à Bergerac en Dordogne, qui est mariée à Toufik et qui est laborantine médicale. Bon, alors on découvre un petit peu les passions de Marilyn. Du coup, aucun bricolage, très peu de sport, on n'est pas là-dedans, Marilyn.
4: Alors, moi, ma passion, déjà, c'est mon fils, la première, et d'accord. La seconde, c'est shopping.
0: Ah, shopping!
1: Ah, le shopping, mais c'est une très belle passion,
0: alors,
1: ça!
0: Alors, ça tombe très bien qu'on en parle, parce que, effectivement, ce sont les soldes en ce moment, les soldes qui ont été prolongés, d'ailleurs, jusqu'à la fin du mois de juillet, et tu es une dingue du shopping. Mais, du genre, voilà, qu'est-ce que tu as acheté, là, récemment? Des fringues, des bijoux, je crois que t'y vas, quand même, tu dépenses, hein?
4: Des fringues, des bijoux, ouais. Les chaussures, les sacs aussi.
0: Les chaussures, ok.
4: Ouais. C'est une vraie fille en fait.
0: Oui, bien sûr. Mmh. Alors, ton rêve serait d'avoir un dressing. Alors le dressing pourquoi? Pour tous les vêtements, pour les chaussures. Qu'est-ce que tu achètes le plus en fait?
4: Je suis une grosse collectionneuse de boucles d'oreilles.
0: Ça prend pas trop de place.
4: Désespérée d'ailleurs.
0: Ça va, ça prend pas trop de place. Mais genre, t'en as combien à avoir collectionneuse de boucles d'oreilles? Ça veut dire, du genre 50 paires, 100 paires.
4: Au moins 300 paires.
0: 3, oui, non, oui. Ah oui, non, d'accord. On est bien, là, 300 paires, là.
4: Oui.
1: Ouais, t'as une commode entière que de bijoux, quoi.
0: Ah oui, non, là, c'est quand même beaucoup.
4: Exactement.
0: C'est
4: cool.
0: Il reste un tout petit peu de place pour ton mari ou pas? Ou du coup, au milieu de tout ça?
4: Ah, il a une étagère, ouais, dans l'armoire.
0: Ah, bah, il est sympa, le pauvre. Alors, tu fais les magasins à peu près deux fois par semaine et tu reviens toujours avec quelque chose. Quel est le dernier truc que t'as acheté? Le dernier petit truc que t'as pris, là? Peut-être hier ou ce matin, d'ailleurs?
4: Des fringues. hier.
1: Voilà, voilà.
4: Mais pour toute la famille.
0: Voilà. Marilyn, je te rappelle que je compte énormément sur toi et je sais que tu es capable de marquer ton deuxième point qui arrive tout de suite.
1: Ouais.
0: Pour égaliser, être comme Nicolas et tenter le grand chelem. Pour moi, avoir quatre candidats. On va parler d'oiseaux grâce à la compagnie créole.
1: Ça fait chanter les abeilles. Je peux vous dire qu'on a des stagiaires notre studio.
0: Qui chantent.
1: Et Alice, l'une des stagiaires, elle est à Bâle.
0: Attends,
1: elle danse.
0: Dire bonjour. Bonjour,
1: Alice,
0: mademoiselle.
5: Bonjour, bonjour.
1: Inès.
0: Salut, Inès.
1: Alors, et vas-y, ouvrez.
5: Bonjour.
1: Voilà.
0: Et ton prénom, c'est
5: Louise.
1: Louise.
0: Voilà, Louise. Beaucoup de filles, là. Je suis un petit peu seul.
1: Oui, bon. ça te fait pas de mal.
0: C'est vrai. Le colibri d'Héléna, petit oiseau, s'appelle le colibri d'Héléna, pèse moins lourd qu'une pièce de 5 centimes d'euros. C'est déjà pas lourd, ça. Est-ce que c'est vrai ou faux, selon toi, top chrono, Marilyn? Est-ce que le colibri d'Héléna pèse moins lourd qu'une pièce de 5 centimes? Vite. Tu dis vrai, t'as raison. C'est un oiseau qui pèse environ 2 grammes pour seulement 5 centimètres. On le trouve à Cuba et ses ailes peuvent battre jusqu'à 80 fois par seconde et ça produit une espèce de bourdonnement. C'est tout petit. En tous les cas, un deuxième point, je suis ravi, Marilyn.
1: Allez, de Nico, de Marilyn. Et là, tout de suite, on va partir avec mon petit Juju, mon petit dodo, mon Julien Doré. Allez, vous écoutez ici et on va écouter nous. Julien Doré, vous êtes dans votre voiture, vous écoutez ici, on vous aime, à tout de suite.

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1: Ouais, bien sûr.
0: Sur ici. Ah, réjouissez-vous quand même.
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0: Avec grand plaisir.
1: Allez, jingle.
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1: Nicolas a deux, Marilyn a deux. Nicolas, va falloir t'envoler, mon chat, je le sens. Tu vas devoir t'envoler, hein, ok?
3: On va faire ça.
1: Voilà, alors, on t'a demandé avec qui t'aimerais déjeuner, et tu aimerais déjeuner avec, avec elle. Bon, alors, j'imagine que tu l'as déjà vu en concert.
3: Oui, je l'ai déjà vu lors de festivals, et puis du coup, je lui lance une invitation pour l'inviter à manger.
1: On va demander à Zazie, hein, Zazie, voilà. On va demander à Émilie Mazoyer de lui demander. Alors, on demande toujours des choses incroyables aux gens, et là, on t'a demandé quel était ton talent inutile.
0: Ah, c'est bien ça.
1: Et tu sais faire bouger tes oreilles.
3: Voilà, alors comme les poissons qui bougent leurs ouïes, j'arrive à faire bouger mes oreilles, ça sert strictement à rien, mais bon, c'est un talent caché que je dévoile peu parce que bon, j'en suis pas forcément fier.
1: Moi j'adorerais voir ça.
0: Il y a Alice qui sait le faire aussi, tu peux nous montrer?
1: Attends, on a Alice qui sait le faire, vas-y s'il te plaît.
0: Elle a des longs cheveux, donc
1: alors
0: on va
1: vas-y,
0: pas
1: on y va, c'est parti.
0: Ah oui,
1: ah oui. Bon, Nicolas,
0: très radiophonique tout ça.
1: Nicolas, tu te filmes et t'envoies le film à Maître Coupez.
0: Ah là là.
1: Alors c'est le moment de ton quiz musical. Je t'explique, aujourd'hui c'est le qui chante, mais tu ne vas avoir que 5 secondes. Tu auras deux chansons, mais tu n'auras que 5 secondes pour reconnaître les deux artistes qui vont chanter l'un après l'autre. Écoute bien la première chanson. Obladi, Oblada, c'est qui chante?
3: Oh, c'est pas récent, je pense que c'est un groupe anglais, c'est les Beatles, ça, non?
1: Eh bien, est-ce que c'est une bonne réponse? Oui! Obladi, Oblada, life goes on, rah! Life goes on. Allez, premier point pour Nico.
0: On les écoute pas souvent, les Beatles, ça fait plaisir.
1: Allez, écoute bien ta deuxième chanson, écoute.
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0: Ah, je vous ai fait plaisir.
1: Qui c'est qui chante?
3: Ça, c'est Julio, ça, non?
1: Julio Iglesias. Pour moi, à chaque fois que j'entends cette chanson, c'est Jacques Villeray dans Papy fait de la résistance.
0: Oui, c'est vrai.
1: Pour moi, c'est ça. Mais c'est Julio, oui.
4: Tu n'as pas changé.
1: Ça fait 2 points pour Nico. Ça fait 4, bravo.
0: Je revois le plan de Jacqueline Maillard qui n'en peut plus de lui. Quoi. Michel Taupin. Évidemment.
1: Michel Taupin, mission pour la France.
0: Christian Clavier, évidemment. Vous connaissez Julio Iglesias, la jeune génération, la
1: quand même.
0: Ah oui, je sais pas. Ok. Alors,
1: dépêche-toi, parce que t'as 1 minute 30.
0: Mais c'est parce que vous êtes trop bavarde.
1: Ah, alors, bien sûr, c'est de ma faute.
0: Bah, évidemment, il m'a suivi. C'est du sabotage, on me laisse qu'une minute trente.
1: Oui, bah, t'as le temps de faire.
0: Marilyn, j'ai même pas le temps de te mettre en avant, de parler de quoi que ce soit, du fait que t'es fan de Mathieu Chédid, par exemple.
4: Je dis aime.
0: Eh oui.
4: Et je le sème.
0: Tu l'as vu combien de fois en concert à Périgueux?
5: Ah, une seule fois, mais je devais le voir pendant le Covid à Bordeaux, mais ça avait été annulé, donc...
0: Ouais, t'adores, tu l'écoutes depuis tes 18 ans, j'espère qu'il va te porter bonheur. Voici ton quiz, 5 secondes, ça dure pas plus. Pour reconnaître l'extrait suivant, on y va. Top chrono, qui chante?
5: J'ai un trou.
0: Ah, c'est pas la réponse que j'attends.
1: J'ai un trou n'est pas un artiste.
0: Non.
5: Lenny Kravitz,
0: comment tu dis?
5: Lenny Kravitz.
0: Lenny Kravitz, c'est bien tenté, mais non, c'est Stevie Wonder. Allez, on se rattrape. Allez,
1: la,
0: on se rattrape.
1: La, la, la, la.
0: On se rattrape avec un autre groupe. Le tube est très connu. Allons-y. Don't stop me now, c'est
5: Queen. Fan aussi, donc c'est Queen.
0: Oui.
1: Eh oui, c'est la chanson qui rend le plus heureux.
0: Exactement.
1: Au monde. Allez, ça fait 4 pour Nicolas, 3 pour Marilyn, c'est pas mal. Là, c'est la réclame, mais pas que. C'est l'actualité dans toutes vos régions grâce aux 44 locales de votre radio.
0: Ici.
1: Allez, à tout de suite, mes chéris.
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13: Nouvelle collecte de sang avec l'établissement français du sang à Chambray-les-Tours le lundi 20 juillet, uniquement sur rendez-vous de 15h à 19h. L'inscription se fait en ligne sur le site dondusang.efs.santé.fr. Les Sentinelles de la Loire, c'est un documentaire scientifique de la source à l'estuaire. Plongée captivante dans l'observation du vivant au cœur de la Loire, ce carnet de route de deux biologistes engagés, accompagnés d'une dessinatrice, retrace leur parcours sur le fleuve de sa source à l'estuaire. Leur objectif, déterminer l'état de santé du plus long fleuve de France dans une démarche scientifique grâce à des méthodes innovantes. Alors notamment l'analyse de l'ADN environnemental. Il va être projeté dans le cadre du festival Peuple de Loire sur la plage de la Guinguette de Tours-sur-Loire ce dimanche 5 juillet, c'est à 22h15, après une présentation par toute l'équipe du film, scientifique et artistique à 21h. Notez d'ailleurs que tout au long de l'après-midi, des animations auront lieu. Vous trouverez toutes les infos sur le site de la ville de Tours.
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1: Et je vous rappelle que vous jouez pour la finale de demain. Le premier prix, c'est un séjour pour 4 adultes à Port Aventura World. 3 jours, 2 nuits en pension complète dans un hôtel 4 étoiles. Accès limité pendant 3 jours à Port Aventura Park. Un accès à Ferragamo Land. Et puis 100 euros de carburant pour rejoindre Port Aventura World. Si vous ne gagnez pas ça, vous gagnez évidemment la machine à café Malongo, 32 dosettes, 6 verres en verre. Jingle, on reprend la compète.
14: Bien sûr que oui.
1: Olé.
14: Olé.
1: Alors, Nicolas à 4, Marilyn à 3. Ok.
14: Ça va.
1: Nicolas, je le sens bien. Hein. Port Aventura World, là, moi, je pense que c'est bien. Alors, on va parler d'amour. On va parler du fait comment tu as rencontré ta chérie. Alors, ça s'est fait par le biais de la musique parce que vous faisiez partie tous les deux d'une association de musique, c'est ça?
3: Oui, c'est ça. Donc, en fait, on faisait chacun partie d'une association. Et puis, au cours de festival pendant l'été, on était amenés à se rencontrer à plusieurs moments de l'année. Et puis, surtout en été. Et puis, c'est comme ça qu'on s'est rencontrés. Et puis, c'est comme ça que ça a continué.
1: Attends, parce que ta femme, elle joue de l'accordéon diatonique.
3: C'est ça.
1: Et qu'est-ce que l'accordéon diatonique?
3: C'est ce qu'on entend. Donc, c'est une sorte d'accordéon. Donc, on connaît beaucoup le chromatique.
1: Ouais.
3: En Bretagne, il est beaucoup joué pour accompagner des cercles.
1: D'accord.
3: Voilà.
1: La sonorité n'est pas la même.
3: Des danseurs bretons, la sonorité n'est pas la même exactement.
1: Ok, voilà. Ça fait combien de temps que vous êtes ensemble?
3: Ça fait combien de temps? Ça fait 15 ans.
1: Oh là là là là, grosse histoire d'amour, c'est magnifique. Aïe, aïe, aïe. Allez, on va essayer de marquer 3 points de plus immédiatement avec la question à choix multiples. Je t'explique, je te pose la question, je te propose des réponses, t'auras 10 secondes pour me donner ton choix. On écoute Kenji. Alors, Kenji Girac. Demain, figure-toi que Kenji va fêter ses 30 ans. Alors, d'accord. Est-ce que tu sais quel était son métier avant de remporter The Voice? Alors, est-ce qu'il était maçon, élagueur, ferrailleur ou coiffeur pour Éric Bastien?
14: Bien sûr.
1: Qu'est-ce que faisait Kenji avant de remporter The Voice? Maçon, élagueur, ferrailleur, coiffeur personnel d'Éric Bastien. Top chrono, 10 secondes.
3: Ça, j'en sais strictement rien, donc ça va être au pif, je vais dire élagueur.
1: Au pif, élagueur.
3: Ouais.
1: Eh bien, quel joli pif tu as, parce que c'est vrai. Bah oui, il travaillait avec son père dans l'élagage des arbres. Voilà, donc tu as 7. Bravo.
0: Marilyn, je rappelle l'enjeu de cette émission pour moi et pour toi et pour la France. Trois candidats, ça ne m'est jamais arrivé, ou tellement rarement. Et sache que toute ma famille écoute cette émission pour la première fois. Marilyn, si tu gagnes avec moi aujourd'hui, j'aurais fait un sans faute et j'aurais 4 candidats.
1: Bonjour monsieur et madame Bastien.
0: Salut maman. J'y crois Marilyn, j'y crois encore.
1: Vous l'avez élevé avec un gros égo hein, quand
0: voilà,
1: même. Hein.
0: Ça. Je vous ai dit, ils sont déjà en construction à la radio pour élargir le bâtiment. Alors, Marilyn, on a 3 points, on est pas mal. Marilyn sait se détendre, elle est totalement zen, parce qu'elle a un petit rituel en ce moment.
1: Ah.
0: Il y a des cigales en Dordogne, dis donc Marilyn.
5: Ah, ça arrive quand il fait très chaud qu'on les entende, okay. mais voilà, oui.
0: Quel est ton petit rituel du soir, en mode nuit, on écoute les cigales? Qu'est-ce que tu fais en ce moment que tu adores?
5: Ah, ben surtout là, en temps de canicule, oui. Je me pose dans mon transat le soir, sous la lune et sous les étoiles, oh. Avec mon chat, et voilà, et je profite du calme. Mon fils dort et tout le monde dort.
0: Ouais, c'est la chance d'avoir un transat dans le jardin en train de regarder les étoiles. Franchement, c'est beau.
5: Oui, c'est très agréable.
0: J'imagine. Alors, on a un voyage en Espagne à offrir. Je sais que tu as déjà voyagé en Espagne, au Maroc. Tu as de bons souvenirs de l'Espagne d'ailleurs? C'est un pays que tu aimes bien?
5: J'aime beaucoup et surtout à Barcelone. On a passé des super vacances donc
0: okay.
5: Ça m'a bien repartir.
0: T'aimerais aller au Costa Rica par exemple? Ça, c'est une destination qui te plairait?
5: Oui, parce que ça a l'air sauvage et la nature a l'air d'être encore préservée, loin de toute l'agitation de chez nous, donc ouais. Ça me fait un peu rêver.
0: Alors en fait, si tu vas au Costa Rica, par contre, il faudra que tu aies des guides ou que tu aies des plans, qu'il y ait des gens qui t'aident, parce que j'ai cru comprendre que tu es nul, mais nul en orientation.
1: C'est possible.
5: Ah oui, c'est un faible mot, oui.
0: C'est-à-dire, tu te
5: perds. Mon frère écoute d'ailleurs, il va bien rire, parce qu'il se moque de moi avec ça. Je suis très nulle, je me perds dans une rue à côté de chez moi, oui, c'est possible.
0: Ah oui, tu te perds dans ta ville et dans tes rues, carrément.
1: Ah oui.
5: Ah oui, il me faut le GPS, oui. Ouais. Pas pour tout, hein, mais il y a des rues où je passe pas souvent, je les retrouve pas, quoi.
0: Non, mais je découvre qu'il y a des rues où t'es passé dedans la veille ou le matin même, et tu ne la reconnais pas l'après-midi, par exemple. On en est à ce point-là, hein.
5: Ah ben, c'est une rue que je connais pas, oui.
1: Ah, tu feras jamais que longtemps.
5: Hein. Pas, hein.
0: Ah ouais, non, là, c'est
5: non,
0: clair.
5: Non. Déjà, bon. Ne pas manger, je pourrais pas, donc encore
1: ah oui,
5: plus la cause de
1: rien. On est d'accord.
0: Et on a un petit défaut, on est susceptible, en revanche, à...
5: Oui, c'est vrai, ouais. Bon, ça s'arrange avec le temps quand même, hein, j'ai remarqué, mais bon...
0: Alors ça va.
5: Oui, quand même.
0: Bien, allez, on a 3 points là à prendre, hein. Ok, on l'attente.
5: Allez, on y va.
0: Bah, tu sais quoi, je vais demander à Eva, parce qu'il y a plein de stagiaires hein, aujourd'hui avec nous dans le studio. Oui, c'est ça, le micro, c'est ça.
11: Bonjour.
0: C'est Eva qui va poser la question, ok? Marilyn, t'es d'accord?
5: Allez, c'est parti.
11: Alors, Marilyn, samedi...
0: Attends, petit extrait.
14: Je suis allé les voir passer les tours de France.
1: Ah mais ça c'est ta chanson. C'est toi qui chantes là, on reconnaît bien ta voix.
0: Bien sûr.
14: C'est une belle
0: Tu peux y aller.
11: Ok, Marilyn, samedi c'est le départ du Tour de France à Barcelone.
0: Stop. Petite pression, tranquille, voilà. Ok, la suite.
11: Mais savez-vous combien de vitesse possédait le vélo du vainqueur du tout premier tour, donc en 1903? Je vous donne les réponses possibles. La A, une vitesse. La B, 3. Et la C, 5. Ou alors la D, aucune vitesse.
0: Top chrono. Allez bien, Eva.
11: Merci.
5: Je dirais 2 vitesses.
1: Deux vitesses, bah c'est bien parce que comme c'était
0: pas... C'est 1, 3 ou 5, 1, 3 ou 5. Alors,
1: Marilyn, bah c'est trop tard, elle a dit 2. Voilà, donc pas assez faux.
0: Et non, quelle était la réponse, Eva?
11: La réponse était une vitesse, Marilyn.
0: Et pourquoi?
11: Eh bien parce que le vainqueur de la première édition, Maurice Garin, roulait sur un vélo à une seule vitesse.
0: Et voilà.
11: À l'époque, pas de dérailleur, pas d'assistance, juste des mollets et du courage.
1: Et voilà.
0: Bon, c'est l'occasion de vous rappeler qu'on est partenaire du Tour de France,
1: oui.
0: Que ça commence samedi, et qu'on va le suivre tout le mois de juillet sur votre radio ici et ici.fr.
1: Et surtout, je rajoute que, évidemment, ici a nommé Eric Bastien ambassadeur du Tour de France.
0: Oui.
1: Il sera sur les routes, avec vous,
0: exactement.
1: En vélo.
0: Sur le char.
1: En vitesse une.
0: Voilà. Mode chaudou.
1: Allez, ça fait 3 pour Marilyn, 7 pour Nico. Nico, tu vas gagner. Nico?
0: Ah, je crois qu'il s'est perdu.
1: Oh là là, je crois qu'il
0: s'est perdu dans les rues de Cali.
1: C'est bien. Allez, maintenant, on va écouter. Bah là, c'est vraiment. Là, j'ai vraiment mon 500. Hein, j'ai vraiment mes tiacs. Je vais vraiment en boîte le samedi soir. On est en 1981. J'ai 16 ans. C'est

0: Mais une pression pour le désannoncer en anglais.
1: Belle.
0: Soft
1: alors.
0: Cell. Ouais. Tainted Loved.
1: Ouais, on va dire que
0: Tainted
1: c'est bon jingle. Allez, prime.
0: Bah, je sais pas ce que ça veut dire, toujours pareil. Hein.
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1: Ouais. Voilà, allez. Bien, nous sommes avec Nicolas qui est largement en tête avec 7 points.
0: Pas du tout.
1: Marilyn suit de très très loin, elle est en vitesse 1 sur son vélo.
0: Te laisse
1: elle a
0: pas
1: 3.
0: Faire Marilyn. Quand même.
1: Alors, je rappelle que Nicolas joue avec ici Braise Hizel, qu'il a 46 ans, qu'il habite à Quimper, qu'il a 3 enfants, qu'il bricole, il fait plein de trucs, c'est un homme complet. Alors, par contre, il lui arrive des aventures un peu rigolotes parce que... Un jour, il a vraiment beaucoup bossé, hein, beaucoup bossé.
0: Bah, c'est un homme, quoi.
1: Voilà. Oh là là. Pff, oh, c'est qu'en 2026.
0: C'est vrai que je suis tout seul dans le studio, là, donc. Pour voilà, élever, hein.
1: Il y a certes, il y a quand même 5 meufs sur le plateau.
0: Mais j'attendais leur réaction, mais finalement.
1: Putain, c'est vrai, il y a 3 meufs en régie. Vrai. On est 8. Ouais. Donc je serais toi, je serais profil.
0: Je vais me taire, je crois que je vais me taire.
1: Ouais, je crois bien. Ouais,
0: c'est mieux.
1: Ferme-la physiquement. Alors, un jour, il rentre chez lui, notre petit Nico, il est crevé. Du coup, il mange vite fait et il va se coucher. Et qu'est-ce qui se passe après?
3: Eh ben, qu'est-ce qui se passe après? J'avais zappé l'invitation de collègues de travail avec un barbecue organisé. Et au bout d'un moment, les copains s'inquiètent. Ils passent un petit coup de fil pour savoir ce qu'il en est, où je suis. Et puis, évidemment, ils n'ont pas su la fin de l'histoire, hein, parce que je ne leur ai pas raconté. Et donc, je suis sorti de mon lit en 2-2. Et puis, je les ai retrouvés. Et puis, j'ai mangé une deuxième fois et on a passé une bonne soirée.
1: Ah oui, donc toi, t'es crevé. Allez, barbecue parti, c'est pas grave. Je suis crevé, mais je me lève et je vais manger des merguez.
3: C'est ça.
1: Ah ouais, t'es un gourmand toi, hein, quand même. On est quand même.
3: C'était surtout pour parler ordinaire que j'étais dans mon lit et puis que j'avais zappé l'invitation.
1: Voilà, alors il t'arrive quand même toujours des trucs, hein, parce qu'un matin tu t'es réveillé en sursaut, ton réveil n'est pas sonné, tu te prépares et tu pars bosser. Et qu'est-ce qui se passe?
3: Eh ben, qu'est-ce qui se passe? Je monte dans ma voiture, je vais au boulot et puis après 5 minutes de route, je me rends compte qu'on est samedi et que je bosse pas ce jour-là. Donc je fais demi-tour au premier rond-point et puis je retourne à la maison.
1: Et tu t'es recouché?
3: Et je reprends ma grasse matinée.
1: Ok, c'est magnifique. Non, j'aime bien Nicolas, mais bon. Alors là, écoute, on va faire en sorte que tout soit clair. Là, il faut marquer, mon chat. Vraiment, il faut marquer. 5 points, c'est la question cash. Tu es largement en tête. Donc on y va, on marque. Tiens, une petite ambiance.
4: Faut passer ton bac. Faut passer ton bac.
0: J'adorais ça.
4: Faut passer ton bac.
0: Je sais plus qui fait ça, mais c'est...
4: Je retrouve mes potes à 18h au café d'en face.
1: Bah, c'est pas les mecs du 6-9?
0: C'est Manu Payet, ouais.
1: Bah,
0: et Bruno Guillon.
1: Voilà, c'est tous les mecs.
0: J'adore.
1: Du 6-9, évidemment.
0: Super.
1: Alors, écoute bien, c'est une question sur le baccalauréat. Quelle moyenne faut-il obtenir au bac pour avoir la mention bien? Quelle moyenne? Quelle moyenne faut-il pour avoir la mention bien au bac? Top chrono, 10 secondes.
3: Alors, c'est pour une mention bien, hein, c'est ça?
1: Ouais.
3: Donc, je vais dire 14, à partir de 14, c'est bien.
1: Et oui!
0: Ouais!
1: Bien sûr, évidemment, bravo! Voilà, donc ça fait 5 points de plus pour mon petit Nico. Eh ben il a 12, ouais. voilà.
0: C'est qu'il y a une mention dans ce studio, combien?
1: Une, deux. Ah ouais.
0: Ah, il y a de la mention là.
1: Bah oui.
0: Ah, toi aussi, mention.
1: Je l'ai passé deux fois.
0: Voilà. Bah Alice, qu'est-ce qui t'est arrivé? T'as pas une mention?
5: Si.
1: Bah, elle vient de lever la main.
0: Qui c'est qui a pas levé la main alors? Tout le monde a une mention.
1: Toutes les meufs.
0: Ah ouais.
1: Voilà.
0: Mais il y a que moi qui
1: bonne
0: soirée.
1: Bah non,
0: moi,
1: t'es un mec.
0: Bah ouh.
1: Ah ça pour faire des vannes sexistes, il y a du monde, mais pour avoir des mentions au bac.
0: Il y en a pas. Marilyn, t'as une mention?
6: Oui.
1: Et voilà, c'est une femme, elle a une mention.
0: T'as eu quoi comme mention? Bien, c'est bien, passable, très bien, médiocre, excellent.
6: Bien. Bien, et voilà, bien, c'est déjà bien.
0: Bah oui, je suis d'accord.
1: Bah, c'est déjà mieux que Eric.
0: Non, c'est vrai, non, j'ai pas une mention. Marilyn, on n'a pas parlé de cuisine tout à l'heure, et tu sais qu'à cette heure-ci, à 12h46, moi, je suis pas le seul, on a un petit peu faim. Alors, il y a un des plats.
7: C'est trop chouette, je crois que les lasagnes sont prêtes.
0: Que l'on adore.
7: Viens la vite,
0: avec Valérie.
7: On va se péter le bide.
0: On va se péter le bide, c'est clair, c'est les lasagnes. Il paraît que tu réussis, mais d'une force, les lasagnes. Tu peux nous dire quelle est ta recette?
6: Beaucoup de béchamel pour pas que ce soit sec.
1: Mais merci! Merci la béchamel, oui!
0: C'est ça le secret?
6: Ah oui, la béchamel c'est la vie.
1: Mais la béchamel c'est la vie, la crème c'est la vie.
0: Et tu fais tes pâtes toi-même ou non, peut-être pas quand même, si?
6: J'ai déjà fait une fois et franchement, on en trouve des très bonnes dans le commerce. Voilà.
0: Bien sûr. C'est bon, alors nous, ça nous va les lasagnes. Alors côté dessert, t'es pas mal au niveau pâtisserie. Je crois que tu fais de la forêt noire et des charlottes aux fraises.
6: Oui, exactement. Oui, je suis assez fan de pâtisserie et je fais des confitures aussi.
0: Très bien.
6: Voilà. Et, je fais des glaces parce que j'ai gagné une machine à glace. Donc ça, c'est génial.
0: Alors attends, t'as gagné une machine à glace avec ici Périgord. Là, il n'y a pas longtemps en plus, avec ta radio.
6: Exactement.
1: Ouais, et voilà.
0: C'est bon ça. Et on salue l'équipe. Alors machine à glace, tu l'as pas encore testée? Non, pas encore là.
6: Ah si, si, en si. Plus, je l'ai testé. Je l'ai gagné pendant la canicule, donc voilà.
0: Ok. Et alors Alexandre nous disait tout à l'heure... Nicolas, pardon, je ne sais pas pourquoi je l'ai
1: voilà,
0: dit.
1: Voilà, allez.
0: Nicolas nous parlait
1: tout à l'heure. Mon candidat s'appelle Nicolas.
0: Oui, bien sûr. Il voulait être pizzaïolo, et vous m'avez dit qu'il était le roi de la pizza. Mmh. Vous vous souvenez? Eh bien, elle aussi, c'est la reine de la pizza. Mmh. Vrai ou pas?
6: Ouais, je me débrouille pas mal en pizza. En plus, j'avais un frère qui était pizzaïolo, je suis à bonne école.
0: Bon, allez, nous allons jouer. Tu sais que là c'est important. Là,
1: une fois de plus.
0: 5 points, là.
1: Il a quand même les questions les plus faciles.
0: Non,
1: c'était hyper dur de trouver 14 sur 20. Lui, il a une question, mais une gosse de maternelle connaît la réponse.
0: Vous allez voir. D'ailleurs, rappelle-moi ton prénom.
2: Louise.
0: C'est Louise qui va poser la question. Avant de poser la question, Louise, qui sera une question cash, hein, je te rappelle, Marilyn. Tu auras 10 secondes pour y réfléchir. Voici un extrait. Ça vaut 5 points, Louise. Tu es dans ma team maintenant. Vas-y.
2: Exactement. Dans quel pays Claude François est-il né?
1: Top chrono.
6: En Égypte.
1: Voilà, merci.
2: Exactement. Bonne réponse.
1: Eh oui, et voilà. C'est pas de la question de maternelle, ça? Bon, voilà.
0: Oh,
1: allez.
0: Bien,
1: ça fait 12 pour Nicolas qui a eu une question extrêmement difficile.
0: Il est toujours en tête, ça.
1: Oui,
0: va,
1: oui, allez, 8 pour Marilyn qui a eu une question, évidemment, de la team Bastien, une question trichée.
0: C'est pas moi qui ai choisi les questions.
1: Oui, oui, ils savent bien dans quel ordre ça va. Allez, notre amie Inès, tu vas nous dire maintenant qu'est-ce qu'on écoute sur ici, là, maintenant?
5: Hop.
1: Allez, vas-y, on écoute.
5: On va écouter L'amour ça se donne d'Amel Bent, une nouveauté 2025.
1: Eh ben c'est magnifique, on écoute Amel Bent, vous écoutez ici. Et visez la lune, l'amour ça se donne, Amel je t'aime, à tout de suite.

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1: L'amour, ça se donne. Amel Bent, tandis que Valérie se moque de mon petit déhanché de danse.
2: Oh, enfin, on se moque toutes, hein, on est toutes dans des filles.
1: Je peux pas lutter, vous avez fait danser avec les
3: stars. Alice, qu'est-ce qui se passe maintenant sur ici ?
4: Eh bien, maintenant, c'est la pub. À tout de suite.
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2: Et nous sommes au taquet avec Nicolas qui joue avec ici Braise Isel contre Marilyn, ici Périgord. Nicolas est en tête.
1: Oui.
2: Quoi ? Qu'est-ce qu'il y a ?
1: C'est un triste constat, mais.
2: Oui, bah, il est en tête. Oui. Avec combien ?
1: 12
2: points.
1: Voilà. Ça veut dire qu'il a fait un sans faute, le gars.
2: Exactement, voilà, parce qu'il est brillant et qu'il va remporter. Voilà. Bon, bref. Alors, mon petit Nicolas, il paraît que t'as un porte-bonheur, une bonne étoile, en fait. Hein, Voilà. Alors, il paraît que t'as toujours de la chance en fait. T'es toujours chanceux. Quand tu travailles, tout va bien avec les trains. Et dès que t'es en vacances, les collègues ils disent que c'est pas pareil. Voilà,
12: je me fais chambrer régulièrement parce que je passe souvent à travers les gouttes. Et puis quand on voit partir en vacances, on se dit que c'est pas le moment de prendre le train parce que c'est là qu'il arrive des catas.
2: Et voilà.
12: Je prends pour info, donc
2: tu as une bonne étoile. Très bien. Alors, tu as une bonne étoile, tu es magnifique, tu es formidable, tu es juste un peu têtu, on va dire que c'est un petit défaut. Voilà. Allez, t'es têtu.
12: C'est ce qu'on dit. Moi, je ne suis pas d'accord, mais c'est ce qu'on me dit. Donc,
2: comme dit la réalisatrice, t'es breton. Voilà. Alors, pour t'encourager, on va écouter une magnifique chanson de Zazie.
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2: Moi, j'avais adoré la version d'Olivia Ruiz dans la Starac. Voilà. Alors, tu adores le Grand Bleu, tu adores tout ça. Je souhaite que tu sois à fond pour remporter ce bingo. Écoute bien ce petit bingo. À mon top chrono, tu vas avoir 10 secondes pour me citer un maximum de super-héros mecs. Tous les super-héros mecs qui existent au monde depuis toujours. Top chrono, 10 secondes.
12: Superman, Batman, Spider-Man, Iron Man, tout ce qui est fini en man. Qu'est-ce qu'on a encore?
2: Alors, tu m'en as donné quatre. Il y avait Hulk, Captain America, Thor, Doctor Strange, Black Panther, Silver Surfer, Wolverine, Aquaman, Green Lantern, Deadpool, que sais-je. Mais tu m'en as donné quatre. Voilà, maintenant t'as plus qu'à espérer que Marilyn n'en donne pas.
1: Bon, Marilyn, je vais expliquer la règle pour ceux qui découvrent le jeu. Pour nos stagiaires, peut-être aussi. Nicolas est en tête avec 12 points et tu as marqué 8 points. Jusque-là, félicitations. On est au bingo. Le bingo, il vaut 10 points. Ça veut dire que tout peut changer. Pour prendre les 10 points, il faut être celui qui marque le plus, voilà, qui donne le plus de bonnes réponses au bingo. Il a donc fait 4. Marilyn, si tu fais 5, t'encaisses les 10 points. T'es avec nous demain vendredi. T'as un pas de plus vers l'Espagne.
2: Bon, allez,
1: et tu me rends heureux. Voilà, laissez-moi expliquer, s'il vous plaît.
2: Oui, on le sait tous.
1: Ça va. Marilyn.
14: Oui.
1: On se concentre.
0: Je suis à fond, là, je suis au taquet.
1: On est tranquille. Avec une musique que tu adores. Ça, c'est pour te faire plaisir, parce que côté musique, tu adores Lady Gaga, on a un extrait là, d'Abracadabra. Tu l'as déjà vu en concert ou pas, Lady Gaga?
0: Non, mais alors j'adorerais.
1: Bah oui, c'est possible, elle passe en France quand même de temps en temps. Pas souvent, mais bon.
0: Ah oui.
1: Bah oui, t'aimes Julien Doré, Jean-Louis Aubert, Michael Jackson ou encore Queen et Bruno Mars. On y va, c'est l'heure de vérité. Voici ton bingo. 10 secondes pour me citer. Un maximum de super-héros, mais côté filles. Voilà, les filles super-héros, quelles sont-elles? Top chrono, 10 secondes, on y va.
0: Alors, Catwoman, Black Widow, La Femme Invisible, Spider-Woman, Miss Hulk, Elektra.
2: Ça se passe bien sur Google.
1: Allez, bravo. Ben oui, il y a assez de bonnes réponses. Et voilà. Ils sont là, les quatre. Ils sont là.
2: Je peux crever.
1: Les ailes, les quatre. Et voilà.
2: Alice, t'arrêtes de danser immédiatement.
1: Bravo.
2: C'est la deuxième fois en 2 ans
1: que
2: cette espèce de personne va avoir les 4 candidats.
1: Avec moi.
2: Je peux te dire 2 fois en 2 ans. J'espère que Radio France est prêt à ouvrir les portes pour l'ego. Bravo Nico, t'as pas démérité. Marilyn a eu la chance de passer en deuxième et d'ouvrir Google en tapant super-héros.
1: C'est mauvais
2: fille.
1: Espoir,
0: ça. Non, c'est grâce à mon site.
2: Comme par hasard, c'est le même ordre que sur Google. Wonder Woman. Super. Allez. J'ai envie de vous dire, mes petits chéris, bravo. Merci Alice, merci Inès, merci Louise, merci Eva.
1: Merci. Hein.
2: Merci Céline à la Réal, Océane à la Technique, Alex au Standard, le professeur Coupez au Savoir. Alors, demain, j'aime mieux vous dire que ça va être la misère au niveau de l'ego.
1: Ça va être soirée disco, je te dis.
2: Je vous embrasse très fort, la France, je t'aime, amuse-toi bien, à demain.
1: Oh là là. Oh, j'en reviens. Rendez compte, Wendy Bouchard, c'est la une de Libération ce matin. J'ai 4 candidats.
7: Ah, mais c'est beau, hein, c'est beau. Vous avez terminé en beauté cette année. Hein. La France qui est comme vous au taquet, la France qui est comme vous est à l'écoute, chers amis, avec une édition spéciale aujourd'hui jusqu'à 14h. Et vous pourrez notamment interpeller au 0810 055 056 la porte-parole du gouvernement Maude Bréjon après la séquence caniculaire que nous venons de vivre et alors que les premiers incendies de l'été, hélas, sont déclarés.
1: Et c'est à suivre. Merci Wendy, à tout de suite.
2: Merci Wendy Chou. À demain.
7: À demain.
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1: Évidemment, je pense à ma mère, à mon père, je remercie Claude Berry.
2: Ok, alors vous écoutez ici, une très belle station de radio, il est 13h et c'est Ma France, Wendy Bouchard, édition spéciale.
1: À demain.
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7: Bonjour à tous, merci d'être à l'écoute de Ma France. Une France rattrapée par une nouvelle vague de chaleur et par les feux de forêt dans les départements en alerte des Bouches-du-Rhône à l'Hérault avec ce vivant qui souffre de toutes parts. Le Premier ministre multiplie les cellules de crise à Marseille aujourd'hui sur le front des incendies et sur ici en direct dans quelques instants, la porte-parole du gouvernement Maude Bréjon vient défendre et expliquer la ligne des autorités. Vous pouvez l'interpeller au standard au 0810 055 056. Pourquoi baisse-t-on le fond vert sans et développer la clim dans les écoles? Pourquoi n'a-t-on pas mieux équipé nos hôpitaux? Comment sauver l'homme et la nature qui souffrent cruellement? Quel rôle des élus locaux dans ces changements près de chez vous? Quelle place pour les citoyens dans ce combat? Avec nos reporters et nos invités, on vous éclaire pour cette édition spéciale jusqu'à 14h. Et d'abord, la guerre contre le feu qui commence, les premiers incendies de l'été, dont on vous rappelle que 90% sont d'origine humaine. Nous sommes à vos côtés, Mathias Kern. Bonjour Mathias.
15: Bonjour.
7: Vous qui êtes rédacteur en chef adjoint à Ici Hérault, votre territoire est le premier touché par ces incendies d'été. Le plus gros du moment est en cours, il a démarré dans l'Hérault, il a rejoint l'Aude depuis hier en fin d'après-midi. On est dans le secteur du Minervois et aux dernières nouvelles, Mathias, le feu n'est toujours pas fixé.
15: Oui, ça veut dire qu'il continue de progresser lentement, certes, mais il progresse malgré le gros dispositif mis en place. Il a déjà parcouru 900 hectares et jusqu'à 900 sapeurs-pompiers étaient présents au plus fort de l'épisode. 150 véhicules ainsi qu'une trentaine de gendarmes aussi, appuyés évidemment par les airs. 2 Canadairs, un avion Dash et 2 Canadairs supplémentaires qui sont déployés là en ce moment au-dessus de ces villages. Intervention qui a permis de préserver d'ailleurs ces communes Beaufort, Oupia, Meillac et Pouzet. Pouzol Minervois, le feu qui a été proche des habitations, nous disent les pompiers. Ça concernait environ 2000 personnes. Certains ont été évacués dès hier soir, ont passé la nuit dans des salles communales ouvertes pour l'occasion. Heureusement, pour l'instant, les dégâts restent donc limités sur le bâti et surtout, c'est à signaler, il n'y a pas de victimes.
7: Absolument. Alors, le problème, c'est qu'on est dans une végétation qui est déjà cuite par la canicule des jours derniers et que les conditions climatiques, Mathias, restent défavorables.
15: Oui, sécheresse, forte température et surtout un vent à plus de 70 km/h qui souffle beaucoup aussi dans tout l'Hérault, tout l'Aude et tout le pourtour méditerranéen en ce moment. Cocktail idéal pour les incendies, phénomène accentué aussi par la récente canicule, évidemment. Et autre élément, dans ce secteur, cette zone du Minervois, la tempête Niels de l'hiver a particulièrement touché les arbres qui sont tombés. Ça fait du combustible, évidemment, bois. Et on craint d'autres feux, d'autres départs de feu ces prochains jours, prochaines semaines. Et on redoute surtout de revivre le scénario de l'an passé. Wendy, vous en souvenez, on s'en souvient tous, ce méga feu de l'Aude dans les Corbières qui avait parcouru 17 000 hectares.
7: Eh bien, absolument. Et nous saluons déjà le courage de tous ceux qui se battent actuellement contre ces incendies et de tous ces hommes et ces femmes qui seront prépositionnés avec les pompiers de France pour lutter contre ces feux. Grégory Allion, vous êtes avec nous, représentant justement de la Fédération des sapeurs-pompiers. Bonjour Grégory. Vous qui êtes officier de commandement feu de forêt, on est, et Mathias le disait, dans le cocktail explosif que vous redoutez tant, la chaleur, le vent, la sécheresse. C'est ça qu'on vit en ce moment.
16: Oui, il y a une canicule, voire deux, puisqu'il y en a eu une au mois de mai, une au mois de juin, on vient de la subir, et d'autres épisodes vont suivre, avec des effets que l'on appelle les effets sèche-cheveux, c'est-à-dire que sur l'ensemble du territoire national, on a eu du vent, des températures élevées, qui ont asséché finalement toute cette végétation. La végétation est dorénavant prête, finalement, à s'embraser à toute imprudence. Je rappelle que 99% des feux partent à cause de l'activité humaine, 70%, c'est-à-dire deux tiers des feux sont liés à de l'imprudence. Oui. Donc il faut appeler à la vigilance dans ce moment-là où nous connaissons des fortes températures, parce que sinon ça met à rude épreuve notre système de protection civile, notre système de sécurité civile constitué par les forces de l'ordre certains, mais aussi par les sapeurs-pompiers et les associations agréées de sécurité civile.
7: Dans les parts de feu qui ne sont pas d'origine humaine, c'est-à-dire à peine 10%, comment l'embrasement se crée, Grégory Allion?
16: Il est très simple. En fait, lorsque vous avez de la végétation et un simple mégot peut faire une catastrophe, on l'a déjà vu à plusieurs reprises, vous avez la strate herbacée qui prend feu, qui communique à la strate arbustive et de suite ça part en cime dans les grands pins, sapins, tout dépend où vous êtes en

0: au risque très élevé de feux de forêt. Nous étions dans l'Hérault et dans l'Aude il y a quelques instants. Les Pyrénées-Orientales sont aussi concernées, de même que le Gard, le Vaucluse et les Bouches-du-Rhône, où un feu virulent est parti hier soir de Lançon-Provence, a parcouru plus de 250 hectares. Il est toujours en cours, ce feu, avec près de 300 pompiers à l'œuvre. Là encore, deux avions bombardiers d'eau, Canadair. Et Mathias, vous parlez d'évacuation. Ce fut le cas à Phare-les-Oliviers, commune voisine du département où ce feu s'est déclaré. 600 personnes évacuées qui ont pu regagner leur maison ce matin. L'incendie est fixé, Mathilde Vinceneux, mais évidemment, on reste très prudent.
1: Dans plusieurs quartiers de la Phare-les-Oliviers, les habitants ont dû quitter leur maison dans l'urgence hier soir pour se réfugier dans un gymnase et dans un foyer de la commune. Un gros coup de stress, raconte Delphine.
2: On sentait le feu se rapprocher et il y a fumée. Au moment où on a évacué nos maisons, vraiment, il y avait beaucoup de fumée et ça faisait peur d'être un peu asphyxié, quoi. Les enfants, ils étaient un peu en panique et tout. Mais bon, après arriver à la salle Jean-Bernard, le stress est retombé.
1: Vous avez dormi sur des lits de camp avec les enfants ?
2: Tout à fait, c'est ça. Hein. Ils nous ont libérés que ce matin. On a pu retourner dans nos maisons.
1: Un soulagement, acquiesce Philippe. Il a pu rentrer chez lui avec son épouse.
3: Ouais, qu'il y avait un petit peu d'inquiétude à se dire, en rentrant, est-ce qu'on va retrouver la maison ? C'est donc satisfait et soulagé de voir que la maison est toujours là. On fait attention là, parce qu'avec le vent encore, et on voit les Canadair, donc en espérant que ça ne reparte pas.
1: Pour le maire de la Phare-les-Oliviers, Jérôme Marcillac, il faut rester prudent.
4: Le pire est derrière nous, mais il y a du vent qui est annoncé pour encore deux jours, ouais. Deux ou trois jours, si j'ai bien compris. Donc là, on va être sous surveillance, hein. Faut rester vigilant. Ça part du bord de la route, hein, comme chaque fois.
1: L'incendie a en effet démarré sur un bord de route. On ignore encore l'origine, mais les pompiers des Bouches-du-Rhône le martèlent. Le Mistral souffle encore très fort ici, et le moindre mégot peut avoir des conséquences dramatiques.
0: Et voilà cet embrasement que vous nous décriviez, Grégory Allione, vous qui êtes président d'honneur de la Fédération des sapeurs-pompiers de France. Ces évacuations, eh bien, en accord avec les collectivités locales, vous les décidez à titre préventif, et évidemment, ça fait partie aussi de la gestion de crise et du feu.
5: Oui, la logique nationale, c'est plutôt le confinement. C'est la raison pour laquelle on demande aux habitants qui ont des habitations en dur de débroussailler tout au long de l'année pour faire en sorte que cette habitation constitue un refuge. Mais au regard aujourd'hui de l'intensité des sinistres et de la virulence des sinistres, il nous arrive parfois de décider de l'évacuation de certaines habitations légères, forcément, mais aussi de certaines habitations en dur. Et donc, c'est la nouvelle donne, en fait. C'est la raison pour laquelle le ministère de l'Intérieur a demandé à ce que l'on réfléchisse tout au long de l'été, tout au long de l'hiver dernier, tout au long de cette année, pour réfléchir à ce qu'on appelle une mission Vulcain 2, d'appréhender ces nouveaux phénomènes, parce que les feux d'aujourd'hui ne sont plus ceux d'il y a quelques temps. Ils ont une récurrence, ils ont une occurrence et ils ont une occupation temporelle et géographique qui devient hors norme. Vous l'avez dit, l'an dernier, on avait le feu de Ribotte. Je rappelle que le feu de Ribotte se déplaçait à des vitesses de propagation qui dépassaient les 8 km/h. Quand vous marchez à peine entre 3 et 4 km/h. Donc vous imaginez la vitesse de propagation des feux d'aujourd'hui. Et moi, je salue en ce moment mes collègues qui luttent ardemment, parce que à ce stade, et on n'est que le 2 juillet, c'est je ça, le rappelais, nous n'avons pas de victimes. N'avons pas de victimes. Et quand un arbre brûle, malheureusement, c'est dramatique. C'est la raison de mon combat depuis des années. Mais les arbres poussent. En revanche, les vies, lorsqu'elles sont prises, elles ne reviennent plus.
0: Merci Grégory Allione pour ces mots et ce courage à travers les ondes que vous nous diffusez également. Les auditeurs sont avec nous au standard de d'ici 0810 055 056. Et c'est Mireille qui nous rejoint. Mireille qui habite Berlétang. Chère Mireille, vous avez vu, vous nous le disiez au standard, le ciel hier se noircir quand vous étendiez votre linge. Vous êtes évidemment, comme nous tous, très inquiète. Vous êtes avec nous, Mireille ?
6: C'est les mêmes questions. Est-ce qu'il ne faudrait pas prévenir ? Hier, j'étais sur la route, justement entre Lançon et Galières. Sur le bord des routes, il y a des herbes plus hautes que 2 mètres. Alors pensez-vous une seule étincelle, si le brasier avec le mistral qu'on a ici, tout s'embrase en 5 minutes. Il ne faut pas beaucoup de temps. Hein. Et alors la prévention des mégots jetés par les fenêtres. Voilà, parce qu'on a beau dire que c'est interdit, mais tout le monde le fait. Ouais, il y a encore beaucoup, beaucoup de gens qui jettent les mégots au travers des fenêtres. Alors remettre les cendriers dans les voitures. C'est tout simple. Hein. Alors, c'est tout simple.
0: Question. Ouais, question de bon sens. Mais alors c'est très intéressant ce que vous dites sur la prévention. Et peut-être Grégory Allione, vous pourrez répondre à Mireille ici qui s'interroge. On nous recommande de débroussailler dans nos jardins, dans nos propriétés quand on a des jardins privés. Quid
6: et on ne le fait pas au bord des routes.
0: Et voilà, Grégory Allione.

0: répondra à notre auditrice.
1: Oui, la question de Mireille est pleine de bon sens. De toute façon, moi, je vis en Provence et Mireille vit en Provence fatalement. Et on a le même constat. Oui, il faut débroussailler. Mais ce qu'elle vient de dire est de pur bon sens. C'est-à-dire que le cendrier, vous savez, je suis devenu député européen depuis 2 ans. Je me bats au niveau des constructeurs pour rétablir ce cendrier dans les voitures pour faire en sorte que, justement, personne ne jette son mégot. Parce qu'au-delà du débroussaillement, c'est finalement le geste d'incivilité qui consiste à jeter son mégot par la fenêtre. Donc ce geste d'imprudence, il a créé des drames, il peut créer des drames et surtout c'est détériorer de la végétation, mais surtout, je le répète, c'est mettre en danger des secouristes et des habitations. Oui. Donc oui, ce geste est à bannir de nos gestes du quotidien et Mireille a raison, on le voit encore trop souvent sur le bord de nos routes.
0: Merci beaucoup Grégory Allion, merci infiniment pour la Fédération des sapeurs-pompiers de France. Et bien Mireille, vous avez entendu un pompier devenu député européen qui va porter justement cette proposition de rétablir les cendriers dans les voitures pour éviter de jeter ses mégots par les fenêtres, geste à bannir, purement de bon sens, mais il faut croire que le bon sens n'est pas souvent partagé. Nous sommes avec Alix Roumaniac qui nous éclaire aussi régulièrement au cœur de ces événements terribles et intenses à la tête de la filiale risque de Météo France, Prédict Service. Bonjour Alix Roumaniac.
2: Oui, bonjour.
0: Mais nous y sommes dans le risque et vous le savez bien, c'est toujours l'angoisse après les canicules, après les fortes, très fortes chaleurs que nous avons vécues. La nature extrêmement fragilisée est embrasée en quelques secondes. C'est à redouter et vous travaillez là-dessus évidemment sur tous ces modèles.
2: Oui, tout à fait. Et ce qu'il faut en plus rajouter cette année, c'est que, en plus de tout ce qui a été évoqué par Grégory Allion et par les gens de ICRO, on a eu un hiver particulièrement pluvieux, dans lequel, du coup, la végétation s'est beaucoup développée. On a eu un début de printemps pluvieux aussi, où là, ce sont les herbes qui sont développées. Et quand ce coup de chaleur est arrivé, il y avait beaucoup de carburant. Donc, en plus de la tempête qui a touché, effectivement, l'Aude, les PO et la tempête de Niels, qui a fait beaucoup de tombées d'arbres qui sont là, on a du petit carburant. Et c'est ce qui donne, effectivement, cette combinaison si explosive et à crainte. Et comme vous l'évoquiez, il y a ce vent, tramontane Mistral, qui souffle et qui va encore souffler jusqu'à ce week-end, puisque c'est ce week-end qu'on a un peu un changement dans la prévision de temps, et le Mistral et la tramontane vont tomber, mais jusque-là, les conditions vont être très compliquées, à la fois pour les pompiers, pour les maires avec lesquels on travaille et qui accompagnent sur ces risques.
0: Bien sûr, on entendra des maires, et notamment le maire de Mandelieu-la-Napoule dans quelques instants, Sébastien Leroy, mais Grégory Allion le disait, et le répétait, nous ne sommes que le 2 juillet. C'est donc un été qui s'annonce à au risque pour l'eau, on va l'entendre, pour les sols, sur le front des incendies, et avec des vagues de chaleur à répétition. Est-ce que ça, on peut modéliser, on peut prévoir aussi cela, Alix Roumaniac?
2: On le voit, vous l'évoquiez, on a eu la vague de chaleur, la canicule la plus précoce jamais vue au mois de mai. On en a eu une très importante qui a dépassé celle de 2003, de 76 la semaine dernière, qui est montée en température, en durée. Et effectivement, les modèles nous montrent que à partir de ce week-end, à nouveau un dôme de chaleur qui est en train de se mettre en place sur la France. Alors le paroxysme sera un peu plus à l'ouest sur l'Espagne, sur le Portugal, mais on va être englobé par cette nouvelle vague de chaleur. On n'a pas encore les données précises pour savoir jusqu'à quelle valeur de température on peut monter. Elle semble un peu moins forte que celle de la semaine dernière, mais elle va venir. S'il va y avoir l'effet cumulatif, on a cette succession qui se met en place. Ça fatigue les organismes humains, mais ça fatigue aussi la nature. Elle va en plus, semble-t-il, durer. Les modèles voient quasiment jusqu'au 14 juillet un étalement. Donc on va avoir à gérer ça dans le temps. Et c'est essentiel de ce fait de transmettre ces informations, que l'adaptation, la modification des mœurs, le fait d'être prudent dans nos attitudes, il faut que ça devienne un réflexe, ça devienne des nouvelles façons de fonctionner. Il ne faut pas faire des efforts de manière ponctuelle quand on a ces événements. Malheureusement, il faut qu'on se prépare à vivre ça fréquemment. Et donc, du coup, il faut que tous les bons gestes deviennent des secondes nature.
0: Et effort et grande prudence, justement, compte tenu de ces activités physiques, on a des chiffres qui nous parviennent. SOS Médecins qui constate une hausse de 85% des décès de personnes de plus de 75 ans. Les interventions pour coup de chaleur et pour déshydratation qui ont bondi la semaine dernière de près de 400%. Je vous libère dans quelques instants, c'est promis. famille, Grégory Allione. Mais vous évoquez le quotidien de vos hommes qui luttent en ce moment contre les incendies. Mais ce que je viens de dire, ce fut aussi votre quotidien, celui des pompiers pendant la canicule. Cette aide aux personnes avec ces chiffres qui explosent les compteurs.
1: Oui, mais je reste très volontiers pour répondre à vos questions. Mais le sujet aujourd'hui, c'est que nous sommes face à un dérèglement climatique qui a un impact sur nos populations, qui a un impact sur la santé, qui a un impact sur la végétation, avec des conséquences sur la santé, les noyades, on pourrait en reparler, mais également ces feux de forêt. Aujourd'hui, il faut une société qui soit mobilisée. Une société mobilisée, c'est une société, ce sont des concitoyens préparés à faire face à ces risques. L'Europe a décliné une stratégie de la préparation des populations face aux risques de protection civile, liés au dérèglement climatique, mais aussi à la géopolitique, parce que forcément, les pays baltes, vous allez forcément comprendre qu'ils s'attendent à ce que les Russes les envahissent. Mais cette stratégie de la préparation, elle consiste aussi à mobiliser les populations à s'engager. S'engager dans les réserves opérationnelles, à s'engager comme sapeurs-pompiers. Donc aujourd'hui, il faut qu'on ait une population mobilisée à la fois pour avoir les comportements qui sauvent, avoir les bons gestes qu'il faut en situation de crise et avoir des gens qui s'engagent. Parce que aujourd'hui, le seul service public ne réussira pas à faire face aux défis du 21e siècle et notamment à ces feux, à ces inondations.
0: C'est les questions aussi que vous pourrez poser en interpellant notre invité à 13h30, la porte-parole du gouvernement, Maud Bréjon, 0810 055 056, si vous le souhaitez. Nous sommes en édition spéciale jusqu'à 14h. D'un mot, en effet, revenir, il en faudrait plus qu'un mot parce que la réalité est terrible derrière ce chiffre. 90 noyades en 10 jours pendant la vague de chaleur, Grégory Allione. Quelles consignes passées, relayées encore à l'appui de ce terrible constat ?
1: Aujourd'hui, il faut faire très attention lorsqu'il fait très chaud. Déjà, on peut avoir des chocs d'hydrocution, c'est-à-dire ce choc thermique qui consiste à faire en sorte que vous rentriez un corps qui a été exposé à la chaleur et vous le mettez dans une eau plutôt froide, notamment les rivières. On l'a vu dans des cours d'eau tout au long de cet épisode de canicule, mais aussi l'apprentissage à la natation, parce que encore trop peu de gens savent nager. Donc oui, il y a une vigilance, et si j'avais un seul conseil, c'est quand vous voulez vous baigner, baignez-vous dans des zones qui sont surveillées par les sapeurs-pompiers, par les CRS, par la police nationale, l'ensemble des forces municipales également. Donc baignez-vous là où c'est surveillé, là où vous avez quelqu'un qui peut vous finalement vous faire les premiers gestes pour vous secourir si jamais un malaise venait à survenir.
0: Merci beaucoup Grégory Allione pour la Fédération des sapeurs-pompiers dont vous êtes président d'honneur au cœur de cet été qui s'annonce à haut risque au terme d'une semaine caniculaire que nous venons de vivre et avant une vague de chaleur qui arrive de nouveau. Un état de sécheresse avancé dans notre pays. 95 départements, la quasi-totalité, sont soumis à des restrictions d'eau, ce qui est anormalement tôt pour un début juillet. Et nous sommes dans le Gard, dans la commune de Gagnères. Ça n'a échappé à personne que les niveaux de la rivière du même nom sont anormalement bas en ce moment. Alexandra Lagarde.
3: À commencer par Tom, ce jeune apprenti électricien a pour habitude de se baigner dans la Gagnère en juin, mais cette année, il n'y est pas allé une seule fois.
4: L'eau était super chaude et voilà, j'ai eu des mauvais retours, donc j'ai préféré pas y aller. Qu'elle était un peu sale et qu'elle était vraiment, c'était du pipi de chat, elle était super chaude, donc j'ai pas trop été.
3: À quelques mètres en contrebas, la Gagnère sous le pont de la Vigière, ou du moins ce qu'il en reste, se désole Olivier Martin, élu municipal dans le village et président de la communauté de communes de 16 Cévennes.
5: Oui, on est devant un tas de cailloux, c'est une situation à laquelle on s'est habitué et qu'on retrouvait normalement entre le 5 et 10 juillet.
3: L'alerte hydrologique arrive avec 15 jours d'avance donc. Olivier Martin espère encore un gros orage d'ici la mi-juillet. Sans ça, l'été sera très compliqué, prévient-il.
5: Ça veut dire un été très très compliqué à tous les niveaux. Hein. Je veux dire, niveau ressources en eau, niveau incendie par rapport à nos forêts. Il faut savoir que les communes du nord là, du territoire sont couvertes par 90% de forêts, donc très très compliqué. Quoi.
3: La préfecture du Gard a donc décidé de prendre plusieurs mesures restrictives dans le secteur pour l'usage de l'eau.
0: Et nous sommes avec Emma Aziza sur l'antenne d'ICI. Vous qui êtes hydrologue, chère Emma, mais c'est aussi à la femme, à la maman, à la citoyenne que je donne la parole sur cette réalité, sur la précocité, sur l'intensité de ce que nous vivons là. 95 départements en restriction d'eau le 2 juillet. Qu'est-ce que ça vous inspire, vous qui êtes si documentée sur ce sujet ?
6: Bien, déjà, c'est cette bascule qui est extrêmement violente et qui est de plus en plus... c'est-à-dire on passe d'un hiver exceptionnellement pluvieux et on est dans l'exceptionnel. C'est-à-dire qu'on a eu non pas de l'eau, mais on a eu trop d'eau, à un moment où en 8 semaines, on bascule dans un état de sécheresse. Donc ce que l'on documente à travers le monde, que l'on appelle maintenant les sécheresses éclairs, est en train d'arriver en France. C'est quelque chose qui m'avait particulièrement marqué en 2018. Je rappelle juste rapidement le contexte. 2017, c'était vraiment la première année où la France vivait une sécheresse exceptionnelle. Oui. Marquée, c'est une série qui suit depuis quasiment 9 ans. Et en 2018, on a eu tellement de pluie au mois de janvier et au mois de février qu'on a eu des inondations sur la Seine, on a eu un printemps pluvieux. Et en l'espace de 4 semaines au mois de juillet de canicule avec des températures qui ne redescendaient pas sous les 25 degrés, on avait basculé dans une sécheresse pire que l'année précédente. C'est-à-dire que 4 semaines de canicule, eh bien, ça équivalait à 10 mois sans pluie. Et c'est quelque chose qui m'avait marqué parce que c'était violent, on n'était pas prêt, et on est dans un mythe en France, comme dans le monde d'ailleurs, où on, un peu ce que j'appelle le mythe de la cigale et la fourmi, où quand on emmagasine de l'eau tout l'hiver, on croit qu'on va tenir l'été, et c'est ça le changement climatique en France, c'est cette bascule trop rapide et trop violente où on n'a plus de prérequis.
0: Ça veut dire que le climat général de la France, dont on apprend dans les livres de géographie que c'est un climat tempéré, est en train lui-même de basculer, ce modèle se fragilise, en tout cas Emma Aziza.
6: Oui, il se fragilise à plusieurs niveaux. Premièrement parce que la France se réchauffe 20% plus rapidement que la moyenne mondiale. Donc on est un peu ce hotspot du changement climatique et on n'était pas prêt. Oui. Parce que nous ne sommes pas préparés comme Dubaï ou des pays arides. Nous sommes à la base un pays tempéré qui n'avons jamais manqué de pluie. Si ce n'est dans l'histoire, bien entendu, quand on remonte dans l'historique, on a toujours connu des sécheresses exceptionnelles, des canicules. Mais elles changent de forme. C'est exactement la même chose que la signature des pluies. On a toujours connu des inondations, mais elles changent de forme. Parce que l'atmosphère plus chaude demande déjà son dû. Oui. C'est-à-dire que c'est pas tant les plantes qui ont chaud et qui transpirent comme nous, c'est vraiment l'atmosphère plus chaude qui récupère toute l'eau qu'elle peut dans les sols et qui va l'aspirer violemment. Oui. Et ce qui fait qu'à un moment donné, eh bien, des sols complètement desséchés vont demander beaucoup plus d'eau dans les nappes. Et donc, ce sont les nappes dites réactives qui peuvent se vider en l'espace de quelques semaines.
0: Oui. Et ça crée ces sécheresses éclairs, hein, donc, que vous illustrez et résumez parfaitement bien. Alix Roumaniac, une réaction aussi à ces propos, vous qui travaillez pour Prédic Service avec les élus locaux, avec les collectivités locales qui ont déjà mis en place de nombreux arrêtés de restrictions d'eau. Un 2 juillet avec des restrictions d'eau potable, on entend bien, et ça pose un vrai sujet aussi d'adaptation.
2: Oui, c'est le sujet de l'adaptation. Il faut vraiment pas oublier les élus locaux qui sont vraiment en première ligne. Et sur tous ces sujets-là, l'outil hein, qui est le plan communal de sauvegarde, alors on sort d'élections municipales où on a des tas de nouveaux élus qui sont arrivés aux commandes. Et là, on est en train, nous, de faire un travail avec tous nos partenaires pour vraiment prendre contact avec les nouvelles équipes et pour que tous ces nouveaux élus qui nous écoutent aujourd'hui prennent en main leur plan communal de sauvegarde. Dans lequel il y a un volet bien sûr inondation, mais il y a aussi un volet feu de forêt, il y a un volet gestion de la canicule, comment on gère les écoles, comment on gère le personnel communal, et grâce à cet outil il y a une continuité républicaine. Et vraiment le travail que doivent faire les élus, c'est s'approprier au plus vite après les élections tous ces outils pour pouvoir gérer avec leurs concitoyens tous ces événements à risque le mieux possible.
0: Alors que vous parlez aussi de forte chaleur, pas encore de canicule avéré pour les jours qui viennent, ce week-end autour de 30 degrés sur une large moitié du pays, le sud qui dépassera localement les 35 degrés du côté du Languedoc-Roussillon, au bassin toulousain, au bassin aquitain. Merci beaucoup Alix Roumaniac pour Prédic Service et merci chère Emma Aziza, on vous redonnera davantage de temps d'antenne, mais c'était extrêmement clair aussi de vous avoir notamment sur ce changement, cette bascule avec ces sécheresses éclairs qui aujourd'hui sévissent aussi en France. Nous sommes au cœur de cette édition spéciale, on va faire une petite pause foot, parce que vous le savez, le mondial se poursuit. Et à 13h30, j'accueille la porte-parole du gouvernement, à laquelle vous pouvez poser vos questions, vos interpellations, 0810 055 056.
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0: avec Bruno Salomon, bien sûr, la voix du foot. Bonjour Bruno.
7: Bonjour Wendy.
0: Alors on va vous donner les résultats, les qualifiés de la nuit, parce que les 16e de finale tirent vers la fin. On a de bons matchs. Hein.
7: Oui, des bons matchs très sympas à regarder, mais bien tristes pour, par exemple, le football africain. La République démocratique du Congo a été éliminée par l'Angleterre. Alors, sur le papier, c'est logique, mais cette défaite, elle est rageante, car les Congolais ont mené au score jusqu'à la 75e minute de jeu avant que Harry Kane ne casse la baraque et inscrive un doublé. Scénario encore pire pour le Sénégal qui a mené 2-0 jusqu'à la 86e minute de jeu avant de s'écrouler et de perdre face à la Belgique 3-2 en prolongation. Enfin, les États-Unis ont battu la Bosnie-Herzégovine 2-0. Les USA, pays co-organisateur, qui commencent peu à peu à s'intéresser aux résultats de cette sélection américaine. Mmh. C'est ce qu'a remarqué notre Nicolas Perronnet, notre
0: Il est de plus en plus américain.
7: C'est
0: hein,
7: ça, mais ouais. Bien, il va rentrer, il aura le passeport. En tout cas, il nous a envoyé son vocal très tard, ou plutôt tôt dans la matinée pour nous, Nicolas qui nous donne de ses nouvelles.
8: Salut les amis, retour express à Boston pour moi, et hier soir je suis retourné à Fenway, alors pas pour retourner voir du baseball à Fenway Park, je vous rassure, mais juste à côté, il y a une salle de concert, et c'est la mairie qui a organisé ce qu'on appelle ici la Watch Party dans cette salle. En fait c'est une fan zone gratuite hein, qui bouge dans tout Boston pour chaque match, et il fait tellement chaud, vraiment, qu'au dernier moment, elle a improvisé un écran géant dans cette salle climatisée. Alors, deux enseignements, les amis. Un, Team USA, c'est très costaud. La qualification des Américains, sans problème, face à la Bosnie, ça peut aller loin. Et deux, ça monte hein, vraiment dans le pays. Le soutien il est de plus en plus fort. Il y a donc ces fan zones. Hein. Il y a celle de la FIFA aussi, qui est en plein centre-ville, qui était pleine hier. Il y a les bars, les restos qui retransmettent tous les matchs dans de super conditions hein, d'ailleurs. Et Team USA, maintenant, eh ben, tout le monde nous en parle. En tant que Français, on nous demande ce qu'on en pense. On voit énormément de maillots les jours de match. En plus, ici à Boston, il y a le gardien Matt Freeze qui est passé par Harvard, de la célèbre université de la ville. Ils en sont très fiers. Bref, attention à Team USA, ça commence à devenir très sérieux cette histoire. À demain.
0: À demain Nicolas.
7: Merci Nicolas. Tiens, juste je fais un petit teasing. Oui. Demain, rendez-vous sur le call de Nicolas. Je sais déjà le sujet. Nicolas est désormais une star au Paraguay. Je vous en dis pas plus. C'est une star au Paraguay. C'est pas une blague.
0: C'est du teasing. Bon, on est pressé d'être à demain pour comprendre des nouvelles des Bleus. Vous nous en donnez bien.
7: Ils vont bien. Merci, Wendy. Ça va être l'heure du petit déjeuner hein, pour Kylian Mbappé et son équipe du côté de Boston. Juste pour info, hier, l'entraînement pour les remplaçants hein, dans l'après-midi s'est passé sous un soleil de plomb. C'est un petit peu comme en France. La canicule est en train d'arriver du côté des États-Unis. 35 degrés pour les Bleus qui vont devoir se préparer à cette vague de chaleur. Ça va peut-être être l'un des moments clés du match face au Paraguay. On aura l'occasion d'en parler. Voilà pour les informations. Après, pas grand-chose pour les Bleus. Ah si, si une chose. Vous savez, hier, je vous ai parlé de la presse qui s'emballe auprès de l'équipe de France. Bah, écoutez le reportage de Julien Froment, ça commence vraiment à s'emballer très fort.
9: Quand on demande aux journalistes de la presse internationale de décrire l'équipe de France en un mot, voici leur réponse.
10: Fantastique, spectaculaire.
11: Favorite.
9: Wu Cheng est journaliste pour le site chinois 163.com.
10: C'est incroyable. Offensivement, tu peux pas avoir autant de talents ensemble. Ouais, c'est incroyable.
9: De l'autre côté des Alpes,
12: Andrea
9: Ramazzotti, lui, travaille pour la Gazzetta dello Sport, le plus grand quotidien sportif en Italie. Il est habitué à voir de grands joueurs, mais un en particulier chez les Bleus le subjugue.
13: C'est incroyable. Je l'ai vu jouer par le passé au Bayern Munich, mais je ne l'avais jamais vu travailler d'aussi près. Donc c'est fascinant, la façon dont il touche le ballon, mais aussi sa manière de se comporter en dehors du terrain. Vraiment très impressionnant.
9: Même Pablo Polo, qui suit l'équipe de France pour le journal espagnol Marca depuis de nombreuses années, voit les Français favoris devant l'Espagne.
14: Avec les journalistes qui suivent l'Espagne, j'ai eu l'occasion de parler, oui. Ils ont l'impression que cette fois, ça va être compliqué. Cette France, c'est dangereux.
9: Au Bleu de garder le rythme face au Paraguay samedi pour maintenir la flamme avec la presse internationale.
7: Ouais, France-Paraguay, c'est à 23h samedi 4 juillet à Philadelphie. Ce sera à suivre, bien évidemment, sur notre chaîne YouTube ici, ICI. Et notre antenne, ça, c'est pour avec Pierre Clément. Et toute la bande, et puis aujourd'hui, le programme, hein, c'est Suisse-Algérie, c'est à 5h du matin, du côté, de côté de Vancouver, un peu plus tôt, ça c'est pour Wendy qui va se le regarder, Portugal-Croatie à Toronto à 1h du matin, et à 23h, Espagne-Autriche à Los Angeles.
0: Merci beaucoup Monsieur Salomon,
7: de rien.
0: À demain et à tout de suite.
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16: Libellules et papillons, c'est une sortie découverte qui vous est proposée par l'association Couleurs Sauvages mardi 7 juillet prochain à Loches en matinée. Vous allez observer de près ces créatures légères et colorées, apprendre leurs secrets et vous laisser émerveiller par la danse délicate de leurs ailes. Une expérience ludique et nature qui éveillera votre curiosité et vos sens. Libellules et papillons, c'est une sortie qui a lieu mardi 7 juillet prochain à Loches sur l'espace naturel sensible des Prairies du Roi. C'est de 10h à midi et vous vous renseignez sur le site couleur-sauvage.com. L'association Musique et Patrimoine ouvre sa saison 2026 avec un rendez-vous exceptionnel placé sous le signe des rencontres inattendues. Ce sera mercredi 8 juillet à la collégiale Saint-Mème de Chinon. Le saxophoniste très renommé Baptiste Herbin s'y produira en trio pour une création originale consacrée à l'univers de Django Reinhardt. La soirée s'ouvrira avec le big band Jamies qui proposera un programme mêlant standards de jazz et relecture surprenante de Mozart. C'est mercredi 8 juillet.
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0: Ici, dans l'actualité et au cœur de nos urgences, alors que la nature continue de souffrir dans le sud, nous y étions il y a quelques instants, dans l'Hérault, dans l'Aude, mais aussi dans les Bouches-du-Rhône, du côté de l'Anson-Provence, et à l'aube d'une nouvelle vague de chaleur. Vous êtes avec nous, cher Maude Bréjon, comme porte-parole du gouvernement pour répondre à nos auditeurs. Bonjour.
17: Bonjour, et bonjour à tous.
0: 0810 055 056, vous commencez à arriver, mais vous continuez aussi, parce que vous avions Mireille il y a quelques instants. Micheline, Antoine sont au standard. Alors que, Maude Bréjon, le Premier ministre sera à Marseille dans l'après-midi. C'est un peu le hasard du calendrier. Il était prévu qu'il préside une cellule interministérielle de crise sur les effets de la canicule, sur les feux de forêt. Il sera en situation avec cette question, comment on évite le pire cet été, comment on prépare au mieux les choses.
17: Oui, tout à fait. On sera une dizaine de ministres présents à ses côtés, en présentiel ou en visio. Ça fait des jours maintenant qu'on enchaîne les cellules interministérielles de crise, parce que c'est notre responsabilité, c'est le rôle de l'État. D'abord, suivre la situation au plus près, au jour le jour, adapter les dispositifs, Orsan 2, Orsan 3, les plans dans les hôpitaux, la coordination des services de l'État. Et puis ensuite, anticiper, prévoir ce qui va se passer dans les jours et les semaines à venir. Je pense à la question des feux de forêt, je pense à la question de la gestion de l'eau, je pense à la question de l'impact pour les agriculteurs, qui est important, je pense notamment aux éleveurs en Bretagne, ce n'est qu'un exemple, et ils sont nombreux à être touchés. Donc tout ça, ça s'anticipe, et ce que je peux dire en tout cas, c'est que dès les premières heures de la crise, le Premier ministre s'est saisi de ce sujet, s'est entouré des experts de Météo France notamment, des ministres concernés, et on est nombreux à l'être pour pouvoir apporter les meilleures réponses possibles.
0: On gère la crise, mais comment on l'anticipe ? Tout à l'heure, le représentant des pompiers de France, Grégory Allion, nous disait que nous n'étions que le 2 juillet et qu'il s'apprêtait à vivre un été extrêmement compliqué. Il appelait à la responsabilité collective, voir qu'on est en situation de sécheresse le 2 juillet aussi. Qu'est-ce que ça vous inspire aujourd'hui, vous aussi, comme citoyenne et comme ministre ?
17: D'abord, je crois qu'il faut être lucide et dire la vérité. Ce n'est plus une situation extraordinaire. L'extraordinaire va devenir l'ordinaire, va devenir la norme. Et donc, il faut anticiper d'une part pour les semaines à venir, et puis planifier, anticiper à bien plus long terme pour les années à venir. J'entends les critiques qui peuvent être formulées ici ou là, et c'est bien démocratique. Mais enfin, depuis 9 ans, nous avons doublé par deux les budgets du ministère de l'écologie. Et ça, c'est par exemple extrêmement concret. On en parlera tout à l'heure sur la rénovation des écoles. Je sais que beaucoup de Français ont été touchés. Sur l'adaptation au changement climatique, y compris pour les moyens alloués aux forces d'intervention, par exemple, pour les incendies. Il faut accélérer, il faut aller plus vite, mais ça devient une nécessité. Vital.
0: Le fonds vert, Maude Bréjon, il a été réduit comme peau de chagrin. Il est passé à travers les économies budgétaires 2026. Il est passé de 2 milliards à 870 millions d'euros. Il contribuait justement à planifier la climatisation, notamment dans les écoles. Ça, c'est du concret. On n'a pas gardé l'urgence où il fallait.
17: Il contribue et il contribue toujours. Mmh. Le Fonds vert, c'est nous qui l'avons créé.
0: Oui, je ne dis pas le contraire, Elisabeth Borne, qui était à votre place il y a quelques années.
17: C'est une des briques qui contribue aux moyens financiers alloués au changement climatique et à l'écologie. Mais il faut regarder ces moyens dans leur globalité. Mmh. Il y a le Fonds vert, il y a tous les budgets compris dans le projet de loi de finances.
0: Mais qui a été réduit.
17: Il y a ce qu'on appelle le plan chaleur. Ces budgets ont doublé depuis 2017.
0: Mais le Fonds vert a été réduit. Est-ce que vous en voulez aux élus qui ont voté ce rabotage?
17: Écoutez, moi je respecte la démocratie parlementaire. Je dis une chose simple. Le budget alloué à l'écologie, y compris le Fonds vert, mais qui ne résume pas, fort heureusement, l'ensemble des budgets alloués à l'écologie, à la transition climatique et à l'adaptation, ce budget a été doublé. Vous prenez l'exemple des écoles. Il y a 6500 emprises scolaires, écoles primaires, collèges, lycées, qui ont été rénovés ou qui sont en cours de rénovation. Mmh. Après, ça prend du temps. Vous savez, moi, je le vois dans ma circonscription. Budgéter les rénovations d'une école, entamer ces rénovations, gérer les classes pendant ces rénovations, gérer les élèves, ça prend un peu de temps.
0: Oui, et donc, d'aucuns vous diraient que ça fait 20 ans qu'on peut prendre le temps de rénover. Notre maison brûle et nous regardons ailleurs. Jacques Chirac, c'était 2002.
17: Il est indéniable qu'il faut aller beaucoup plus vite. Mais je veux quand même modestement rendre hommage aux élus locaux d'abord, qui pour beaucoup se sont saisis de la question. Encore une fois, dans ma circonscription, je le vois. Maintenant, c'est une, deux écoles par an, parce que ça coûte de l'argent, parce qu'encore une fois, il faut planifier, y compris sur le plan foncier, l'organisation des cours. Donc nous, notre rôle, ça va être de les accompagner probablement encore davantage, et y compris sur le plan budgétaire.
0: Nous allons y être dans une école, justement, avec une grosse rénovation dans les dans quelques instants, mais les auditeurs ont la parole et peuvent aussi échanger avec vous. Maud Bréjon, nous sommes avec Micheline qui nous appelle de Haute-Savoie. Vous avez 79 ans, Micheline, et vous vivez à Saint-Jean de Maurienne. Bonjour à vous, madame.
18: Moi, je n'habite pas en Haute-Savoie, j'habite en Savoie.
0: En Savoie, pardonnez-moi.
18: En Savoie, à Saint-Jean-Maurienne. De vous entendre parler, j'ai l'impression, je suis désolée de formuler comme ça, mais je ne ferai pas semblant.
0: Micheline, est-ce que vous pouvez peut-être baisser un petit peu le volume de votre téléphone ou ne pas mettre le haut-parleur, je ne sais pas, il y a une difficulté à vous entendre. Voilà.
18: Je l'ai enlevé.
0: Voilà, merci.
18: J'ai l'impression que nous n'habitons pas sur la même planète et que nous ne parlons pas pareil du tout. Moi, j'ai 79 ans. 30 degrés dans mon appartement quand je me couche, 30 degrés le matin, je peux parler de la commune, je peux parler de la région, je peux parler des politiques. Qu'est-ce qui a été fait pour nous, à part des numéros verts qui nous saoulent au quotidien et qui nous prennent pour des gens gaulles en disant « prenez un verre comme ça, buvez de l'eau », qu'est-ce qui a été fait? Strictement rien, rien. Et rien. En tient coup, je suis très fatiguée. Je n'ai pas le loisir de m'écouter. Mmh. Ma fille est une adulte en situation de handicap. Je dois assumer qu'il fasse chaud ou pas. Alors je crois qu'il serait temps que nos politiques se réveillent et prennent conscience que ce que nous vivons, nous, le petit peuple, parce que je suis le petit peuple, je le représente, eh ben, qu'on réalise qu'on existe et franchement, pour nous, on ne fait rien. Voilà.
0: C'est très émouvant et je vous sens très très très émue, Micheline, dans ce logement où vous dites on n'a pas le temps. Voilà, c'est très fort ce qu'elle dit. Hein. Elle n'a pas le temps de se plaindre et de se complaindre.
17: Non, c'est très émouvant et un sentiment, ça se respecte. Donc je me garderai bien d'aller à l'encontre de ce qui a été dit.
0: Mais elle dit que vous vivez pas sur la même planète.
17: Je encore une fois, je vais pas justifier de qui je suis. Je suis pas venue là pour ça. Je suis là pour moi dire. Exactement ce que nous on a fait et ce qu'on veut faire. Et indéniablement, il y a des Français qui souffrent. Les 10 jours que nous venons de passer en canicule nous ont beaucoup tous éprouvés au quotidien et il y a quasiment quelque chose de traumatique dans la séquence que l'on vient de passer et qui de toute évidence va se reproduire. Il y a deux choses. Le réchauffement climatique, d'une part, il faut le freiner et ensuite il faut s'adapter au quotidien. Le freiner, on a commencé à le faire. Alors, ça peut paraître très abstrait, je suis désolée de répondre à de l'émotion par des chiffres, mais quand on baisse de un quart les émissions de gaz à effet de serre, mais à la fin, c'est quand même des Français qui respirent mieux et c'est quand même un réchauffement climatique qui est davantage contenu. contenu. Donc on peut pas dire que ça sert à rien.
0: Mais sur la question du logement, malgré tout, très en avance,
17: c'est important.
0: Sur la prime rénov pour les particuliers.
17: Mais ensuite, l'adaptation, on a accompagné et on continue à le faire. Je sais que ça prend du temps. La rénovation des bâtiments, y compris dans le logement social, et on l'a fait précisément avec des critères de revenus. C'est-à-dire qu'on a décidé que, et moi je le vois pour la transition énergétique, ce sont les Français les plus modestes, ce sont les Français les plus précaires qui peuvent bénéficier de ces aides-là, et qui en bénéficient d'ailleurs bien plus que les autres. Maintenant, est-ce qu'il faut aller plus loin ? Encore une fois, c'est une évidence, et je sais,
0: plus vite,
17: et je sais,
0: pour certains.
17: Je sais que c'est difficile. Il y a tout. Par ailleurs, les dispositifs qui sont mis en place, pas uniquement par nous, par les maires, par les CCAS, pour prendre contact avec les personnes isolées, pour prendre contact avec les personnes en difficulté qui, voilà, souvent souffrent le plus. Et une fois que j'ai dit ça, j'ai conscience que tout n'a pas été fait et que tout n'est pas parfait et qu'il faut encore avancer.
0: Micheline, vous cherchez à avoir des aides justement pour vous aider, alors que la rénovation tarde manifestement. C'est un logement social que vous habitez, hein?
18: Oui. Donc, il y a un petit espoir à mon niveau, c'est que là, sur la commune, il y a 270 appartements à rénover avec Batigère Habitat. Ils en ont fait une moitié, là. J'ose penser qu'avant la fin de l'année, ils seront chez nous et l'été prochain sera meilleur.
0: Merci.
18: Mais je me répète encore, nous sommes vraiment aux abonnés absents et quand on a fini ce blablabla du concret, pour nous, il n'y a rien du tout.
17: Micheline, vous parlez des rénovations qui sont faites à côté de chez vous, probablement par un autre bailleur social ou en tout cas dans d'autres logements sociaux. Je mets ma main à couper que d'une manière ou d'une autre, le budget de l'État, le budget de la collectivité, au sens large, participe à ces rénovations. Et donc, même si l'État n'est pas directement visible, malgré tout, derrière le logement social notamment, c'est aussi l'action de l'État et l'action des pouvoirs publics. Donc, je ne peux pas laisser dire que rien n'est fait, notamment pour les personnes les plus précaires, parce que ce qu'on met en œuvre, tous les dispositifs qui sont mis en œuvre, sont d'abord ciblés vers les Français qui souffrent le plus et qui en ont le plus besoin.
0: Merci en tout cas, Micheline, de votre appel, et puis on vous salue avec votre fille dont vous vous occupez, si j'ai bien compris, au quotidien. Nous sommes au standard 0810 055 056 avec Antoine qui nous rejoint au standard d'ici. Bonjour Antoine.
19: Bonjour.
0: Je peux vous demander quelle est votre profession, votre région, Antoine?
19: Oui, je suis kinésithérapeute en oncologie dans la région parisienne.
0: Kinésithérapeute en oncologie en région parisienne. Alors je suppose que vous avez vécu des conditions compliquées la semaine passée aussi, en pleine canicule.
19: Compliqué, c'est pas le mot, j'aurais plus dit infernal. Et d'ailleurs, je comprends pas, parce que la première canicule, donc c'était historique, en tout cas, c'était en 2003. Il y a eu une journée de solidarité qui a été créée par rapport à ça, et ça a généré quand même énormément d'argent. Et aujourd'hui, on se dit, tiens, il faut absolument qu'on achète des climatiseurs en urgence. Alors, pour Madame la porte-parole, j'aimerais bien comprendre comment ça se fait. Monsieur Macron est au pouvoir depuis 9 ans. Et ça y est, on parle enfin de ça, à ma grande surprise, sachant que ce qui serait bien, c'est d'expliquer tout ce que vous avez dit avant sur la transition énergétique, etc., de venir l'expliquer aux patients qui ont un cancer, qui ont 60, 70 ans, 80 ans, de leur expliquer que c'est en cours et que ça va aller quand ils sont en train de souffrir dans des chambres à 35 degrés.
0: Merci Antoine. Bon, je précise évidemment, Maud Bréjon n'est pas comptable de ce qui s'est passé depuis 20 ans ou de ce qui ne s'est pas passé, mais les conditions infernales que décrit Antoine, ça vous le savez bien parce que vous avez entendu les Français les illustrer sur l'accélération de ce mouvement aujourd'hui.
17: Oui, encore une fois, j'entends j'entends la colère et les questionnements que peut y avoir. Il est faux de dire que on se pose cette question-là depuis quelques jours et que le président de la République, là depuis 9 ans, n'aurait absolument rien fait. Alors on peut le dire sous le coup de la colère. Moi, mon rôle, c'est de remettre un peu de fait et un peu de rationalité.
0: Mais Gérald Kierzet, qui est notre médecin conseil, pardonnez-moi, ici, nous disait simplement depuis 2003, on n'a rien fait. C'est une question de volonté politique. Et je ne mets pas ce gouvernement nécessairement qu'en responsabilité.
17: Mais c'est faux. Sur la volonté politique. En fait, c'est dire qu'il n'a rien été fait depuis 2003, c'est honteux. C'est honteux. Alors, je ne sais pas qui est venu dire ça sur votre antenne.
0: Oui.
17: C'est honteux. Oui. Et d'ailleurs, on le voit, pardonnez-moi de rentrer dans des détails qu'on aimerait ne pas citer, mais les EHPAD, par exemple, où on sait que les personnes sont particulièrement âgées, particulièrement fragiles, ont bien mieux tenu que ce qu'ils avaient tenu en 2003. Et ça, c'est parce que les structures se sont adaptées, c'est parce que les normes ont largement évolué en faveur du bien vieillir et en faveur du bien-être des personnes qui y résident. On a commandé des climatiseurs en urgence, certes, mais ça ne nous empêche pas, dans toutes les rénovations d'hôpitaux qui ont notamment été financées par le Ségur, toutes, de prendre en compte cette question du changement climatique et donc de la nécessité de rafraîchir les locaux. On parlait des écoles tout à l'heure. Encore une fois, ça ne va pas assez vite. Il y a 60 000 emprises scolaires en France, 6 500, plus de 10%. Ça ne fait pas la maille. Mais sont en cours ou terminés d'être rénovés. Et donc, encore une fois, il y a ce que je comprends tout à fait la colère des Français qui nous écoutent et qui s'expriment.
0: Et puis la santé, c'est plus que la colère, c'est la santé en danger. Il y a des gens qui sont morts aussi de chaud, et ça on le sait, et pas que à domicile.
17: Et c'est pour ça qu'encore une fois, ça nécessite bien sûr de continuer à mettre en œuvre cette adaptation, mais je ne peux pas décemment venir ici et laisser dire que rien n'est fait et qu'on s'en lave complètement les mains, c'est pas vrai. Et je peux pas accepter ce type de discours parce que derrière, on parle de vie humaine.
0: Bien sûr, mais vous comprenez la colère,
17: donc,
0: évidemment.
17: Je comprends complètement la colère, mais je peux pas laisser dire que le président de la République ou le Premier ministre se laverait les mains des décès qui pourraient être constatés dans les hôpitaux ou dans les EHPAD.
0: Oui. Voilà. Merci en tout cas, Antoine, vous qui êtes kiné en hospitalier, d'avoir réagi aussi sur l'antenne d'ici. Les élus locaux, vous les citiez, Maud Bréjon, ils sont en première ligne aussi, les collectivités locales, vous échangez régulièrement avec eux. Et nous sommes à Mandelieu-la-Napoule avec le maire de Mandelieu, Sébastien Leroy. Les feux, bonjour Sébastien Leroy.
20: Bonjour.
0: Nous étions sur le front des incendies il y a quelques instants et vous apprêtez, j'imagine, aussi à vivre un été compliqué, un été critique. Est-ce que vous pouvez déjà témoigner d'une forme d'angoisse peut-être aussi qui est la vôtre comme élu ?
20: Bon, on est tout à fait extrêmement mobilisés et vigilants. On a déjà eu plusieurs départs de feu, déjà sur ma commune, mais également dans le département. Et naturellement, quand vous avez des périodes de forte chaleur qui commencent aussitôt dans l'année, même s'il a beaucoup plu dans les premiers mois, eh bien, vous avez une végétation qui est très sèche. Et quand il pleut, bah, la végétation pousse, après elle sèche, et naturellement, le risque incendie se multiplie.
0: Vous pouvez peut-être réagir aussi aux propos qu'on vient d'entendre avec ces auditeurs en colère, et puis une forme de politisation aussi de cette séquence canicule. Vous l'avez bien vécu, le gouvernement qui est taclé pour impréparation, pour inaction. D'ailleurs, Maud Bréjon, peut-être, où en est la commission d'enquête que souhaitaient les Verts sur ce sujet-là, ainsi que la motion de censure?
17: Alors, je ne suis pas porte-parole des Verts, ça ferait beaucoup.
0: Non, mais ils ont annoncé
17: par la voix de la présidente Cyrielle Chatelain, qui préside le groupe écologiste à l'Assemblée nationale, le dépôt d'une motion de censure qui, à ma connaissance, ne l'a pas encore été, mais devrait l'être dans les prochaines heures ou les prochains jours, et donc un examen qui se fera au courant de la semaine prochaine. Et la commission d'enquête, bah, il faut la demander, et donc là encore,
0: ça vous irrite, évidemment. Ou c'est le processus?
17: D'abord, la commission d'enquête, c'est le droit des parlementaires, et moi je respecte les députés, ils sont élus, je suis moi-même députée, donc chacun est libre et légitime. Je dis une chose, en revanche, assez simple, vouloir censurer le gouvernement alors qu'on est dans une crise politique, qu'on gère une canicule, des difficultés importantes pour le pays, ça, à mon avis, ça ne calme pas la crise, ça l'entretient, voilà. Et je pense qu'aujourd'hui, encore une fois, sans polémiquer, il y a ceux qui travaillent à la gestion de la crise, le gouvernement, mais également d'autres partis politiques très responsables. Il y a ceux qui entretiennent la crise. Et ben, je crois qu'on veut faire tomber le gouvernement en plein milieu du mois de juillet. Au regard de toutes les difficultés dont on vient de parler, on entretient la crise. Oui.
0: Sébastien Leroy, vous qui êtes élu, donc je le disais, de Mandelieu-la-Napoule dans les Alpes-Maritimes, élu dans l'opposition, mais vous rejoignez Maud Bréjon sur ce sujet aussi. On entretient cette crise avec cette politisation à l'extrême du sujet.
20: Aujourd'hui, ce qui entretient la crise, c'est que chacun peut constater que l'État, aujourd'hui, est devenu impuissant, désorganisé, et ne sait pas gérer les crises autrement que coup par coup, au moment où l'événement se produit. Et c'est pas nouveau, c'est quelque chose qui dure depuis maintenant une quinzaine d'années. Alors moi, je vous le dis avec ma casquette d'élu local, je vous le dis avec ma casquette de président de la commission des risques et de la gestion de crise de l'Association des maires de France. J'ai parcouru la France dans tous les sens. Le problème, en fait, il est simple. C'est qu'on n'arrive pas à anticiper pour deux raisons. Un, par idéologie, parce que pour beaucoup de choses, en réalité, on multiplie à chaque fois les fonds, on multiplie les process, mais le cœur du moteur reste extrêmement compliqué et teinté d'idéologie. C'est-à-dire que si vous voulez rénover un bâtiment, vous n'avez pas le droit de mettre la climatisation parce qu'il faut faire de la climatisation naturelle qui ne fonctionne pas dans les pics de chaleur. Et la deuxième raison, c'est que vous n'avez pas de stratégie à long terme sur la gestion des risques. Aujourd'hui, vous êtes sur la canicule parce qu'il y a l'événement de la canicule. Vous allez être dans quelques jours sur les incendies parce qu'il va y avoir des incendies. Vous serez à la sortie d'été sur les inondations parce qu'il va y avoir des inondations. Et moi, je peux vous dire, je suis maire depuis une décennie, je connais par cœur le process de communication, les grandes déclarations, les cellules de crise, les annonces de fonds, qui la plupart du temps, d'ailleurs, sont des fonds recyclés qui n'ont pas servi l'année précédente. Les grands ont plus jamais ça. Vous allez voir que, moi, je peux vous dire que sur tous les sujets, rien ne change.
0: Vous déplorez l'absence de vision.
20: La doctrine ne change pas. Il n'y a aucune vision. Il y a des déclarations. Et ce qu'on fait juste après la déclaration, c'est exactement l'inverse. C'est qu'on ne fait que complexifier et tout est de plus en plus difficile en réalité.
0: Maud Bréjean, pour répondre aussi
17: à ça. Moi, j'ai envie de vous renvoyer la question et de vous remercier d'abord pour voilà, ce que j'imagine que, comme beaucoup de vos confrères ou collègues élus locaux, vous êtes pleinement engagés sur ces sujets dans votre ville ou votre communauté de communes. Et donc, j'ai envie de vous retourner la question. Au fond, qu'est-ce que vous feriez et dans quel sens vous imaginez une planification qui puisse aller dans le bon sens? Parce que tout le monde est d'accord pour planifier. Le mot planifier.
0: Il y a un plan d'action climat, d'ailleurs.
17: Il y a un plan d'action climat. Il y a même eu 3 plans d'action climat depuis 10 ans. Tout le monde est d'accord pour planifier. Ensuite, quand on se penche sur ce qu'on met dedans, d'un bord politique à l'autre, d'un parti politique à l'autre, là, vous avez des divergences qui sont très importantes sur la manière dont on atténue le réchauffement climatique, comment est-ce qu'on décarbone, quel type d'énergie on développe. Il y a des divergences majeures. Certains vous diront qu'il faut certains des éoliennes, d'autres du nucléaire. Nous, on pense qu'il faut les deux.
0: Mais dans ce plan, dans ce plan d'action climat, qu'est-ce qu'il y a de concret sur lequel vous vous appuyez, vous, gouvernement?
17: Tout ce dont je viens notamment, en tout cas, ce que je viens d'évoquer, quand on parle des écoles, quand on parle des hôpitaux, l'accès aux lieux de fraîcheur. Je sais que ça se développe dans beaucoup de communes, et j'entends que ce n'est pas suffisant. Mais aujourd'hui, le consensus, quand vous rentrez dans le détail, n'est pas si évident à trouver. Et d'ailleurs, on le voit sur des mesures qui sont très totémiques et qui font polémique au sein de l'Assemblée nationale. Il faut voir comment on se déchire sur des mesures comme les ZFE ou le ZAN.
0: On a trop politisé ces sujets. J'avais Corinne Lepage à votre place il y a quelques jours qui nous le disait, qu'il déplorait justement cette politisation à l'extrême qui fait qu'on a tué finalement.
17: Oui, Corinne Lepage a contribué elle-même pendant des années à politiser le sujet. La réalité, c'est que certains ont fait des totems politiques avec la question de l'écologie. Et c'est pour ça aussi que je retourne la question à monsieur le maire, parce que je pense que localement, on politise moins les choses, on idéologise moins les choses.
0: Sébastien Leroy, en quelques secondes, pour répondre à la porte-parole du gouvernement sur ce sujet.
20: Alors, madame la ministre, bon, déjà, bonjour. Bon, je vous en fais pas le reproche personnel.
0: Non, je vous ai pas présenté l'un et l'autre.
20: Très simplement, vous avez mis le doigt sur le cœur du sujet. Le problème, c'est que sur ces éléments majeurs, vous faites de la politique politicienne à l'Assemblée nationale. Alors, d'ailleurs, on a là l'illustration de la folie et de l'hérésie qui a été la suppression, enfin, le non-cumul des mandats. Parce que vous avez aujourd'hui des élus nationaux qui sont complètement déconnectés du terrain. Sur le terrain, tout le monde est d'accord, que ce soit le parti, vous allez voir des maires de gauche ou de droite qui vous diront la même chose. Aujourd'hui, des plans, déjà, faudrait arrêter d'en faire, parce que chaque ministère fait des plans qui ne parlent pas aux autres ministères. Le ministère du Logement va vous faire un plan qui va être le contraire de ce que fait le ministère de la Transition écologique. On augmente les crédits sur la mission de la Transition écologique, puis on ne fait qu'augmenter les contraintes. Vous multipliez les fonds, alors je peux vous dire la DSI, la DETR, le Fonds Vert, la Banque des Territoires, l'Act++, etc., et j'en oublie, et tous vont vous dire des choses différentes. Ils vont vous dire, vous faites un bâtiment, mais on ne veut pas de climatisation, parce que si vous faites de la climatisation, vous allez augmenter la consommation d'énergie, donc vous allez carboner l'atmosphère, donc il faut décarboner. Et en fait, vous ne faites que des choses contradictoires. Si vous voulez que ça marche, c'est très simple. Rendez aux collectivités la capacité qu'ils ont à gérer leur territoire. Arrêtez de faire des règles monolithiques qui s'appliquent du Nord-Pas-de-Calais au sud de la France et de l'Est à l'Ouest de la même manière, où vous faites aujourd'hui des choses qui ne marchent pas. Pour ça, vous avez livré un CHU à Nantes, ça va coûter 1,5 milliard. On s'aperçoit qu'il n'y a pas de climatisation. Quand vous avez des pics de chaleur, vous allez avoir 5 degrés d'écart entre l'extérieur et l'intérieur. Moi, j'ai fait un bâtiment scolaire. On m'a interdit la climatisation. Merci. Vous avez aujourd'hui des financements, très simplement. Oui. Et comme ensuite, parallèlement à côté de ça, l'État pille littéralement le budget des collectivités locales pour son propre déficit, les collectivités locales aujourd'hui ne peuvent plus investir. Et donc quand elles doivent investir, elles doivent porter l'investissement, elles ont besoin des fonds que généreusement l'État leur rend alors qu'il vient de leur piller leurs finances. Et ces fonds sont corrélés à des interdictions d'avoir des nouvelles solutions.
0: Merci. Vous qui êtes maire du Mont-de-Lieu, la Napoule, voilà. Bon, vous avez beaucoup de colère aujourd'hui, Maud Bréjean, je suis navrée.
1: Oui, mais j'ai pas beaucoup de solutions proposées par monsieur le maire, et c'est ce que je je trouve aussi un petit peu dommage.
0: Dites-leur faire confiance, parce que ça c'est le grand discours aussi des élus locaux, de leur laisser la responsabilité.
1: Les collectivités territoriales ont un certain nombre de compétences qui leur permettent de faire des choses. Et pardonnez-moi, il est faux de dire qu'on pille les collectivités territoriales. Il y a un budget de l'État qui est compliqué à boucler. Il y a une conjoncture nationale, internationale qui est difficile. Et donc, on demande à chacun de faire des efforts. On ne pille pas les uns ou les autres. On essaie de maîtriser les finances publiques sans faire augmenter l'impôt des Français. Mmh. Voilà ce qu'on fait.
0: Merci Sébastien Leroy. Maud Bréjean est avec nous, porte-parole du gouvernement et ministre en charge de l'énergie jusqu'à 14h. Projetons-nous un peu quand même vers les solutions, parce que vous disiez on recherche aussi les solutions, notamment en agriculture. Il y a une grande réunion demain, vendredi, sur les sujets agricoles. Vous êtes évidemment au cœur de cette souffrance agricole et on a vu des dizaines de milliers d'animaux d'élevage mourir, suffoquant sous les bâtiments, des porcs aux vaches, aux poulets aujourd'hui. Comment on travaille avec les agriculteurs là-dessus, Maud Bréjean, avant d'entendre une femme de l'INRAE?
1: Alors, l'État sera vraiment à leur côté. C'est vraiment, je veux passer un message très clair à tous les agriculteurs, à leurs proches qui pourraient nous écouter aujourd'hui. La ministre de l'Agriculture a, il y a 2 jours, immédiatement reçu les compagnies d'assurance, parce qu'il y a un enjeu là encore financier qui est très important quand vous perdez une partie de votre élevage, pour leur demander, pour s'assurer que les compagnies d'assurance jouent le jeu. Et ensuite, le rôle des préfets de déclarer une situation de catastrophe agricole qui permet d'engager des fonds dédiés de l'État, et notamment pour les agriculteurs qui ne seraient pas assurés. Donc on va pouvoir aussi les aider par ce prisme-là. Et puis plus profondément et à plus long terme, la question de l'adaptation des agriculteurs au changement climatique est une question absolument majeure, qui est encore une fois très politique, qu'on essaie d'aborder avec le plus de pragmatisme possible. Vous savez qu'il y a une loi qui est en cours d'étude à l'Assemblée nationale et au Sénat, et qui leur permet notamment de stocker davantage d'eau, de pouvoir gérer au mieux leur culture. Et y a urgence parce que derrière, d'abord, c'est la vie des agriculteurs et donc de beaucoup de Français. Et puis, c'est notre souveraineté. C'est notre capacité à se nourrir sans dépendre des autres. Ça, c'est absolument majeur. On voit à
0: ça
1: quel
0: dire...
1: point
0: oui.
1: dépendre d'autres grandes puissances pour des choses aussi basiques et essentielles que de se nourrir peut nous mettre dans une situation extrêmement compliquée.
0: Ça veut dire repenser aussi nos cultures, repenser ce que nous cultivons avec des semis qui sont faits en ce moment, là, 2 mois plus tôt que
1: habituellement. Mais là, je dirais dans le sens de monsieur le maire qu'on écoutait tout à l'heure, je pense qu'il faut faire confiance aux acteurs de terrain. Ce n'est pas à l'État de dire aux agriculteurs ce qu'il est bon ou pas de semer. Ils le savent. Ils connaissent leur terre, ils connaissent les atouts de leur terre, ils connaissent les inconvénients de leur terre. Et donc, ils s'adaptent déjà. En revanche, nous, on essaie de faire le travail d'abaissement des normes sur un certain nombre de choses parce qu'il y en a trop. Et après la crise agricole de début 24, on a pris un certain nombre d'engagements. Ces engagements ont tous été tenus. On est à leur côté sur le plan budgétaire lorsque c'est nécessaire. Ce sera le cas aujourd'hui. Ça l'a été pendant la crise du carburant. Il y a quelques semaines, on a été aux côtés des agriculteurs et on continuera à l'être parce qu'encore une fois, c'est absolument vital pour notre souveraineté et pour ce qu'est notre pays.
0: Nous avions une question de Mireille de Sillingy en Haute-Savoie, mais je ne vais pas avoir le temps, je peux la redire en substance. Elle souhaitait réquisitionner l'armée pour les plus vulnérables. Alors pas pour les incendies, mais pour les plus vulnérables. On sait que la mortalité à domicile aussi a augmenté. On encourage la vie à domicile, c'est très bien, mais il y a encore des personnes très isolées. La réquisition dans une sorte de guerre aussi, de guerre contre le climat.
1: Je crois que ce n'est pas en premier lieu le rôle de l'armée. En tout cas, ce n'est pas à ça que nos militaires sont majoritairement formés. Maintenant, il y a des contre-exemples. Si vous prenez les sapeurs-pompiers de Paris, par exemple, ou les sapeurs-pompiers de Marseille, ils jouent ce rôle d'aller vers, et notamment d'aller vers les personnes les plus fragiles. C'est un point très important parce qu'on a vu que les plus fragiles, les plus en difficulté ces derniers jours, c'était les personnes seules,
17: âgés, essentiellement en ville. Et ça pose la question de comment on vieillit en France. Mmh. Il y a 50 ou 60 ans, on vivait avec nos parents, on vivait avec nos grands-parents. Aujourd'hui, on a des modes de vieillissement qui sont beaucoup plus isolés. Et donc, ça fait appel aussi à la solidarité nationale et à la responsabilité de chacun.
0: Question de responsabilité collective et de solidarité. Merci Maud Bréjon pour cette présence aussi, pour ces échanges avec nos auditeurs sur l'antenne d'ici. On se retrouve dans quelques secondes pour l'info de 14h.
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22: Plus de 1200 hectares parcourus par les flammes dans l'Aude, l'Hérault et les Bouches-du-Rhône. Des centaines de pompiers luttent toujours contre des incendies dans le sud attisés par le vent. La sécheresse et la chaleur dans le massif des Corbières, il est fixé. Idem à Lançon-Provence et à Rognac dans les Bouches-du-Rhône. En revanche, le feu à cheval entre l'Hérault et l'Aude n'est toujours pas sous contrôle. L'Aude où tous les massifs forestiers sont fermés aujourd'hui. Situation en direct sur ici.fr. Le risque incendie au cœur d'une nouvelle cellule de crise interministérielle à Marseille. Aujourd'hui, Sébastien Lecornu, le Premier ministre, est attendu sur place. La canicule, toujours avec ce chiffre donné ce matin par la ministre des Sports, Marina Ferrari, on dénombre plus de 90 morts par noyade depuis le 19 juin en France. Dany Le Prince est de nouveau présumé innocent après cette décision rarissime de la Cour de révision qui a annulé sa condamnation à la prison à vie dans ce célèbre dossier criminel du quadruple meurtre dans la Sarthe en 1994. Un nouveau procès va avoir lieu, détail là aussi sur notre site ici.fr. La police des polices ouvre une enquête après la mort d'une femme à Paris, abattue par les forces de l'ordre. Hier, lors d'une intervention, c'est le compagnon de la victime qui a appelé les policiers car il s'inquiétait de l'état de démence de sa compagne. Elle aurait agressé les policiers qui ont donc répliqué. Les 16e de finale de la Coupe du Monde 2026 de foot, la suite de poids lourds entre en compétition. L'Espagne qui affronte l'Autriche à 21h et le Portugal contre la Croatie, ce sera tard, 1h du matin.
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23: Merci, l'info revient tout à l'heure à 15h. Alors, qu'est-ce que ça donne pour cet après-midi? Des températures de 26 à 28 degrés avec un soleil qui domine largement cet après-midi. Cette nuit, ça redescend les températures à 13 voire 15 degrés maxi. Et puis demain, soleil généreux tout au long de la journée avec des températures en hausse. 29 à 30 degrés attendus au meilleur de la journée. On aura entre 13 et 16 degrés le matin au lever du jour.
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23: On continue en musique justement avec une autre histoire et Gérard Blanc. Juste après, c'est Vanessa Paradis qui arrive. Ça va piquer un petit peu les épines du cœur. Deuxième single de son album, Le Retour des Beaux Jours.

0: Assim Bonangas Mandela, c'était bien sûr Johnny Clegg avec Savouka. Nous sommes partis maintenant pour nos trois chansons françaises. À la suite, comme chaque après-midi, on va démarrer avec France Gall. Il jouait du piano debout, c'est dans un instant. Elle sera suivie d'Amir avec À l'imparfaite, son dernier titre. Et puis Florent Pagny, Tue-moi, c'est une invitation un peu spéciale quand même qui refermera cette petite parenthèse. C'était un titre qu'il a sorti en 1992. Juste après, quelques petites infos avec justement un petit appel aux dons, tiens, très intéressant.
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0: Depuis moi, c'était Florent Pagny.
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0: La dernière canicule a provoqué une hécatombe de masse sur la faune sauvage. La biodiversité, déjà très mal en point, n'avait pas besoin de ce désastre écologique de plus. Et les centres de soins sont absolument débordés. Il manque cruellement de bénévoles, de moyens. 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Sa fondatrice Lydia est dévouée corps et âme pour sauver tous les animaux qui peuvent l'être. 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Et puis c'est un nouveau rendez-vous à Chinon. Les escales du mercredi débarquent sur la promenade des docteurs Matré. Ludique, sportive, divertissante ou apaisante, mais aussi pédagogique, cette programmation inédite d'activités et d'animations ouvertes à tous vous attend à l'ombre des majestueux platanes. Chaque mercredi, un nouveau thème vient rythmer la programmation destinée à un large public. Les enfants à l'honneur, sport pour tous, environnement et nature, détente et même une clôture en Olympiade. Les escales du mercredi, c'est tous les mercredis de 14h à 18h. Ça démarre le 8 juillet et c'est jusqu'au 26 août, sauf le 12 août.
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0: Et bien on continue tout simplement en musique avec She Drives Me Crazy, les Fine Young Cannibals. Bon après-midi.

0: Don't Let the Sun Go Down on Me. C'était George Michael avec Elton John sur cette chanson d'Elton John qui était parue à l'origine en 1974 sur l'album Caribou. Et puis en 1985, il a repris cette chanson en duo avec George Michael. C'était à l'occasion du Live Aid. Une version live est d'ailleurs sortie par la suite. Allez, on continue en musique avec Jean-Jacques Goldman. Quand la musique est bonne, bien sûr. On écoutera aussi Alex Warren avec son dernier titre Fever Dream. Et puis on retrouvera bien sûr les infos à 15h.
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0: yeux noirs. C'était Indochine.
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0: Vous écoutez Ici Touraine, soyez les bienvenus. Il est précisément 15h. À 15h, les infos.
2: Des centaines de pompiers luttent toujours contre les incendies dans le sud. Le plus important dans l'Aude, toujours pas maîtrisé. Il a parcouru 950 hectares. Mais aussi au nord de Marseille, où en revanche, c'est fixé. Marseille, où se tient une cellule de crise interministérielle sur les risques incendies aujourd'hui, en présence du Premier ministre Sébastien Lecornu. Autre incendie en cours, on l'apprend cet après-midi, près de Canet, en Roussillon. Trois campings évacués. Les pompiers sont toujours sur place pour tenter de contenir les flammes. Les parents des deux fillettes de 15 mois retrouvées mortes par déshydratation lundi matin dans le nord près de Valenciennes sont mises en examen pour privation de soins et incarcérées. La famille n'avait jamais fait l'objet d'un signalement, précise le parquet. Les quatre autres enfants de la fratrie, âgés de 2 ans et demi à 6 ans, ont été confiés au service de l'aide sociale à l'enfance. Il clame son innocence depuis 32 ans. Dany Le Prince aura un nouveau procès. La cour de révision annule sa condamnation à perpétuité pour un quadruple meurtre en 1994. C'est une décision historique. Il n'y avait que 12 cas de révision depuis 1945. Une plainte déposée contre la SNCF après la mort d'un chat sur les voies de la gare de Lyon à Paris. C'est son propriétaire qui porte plainte ainsi que l'association pour la défense des droits des animaux. Le chat s'est échappé de son sac avant de se mettre sur les voies. Les 16e de finale de la Coupe du Monde 2026 de foot, la suite de poids lourds entrent en compétition. L'Espagne qui affronte l'Autriche à 21h et le Portugal, ce sera contre la Croatie un peu plus tard à 1h du matin.
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0: Merci, l'info revient tout à l'heure à 16h. Pour le temps, cet après-midi, 26 à 28 degrés, quelques tout petits nuages, mais un soleil vraiment dominant. Les températures vont redescendre cette nuit, pas de souci, 13-15 degrés, ça se rafraîchit bien. Demain matin, 13 à 16 degrés sur le thermomètre au lever du jour, avec une journée très ensoleillée, du matin jusqu'au soir, et des températures maxi comprises entre 29 et 30 degrés. Ça va continuer à se réchauffer encore pour le week-end.
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0: Bambou et Marc Lavoine se réunissent pour chanter « Dis-moi que l'amour » dans un instant. Mais d'abord, Gabi, c'est Alain Bachung qui arrive.

0: So Lonely, c'était The Police. On continue en musique avec nos trois chansons françaises à la suite, avec Être une femme, et Michel Sardou sait de quoi il parle, évidemment. Nous écouterons aussi Les Oies sauvages de Yann Muller. Et puis, Mans, c'est Eddie Mitchell qui fermera cette parenthèse avant de retrouver quelques petites infos bien intéressantes si vous êtes notamment parents.
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0: Mans, c'était Eddy Mitchell.
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0: L'espace de parents de Chambrais-les-Tours vous propose une programmation estivale pleine de découvertes, de rencontres et de bonne humeur. Lundi prochain, le 6 juillet, il vous invite à participer à un atelier cuisine salée avec des recettes que vous pourrez refaire chez vous avec vos enfants pendant tout l'été. C'est à partir de 10h jusqu'à midi et c'est un atelier gratuit sur inscription. Toutes les infos sont à retrouver sur le site de la ville de Chambrais-les-Tours. Et puis les marathons de l'été des cinémas studios, c'est 3 jours du 3 au 5 juillet pour vous plonger dans l'univers cette année du studio Ghibli, ce fameux grand studio de films d'animation japonais qui a produit Le Voyage de Chihiro, Princesse Mononoke ou encore Le Tombeau des Lucioles. Projection de films et nombreuses animations et surprises vous attendent tout au long de ce marathon. Plus d'informations sur le site internet des cinémas studios, studiociné.com.
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0: Dans quelques petits instants, Marine va chanter Escroc. Mais d'abord, on écoute les anges, les angels de Robbie Williams. Excellent après-midi, vous écoutez Ici Touraine.

0: J'ai encore rêvé d'elle, le groupe Il était une fois, ça faisait longtemps. Allez, on va continuer en musique dans quelques instants avec bien sûr Renaud dans mon HLM. On écoutera aussi Ça fait mal de Vita avant de retrouver les infos à 16h.
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0: Radio Gaga, c'était Queen.
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0: Vous écoutez Ici Touraine, soyez les bienvenus. Il est précisément 16h. À 16h, les infos. Poussé par le vent, le feu progresse dans l'Aude. Il a déjà parcouru 950 hectares. Plus de 600 pompiers sont engagés. Un incendie est également en cours dans les Pyrénées-Orientales, près de Canet en Roussillon. Il a entraîné l'évacuation de 3 campings. Et puis, autre feu qui vient de se déclarer dans le Gard, à Roquemort, tout près des habitations, dans les Bouches-du-Rhône. En revanche, à Lançon-Provence et à Rognac, les feux sont fixés. Situation en direct à retrouver sur ici.fr. Les feux de forêt au cœur d'une nouvelle cellule de crise interministérielle à Marseille aujourd'hui, c'est en ce moment. Sébastien Lecornu, le Premier ministre, est sur place. Alors que la motion de censure des écologistes contre le gouvernement pour impréparation est examinée à l'Assemblée, vouloir nous censurer alors qu'on gère une canicule, ça entretient la crise, a réagi la porte-parole du gouvernement. Maud Bréjon était invitée de Ma France tout à l'heure sur Ici. Émission à réécouter sur ici.fr. Dany Le Prince est de nouveau présumé innocent après cette décision rarissime de la Cour de révision qui a annulé donc sa condamnation à la prison à vie dans ce célèbre dossier criminel du quadruple meurtre dans la Sarthe en 1994. Un nouveau procès va donc avoir lieu. Avec une troisième vague de chaleur annoncée, beaucoup sont en quête d'un ventilateur ou d'un climatiseur. Plusieurs supermarchés Lidl ont dû fermer ce matin après des émeutes et des dégâts, explique l'enseigne. Des bousculades notamment en région parisienne et dans le Bas-Rhin. 16e de finale de la Coupe du Monde ce soir avec l'Espagne qui affronte l'Autriche à 21h et le Portugal contre la Croatie.
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0: Merci, l'info revient tout à l'heure à 17h. Et côté météo, nous avons des températures très confort, 26-28 degrés pour cet après-midi. Demain matin, on aura 13 à 16 degrés après une nuit passée sous des températures de 13 à 15 degrés. Ça se rafraîchit bien pendant la nuit et un soleil généreux va briller tout au long de la journée. Demain, vendredi, on aura un petit vent quand même de nord-est modéré qui nous fera un petit peu de bien. Une petite brise comme ça par temps de soleil, ça fait toujours beaucoup de bien. Attention, le temps va commencer à se réchauffer à nouveau. Enfin, les températures vont se réchauffer à nouveau pour ce week-end.
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0: Cœur de rocker. Qui est-ce qui chante ça? C'est Julien Clerc, bien sûr.

0: Dai Dai, titre de la Coupe du Monde 2026, c'était Shakira avec Burna Boy. 9 milliards de noms d'ancêtres collectés, c'est le chiffre incroyable lié à Généanet, le premier site de généalogie en Europe. Le président est Tourangeau, c'est Christophe, et il est au micro de Victoire Jacquet pour les gens d'ici en Touraine.
1: Les Français aiment le bricolage, le jardinage.
2: Et la généalogie.
3: Troisième loisir des Français.
1: Pourquoi ?
3: Parce que je pense que chacun a envie de savoir un peu d'où il vient, quelle est son histoire. Passion typiquement française. Et on a la chance en France d'avoir probablement les archives au monde les mieux organisées, les mieux conservées. Si on a des photos de classe, si on a des photos de régiment, tout ça va humaniser un peu cette généalogie qui, si elle se contente que de noms, de dates, de lieux, est parfois un peu terne.
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3: Eh bien, je suis Christophe Becker, j'ai 57 ans, je suis père de 3 enfants et j'habite à Tours depuis près de 25 ans. Et je suis le président de Généanet, première plateforme européenne de généalogie. C'est un site qui a été créé il y a bientôt 30 ans par des passionnés de généalogie qui ont voulu profiter de tout ce que les nouvelles technologies pouvaient apporter, en particulier Internet, à la recherche généalogique. Deux choses. La première, c'est soit créer son arbre généalogique. Nous avons un logiciel de généalogie intégré. Son père, sa mère, ses grands-parents. Il n'y a pas de limite de nombre. On a des gens qui démarrent à 3 personnes, moi, papa, maman, et puis des gens qui sont là depuis des années, des dizaines d'années, qui ont plus de 200, 300 000 personnes dans le même arbre. La deuxième partie, ça va être de pouvoir justement utiliser tous ces arbres qui ont été faits par aujourd'hui plus de 2,5 millions d'utilisateurs pour pouvoir enrichir ses propres recherches parce que on est un peu tous cousins d'une façon ou d'une autre. Aujourd'hui, sur Généanet, on arrive à plus de 9 milliards d'individus référencés. Et à la mort de ma grand-mère, qui a eu un vrai déclic, où là, je me suis dit, c'était un peu la mémoire de la famille. Elle nous racontait beaucoup de choses sur ses propres ancêtres. Et là, je me suis dit, c'est un peu dommage parce qu'elle est partie dans sa tombe avec beaucoup d'informations. Et moi, ses premiers conseils que je donne aujourd'hui lorsqu'on me demande mais comment commencer sa généalogie, par où commencer sa généalogie, je dis toujours qu'il faut profiter de nos aînés qui sont toujours vivants pour les interroger, pour noter tout ce qu'ils peuvent nous dire. Et moi, j'adore me passionner pour tel ou tel de mes ancêtres, retrouver des informations sur son parcours de vie. J'ai un ancêtre qui a été en particulier sénateur.

0: de l'Aveyron et bienfaiteur d'Espalions dans l'Aveyron. Et j'ai la chance d'avoir énormément d'écrit à son sujet, énormément de coupures de presse. Et moi, je trouve ça fascinant et je me mets à sa place. Ça fait aujourd'hui plus d'un siècle qu'il est décédé. Et peut-être que là où il est aujourd'hui, bah, tiens, il y a quelqu'un qui s'amuse à rechercher mon parcours de vie. Et je crois qu'on a tous, d'une fois sur une autre, envie de marquer un peu notre passage sur Terre. Et c'est une façon de leur rendre hommage également.
1: Ouais, de continuer à faire exister des existences finalement, ouais, des gens.
0: Je crois qu'aujourd'hui, dans un monde où parfois on ne sait plus trop où on va, on aime bien savoir d'où on vient.
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0: Lemon Tree, c'était les Fool's Garden. Nous allons continuer en musique avec Gold et Calicoba. Ça va sonner un petit peu été. Et puis, il faudrait que pleuve l'amour, nouveau titre de Pascal Obispo en duo avec Francis Cabrel, qui figure sur le dernier album de Pascal Obispo, Héritage, album en deux volumes, dont le premier sortira après le deuxième. À l'automne. Ne cherchez pas. Et puis, dans quelques petits instants, si vous avez des téléphones qui dorment dans vos placards, j'ai une solution pour vous.
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0: Dans les yeux d'Émilie, c'était Joe Dassin.
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0: Tours Métropole renouvelle son engagement avec Écosystème dans la collecte solidaire de téléphones. Jusqu'au 20 juillet, les habitants de Tours Métropole sont invités à déposer leur téléphone usagé dans l'un des 42 points de collecte répartis sur le territoire. Un geste simple à la fois environnemental et solidaire. Les appareils collectés seront offerts à une structure d'Emmaüs pour être reconditionnés ou, à défaut, dépollués et recyclés. Cette opération vise à donner une seconde vie aux téléphones inutilisés tout en soutenant une démarche solidaire. Tous les modèles sont acceptés, cassés, obsolètes ou en état de marche. Il est également possible de les envoyer gratuitement par envoi postal via le site jedonnemontéléphone.fr. Tous les renseignements utiles sont à retrouver sur le site de Tours Métropole. Et puis à Bourgueil, à la base de loisirs Capitaine, la baignade est surveillée de 13h30 à 19h et il y a des activités aquatiques en juillet et en août. Une aire de pique-nique en accès gratuit est disponible et puis les sanitaires sont sur place évidemment avec la proximité d'un mini-golf et d'un snack bar.
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0: Paris Latino, voici Bandolero.

0: Hoplite, le titre de Taylor Swift. Les grandes vacances approchent et les photos de vacances vont bientôt déferler dans nos groupes WhatsApp. Mais dans l'humour en tube, Fred Ballard s'est intéressé au grand retour du Polaroid, oui, qui n'a pourtant pas que des avantages.
1: Je vous livre cette statistique assez rigolote. 7% des personnes du troisième âge qui prennent un Polaroid décèdent avant que la photo apparaisse.
2: C'est vrai que ça peut mettre un certain temps et parfois la photo n'apparaît jamais. Donc le Polaroid, c'est sympa. Mais Arnaud de sa mère nous conseille quand même le numérique pour nos photos de vacances, surtout pour les selfies devant la mer.
1: Quand on prend une photo à bout de bras comme ça, en règle générale, on a une tête de con. Et donc là, on peut, sur l'écran, tout de suite effacer. On recommence, on regarde, on efface, on connaît. Et puis au bout d'une cinquantaine d'essais, on a une photo à peu près potable. Alors que le Polaroid, on prend une seule photo, mais après c'est le suspense. Pourvu que j'ai pas une tête de con.
2: Oui, d'autant que le Polaroid est censé être conservé, affiché aux yeux de tous sur la porte du frigo. Mais bon, d'un autre côté, une tête de con sur la porte du frigo, c'est la garantie d'un fou rire à chaque passage en cuisine. Ce qui n'est pas le cas de certains selfies postés sur les réseaux sociaux.
3: Elle est super sexy, elle met des photos d'elle toute la journée. Le maximum du narcissisme pour moi. Elle met une photo d'elle, elle écrit en dessous « Bonne journée ». Pour elle, c'est un don. Bonne journée, sois honnête avec moi, c'est pas du tout ce que tu veux me dire. Ce que tu veux me dire, c'est je suis bonne et vous ne toucherez jamais, bande de crevards. C'est ça que tu veux dire.
2: Voilà, donc il faut savoir parler le selfie couramment si on veut passer un été bien poilant sur les réseaux sociaux. Fary est un expert en narcissisme pixelisé. Et pour celles et ceux qui ne sont pas photogéniques, mieux vaut une bonne grimace qu'une mood rascasse.
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0: Celui qui chante, c'était Michel Berger. Dans quelques instants, après 17h et les infos, vous allez pouvoir retrouver Alain Joly, et je serais pas étonné qu'on ferme jusqu'à 19h. En attendant, on va écouter, il arrive de tout de suite là, presque tout de suite maintenant, Benjamin Biolay avec son tout nouveau titre Écran Total, enregistré entre Paris et Rio. Vous voyez l'ambiance, c'est très tropical.
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0: Take a Chance on Me, c'était le groupe ABBA.
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0: Vous écoutez Ici Touraine, soyez les bienvenus, il est précisément 17h. Dans un instant, Alain Joly, je ne serais pas étonné qu'on ferme, mais d'abord, les infos.
2: Près de 7000 départs de feu depuis le début de la saison et déjà 8700 hectares brûlés. Voilà les tout derniers chiffres donnés cet après-midi par Sébastien Lecornu, le Premier ministre depuis la cellule interministérielle de crise qui se tient à Marseille. Plusieurs incendies donc sont en cours dans le sud de la France. On fait le point à Narbonne. Deux maisons ont brûlé, 12 personnes évacuées. À la frontière entre l'Aude et l'Hérault, le feu toujours en cours a parcouru plus de 900 hectares. Incendie en cours également à Roquemort dans le Gard et à Canet en Roussillon, dans les Pyrénées-Orientales, où plus de 200 pompiers sont mobilisés. Attisés par un vent allant jusqu'à 80 km/h, les flammes ont entraîné l'évacuation de 3 campings et du pôle nautique, soit environ 2000 personnes. Fort heureusement, tout s'est bien passé, selon le maire de Canet, Stéphane Loda.
3: Les personnels des deux campings veillaient à ce que ça aille vite. Les moyens d'alerte, notamment dans le Brasilia, hein, qui avait inauguré un moyen d'alerte très innovant l'année dernière, a parfaitement fonctionné. Et donc, c'est allé relativement vite. Et puis bon, et entre la police municipale et les services de gendarmerie, c'est allé assez vite. Pas de blessés, pas de victimes. Là-dessus, on a veillé à ce que les gens qui voulaient pour une raison X ou Y, revenir sur site ne puisse pas le faire. Donc, on a rendu la zone très hermétique très rapidement. Donc, pas de victimes, même pas de blessés légers pour le moment.
2: Stéphane Loda, interrogé par Ici Roussillon. Vent, sécheresse, chaleur, les conditions sont très très défavorables. Les incendies de plus en plus précoces dans la saison, ils peuvent survenir partout sur le territoire. C'est ce que dit Grégory Allione, il est président d'honneur de la Fédération nationale des sapeurs-pompiers de France.
4: On est le 2 juillet, ah oui. Ça veut dire qu'on est très tôt dans l'été, ça veut dire que des feux catastrophes sont en train de se développer et peuvent émerger en ce moment même alors qu'on est au tout début de l'été. Je dirais que c'est un tournant aussi dans l'approche des saisons feux de forêt. Les feux d'aujourd'hui ne sont plus ceux d'il y a quelques temps. Ils ont une récurrence, ils ont une occurrence et ils ont une occupation temporelle et géographique qui devient hors normes. L'an dernier, on avait le feu de Ribotte. Je rappelle que le feu de Ribotte se déplaçait à des vitesses de propagation qui dépassaient les 8 km/h. Quand vous marchez à peine entre 3 et 4 km/h. Donc vous imaginez la vitesse de propagation des feux d'aujourd'hui.
2: Grégory Allione, invité de Ma France tout à l'heure à 13h sur Ici, émission à réécouter sur ici.fr et l'appli Ici. Il clame son innocence depuis 32 ans. Danilo Prince aura un nouveau procès. La cour de révision annule sa condamnation à perpétuité pour un quadruple meurtre en 94. Décision historique. Il n'y avait que 12 quarts de révision depuis 1945. Et puis du foot, 16e de finale de la Coupe du Monde, la suite. Deux poids lourds entrent dans la compétition. L'Espagne qui affronte l'Autriche à 21h. Le Portugal contre la Croatie à 1h du matin.
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6: Allez, un petit mot du temps pour cette fin de journée. Un ciel partagé entre nuages et éclaircies. On a pas mal de nuages dans ce beau ciel bleu aujourd'hui. Ils servent de décor finalement. Les températures 27 à 28 degrés, elles sont tout à fait conformes aux normales de saison. Demain, soleil, ciel bleu une nouvelle fois. Ce sera un petit peu plus frais demain matin, avec des températures minimales entre 12 et 15 degrés pour demain après-midi. Ça grimpe encore un petit peu avec des températures maximales qui seront comprises entre 29 et 31 degrés.
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6: Et comme tous les jours, dans la radio, dans votre radio Ici Touraine, vos chansons préférées, elles sont ici. Un petit peu comme celle du groupe Téléphone qui avait été composée par Jean-Louis Aubert. Nous sommes en 1984.

0: jour s'est levé. Jean-Louis Aubert et le groupe Téléphone, et c'est avec votre radio ici Touraine.
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0: Oh bon, on est bien pendant deux heures. On va partager plein de choses, vous présenter des artistes incroyables. Et puis partager également quelques bons conseils, une association, une bonne adresse également pour mieux vendre votre auto. On en parle dans le courant de cette émission avec mes invités. Orlan Olu, Olivier Senet et Alexandre Montmousseau. Bonsoir.
3: Bonsoir.
0: À tous les
3: soirs.
0: Salut. Orlan Olu,
2: oui,
0: vous allez nous faire jouer. Vous êtes une grande spécialiste du casino sous toutes ses formes.
2: Les tripots ambulants.
0: Les tripots ambulants, c'est comme ça que ça s'appelle?
2: Non, j'aime bien, c'est marrant. Je mets ça au château d'Artigny, notamment, qui est un de mes bons clients, dans des beaux endroits, des espaces de réception, boules, roulettes, blackjack, craps, poker.
0: D'accord, on joue avec de l'argent, non? Pas forcément.
2: Non, du tout, du
0: tout.
2: J'en aurais pas le droit.
0: On joue pour s'amuser avec le casino sous toutes ses formes.
2: Voilà.
0: Save and Two. On va
2: c'est
0: te
2: ça.
0: Retrouver d'ailleurs sur les réseaux, sur votre site
2: tout
0: internet également. Un amoureux du chenin qui est avec nous. Il est vigneron, c'est Alexandre Montmousseau. Ça se passe bien d'ailleurs en ce moment du côté des vignes.
3: Bah moi, dans les vignes, vous savez, Alain, j'y suis moins hein, maintenant.
0: Ouais, vous y êtes
3: moins, je suis plus vigneron en fait, je l'ai été longtemps. Mais dans les vignes, elles ont eu chaud et puis je crains qu'elles aient de nouveau chaud. Donc
0: c'est pas bon la chaleur comme ça pour le raisin.
3: C'est une plante méditerranéenne, mais jusqu'à un certain point.
0: D'accord.
3: Voilà. Donc il y a des moments, ça peut être un peu compliqué, mais jusque là, ça a l'air d'aller à peu près. Hein, mais,
0: bon, bah, écoutez, on croise les doigts pour la suite.
3: Mais ça chauffe hein, quand même. Hein,
0: je sais que vous êtes venu les bras chargés comme à l'habitude.
3: On ne sait jamais.
0: Bah, on ne sait jamais. Olivier Senet était avec nous, dire quoi externaliser, puis auteur d'un livre qu'on va pouvoir emmener à la montagne, à la campagne ou à la plage. Les valeurs ne se vendent pas, elles se partagent. Qu'est-ce qu'on apprend dans ce bouquin?
4: Qu'est-ce qu'on apprend? On apprend l'histoire d'une vie d'un homme qui, au même titre que ça peut arriver à tout le monde, subit, traverse quelques épreuves, et on y trouve surtout le comment est-ce qu'il s'est relevé et comment est-ce qu'il en a tiré des leçons pour sa vie d'après. Je crois que c'est surtout ça qu'on y trouve.
0: C'est le livre de cet été. Voilà,
4: j'espère,
0: les vraies valeurs ne se vendent pas, elles se partagent.
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0: Mais dites-moi si on fait un petit point sur vos conditions de circulation. Ça bouchonne un petit peu dans le centre-ville. C'est une habitude. Ça bouchonne sur les quais de Loire et la levée du Cher. On a un petit peu de monde au niveau de l'Alouette aussi. Nous sommes à Tours, entre Tours et Jouer, avec 4 petites minutes de ralentissement. Même chose avenue de Bordeaux à Jouer les Tours, avec 4 minutes là aussi de ralentissement. Un petit peu de monde boulevard Belgance. Nous sommes à Tours Nord, avec 4 minutes de ralentissement. Avenue André Maginot aussi, ça bouchonne, avec 5 minutes de ralentissement. Partout ailleurs, écoutez, ça se passe plutôt pas mal. Et vous savez, comme chaque jour, vous partagez l'info, vous nous passez un petit coup de fil. 02 47 38 10 20. La musique et vos chansons préférées, c'est Bruno Mars. Adios Mate, c'est avec votre radio ici, Touraine.

0: Monsieur Smile. C'est Bruno Mars avec votre radio ici Touraine. Vous restez avec nous. On a 4 invitations à vous offrir pour Family Park. C'est à Sorigny. Elles sont à gagner dans quelques petites secondes.
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0: Ah bah oui, jusqu'à 19h avec mes invités pour animer cette émission. Orlan Oli, Olivier Senet, Alexandre Montmousseau et tous les jours, bien on cherche un lieu. Tous les jours, on vous offre de fabuleux cadeaux. C'est le cas d'ailleurs encore aujourd'hui. On a des invitations pour aller à Family Park, à Sorigny. Il y a 4 invitations pour vous éclater, pour aller sur la grande roue, pour participer et accéder à l'ensemble des attractions en illimité. Il y a du spectacle également, avec un tout nouveau spectacle, là aussi à volonté. Et puis on va vous offrir le kit maquillage du supporteur des Bleus, bien évidemment,
10: ça,
0: pour la Coupe du Monde. Ça, c'est quand même super classe. Qu'est-ce qu'on gagne et qu'est-ce qu'on va découvrir? Vous allez nous aider d'ailleurs avec vos indices. Bah oui, c'est vous qui commencez, Orlan. Allons-y, lancez-vous dans l'arène.
10: J'ai l'impression que vous m'avez donné cet indice pas par hasard, mais bon, je me comprends. Mon nom est celui d'une des plus prestigieuses appellations de vin blanc aux portes de Tours, réputée pour ses vins tranquilles et effervescents.
0: D'accord.
10: Voilà. Ouais,
0: c'est vrai qu'on y fait du tranquille et de l'effervescent là-bas, dans cette commune. Enfin, ça fait partie des communes dans lesquelles on y fait du vin tranquille et effervescent. Olivier,
11: je sais pas ce que c'est du vin tranquille, moi. Bah, oui, ça nous expliquera un peu ça tout à l'heure.
10: Il est calme.
0: Il est calme.
10: Il est calme. Il a pas de bulle.
0: C'est le seul à être calme.
11: Moi, je vous cache pas que avant l'indice d'Orlan, j'étais séché net, mais là, j'ai peut-être une idée dans mon indice. Je me trouve à une dizaine de kilomètres au nord-est de Tours, sur la rive droite de la Loire, et dans ma commune, le coffre des mots vous révèle ses secrets.
0: Ah,
11: autant
0: oui,
11: dire
0: vrai.
11: Qu'avec ça, j'étais pas bien avancé.
0: Ah ouais, vous étiez pas bien.
10: Tout
0: ah,
10: seul,
0: le coffre des mots est bien connu dans cette commune.
11: Alors, il m'a manqué de culture, merci de me faire souligner.
0: Mais je vous en prie. Alexandre, vous nous aidez forcément, c'est une commune que vous connaissez un peu d'ailleurs.
12: Oui, un petit peu.
0: Oui, il me semble.
12: Un peu. Je suis une commune d'Indre-et-Loire, dont les caves creusées dans le tuffeau sont aussi célèbres que ce qu'elle abrite.
0: D'accord.
12: Ma bonne dame.
0: Ma bonne dame. Ah oui, ça peut nous mettre un peu sur la voie, tout ça. Oh oui, c'est tout en poésie. Moi, j'ai un indice en musique. Bon, c'est très subtil. Écoutez ça.
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10: Ah non, c'est pas vrai.
0: Oh oui. Oh bah oui, j'ai osé. On a la couleur, mais on a aussi le noir et blanc. Tenez, c'est Bernard Lavilliers. Bernard Lavilliers qui arrive en Touraine en 2027. Ce sera le 21 mai prochain. Il y aura même des invitations à gagner. Ce sera avec votre radio ici, Touraine.

0: y a des choses.
1: Bernard Lavilliers, c'est Noir et Blanc, c'est avec votre radio ici, Touraine. C'est vrai qu'il y a des choses comme ça qu'on aime bien. C'est le 21 mai prochain, ce sera au Vinci à Tours. Il y aura des places à gagner avec votre radio ici, Touraine.
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1: Et avec une équipe de choc aujourd'hui, avec Orlan Olu, avec Alexandre Montmousseau, avec Olivier Sonnet. Et vous savez quoi? Eh bien, grâce à vos indices, on a trouvé le lieu dans lequel on va se retrouver.
4: Même avec,
1: même avec le vôtre, dans lequel on va se retrouver dans moins de 5 minutes. Hein. Avec Béatrice qui nous appelle de Maitrey. Bonjour Béatrice.
5: Bonjour.
1: Comment ça va bien cette fin de journée? Est-ce que vous faites de beau?
5: Ça va très bien. J'allais faire quelques petites courses. Vous voyez, j'étais en voiture.
1: Ben, vous vous êtes dit, avant d'aller faire des courses, allez, j'appelle ici Touraine parce que j'ai envie d'aller m'éclater à Family Park.
5: Voilà. C'est exactement avec mes petits-enfants.
1: Ben, c'est une super idée. Ils ont quel âge, ces petits-enfants?
5: De 10 à 3 ans et demi.
1: Oh, bah écoutez, il y a tout ce qu'il faut.
5: À 11 mois, mais la petite de 11 mois n'ira pas.
1: Bah, elle regardera de loin,
6: restera
1: peut-être.
6: Dans le coffre.
1: Oh, bah non. Bah non. Dans la poussette, peut-être. Elle regardera les grands s'amuser. On cherchait un lieu avec les indices qu'on vous a donnés. Et ce lieu, Béatrice, c'était.
5: Vouvray.
1: Eh ben Vouvray, absolument, bravo. On vous offre 4 invitations donc pour aller vous éclater à Family Park à Sorigny. Et puis on rajoute bien le kit maquillage du supporter des Bleus pour la Coupe du Monde. Et vous savez quoi, Maitrey, vous serez peut-être ce week-end au Parc de la Vallée aussi ce week-end, ou pas?
5: Oh bah oui, bien sûr, bien sûr.
1: Parce que c'est la grande fête de l'été, 60e du nom à Maitrey, avec un tribute au groupe Queen, dites-moi s'il vous plaît, ça va être géant.
5: Exactement,
1: ça.
5: Ouais.
1: Et puis un vide-grenier le lendemain d'ailleurs, des
5: voilà,
1: manèges, etc., etc. Vous participez au vide-grenier, vous, Béatrice?
5: Non, mais j'irai peut-être voir Queen.
1: Ah bah oui, forcément, là ce sera une super soirée. Tribute à Queen, c'est à partir de 17h dans le parc de la Vallée à Maitrey et c'est entièrement gratuit. À bientôt,
5: voilà,
1: Béatrice.
5: Eh ben merci beaucoup.
1: Au revoir.
6: Bonne soirée.
4: Soirée.
1: Un peu de musique, celle d'Oshi. Je partirai pour aller jusqu'à 17h30. Et on retourne à Vouvray, juste après.

0: je partirai, c'est Oshi, et c'est avec votre radio ici Touraine.
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0: J'ai quelques petites infos à partager avec vous à partir de lundi et jusqu'au 28 août. La communauté de communes Gâtine-Racan propose des navettes gratuites entre les communes du territoire et la piscine de Saint-Paterne-Racan. L'entrée à la piscine reste bien sûr à votre charge. Et vous allez retrouver toutes les infos sur le site gâtine-racan.fr. Je voulais vous parler de football aussi et place au 8e de finale. C'est à la Membrolle-sur-Choisy. On vous invite à venir supporter les Bleus tous ensemble. La commune qui vous propose de suivre en direct et sur écran géant le match de l'équipe de France face au Paraguay. C'est ce samedi 4 juillet. Ouverture du site à partir de 21h15. Coup d'envoi 22h50. Ce sera dans le parc de la Choisy.
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0: Et avec mes invités pour animer cette émission, avec Orlane Olu, Olivier Senet et Alexandre Montmousseau. On a parlé de Vouvray tout à l'heure avec Béatrice de Maitré qui nous appelait pour nous donner la bonne réponse. Je vous emmène à Vouvray parce qu'il y a un rendez-vous qu'on vous donne le 11 juillet à la Maison d'Aragon qui va réunir une cinquantaine de vignerons sur ce même site. Et on va en parler avec Christelle. Bonjour Christelle.
3: Bonjour Alain.
0: Avec la Maison d'Aragon, vous organisez cet événement qui va réunir les curieux, les passionnés. Comment vous avez fait d'ailleurs en plein été ?
3: Alors je rectifie Alain, excusez-moi, c'est le syndicat des vins de Vouvray qui organise les 90 ans de son appellation.
0: D'accord, et ils le font chez vous ?
3: Non, on le fait dans le cœur du village de Vouvray.
0: D'accord.
3: Voilà, et on sera 56 vignerons à participer, dont on l'appelle le village des vignerons, pour faire découvrir les vins de Vouvray lors de cette journée.
0: Mais comment vous réunissez cette cinquantaine de vignerons plein mois de juillet,
3: dites-moi. Eh bien, cette belle appellation est une appellation dynamique. Donc, à Vouvray, on est à peu près 140 vignerons. 56 vignerons se rendent disponibles parce qu'ils ont envie de faire connaître leurs produits, leur façon de travailler, et puis aussi de se retrouver entre collègues. C'est bien, juste avant les vacances.
0: Vous avez l'impression que le Vouvray n'est pas assez connu, dites-moi, en Touraine, quand même un peu.
3: Si, il est bien connu, mais on peut toujours faire mieux. Et c'est important de fêter quand même les 90 ans de son appellation, ça parle quand même, et de montrer qu'on a envie encore de recevoir les locaux, mais aussi les touristes, parce que le 11 juillet, on espère avoir des touristes, et de les accueillir dans notre beau village de Vouvray.
0: Bah complètement, 90 ans, j'imagine que pour célébrer un anniversaire comme celui-là, il y a une super grande fête qui est organisée.
3: C'est ça, alors on va commencer le 11 juillet par le village des vignerons, où on pourra accueillir toutes les personnes intéressées par les vins de Vouvray, mais aussi autres. On organise deux randonnées, un parcours de 5 km et 10 km dans notre vignoble. Vouvrillon, des animations pour enfants, de la restauration. On pourra passer une très très belle journée. Et puis le soir est organisé au château de Valmer, le banquet des vignerons, voilà, dont malheureusement la clôture des inscriptions vient de se terminer hier, mais on sera plus de 300 pour cette belle célébration.
0: Bah écoutez, le Vouvray est à consommer avec modération, bien évidemment. Radio de service public, je suis obligé de rajouter cette petite mention, Olivier.
4: Oui, bonsoir.
3: Bonsoir.
4: Alors, moi, je suis sur votre site, je vois que vous avez des très belles gammes. J'ai plein de questions que j'aurais envie de vous poser, mais je vais me concentrer sur celle-ci. J'ai découvert, moi, il y a quelques années, parce que j'avais cette croyance que le Vouvray, c'était forcément du pétillant, et j'ai découvert qu'il y avait des blancs secs, et même des rouges. Et selon vous, pourquoi ils ne sont pas plus mis en avant? Pourquoi ils sont si méconnus, ces vins?
3: Alors, je rectifie aussi, il n'y a pas de rouge.
4: Le Vouvray, j'ai pu voir un rouge, là.
3: Oui, mais qui est en appellation Touraine.
4: Ah,
3: les Vouvray sont uniquement des vins blancs, issus
4: d'accord.
3: du seul cépage, le Chenin okay. blanc, qui est un cépage merveilleux. Ouais. Et c'est vrai, on fait des fines bulles et des vins tranquilles. Alors, c'est vrai qu'au niveau national, les fines bulles dominent, je dirais. Mmh. Quand on dit « je viens de Vouvray », on pense toujours « vin qui pétille ». Mais à l'origine, les Vouvray n'étaient que des vins tranquilles. La tendance s'est inversée quelques années après, si je puis dire. Aujourd'hui, nos vins tranquilles plaisent vraiment à l'étranger, aux USA, en Angleterre, voilà, dans de nombreux pays. Ce sont plutôt les vins tranquilles qui
4: ouais.
3: Et d'où d'ailleurs l'importance de faire le village des vignerons et de faire découvrir nos vins tranquilles
4: ben
3: pour
4: oui.
3: rappeler qu'ils existent.
4: Ben oui, parce qu'ils
3: voilà.
4: existent. Quand j'ai découvert ça, moi j'étais émerveillé, j'ai trouvé ça fantastique.
0: Et vous serez là-bas le 11 juillet forcément pour fêter et célébrer les 90 ans de l'appellation.
4: Petite exception, moi non, en juillet, je suis bénévole à Terre du Son, ça va être compliqué.
0: Vous ferez les deux.
3: Comme tout le monde, monsieur. Comme tout le monde.
0: Vous ferez les deux. Quand on parle de vous vrai, forcément, ça vous interpelle, Alexandre
5: aussi. Forcément. Et alors, donc ce 11 juillet, je présume que, bien sûr, on va avoir des vins à déguster. Et il va y avoir des choses à manger. Vous avez une petite idée de ce qu'il va y avoir à se mettre sous
3: oui,
5: la dent?
3: Oui, il va y avoir forcément des charcuteries tourangelles, d'accord, des bonnes grillades, des huîtres, du chèvre, mais aussi des cuisines japonaises pour montrer vraiment tous les accords possibles les avec vins. Les vins de Vouvray.
5: Excellent.
3: Voilà, et puis dans les vins aussi à déguster, la richesse que l'on va avoir dans les 56 vignerons, c'est qu'on a 56 productions différentes avec des terroirs, même si on est sur l'appellation Vouvray, on a des grains de terroir forcément différents. Et donc, on va avoir une découverte de la palette de la gamme des Vouvray exceptionnelle.
0: Rendez-vous le 11 juillet à Vouvray. Un petit mot pour terminer, Orlane.
6: Juste une question d'organisation. Comment ça se passe? On achète son verre à l'entrée et après on se déplace parmi les viticulteurs?
3: Voilà, l'entrée est libre. Et si vous souhaitez déguster à l'accueil, vous pourrez acheter un verre à 5 euros pour lequel vous pourrez déguster tout ce qui vous fera plaisir, tous les vignerons présents, et que bien sûr vous garderez ce verre en souvenir des 90 ans de l'appellation.
6: Très bien.
0: Merci Christelle d'être passée par
3: merci
0: chez nous.
3: Christelle. Merci de votre accueil.
0: Et à très bientôt.
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0: C'est David Bowie, c'est China Girl, il nous a quittés il y a 10 ans et pour célébrer cet anniversaire, il y a une très belle exposition qui est à voir en ce moment à la librairie de Chinon, qui a été montée par Philippe Oliac, un tourangeau qui a été pendant de nombreuses années le photographe officiel d'ailleurs de David Bowie. Et puis notez qu'au mois de juillet, le 24 juillet, il y aura au stade de foot de Ciné un concert en hommage à David Bowie avec un tribute incroyable. Comment ça se passe sur les routes de Touraine? Un petit peu de monde sur les quais de Loire, la levée du Cher, un petit peu de monde aussi dans le secteur de Vouvray. Justement, on y était il y a quelques petites secondes sur la D142 où on a 5 minutes de ralentissement. On a un petit peu de monde dans le centre-ville, ça vous en avez l'habitude à Tours. Un petit peu de monde sur la M801 en direction de Tours-Nord avec 6 minutes de ralentissement. Circulation ralentie, avenue de Bordeaux à Jouy-les-Tours aussi avec 5 minutes de ralentissement. Au niveau de l'Alouette aussi avec des travaux actuellement avec 5 minutes de ralentissement. Et puis de jouer à Ballan sur la M751, là aussi on a un petit peu de monde avec 4 minutes de ralentissement dans le secteur. Pour le bus et le tram, Audrey, vous êtes au PC Fil Bleu, bonjour.
1: Bonjour.
0: Comment ça se passe en temps réel?
1: Eh bien écoutez, à 17h40 précise, nous informons qu'en raison de difficultés opérationnelles, plusieurs courses sont supprimées. Donc aujourd'hui, ce sont sur les lignes 2, 3, 4, 4B, 5, 15, 16 et 30. Concernant le service tramway, il circule tout à fait normalement. Côté déviation, une nouvelle déviation est à prendre en compte depuis ce matin. Donc en raison du festival Les Méridiennes, la Citadine est déviée. Donc les arrêts situés entre Grand Marché et Cathédrale ne sont pas desservis en direction de Saint-Augustin jusqu'à 20h aujourd'hui. Et enfin, pensez-y, ce samedi, le réseau Fil Bleu se met à l'heure d'été. Vous trouverez dès maintenant les nouveaux horaires sur le site filbleu.fr ainsi que sur notre application mobile.
0: Merci Audrey, à très bientôt.
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0: Et jusqu'à 19h avec mes invités pour animer cette émission avec Orlan Olu, avec Olivier Senet, avec Alexandre Montmousseau. Ils sont tous les trois, ils sont en pleine forme d'ailleurs autour
9: on
0: de
9: cette
0: climatisé. Table.
9: Bah,
0: on est climatisé, on est très, bien, bien, on est très bien.
9: On est à bonne température, on est heureux d'être content.
0: Et bien écoutez, c'est génial.
9: Bien.
0: Mais à partir de 19h, je vous mets quand même un petit peu dehors, vous savez, il faudra rentrer à la maison.
10: Ah ouais,
9: à la maison,
0: ah non, ça fait pas hôtel ici.
9: Tu fais pas dodo ici.
0: Je fais pas dodo ici. Je reviens demain, mais je fais pas dodo ici. Vous savez, les plus beaux spectacles, les plus belles idées de sortie, je vous le dis tous les jours, elles sont ici avec votre radio ici Touraine. Dans quelques jours, il y aura le festival de théâtre en Val-de-Luynes avec un spectacle, un artiste qu'on avait déjà reçu dans les studios d'ici Touraine lorsqu'il s'était produit notamment à la Comédie de Tours. C'est Olivier Souton pour son spectacle Fabrice Lucchini et moi. Il sera joué le 7 juillet prochain au Parc de la Tour à Saint-Cyr-sur-Loire. Olivier, qu'on devrait normalement avoir d'ici quelques petites secondes parce qu'il est loin de chez nous. Il est à l'étranger pour jouer en ce moment à son spectacle. On va tenter de rentrer en contact avec lui. Bien, juste après Alain Souchon, c'est Bidon et c'est avec votre radio ici Touraine.

0: C'est Alain Souchon, c'est Bidon, c'est avec votre radio ici Touraine. Alain Souchon qui sera le parrain d'un concert exceptionnel à la rentrée. C'est le concert royal au château de Blois, ce sera le 12 septembre.
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0: On est avec mes invités Orlano Liu, Olivier Senet, Alexandre Montmousseau. Et puis le 7 juillet, mardi prochain, on vous donne rendez-vous au Parc de la Tour à Saint-Cyr-sur-Loire pour aller découvrir ou redécouvrir Fabrice Lucchini et moi. C'est le spectacle d'Olivier Sauton qui est avec nous. Bonjour Olivier.
3: Bonjour, enchanté d'être parmi vous.
0: Eh bien écoutez, avec beaucoup de plaisir. Alors juste avant de parler du spectacle, Fabrice Lucchini et moi, que vous allez jouer à Saint-Cyr-sur-Loire le 7 juillet, ce spectacle, c'est parti d'une rencontre avec Fabrice Lucchini, lui-même une rencontre tout à fait par hasard. J'ai entendu dire ça, est-ce que c'est de l'info ou de l'intox d'ailleurs tout ça hein?
3: C'est de l'info. J'avais 20 ans à peu près, je l'ai rencontré par hasard dans une rue à Paris. À l'époque, je prenais des cours de théâtre depuis très peu de temps et Fabrice Lucchini était mon idole. Et donc, je l'ai rencontré dans... Il était 3h du matin, il était en train de répéter un texte de Louis Jouvet à 3h du matin. Et je l'ai abordé avec mon audace de mes 20 ans, avec l'audace de mes 20 ans. Et on a parlé, etc. Et ensuite, je me suis dit, mais ce serait génial comme début de spectacle, comme début d'histoire, de prendre cette anecdote réaliste. Et ensuite d'imaginer que Fabrice Lucchini me donnerait de vrais cours de théâtre.
0: Mais c'est génial cette aventure. Qu'est-ce que vous diriez d'ailleurs, Olivier, aujourd'hui, à ce jeune comédien de 20 ans qui rencontre un jour, tout à fait par hasard, Fabrice Lucchini? Qu'est-ce que vous lui diriez quelques années après à ce tout jeune comédien?
3: Ah, c'est une très très très très bonne question et suggestion, ça. Je lui dirais, avec la voix de Fabrice Lucchini, je lui dirais: ne perds jamais l'insouciance quand tu as 20 ans. Parce que tu verras, quand on vieillit, bah, on est moins culotté. On croit que c'est être raisonnable que de perdre un peu d'audace. 20 ans, c'est l'âge de l'audace. C'est l'âge de la prise de risque. C'est l'âge où tu dois bousculer et te bousculer. C'est comme ça qu'il va t'arriver des choses, mon petit bonhomme. Donc bravo d'avoir eu l'audace d'aller voir le très grand Fabrice Lucchini et de lui crier ton admiration. Parce que c'est comme ça qu'aujourd'hui, ce spectacle est né. Ça fait plus de 10 ans que tu le joues. Et c'est un spectacle qui rencontre beaucoup de succès. Donc, bravo l'audace.
0: Ah bah bravo.
4: On imagine la gestuelle en même temps qu'il parle.
0: Mais complètement.
3: Alors, mais je faisais la gestuelle.
0: Même si vous avez pris la voix de Fabrice Lucchini à l'instant, Olivier Sauton, on est très loin de l'imitation que vous n'avez pas forcément voulu faire dans ce spectacle sur scène. Vous réinterprétez Lucchini et je crois même que vous êtes deux personnages sur scène à qui vous répondez.
3: C'est ça, en fait, j'ai voulu faire un spectacle avec deux personnages, c'est-à-dire un jeune de 20 ans, moi quand j'avais 20 ans, alors j'exagère un peu pour que ce soit un peu plus spectaculaire sur scène, mais je ne sais pas très éloigné de la réalité de ce que j'étais, et Fabrice Lucchini que j'imite, mais que je veux traiter comme un personnage, c'est-à-dire que c'est pas une caricature, c'est pas une imitation dans un spectacle comique. Le spectacle est très drôle, mais c'est un personnage à part entière. Parfois, il m'arrive très rarement de le jouer devant des gens qui ne connaissent pas Fabrice Lucchini. Par exemple, quand je joue à l'étranger. Actuellement, là, je suis au Liban. D'ailleurs, là, je suis dans le taxi pour aller jouer Fabrice Lucchini et moi ce soir dans un théâtre libanais à Beyrouth.
0: D'accord.
3: Il y a des gens qui ne connaissent pas forcément Fabrice Lucchini, mais qui vont le voir comme un personnage. Donc, je joue. Moi, j'alterne les deux. C'est comme si je jouais au tennis, mais j'étais le seul joueur. C'est-à-dire qu'à chaque échange de balles de tennis, bah je fais le tour du court de tennis pour attraper la balle.
0: Alors Olivier,
3: et donc c'est un gros défi physique.
0: J'imagine bien, Olivier, vous le disiez à l'instant, vous êtes au Liban, je le savais déjà, je voulais pas en parler. Et je crois que vous avez déjà joué hier ou avant-hier ce même spectacle. Comment il est accueilli là-bas, justement, ce spectacle au Liban? Est-ce qu'on connaît d'ailleurs Fabrice Lucchini?
3: On le connaît assez bien. Sa notoriété est arrivée jusqu'ici, pas forcément chez les jeunes, mais bon, quand même. Le spectacle est formidablement accueilli et ça fait 2 ans et demi que je le joue à peu près régulièrement ici au Liban. Les Libanais sont un peuple absolument exceptionnel, très francophone, très francophile. Je vais même vous dire, je veux pas insulter les spectateurs français, mais les spectateurs libanais réagissent à certaines tournures de phrases très travaillées, très ciselées, parfois qui échappent au public français. Les Libanais sont très amoureux de la langue française. C'est pour ça qu'il faut les supporter et ne jamais les oublier.
0: On est bien d'accord. Olivier.
5: Bonjour Olivier. Alors, moi j'ai une question qui me vient tout de suite, c'est pourquoi et d'où vous vient cette fascination quelque part pour Fabrice Luchini ? Alors j'aimerais que vous m'expliquiez, parce que c'est un personnage très particulier, qu'est-ce qui vous a particulièrement séduit chez lui ?
3: Bah en fait, je l'ai découvert quand j'étais adolescent. Moi j'ai 48 ans aujourd'hui, mais quand j'étais adolescent, j'avais vu cet acteur que je ne connaissais pas. Je l'avais vu dans une émission sur Canal+ qui s'intitulait Nulle part ailleurs. Et à chaque fois qu'il apparaissait, il était invité assez régulièrement dans cette émission. À chaque fois, j'étais estomaqué et très admiratif par son pouvoir d'hypnose vocale. Et moi, comme j'étais un adolescent très mal dans ma peau, très complexé, je parlais jamais, j'écrivais beaucoup, c'était ma façon de m'exprimer, mais je parlais jamais. Mm-hmm. J'étais fasciné par cet acteur qui avait cette puissance oratoire. Il peut dire absolument n'importe quoi sur n'importe quel sujet. Son rythme, son phrasé fera absolument et instantanément la captation de l'audience. C'est lui qui décide, c'est le chef d'orchestre des mots français. Et moi, je me suis dit, waouh, c'est quoi ce pouvoir magique? Je veux apprendre ça. Et quand j'ai voulu devenir comédien, à l'âge de 18-19 ans, à chaque fois qu'on me donnait une scène à travailler, j'imaginais que j'étais Luchini et je m'amusais à la travailler en Luchini. Et d'ailleurs, j'ai eu la chance et le hasard d'avoir le professeur de Fabrice Luchini, qui s'appelait Jean-Laurent Cochet, qui est mort durant les années Covid. C'est un immense maître de théâtre.
0: Ah, monsieur Cochet, oui, absolument.
3: Immense. Et j'ai eu la chance d'être son élève. Donc, en étant l'élève de Cochet, j'ai aussi compris le parcours et la construction de Fabrice Luchini.
0: Le 7 juillet, Fabrice Luchini et moi, Olivier Sauton, on se retrouve au Parc de la Tour à Saint-Cyr-sur-Loire. Merci de nous avoir accordé ces quelques minutes. Et
3: merci à
0: très
3: vous.
0: Bientôt en Touraine.

0: Lisette Ovadi, Tom Dice, il nous faut, c'est avec votre radio ici Touraine.
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0: Très bon début de soirée, vous écoutez Ici Touraine, votre radio, il est 18h. À 18h, les infos avec vous, Lison Bourgeois, bonjour.
2: Bonsoir, bonsoir à tous. Il y aura bien une fan zone à Tours si la France est en demi-finale de la Coupe du Monde de football. C'était loin d'être gagné à cause d'un souci purement logistique. La demi-finale, c'est le 14 juillet, même jour que la fête nationale, et le spectacle de drones devait être organisé au même endroit, au parc de la Gloriette. Mais une solution a été trouvée, Adrien Bossard.
3: En fait, les deux événements vont se succéder. D'abord, la demi des Bleus à 21h sur écran géant, et ensuite à 23h comme prévu, le spectacle de drones, même s'il est possible que ça commence un peu plus tard en cas de prolongation ou de tir au but. Pendant plusieurs jours, la mairie s'est pris la tête pour savoir où installer cette fan zone sans perturber les festivités du 14 juillet. La piste du Parc Expo est un temps étudiée, puis abandonnée. Le plus simple, c'est de tout réunir au même endroit pour éviter de mobiliser trop de personnel de sécurité. Et comme les horaires collent à peu près, c'est parfait. Ouverture des portes à 18h avec un DJ set pour patienter jusqu'au match et des food trucks pour se restaurer. Jusqu'à 27 000 personnes pourront être accueillies, 2000 de plus que la jauge initialement fixée pour les drones. Mais bon, tout ça reste soumis quand même à une condition, que la France aille jusqu'en demi, on en est qu'au 8e. Et si d'aventure il y a finale, le dispositif sera reconduit le 19 juillet.
2: Les précisions d'Adrien Bossard à retrouver sur notre site ici.fr. Et la Coupe du Monde de football ce soir, c'est Espagne-Autriche à 21h, Portugal-Croatie dans la nuit, suivi de Suisse-Algérie. La Fondation du patrimoine apporte son soutien pour sauvegarder le patrimoine d'Indre-et-Loire. Elle vient de signer un accord cadre avec le département. Concrètement, pendant 5 ans, la Fondation du patrimoine s'engage à apporter son expertise technique, piloter des campagnes de collecte de fonds et mobiliser des mécènes pour des projets identifiés et ciblés par le département d'Indre-et-Loire.
0: C'est la fin du combat.
2: Le constat plein d'amertume de Thierry Thiénot, le fils de Gabriel Thiénot, chasseur condamné avec Raymond Miss pour le meurtre d'un garde-chasse il y a 80 ans en Brenne, dans l'Indre. La cour de révision a refusé d'annuler leur condamnation. Les investigations complémentaires ne permettent pas d'écarter les charges. Les deux chasseurs avaient avoué sous la violence, puis s'étaient rétractés. Cette décision est un point final pour Maître Vernier, l'une des avocates de la partie civile, la fille du garde-chasse.
4: C'est une grosse déception, évidemment. Nous, on a fait notre boulot, c'était obtenir la révision. Si c'est pour déboucher sur le même truc, on galère depuis 45 ans, 46 ans.
2: Alors, ce n'est pas le bon son qu'on vient d'entendre, c'est un autre son. Celui-là, c'était celui de Michel Martin, secrétaire du comité de soutien qui a déposé la requête. On va essayer d'entendre tout de suite la vision plutôt de Maître Vernier, l'une des avocates de la partie civile du garde-chasse. C'est là, donc, pour cette partie civile du garde-chasse, c'est plutôt un point final à cette enquête qui a duré pendant plusieurs années. C'est la douche froide, par contre, pour celles et ceux qui ont demandé à ce que les chasseurs soient innocentés, comme Michel Martin, donc secrétaire du comité de soutien, qui a déposé la requête. On essaye d'écouter tout de suite Michel Martin.
4: C'est une grosse déception, évidemment. Nous, on a fait notre boulot, c'était obtenir la révision. Si c'est pour déboucher sur le même truc, on galère depuis 45 ans, 46 ans bientôt, pour rien. Quel va être l'avenir, j'en sais rien. La commission d'instruction, elle a reconnu qu'il y avait de la torture. On n'a pas bataillé pour rien. Il y a plein de gens qui ont entendu parler de l'affaire Lisette Thiénot.
2: Et cette décision est donc un point final pour Maître Vernier, l'une des avocates de la partie civile, c'est l'avocate de la fille du garde-chasse.
5: On peut dire que l'affaire Lisette Thiénot n'est pas une erreur judiciaire. Le président a pris soin de rendre un délibéré extrêmement long, motivé, au terme duquel il égrène finalement les différents éléments retenus à charge contre Raymond Miss et Gabriel Thiénot, justifiant de leur condamnation et expliquant pourquoi la requête était rejetée.
2: Une information à retrouver sur notre site ici.fr. Un réseau d'escroquerie et d'abus de faiblesse démantelé en centre Val-de-Loire. Il a touché 235 victimes dans toute la région, mais aussi en Île-de-France. Deux sociétés basées dans le Loir-et-Cher téléphonaient à des personnes âgées pour leur proposer des travaux à des prix exorbitants. Il y a quelques jours, 9 personnes ont été mises en examen à Orléans pour escroquerie et abus de faiblesse. C'est l'aboutissement d'une enquête longue de 2 ans avec un préjudice estimé à plus de 3 millions d'euros depuis 2018.
0: Plusieurs incendies sont en cours ce jeudi soir en France.
2: Un feu continue de progresser entre l'Hérault et l'Aube. Et l'Aude, pardon, il a déjà parcouru 950 hectares. Le feu est toujours actif. Un incendie est aussi en cours dans les Pyrénées-Orientales, près de Canet, en Roussillon. 2000 personnes ont été évacuées. Il y aura du monde sur la route ce week-end. Premier gros week-end de départ en vacances. Bison Futé place l'Indre et Loire en rouge dans le sens des départs samedi, comme une grande partie du quart nord-ouest. Le reste de la France est en orange. La Fédération française de rugby vient de dévoiler la composition des poules de championnats fédéraux pour la saison prochaine. L'US Tour évoluera à nouveau dans la poule 1 en fédéral 1. Elle affrontera notamment Beauvais, Annecy ou encore Courbevoie. De nouveaux rivaux, mais aussi quelques retrouvailles.
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2: Pour la météo, peut-être de ce soir encore, Alain, qu'est-ce qu'on peut dire?
0: Écoutez, le ciel est partagé entre nuages et éclaircies. Les températures restent conformes au normal de saison, 27 à 28 degrés. Demain, soleil et ciel bleu, bien une nouvelle fois, quasiment toute la journée. Ce sera un peu frais demain matin, 12 à 15 degrés pour demain après-midi. Les températures maximales seront comprises entre 29 et 31 degrés. Bonne soirée!
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0: Et vos chansons préférées, elles sont ici avec votre radio Ici Touraine. C'est Talk Talk, It's My Life.

0: Talk Talk, It's My Life, c'est avec votre radio ici Touraine.
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0: Et avec mes invités pour animer cette émission, Orlando Lu avec Olivier Sauton. Non, Olivier Sauton, Olivier Sauton.
3: Ah, voilà. Vous me mettez déjà sur, sur la scène.
0: Sur tu la vois, scène, voilà. Tu vous vous ai pris pour Lucky voilà. Me d'ailleurs. On a eu Olivier Sauton tout à l'heure. Ben voilà, j'étais parti sur Olivier Sauton une nouvelle fois. C'est une belle comparaison,
3: je
0: hein, malgré
3: bien
0: tout.
3: Mais
0: écoutez, pourquoi pas. Avec Alexandre Montmousseau qui était avec nous. Ce qu'on adore, c'est vous présenter des associations. On le fait bien d'ailleurs chaque jour et nous aujourd'hui on va faire un petit peu de photos avec vous Orlan. On va aller faire un petit tour du côté de Jouer les Tours.
2: Eh bien oui, je vais vous faire découvrir une association avec laquelle je travaille régulièrement et c'était une évidence à un moment donné, vous m'avez demandé une association, et tout de suite j'ai pensé à eux.
0: À Jouer Image.
2: Tout à fait.
0: Super association
2: déjà
0: à Jouer les Tours.
2: Voilà.
0: Nous on va parler automobile, Olivier Senet avec vous.
3: Oui, vous savez c'est mon ancien monde quand j'étais encore salarié, l'automobile, donc toujours un peu passionné, et je vais vous présenter quelqu'un qui apporte un nouveau concept, une nouvelle approche, une autre façon de vendre sa voiture.
0: Eh bien écoutez, on a hâte de découvrir tout ça à 18h20.
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0: Et avec mes invités pour animer cette émission, avec Orlando Lu, Olivier Senet et Alexandre Montmousseau, on va aller faire un petit tour à Jouer les Tours. Parce que tous les jours, ici, à cette même heure et dans cette émission, ce qu'on aime faire, c'est de présenter des personnalités ou des associations. Et c'est une association jocondienne que vous aviez envie de mettre en lumière aujourd'hui, Orlan.
2: Tout à fait, je pense que ça va intéresser pas mal de nos auditeurs qui aiment la photographie et la vidéo. Et j'ai rencontré donc Nicolas Dalmont et Mathieu Cavalin, là, qui sont présents ce soir dans le studio.
0: Ça tombe bien.
2: Et qui sont président et vice-président, je ne me trompe pas, hein, c'est ça.
10: Trésorier.
2: Ah, trésorier, voilà. C'est à toi qu'on fait les chèques, c'est ça. Et donc, je les ai invités parce que j'ai l'occasion de travailler, de collaborer avec eux, évidemment, bénévolement, sur certains projets, à la fois photographiques et à la fois des courts-métrages. Et bon, il y a des demandes très, très précises et ils font à la fois de la formation et aussi des créations assez intéressantes. Et c'est ouvert, a priori, à tout le monde. Nicolas,

0: peux nous en parler un petit peu ?
1: Alors oui, je peux en parler un petit peu. Joie Image, en fait, c'est un club photo au départ qui existe depuis 1972, donc un peu ancien maintenant, mais qui se renouvelle un petit peu tout le temps avec les nouvelles technologies. Et du coup, on essaye d'évoluer en même temps avec l'image. Donc on s'est diversifié autour de l'image avec maintenant des podcasteurs, des blogueurs, enfin des gens qui font des choses un petit peu en dehors de la photo et de la vidéo traditionnelle. On a conservé aussi la partie photo argentique.
2: J'allais vous poser la question, voilà, on y fait à la fois de l'argentique et du numérique, c'est ça
1: hein. Alors très très numérique et aussi très très argentique. Alors c'est pas une scission, les deux se marient bien, ils s'entendent bien. Et c'est quelque chose qui fonctionne et qui attire aussi beaucoup de jeunes. Beaucoup de jeunes s'intéressent à l'argentique aujourd'hui.
2: On vient à Jouer Image pour apprendre, pour découvrir la photo, pour se perfectionner ou un peu pour les trois à la fois.
3: Alors les trois à la fois et surtout pour casser les légendes autour de la photo. C'est aujourd'hui se sentir légitime de prendre une photo, c'est compliqué. Il y a des professionnels, on voit beaucoup de choses intéressantes et puis ça a l'air facile avec un iPhone, mais on comprend pas toujours pourquoi ça marche. Donc ce qu'on essaye de faire, c'est comment ça marche, pourquoi ça marche, et après chacun exprime sa créativité comme il l'entend et comme il le souhaite.
2: Mais alors avec le matériel que vous avez, forcément on fait de jolies photos, on est obligé de réussir une photo.
3: J'ai demandé à mon appareil de prendre une photo.
2: C'est ça, vous
3: le
2: posez par terre et ça marche tout seul.
3: Exactement.
2: On est bien d'accord, Orlan.
0: J'aimerais bien que vous nous parliez un petit peu de ces week-end créations que vous faites.
1: D'accord. Alors le week-end création qu'on appelle le WEC pour les intimes, c'est un week-end qui dure pendant 3 jours, le week-end de Pentecôte, et qui rassemble en fait une trentaine, quarantaine de photographes, vidéastes un petit peu moins parce que c'est quelque chose, le format est pas adapté encore, des maquilleuses, des coiffeurs, des modèles, enfin tout l'écosystème pour faire des photos plutôt modèles, orientées modèles au départ, mais tout le monde peut faire un petit peu ce qu'il veut.
2: Alors, ce sont que des passionnés qui fréquentent bien évidemment le club, qui ont envie de partager et qui peut adhérer d'ailleurs aussi bien les pros que les amateurs.
1: Alors, on a
2: des personnes qui n'y connaissent rien du tout à la photo. On parlait tout à l'heure du portable avec lequel on fait souvent des photos pendant les vacances. Si on a envie de se perfectionner et de choisir un appareil, eh bien, on peut venir chez vous, par exemple. C'est un premier pas.
1: C'est un premier pas. Alors, on accueille les gens vraiment de zéro, c'est-à-dire les gens qui n'ont vraiment même pas l'appareil photo encore en poche et qui viennent pour peut-être découvrir s'ils vont investir plus tard ou pas. Et aussi les professionnels qui viennent pour réapprendre un peu la photo. Voilà.
4: Moi, il y a un truc qui me fascine, dans la photo, c'est tous ces réglages-là qu'on a, surtout sur l'argentique. Mon papa adorait la photo. Et donc, vous formez aussi à comprendre un peu comment ça marche tout ça, parce que c'est aussi, je pense, qui rend le truc pas légitime. On se dit c'est trop complexe, je vais pas maîtriser.
3: On a des grimoires de sorcellerie qui
2: ce fameux triangle d'exposition.
4: C'est ça. Ah ouais, non mais le focus, l'angle, l'ouverture,
1: il y a tout un vocabulaire. Ouais. On apprend vraiment de A à Z la photographie, dans le sens où on commence à 0-0 et on va assez loin vers des techniques un peu nouvelles, du numérique un petit peu plus.
3: En fait, à la fin d'un parcours d'intégration, de formation, on va dire débutant, un adhérent, il comprend ce qu'il veut faire, il peut construire son image mentale de ce qu'il veut faire, et il prépare sa pose, il prépare son appareil, il sait déjà ce qu'il va avoir, et surtout si ça marche pas, il sait pourquoi ça marche pas.
4: Ouais.
0: Il y a combien d'adhérents en tout ?
1: Alors cette année, on est 110, l'année dernière, une centaine, ça varie entre 100 et 120 à peu près en général.
0: Alors il faut quand même dire, moi, pour vous avoir vu et travaillé avec vous, c'est assez intergénérationnel quand même.
1: Ah oui.
0: Il y a des très jeunes et puis il y a des gens, des retraités, il y a hommes, femmes, enfin il y a plein.
1: On a ouvert les adhésions cette année aux 16-18 ans accompagnés. Et jusqu'à la fin.
0: jusqu'à la fin,
1: parce qu'en général, c'est une passion qui dure un petit peu.
2: Jouerimage.org, c'est le nom de ce site internet sur lequel on va retrouver toutes les infos. Merci d'être passé par chez nous et à bientôt.
1: Merci.
2: Comment ça se passe sur les routes de Touraine? Un petit peu de monde dans le centre-ville, les quais de Loire et la levée du Cher, quasiment tous les jours à la même heure et quasiment tous les jours aux mêmes endroits. Route d'Amboise, Vouvray, 3 petites minutes de ralentissement en direction de Tournord aussi. La circulation est ralentie sur la M938 à hauteur de Saint-Cyr avec 3 petites minutes de ralentissement partout ailleurs. Écoutez, je ne vois pas de difficulté importante à partager avec vous. Et comme chaque jour, eh bien, vous partagez l'info, vous nous passez un petit coup de fil au 02 47 38 10 20. C'est Amir, c'est son nouveau titre, Stalin Parfaite.

0: parfaite pour moi.
1: La parfaite, c'est Amir, c'est avec votre radio ici Touraine.
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1: Mais avec mes invités pour animer cette émission, ils sont là avec Orlan Olu, avec Olivier Senet, avec Alexandre Montmousseau. Olivier Senet, vous allez nous parler avec votre invité de votre ancien métier, vous le disiez tout à l'heure, on va parler d'automobile. Et c'est une passion qui réunit, j'allais presque toutes les générations,
4: tellement
1: dès l'instant où on commence à avoir envie de mettre les pieds sur les pédales et les mains sur le volant.
4: Alors moi, ça a commencé très simplement il y a bientôt 40 ans, devant la première émission de Dominique Chapat de Turbo, et c'est resté. Alors oui, on va parler de cette passion de l'automobile, mais on va y parler surtout, et je vais vous présenter quelqu'un, Kevin Bourget, qui est face à moi, qui a créé Virtual Auto, et finalement, Virtual Auto, c'est une nouvelle façon, c'est l'innovation technologique, une nouvelle façon de vendre sa voiture. Alors, je vais commencer par cette question, Kevin, peux-tu nous expliquer c'est quoi le process, c'est quoi l'innovation précisément dans l'approche de Virtual Auto, pardon.
5: Virtual Auto, en fait, c'est le fait de, en fait, c'est de l'intermédiation de vente automobile entre particuliers. En fait, je vais venir accompagner les gens à vendre leur véhicule en leur faisant bénéficier de notre réseau. Donc c'est un réseau national pour toucher une plus grosse cible d'acheteurs potentiels et vendre la voiture relativement rapidement, mais surtout au meilleur prix.
1: Qu'est-ce qui vous différencie d'ailleurs des concessions traditionnelles, je vais pas citer de marque, mais qu'est-ce qui vous différencie de toutes ces marques françaises, japonaises, chinoises ou européennes?
5: Moi je dirais déjà dans un premier temps la proximité, l'honnêteté, la transparence. Ma passion pour l'automobile depuis tout petit.
1: Elle naît comment? Tiens, justement, Olivier le disait, c'était il y a une quarantaine d'années.
5: Dans les choux.
1: dans les choux déjà.
5: Non, elle est venue. Ça me vient de mon papa, effectivement. Du coup, qui m'a permis d'aimer les voitures et aujourd'hui j'en ai fait ma passion, mon métier.
4: Et alors la question qu'on doit tous se poser, c'est pourquoi virtual? Parce qu'il y a une notion de technologie là-dedans.
5: Où on est, en fait, tout est un petit peu virtuel. On peut retrouver dans une voiture un virtual cockpit. Et moi, j'ai choisi Virtual Auto parce que quand je présente les véhicules, c'est sous forme de visite virtuelle.
4: Voilà.
5: Comme si on était sur place. Donc ça me permet de vendre les véhicules à distance, donc sans même que les clients ne soient sur place. Donc ils ont accès à toute l'automobile à distance.
1: Alors avec l'essor des véhicules électriques et des véhicules hybrides également, est-ce que ce métier a évolué aussi de la vente automobile?
5: Alors c'est sûr qu'en ce moment, avec ce qui se passe, on a effectivement été obligé de changer notre fusil d'épaule et de revenir un petit peu sur l'électrique. Moi, j'ai beaucoup de clients qui passent à l'agence et qui veulent passer à l'électrique ou à l'hybride rechargeable. Donc on s'adapte à la demande tout simplement.
1: Et lorsqu'on achète un véhicule, lorsqu'on le vend également, alors peut-être qu'on a moins de regard lorsqu'on va vendre son véhicule à un concessionnaire ou un mandataire comme vous, mais lorsqu'on va acheter un véhicule par exemple, quels sont les conseils que vous pouvez nous donner? Moi qui n'y connais absolument rien en mécanique, vous voyez, dans une voiture électrique, je serais prêt à changer les bougies quelque part, moi ça pose pas de problème. Je vais les chercher ou de faire une vidange dans une voiture électrique, j'en suis tout à fait capable. Qu'est-ce qu'on va regarder en premier lieu dans une voiture lorsqu'on va l'acheter? Quels conseils on peut donner?
5: Déjà, dans un premier temps, avant de se déplacer, on va aller regarder comment elle est entretenue. Donc, l'historique d'entretien, effectivement, le contrôle technique pour voir si tout va bien. Et puis après, une fois sur place, donc on va regarder un petit peu l'état du véhicule, l'usure des pneus, des plaquettes. On regarde, on fait une vue d'ensemble. Après, on n'est pas des mécaniciens, mais on fait quand même une expertise. Donc pour voir où en est le véhicule. Et ce que je pourrais dire, effectivement, pour avoir des bons conseils, vous pouvez aller sur ma page Instagram et du coup
1: vous allez les retrouver.
5: J'ai fait une vidéo avec des conseils.
1: Alors justement, encore un conseil supplémentaire. Quelquefois, lorsqu'on achète des véhicules importés, on nous dit vous allez les payer moins cher. Est-ce qu'il faut se méfier des véhicules qui sont aussi importés quelquefois et souvent en dessous de ce qu'on peut trouver dans une concession traditionnelle ou chez un mandataire peut-être?
5: Non, je pense qu'un véhicule qui vienne n'importe où d'Europe, ce qu'il faut faire, ou du monde. Enfin, le plus important, c'est de faire attention à l'historique d'entretien. Après, il y a des choses qui font, on peut retrouver l'historique même en Europe.
4: Alors, Parce que tu m'as le mot de la fin, Olivier. Effectivement comment tu travaillais. Est-ce que pour conclure, on pourrait dire parce que tu aides les gens à vendre leur voiture, c'est vrai que c'est compliqué de recevoir les gens, de faire les essais. Est-ce qu'on pourrait dire que tu es personnel buyer quelque part avec cette virtuelle auto ou je me trompe?
5: C'est quoi que t'appelles personnel buyer?
4: Comme un personnel shopper, c'est-à-dire quelqu'un qui vient faire tes achats, sélectionner, trouver le bon produit, celui que t'as besoin. Finalement, toi, tu viens vendre le produit qu'ils auraient pas envie de s'embêter à vendre eux-mêmes.
5: C'est ça. En gros, avec tout ce qu'on peut voir aujourd'hui, ça permet d'apporter une certaine sécurité, voilà. Une expertise, et on vient sécuriser la transaction sur une plateforme sécurisée sous forme de compte séquestre. Donc, pour que l'acheteur et le vendeur soient rassurés.
1: Merci d'être passé par chez nous, Kevin.
5: Avec plaisir.
1: Et à bientôt.

0: Merci Bertrand. Give a little bit, c'est avec votre radio ici Touraine.
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0: Je voulais vous parler pour la dernière fois du service jeunesse de Loche qui a besoin de vous pour la prochaine friperie qui sera organisée les 9 et 10 juillet. Il lance un appel aux dons de vêtements printemps-été pour hommes, femmes et enfants. Les articles collectés seront ensuite proposés à la vente au prix unique de 2 € et la collecte de vêtements, elle a lieu jusqu'à demain au service jeunesse. C'est au 24 avenue des Baclots à Loche. Ce week-end aussi, je vous invite à aller faire un petit tour sur l'île d'Or pour la nouvelle édition du festival Les Courants. C'est un festival autour des musiques actuelles et de la BD. Cette double programmation, eh bien, elle offre au festivalier une expérience assez riche et variée avec des concerts en plein air, des rencontres avec des auteurs, des illustrateurs. Côté musique, il y aura du rock, du reggae, de la chanson française, des musiques du monde. Et pour la BD, il y aura des auteurs en dédicace, des ateliers d'initiation, des expositions, des rencontres aussi avec une trentaine d'auteurs, des illustrateurs, des scénaristes et des coloristes. Tout le programme de ce week-end des Courants à retrouver sur le site lescourants.com.
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0: Et vos chansons préférées toute la journée, comme celle-ci, comme celle de Rod Stewart, c'est Baby Jane.

0: Dirty World, c'est Baby James, c'est avec votre radio ici Touraine.
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0: Mais avec une équipe de choc, avec Orlan Olu, avec Olivier Senet, avec Alexandre Montmousseau, on adore vous raconter plein de belles histoires. Nous sommes jeudi. Et le jeudi, eh bien, on parle de cinéma avec vous. Bah, c'est permis, absolument. Et on parle de cinéma avec vous. Et aujourd'hui, il se passe quoi, Orlan?
2: Eh bien, je vais vous poser des questions.
0: Ah non!
2: Alors, c'est un film d'Arthur Penn de 1967 qui s'appelle Bonnie and Clyde. Bon, tant pis, c'est pas grave. L'idée, c'est
0: Mais il en a fait plusieurs aussi, Arthur Penn.
2: Alors, pour nos auditeurs, c'est bien la tranche d'âge, non?
0: Oui, c'est ça, on est bien d'accord.
2: Alors, Warren Beatty, c'était le producteur du film.
0: Oui.
2: Grand acteur.
0: Complètement.
2: Vous savez que c'est lui qui a joué le rôle de Clyde dans le même film. Mais au départ, c'était le producteur. Au départ, pour jouer le rôle de Clyde, ils avaient pensé à Bob Dylan. Ça, c'est ma petite info insolite. Bob Dylan, parce qu'il ressemblait étrangement au gangster de l'époque. Bob Dylan a dit non, moi, j'ai pas trop envie de jouer là-dedans, c'est pas trop mon kiff, bref. Et du coup, le réalisateur, Arthur Penn, a dit à Warren Beatty, qui était donc le producteur, il a dit, mais en fait, Warren Beatty, ce serait bien que tu joues dans le film, en fait, à la place de Bob Dylan. Alors Warren Beatty dit oui, d'accord, mais ça a posé problème avec l'actrice principale, parce que Bonnie, qui devait jouer le rôle, l'actrice qui devait jouer le rôle de Bonnie, c'était Shirley MacLaine. Et pour ceux qui le savent, Warren Beatty et Shirley MacLaine étaient frères et sœurs. Donc voilà. Donc ils ont choisi, ils ont écarté Shirley MacLaine et ils ont pris Faye Dunaway à la place. Voilà, et ça a donné donc, c'est une histoire complètement incroyable.
0: Ce chef-d'œuvre de Bonnie and Clyde.
2: C'était pas du tout prévu comme ça. Voilà, c'était ma petite anecdote, Monsieur Tchernia, Monsieur Cinéma du
0: Madame
2: jour.
0: Madame Tchernia, alors, si vous préférez. Vous en avez une autre encore ou
2: J'en ai une deuxième.
0: Oui, allez-y.
2: Alors, une petite comédie que vous connaissez peut-être tous, moi je pense, certains aiment chaud, ça vous dit quelque chose?
0: Oui, forcément.
2: Bon, ce petit bijou de Billy Wilder, donc on se souvient que Donnie Curtis et Jacques Lemmon sont déguisés en femmes pour échapper à des gangsters, enfin bref. Et donc ils sont habillés, travestis en femmes avec des talons. Et Billy Wilder a eu l'idée de demander à Jacques Lemmon et à Tony Curtis d'aller dans les toilettes des femmes de la production. Donc évidemment, c'est une grosse production, David Selznick, voilà, bref. Et donc, ils allaient dans les toilettes des femmes et ils rencontraient tout un tas de femmes. Bonjour madame, je vous en prie, après vous, et je n'en ferai rien, gna gna gna gna. Et à aucun moment, le personnel féminin de la société de production s'est aperçu que c'était des hommes déguisés en femmes. Et donc, en fait, au départ, Billy Wilder, il a eu l'idée de ce petit test pour bien vérifier la crédibilité de ces deux acteurs déguisés en femmes pour l'occasion du film, voilà.
0: Comme c'était quoi, les coulisses du cinéma, on apprend plein de choses. Voilà. Alors, Tony Curtis, Jack Lemmon est quand même
2: Marilyn Monroe, bien sûr.
0: Oui, bien
2: qui
0: évidemment.
2: Qui joue de quel instrument?
0: Du ukulélé.
2: Du ukulélé, bien
0: complètement.
2: Là.
0: Olivier Senet.
2: Vous êtes incollable.
0: On va ouvrir le journal avec vous aujourd'hui. Et pas n'importe lequel.
3: Oui, j'ai eu envie de parler de ça, une info plus historique qu'insolite.
0: Parlez bien dans le micro, Olivier.
3: Je vais effectivement parler d'une info plus historique qu'insolite. On connaît tous cette institution tourangelle qui est la Nouvelle République.
0: Ah bah oui.
3: Mais saviez-vous quand la première édition de la Nouvelle République est parue?
0: Vous voulez nous poser une colle?
3: Ouais.
0: 1959, comme le film Certains l'aiment chaud. Plus bas?
2: Après 1900... la guerre, 46.
3: Juste après la guerre, effectivement, quasiment... alors pas au lendemain de la libération, mais le 2 septembre 1944, la toute première édition de la Nouvelle République paraissait, décidée par Pierre Archambault et Jean Meunier, qui à l'époque fonde ce quotidien régional. Et la toute première édition, on y voit en photo le général de Gaulle, donc notre sauveur, le libérateur de la France à l'époque, qui était à Tours. Voilà, je trouvais que cette information était quand même intéressante à avoir. Ce journal donc nous suit depuis maintenant plus de 72 ans, ici en Touraine.
0: Mais c'est complètement fou. On va terminer avec vous, Alexandre. Et Alexandre, on va aller passer un week-end à Séville avec vous.
4: Oui, on va aller à Séville. Alors, c'est une info que j'ai pris dans un support belge. Donc, je m'attendais à une histoire belge. On n'en est pas très très loin. Car figurez-vous que un monsieur dans la rue à Séville, justement, Andrés Hurtado, en se baladant dans la rue, il voit des poubelles et puis juste à côté un espèce de cadre qu'il trouvait bien joli, ce cadre. Il ramasse le cadre et puis d'un seul coup il se rend compte que au centre, il y a un tableau qui est finalement pas si mal que ça. Donc il va présenter ça à un spécialiste. Bilan des courses, il s'est mis 150 000 dans les fouilles. Donc
0: quand même.
4: La petite info insolite. Pas si mal, quoi. Je me promène, je vais rentrer dans le code.
2: C'était un peintre connu, c'était un...
4: Sorolla, c'est un peintre qui a sévi au début du 20e siècle et qui fut un peu figuratif dans sa façon d'être. Mais bon, c'est plutôt une peinture intéressante. Quoi.
0: Je ne vais pas regarder les poubelles de la même façon à partir d'aujourd'hui, moi.
4: quand je te dis, je ne peux pas t'encadrer.
0: Des fois, c'est des bêtises.
2: Faut faire les encombrants, c'est important.
0: Un peu de musique, l'amour, ça se donne, c'est le nouveau titre d'Amel Bent, et ça fait partie de vos chansons préférées.

0: l'amour, ça se donne. C'est le nouveau titre d'Amel Bent.
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0: Et avec une équipe de dingue ce soir, avec Orlan Olu, avec Alexandre Montmousseau, avec Olivier Senet, tous les jours, bien quasiment à cette heure-ci, on regarde la télé. On parlait de cinéma tout à l'heure avec vous, avec Billy Wilder, notamment Marilyn aussi, on en parlait. Mais qu'est-ce qu'on va regarder à la télé? Parce que j'ai beau regarder, je vois pas de grands films incroyables ce soir sur toutes les chaînes, Orlan.
6: Alors, j'ai cru apercevoir quand même Le Vieux Fusil sur une certaine chaîne,
0: fusil, oui.
6: Évidemment. De mémoire, César 76, du meilleur film. Je sais pas, peut-être, mais bon, je vais pas spoiler là. Je vais pas spoiler le film.
0: Mais... racontez pas la fin.
6: Mais on pleure beaucoup.
0: Oui, on pleure beaucoup.
6: Non, il y a le petit truc là sur la Corse, là, qui s'appelle Le Retour. Alors j'ai lu le synopsis, il y a plein de personnages, j'ai rien compris. Je sais que ça se passe en Corse, donc peut-être que au lieu de pleurer comme une madeleine, j'irai peut-être en Corse pour aller voir ce film.
0: Bah écoutez, Le Retour, voilà, sur France 4 ce soir. Olivier, vous regardez quoi ce soir à la télé?
7: Alors, le programme étant déplorable, puisqu'il y a match de foot, donc toutes les autres chaînes ont abandonné toute l'idée d'essayer de faire de l'audimat. Le seul programme qui m'a attiré l'œil, c'est un documentaire, un Lutèce, sur les traces des Parisis. Alors, ça m'a attiré l'œil, parce que je me suis dit, mais c'est quoi les Parisis? Et en fait, les Parisis, c'était le premier peuple gaulois qui vivait dans la région parisienne et qui a donné nom à la ville.
8: Des paparisis ?
0: Des paparisis.
7: Exactement, des paparisis. C'est très bien vu ça. Voilà, donc intéressant sur l'histoire de la construction de notre capitale.
0: Donc ce soir sur France 5, il y a un western ce soir, Alexandre ? Parce qu'à chaque fois que vous venez ici, vous nous parlez des westerns. Alors, c'est votre truc ça.
8: Alors c'est vrai Alain, vous avez raison. Mais cette fois-ci, car je suis allé au cinéma voir la bataille de Gaulle, et du coup je retourne dans la Deuxième Guerre. Et avec non, il n'y a pas de western là.
6: Ton ce soir, c'est Robert Mitchum là.
8: À vos souhaits. ce soir, eh bien, moi, je vais regarder sur Polar Plus, L'Armée des Ombres, le film de Melville avec Lino Simone, Paul. Et donc ça c'est
6: une fameuse scène dont on ne spoilerait pas non plus la fin.
0: Ben non, il faut pas.
8: Et donc j'ai une certaine affection pour ce cinéma et cette période. Si on peut avoir de l'affection pour cette période.
0: Complètement.
8: Mais c'est une passion, oui.
0: Alors moi, je vais regarder le programme télé. Il y en a vraiment pour tous les goûts, pour tous les jours, pour toutes les générations. Tenez, ça commence par TF1. Bon, c'est l'épisode 4 d'une série qui s'appelle Zodiac. Si vous avez raté les trois premiers, pas de panique, vous avez encore une chance de comprendre qui est le coupable. Parce que je ne sais pas si vous avez remarqué, mais dans ce genre de série, tout le monde est suspect. Même le voisin qui passe comme ça à l'improviste, qui sonne et qui dit « t'as pas un ou deux œufs pour me dépanner ?» vous méfiez quand même quand vous lui tournez le dos.
6: C'est bien,
0: vous
6: Il
0: paraît que c'est bien fait. On a le grand échiquier avec une soirée spéciale Méditerranée sur France 2 au programme de la musique, de la danse, de la culture. Bref, l'émission parfaite pour se dire qu'on devrait sortir plus souvent avant finalement de reprendre un morceau de chocolat qui ne fait que fondre avec cette chaleur. Sur France 3, alors moi j'ai adoré ce téléfilm. C'est la stagiaire qui revient pour résoudre une nouvelle enquête. Elle est stagiaire depuis tellement longtemps qu'elle doit avoir assez d'ancienneté pour former le patron. Je ne sais pas si vous avez remarqué, mais en tout cas, c'est comme ça. Le retour, ça nous emmène en Corse. Moi, j'ai envie de réserver des vacances sur l'île de beauté, du foot aussi Espagne-Autriche. Les Espagnols vont faire tourner le ballon pendant que les Autrichiens vont essayer de le récupérer. On a Fantomas aussi, impossible de ne pas sourire devant Louis de Funès. Et puis Le Vieux Fusil, bien évidemment, immense classique du cinéma français, bouleversant, puissant, mais clairement pas celui qu'on regarde pour se remonter le moral un jeudi soir. Hein, on va éviter. Et sur Novo 18, Marseille, avec Cannes Merad, Patrick Bosseau du Soleil de l'Axin. Des répliques qui sont de bon le vieux port, on entend presque les cigales. Finalement, ce soir, le plus difficile ne sera pas de trouver un programme, mais d'éviter l'éternel débat à la maison. Qu'est-ce qu'on regarde ? Ça dure souvent moins longtemps que le film lui-même.

0: recommence, moi, c'est Sandaf, avec votre radio ici Touraine. Nous, on recommence pas avec Alexandre Mambousseau, avec Olivier Senet, avec Orlane Olu. J'ai plus qu'à vous souhaiter une très belle soirée, à vous souhaiter un très bel été. Et on se retrouve, j'espère, très bientôt autour de cette table.
1: Avec plaisir, Alain.
2: À très vite.
1: Et donc, c'est les vacances. C'est les vacances.
3: J'ai déjà
0: c'est bientôt les vacances.
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0: C'est Avamax, Kings and Queens, avec votre radio ici Touraine. Très bon début de soirée, vous écoutez ici Touraine, votre radio, il est tout juste 19h. À 19h, c'est l'heure des infos.
1: Près de 7000 départs de feu depuis le début de la saison et déjà 8700 hectares brûlés, chiffre donné par Sébastien Lecornu aujourd'hui à Marseille, depuis la cellule interministérielle de crise. Plusieurs incendies donc sont en cours ce soir dans le sud, à Roquemort, dans le Gard, à Canet-en-Roussillon, dans les Pyrénées-Orientales où les flammes ont entraîné l'évacuation de 3 campings et du pôle nautique, soit 3000 personnes. Feu également en cours et hors de contrôle à la frontière entre l'Aude et l'Hérault. Il a parcouru 950 hectares et continue de progresser. Morgane Guimard, bonsoir.
2: Bonsoir.
1: Vous êtes à Pouzolles-Minervois pour ici, dans la salle communale où pompiers et riverains fatigués viennent se restaurer.
2: Oui, se restaurer et se reposer. Ici, les gens sont fatigués, mais dans cette salle, il y a une vraie solidarité. À l'instant, je viens de voir une dizaine de personnes mettre la main à la pâte pour préparer 70 sandwichs de la nourriture qui sera apportée aux pompiers, qui sont bien sûr toujours à pied d'œuvre pour éteindre cet incendie. Un nouvel afflux de riverains a été évacué, est arrivé cet après-midi. Une partie, notamment des 200 personnes donc, qui ont dû quitter leur maison en vitesse aujourd'hui, sur décision de la gendarmerie, parce que le feu menace désormais leurs habitations. Alors, dans cette salle, il y a 4-5 lits, mais pas vraiment de quoi accueillir tout le monde. Et en même temps, il n'y a pas beaucoup de personnes à vouloir passer la nuit ici. Certains riverains refusent de quitter leur maison et d'autres sont allés se réfugier chez des proches. Et puis du bourg de la commune donc, où se situe cette salle, on sent une forte odeur de brûlé. On voit aussi le panache de fumée au loin qui est poussé par le vent. Et tout autour du village, il y a cette garrigue jaunie par la canicule des derniers jours qui est totalement noircie par endroits là où évidemment le feu est passé. La végétation cramée aux grandes dames des riverains comme Nathalie.
3: Ben, beaucoup me balader aux éoliennes, je ne peux pas encore voir, mais ça va être très triste, bien sûr. Puis c'était sans arrêt, quoi. C'était l'année dernière là-bas, et puis on est en début de saison, donc ça fait peur, quoi. Ce qui est dur, c'est de voir la nature comme ça et ben, les animaux qui y vivent, quoi. C'est émouvant et désolant, bien sûr.
2: Et vous l'entendez, la désolation des habitants qui espèrent ne pas voir de maisons détruites par le feu dans les heures qui viennent et qui relativisent en se disant qu'il n'y a pas de blessés.
1: Merci Morgane. Guillaumard en direct depuis l'Hérault pour ICI. Situation à suivre en direct sur notre site ICI.fr. Dany Le Prince, 69 ans dont 18 passés en prison, va donc être rejugé. La cour de révision annule sa condamnation pour le quadruple meurtre de la Sarthe, condamnation en 97 pour le meurtre donc de son frère, de sa belle-sœur et de deux de leurs filles. Il a toujours clamé son innocence et la justice estime aujourd'hui qu'il existe des doutes sur sa culpabilité. Face aux éléments nouveaux présentés, Dany Le Prince, immensément soulagé et ému à l'annonce de la décision.
4: C'est extraordinaire de parvenir à obtenir cette révision et je remercie la cour, mes avocats, également mon épouse. Et j'aimerais aussi avoir une pensée pour ma famille disparue, pour mon frère, ma belle-sœur et mes deux nièces, Sandra et Audrey. Également mes parents qui ne sont plus là. Le combat continue et je suis déterminé non seulement pour le procès en révision mais également pour la vérité qui doit éclater. Je suis un peu ému, il faut que la vérité éclate.
1: Et toute cette affaire est résumée sur ICI.fr. Alors que des fortes chaleurs sont annoncées pour ce week-end, une vente de climatiseurs en promo a tourné au chaos ce matin dans les magasins Lidl. Les images ont fait le tour des réseaux sociaux en région parisienne, en Alsace, dans le sud-ouest. Dans plusieurs magasins, l'opération a carrément viré à la cohue. Police et gendarmerie ont même dû intervenir, Marc Bertrand.
5: Des foules qui se ruent dans le magasin dès que le rideau se lève, des gens qui se battent dans les rayons pour s'arracher une clim des mains.
6: Elle est là doucement, mais ça sert à rien, là.
5: Thierry était ce matin au Lidl de Sèvres, dans les Hauts-de-Seine.
7: Là, c'était la bataille rangée entre êtres humains. Il y avait des gens qui avaient des ventilateurs dans les mains, mais paraît-il, aux caisses, des gens se plaignaient en disant que ceux qui étaient arrivés très tôt étaient partis avec 4-5 ventilateurs dans les bras.
5: À Évry, dans l'Essonne, deux personnes ont été piétinées par la foule, légèrement blessées, dans plusieurs magasins. Il a fallu que la police intervienne. Certains Lidl ont fermé leurs portes. Sabine Pruvot, déléguée force ouvrière de la chaîne, parle d'employés sous le choc qui n'ont jamais vu ça.
8: C'est vraiment une invasion, quoi. Il y a même un endroit où ils sont rentrés dans les réserves pour être sûr qu'il n'y ait plus rien, quoi. Franchement, je ne sais pas si quelqu'un s'attendait préparer à ce mouvement-là. C'est vraiment le contexte qui a fait que il y a une prochaine canicule qui va arriver. Les gens ont tellement souffert de la chaleur qu'ils n'ont plus envie de souffrir. On a fait des ventilateurs il y a 15 jours, 3 semaines à peu près. On en a vendu aussi. Mais ça s'est pas du tout passé comme ça.
5: Sur les réseaux sociaux, beaucoup d'internautes accusent Lidl d'avoir organisé la cohue. 200 000 produits seulement pour 1 600 magasins. Lidl répond que c'est une opération prévue de longue date et pas du tout organisée en raison des fortes chaleurs.
1: Reportage signé Marc Bertrand pour ICI.
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0: Vous l'avez remarqué, c'est une fin de journée avec un ciel partagé encore entre nuages et éclaircies. Les températures 27 à 28 degrés. Demain, soleil, ciel bleu une nouvelle fois. Ce sera un petit peu plus frais demain matin. C'est ce que nous annonce Météo France. 12 à 15 degrés pour demain vendredi matin. Demain après-midi entre 29 et 31 degrés. On aura sensiblement le même type de temps pour ce week-end qui arrive à grands pas avec des températures entre 29 et 32 degrés pour samedi et dimanche. Vous restez avec nous. Vos chansons préférées, celles des années 80, elles arrivent. C'est pendant une heure. C'est avec Laurent Petit-Guillaume. C'est sur votre radio. Ici Touraine.
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11: Bonsoir à tous, j'espère que vous avez passé une bonne journée, le nez au soleil, les pieds dans l'eau ou au boulot. On se retrouve comme chaque soir pour revivre ensemble les belles émotions que nous donne ce petit retour en musique dans les années 80. Ça commence comme ça.

0: Kim Carnes, c'était Betty Davis Eyes.
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0: C'est surprenant parfois l'histoire d'une chanson. Celle-là, elle a d'abord été créée en 75 par une chanteuse folk, Jackie DeShannon, après avoir vu le film Une femme cherche son destin avec la star hollywoodienne, justement, Betty Davis. Elle est fascinée par les yeux de l'actrice. La chanson passe inaperçue et 6 ans plus tard, le claviériste de Kim Carnes change les arrangements pour en faire la version qu'on vient d'écouter et c'est un tube mondial. C'est fou, non? Alors lui, il les collectionne, les tubes. Jean-Jacques Goldman, tout de suite, il suffira d'un signe.
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0: Dave Stewart, c'était Lily Was Here. Et vous le connaissez, Dave Stewart, si vous êtes fan de Eurythmics, c'est, oui, c'est lui, le guitariste à lunettes noires et moustache, à côté d'Annie Lennox, la chanteuse. En 89, tous deux travaillent sur des projets solo. Et ce Lily Was Here, Dave l'a composé pour la BO d'un film néerlandais. Il est accompagné d'ailleurs d'une saxophoniste néerlandaise. La suite de 100% années 80 arrive avec Womack & Womack Teardrops, juste après ça.
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0: Touraine, c'est 100% années 80 jusqu'à 20h. Et tout de suite, quelques infos près de chez vous.
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2: Allez, des bons plans, des idées, on va faire un petit peu de sport. Je voulais vous parler de rugby avec le Rugby Club d'Èvre qui a besoin de vous. Il recherche de nouveaux joueurs, des éducateurs aussi pour la prochaine saison avec 230 licenciés, dont 90 enfants. L'école de rugby souhaite poursuivre son développement. Elle vise notamment une montée en Régional 1 pour son équipe senior. Les inscriptions sont déjà ouvertes pour les cadets, les juniors, les seniors, tandis que celles de l'école de rugby débuteront en septembre. Il y a un numéro de mobile que je garde pour vous au standard d'ici Touraine. Et puis je voulais aussi vous parler du club de foot d'Amboise qui propose cet été des stages de football mais aussi des stages multisports pendant tout l'été, en juillet et en août. Ils sont ouverts aux filles et aux garçons de 7 à 14 ans, licenciés ou non. Il y aura aussi des séances de football le matin et des activités multisports l'après-midi. Les stages vont se dérouler de 8h30 à 18h donc sur l'île d'Or, en Amboise. Le repas du midi est à prévoir par les familles. En revanche, le goûter est offert. Le tarif est fixé à 75€ la semaine, 50€ pour les 3 jours. Et vous allez retrouver toutes les infos sur le site de la ville d'Amboise.
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0: c'était Don't Go.
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0: Bah, on s'est tous posé la question, pourquoi ce nom de Yazoo, qui n'a aucun rapport d'ailleurs avec les noms de famille de ce duo anglais, Vince Clarke et Alison Moyet. Bon. Et bah, tout simplement parce qu'ils sont tous deux fans de blues et que Yazoo est aussi le nom d'un célèbre label de musique blues. Et bah voilà, on va pas se poser la question pour la suite. Michael Jackson est le 8e d'une famille de 10. Son père se prénommait Joseph, sa mère Catherine. Et les prénoms des frères et sœurs, vous les connaissez tous. Hein. Bon, bah, on a le temps, on va écouter Beat It maintenant.
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0: Jackie Quartz, c'était Mise au point. Et si vous étiez en vacances durant l'été 83, vous pouvez peut-être vous souvenir de l'endroit grâce à cette chanson qui a vraiment été le tube cet été-là. Mise au point, Jackie Quartz a même été l'une des meilleures ventes de 45 tours cette année-là en 83. Bientôt 20h, vous restez avec nous, la musique continue grâce aux essentiels de Décibel. Juste après, entre autres, Marc Lavoine, Bascule avec moi.
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1: 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Ici, il est 20h.
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2: Moi, je passe toujours du bon temps avec vous. Déjà parce que j'adore votre musique, mais
3: merci
2: aussi
3: beaucoup.
2: L'énergie que vous dégagez. Je trouve que vous êtes un être humain très beau, Stéphane Echer.
3: Je vais rougir à la radio, c'est pas très visible, mais oui, merci pour les compliments. Merci.
2: Merci pour ça, Stéphane Echer, votre nouvelle chanson, Poussière d'or.

0: revienne.
1: Faudra-t-il de peine avant que la joie revienne? C'est une question que beaucoup, beaucoup de gens se posent. Vous vous la posez aussi ou vous vous êtes mis dans la peau de personnes moins heureuses que vous?
2: Non, quand je chante, je suis les mots, je deviens les mots.
1: C'est je.
2: Oui, autrement, je n'arriverais pas à transporter. Mais après, il y a toujours ces éléments où on n'est pas toujours conscient. Que je dis de temps en temps que le plus grand compliment, si quelqu'un ou quelqu'une me dit « Votre musique accompagne mon film de ma vie ».
1: Oui, bien sûr.
2: Et ça, même si je ne connais pas les personnes, c'est toujours un moment où je dis « Ah, peut-être ce n'est pas si mauvais d'être le musicien qui accompagne ». Le disque est encore très nouveau pour moi. Ça veut dire, j'écoute les paroles et chaque fois, je dis, putain, c'est du génie, ce Philippe Tian. Les paroles, c'est pas moi, c'est Philippe Tian, mesdames et messieurs.
1: Un grand écrivain français, mais avec qui vous travaillez depuis 30 ans.
2: Hier. Non, plus même, je sais pas. Mais voilà, j'ai écouté, j'ai un casque, je suis comme vous à la maison, j'écoute. Et oui, combien avant que la joie revienne? Vous savez quoi, j'ai un certain âge.
1: Vous ne les faites pas, mais oui, forcément.
2: Il faut mettre les lunettes.
1: Vous avez de l'expérience.
2: Je sais que si on n'est pas très bien, ça va s'améliorer.
1: Ouais.
2: Mais malheureusement, un petit peu plus tard, on prend encore un mur. Mais ça s'appelle la vie. Et c'est peut-être j'ai écrit un jour une chanson qui s'appelle « Les hauts et les bas ». C'est une bonne idée, non, de faire celle-là.
1: Celle-là, qui parle très d'actualité.
2: Qui parle de ça. Maintenant, je fais des chansons, ça dure 3 minutes, et j'ose de vous prendre dans mes bras musicalement pendant ces 3 minutes, et je vous murmure, ça va aller bien.
1: Ouais.
2: Voilà. Et je crois, à la fin, je crois à l'humanité, à la fin.
1: Le retour de la joie, c'est quand même un thème qui, je trouve, sonne très juste quand c'est vous qui le chantez, Stéphane Escher, parce que vous vous êtes présenté au public dans des moments qui étaient bien loin d'être de la joie. Je me souviens d'avoir fait une interview avec vous aux Vieilles Charrues, vous veniez de perdre vos parents. C'était la période du Covid.
2: Oui.
1: Vous n'avez jamais caché les moments qui n'étaient pas de la joie. Alors parler du retour de la joie, moi je trouve que c'est beau. Et oui, vous disiez tout à l'heure, est-ce qu'on peut s'identifier? Bah oui, je trouve que vous êtes un artiste auquel on peut s'identifier parce que vous ne nous faites pas croire que vous n'êtes pas comme nous.
2: Mais je crois que ce que j'ai vécu, malheureusement, tout le monde le vit, non? Les parents, à un moment, ils partent. Tout à coup, la santé ne fait pas ce qu'on a espéré. Tout à coup, nos rêves d'enfant. Moi, je crois que je suis... Sur ça, je suis comme tout le monde. Après, j'ai la chance qu'on me file un microphone à la gueule. Et 3 minutes, j'ai cette attention quand même un peu bizarre. Je trouve ça pas toujours agréable. Mais par exemple, pendant un concert, avoir une attention d'une salle, c'est quelque chose que je respecte beaucoup et j'espère pas le décevoir. Voilà. Mais autrement, je vis une vie de merde comme vous.
1: Sauf que lui, il sait transformer la merde en or. Il s'appelle Stéphane Escher, Poussière d'or. Découvrez cette nouvelle chanson. Et comme son nom l'indique, c'est un trésor.

0: de Stéphane est chère et elle annonce un album qui va arriver avant la fin de l'année. Vous l'avez écouté attentivement avec le casque. Elle est toute nouvelle.
1: C'est assez rare qu'on entend une chanson un peu en direct, comme les gens. Oui, mais ça va.
0: Vous êtes content?
1: Oui,
0: ça sent bien. Nous, on est très contents.
1: Ça sent bien. Après, il y a plein de Easter egg, vous connaissez, des jeux vidéo, il y a des choses cachées.
0: C'est des petites surprises, comme des œufs de Pâques dans le jardin.
1: J'étais curieuse s'ils sont là, et ils sont tous là. Ouais.
0: Donc vous avez mis des petits sons que seuls les initiés vont entendre.
1: Oui, ou des mélodies qui reviennent après toutes des années.
0: Ouais.
1: C'est mon petit jeu. Aussi, c'est le premier disque où je n'ai pas caché un instrument que je déteste.
0: Ah, vous faites
1: normalement,
0: ça,
1: je mets un instrument, je ne supporte pas.
0: Ah, alors, donnez-moi un exemple d'un instrument que vous détestez.
1: Je ne peux pas, parce qu'à la maison, il y a les gens, s'ils ne regardent pas le foot, ils sont des gens culturels. Si je dis que la flûte traversée, ça ne me va pas vraiment bien.
0: Ils ne vont pas être contents.
1: Voilà, vous voyez, je ne ferai jamais ça, moi. Je suis trop bien éduqué.
0: C'est vrai, c'est vrai. Il a plein de qualités, Stéphane Escher, et il va pas vexer les fans de flûte traversière. Mais quand même, vous êtes des gros nazes.
1: Non. C'est l'instrument qui est bizarre. Parce que moi, j'aime bien les instruments où on peut mettre son verveine ou son whisky. Ça veut dire sur un piano.
0: Posé.
1: Ouais. Voilà. Essayez de faire ça sur une flûte traversière, ça dégueuline partout.
0: C'est compliqué.
1: Ça marche pas. Voilà, c'est pourquoi c'est pas un instrument que je veux apprendre.
0: Parlons de son avec vous, Stéphane Escher, c'est toujours très intéressant. Vous êtes allé très loin dans le son, ne serait-ce qu'au début de votre carrière, dans les années 80, Grauzone. Il y a aussi votre radicalisation en fanfare en 2019 avec le Traktorkestar. Parfois ça va très très loin, parfois on remet au goût du jour ce solo de guitare des années 90 de Déjeuner en paix. Merci Stéphane Escher. C'est un sacré solo de guitare.
1: Ça revient sur mes concerts.

0: équipe pour le nouvel album.
1: Le nouveau album, ouais. Pas tout le monde, il y a Rainer Wand qui est présent, le pianiste, depuis des années, il travaille avec moi. Maintenant, il sort ses propres albums, bientôt, il fait des musiques de films. Je vous raconte l'histoire, pourquoi cette équipe est revenue. Vous avez un moment ?
0: J'ai du temps pour vous, Stéphane Escher, et les auditrices et les auditeurs aussi.
1: Allongez-vous, prenez un petit... Rainer Wand, une partie de l'équipe de production qui a fait aussi les cordes qu'on a toujours entendues. Et l'autre personne s'appelle Martin Gallop, un Canadien qui vit à Berlin.
0: Et lui, c'est le réalisateur.
1: Là, c'est le réalisateur de nouveaux disques et la façon pourquoi il est le réalisateur, c'est l'histoire suivante. C'est l'été dernier, j'écrivais les chansons dans une très jolie maison avec une vue sur le lac de Genève, mon piano, vraiment le rêve. Et je reçois des petits messages SMS où il se filme avec un casque de vélo sous le Brandenburger Tor. C'est Berlin, c'est la grande portail
0: de Brandenburg.
1: Avec un vélo totalement chargé, avec des bagages, une guitare. Et il dit « J'arrive ». Je dis « Ok, vas-y ».
0: En vélo ?
1: C'est 1000 kilomètres quand même.
0: Ouais.
1: Et deux jours après, il dit « Je suis en route ». Elle se filme près du Rhin. Il range. Je dis « Mais c'est quoi cette histoire ?» Et une journée avant qu'il... Vous savez ce qui va arriver. Il est dans les Alpes suisses. Il dit « Je suis presque là ». Et il arrive. Il descend du vélo. Il dit « J'ai réfléchi. J'aimerais bien refaire un disque avec toi ». Il dit « Écoute, je vais te faire à manger. Tu prends une douche. » Et on commence. Voilà, c'est la vraie histoire. Il a fait 1000 kilomètres avec le vélo pour me séduire, de me dire « Stéphane, on va retravailler ensemble ». Et on n'était pas en guerre, hein, c'était pas une excuse, c'était seulement...
0: Mais c'était pour vous montrer à quel point il en avait envie. Je trouve ça très beau.
1: Ça, peut-être, ou aussi de... Il a fait une espèce de méditation. Il a dit « Je vais voir Stéphane » et il voulait être prêt de tout m'expliquer comment on va faire. Il ne voulait pas des discussions. Il est aussi venu, il dit « Stéphane, on ne discute pas, j'ai réfléchi ». C'est toujours une très bonne phrase si vous avez quelqu'un dans l'équipe qui dit « On ne discute pas parce que j'ai réfléchi ». Et il a pris ce bébé, vraiment il l'a accompagné, vraiment. Je dois remercier à Martin Gallo pour cette attention qu'il a amenée à moi déjà.
0: Ouais.
1: Et puis pour le disque, et j'espère qu'on le sent. En écoutant le disque.
0: En tout cas, moi, quand j'ai entendu la chanson, je me suis dit, tiens, ça me rappelle Homeless Songs.
1: C'est exactement la même équipe.
0: Et donc, et voilà, et je trouve que c'est un style qui vous va très bien. Avec mes petits exemples, là, de Grauzone ou de Déjeuner en paix, je montrais juste que, voilà, vous avez du goût pour énormément de styles de musique différents, énormément de sons différents, mais je trouve que ce son-là.
1: Vous savez aussi.
0: Vous va bien.
1: Ça fait longtemps que je fais ça. Ouais. Avec Grauzone, ça fait
0: 40 ans.
1: Plus.
0: Ouais, 40 et des poussières.
1: Non, ça fait 48 ans que j'ai fait ça.
0: Ouais.
1: Et que je travaille sur le deuxième disque avec mon frère Martin Escher, après presque 50 ans.
0: Ouais. Vous êtes en train de le faire là ?
1: Lui, c'est lui la voix de Grauzone, c'est lui le mastermind, l'âme de ce groupe. Et là, il est revenu et dit ah, j'ai presque fini. J'ai dit je peux écouter. J'ai dit presque fini. C'est une histoire sans fin. Mais voilà, je pense aussi parce que moi, j'ai 25 heures par jour. Vous avez combien, vous ?
0: Moi, j'ai que 24.
1: Oui, moi, j'ai 25.
0: Vous êtes VIP ?
1: Je ne sais pas. J'ai reçu une heure de plus et je l'utilise. Je peux vous dire, je l'utilise. Et maintenant, ce son-là que vous trouvez qu'il me va bien. Je crois que c'est vraiment lié à mon âge, à mon chemin. Et bien entendu, le solo de guitare, il a ses raisons, mais c'était ses raisons d'un garçon qui a eu 34 ans, je crois. Et là, j'ai 80-73.
0: 80-73, c'est faux, c'est
1: oui,
0: faux.
1: Depuis le 17 août, j'ai 80-73.
0: Vous avez l'âge de Florent Pagny.
1: Je ne peux pas croire parce qu'il est si... Florent Pagny, on a le même âge.
0: Ouais.
1: Vous savez, j'adore Florent Pagny. Je trouve vraiment une voix incroyable. Mais il gagnerait toujours dans une compétition de chanteurs.
0: Ah, oui, il ne faut pas faire un concours de...
1: Non, Johnny et lui, allez-y les gars.
0: Mais il n'y a pas besoin de compète, parce que Poussière d'or est sorti.
1: Oui.
0: On adore cette chanson.
1: Avec un microphone, je peux...
0: Voilà, pas de problème. Pas de problème. Mais même à capella, je suis sûre que c'est superbe.
1: Non, il va gagner, Florent.

0: des solos à la fin de la chanson.
1: Voilà, ça va revenir. Et t'es fâché, le jeune homme, là. Hein.
0: Stéphane Escher, quand vous vous réécoutez, vous vous dites ça, que vous étiez fâché.
1: J'ai un fils qui a mon âge maintenant, il a l'âge que j'ai eu, et je revais bien. Je suis de nouveau dans l'espace où on a fait la prise. Parce que c'est beaucoup chez moi, c'est des prises en direct.
0: Ouais.
1: Et là, il y a Richard Lloyd de Television, le groupe Television qui joue le premier
0: les
1: solo.
0: Les New-Yorkais.
1: Oui.
0: Ouais.
1: Et il y a Sonny Landreth, un guitariste de Louisiane qui est plus doux, qui fait les introductions. Et ils ne savaient jamais qui va faire le solo. Ça veut dire qu'ils étaient tous les deux très, très... Et on ne l'entend pas parce que quand je chante avec eux, je refais les voix après. Pas tous, c'est quelques-uns. J'ai crié « Lance le cochon, Richard ». Et vous savez pourquoi ?
0: Non, expliquez-moi.
1: Lance le cochon, Sonny. On a fait le disque à Carcassonne, dans l'hôtel de la cité, où il y a la dame Carcasse.
0: Oui.
1: Que l'histoire dit que quand les Viscoros, ou je ne sais plus qui voulait
0: envahir Carcassonne,
1: ils ont pris le dernier cochon et elle l'a lancé à la gueule du général opposé. Ouais. Il dit, putain, s'il peut nous jeter pas des pierres, mais des cochons, ils ont encore beaucoup à manger. Et c'est pourquoi cette phrase était « Throw the pig ».
0: Throw the pig.
1: Et puis ils ont fait le solo. Et là, il a lancé le cochon.
0: Ah oui, il a bien lancé. Ah, j'adore cette anecdote de Carcassonne, merci. Ouais.
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0: Il vient de sortir une nouvelle chanson qui est un enchantement. Oh,

0: maison. On a fait du air violon là dans le studio. C'est un bonheur, non, de rajouter comme ça des grandes envolées de cordes dans une chanson.
1: Je sais que vous adorez la musique et tout qu'il y a derrière. Vous connaissez Steely Dan?
0: Oh là là, oui. Alors ça, c'est un groupe américain.
1: C'est un groupe américain. Et quand je peux pas m'endormir, je regarde des choses sur YouTube. On en parle comme on a fait des disques somptueux dans le passé. J'adore écouter, mais c'est un peu chiant. On s'endort avec ça.
0: C'est vrai.
1: Et le meilleur, c'était toujours Steely Dan, parce qu'ils ont fait des disques, ils ont claqué, je crois, $2 millions pour un disque. Ouais, c'était le bon vieux temps. Et ils ont enregistré, par exemple, les meilleurs musiciens de studio de New York pour garder seulement la batterie. Mais après, ils ont dit, on prend un autre groupe très, très, très cher pour un autre batteur. Et à la fin, ils ont gardé la snare, la caisse claire. Anyway. Et moi, avec ce fameux Martin Gallop, j'ai dit, viens, on va faire une connerie. On va faire un disque que personne n'oserait produire aujourd'hui. Et j'ai dit, mais qu'est-ce que tu dis? Il y a des vieux studios avec du matériel d'époque qui coûte la peau de fesse. Viens, on va s'enfermer une petite semaine là-dedans, seulement avec le batteur.
0: Oui.
1: Et à la fin. Et j'ai eu cette chance parce que je faisais une grosse tournée avec l'album Aude. On a fait 110 dates. Et sur chaque concert, j'ai payé un musicien imaginaire, mais qui était le disque. Et j'ai mis de l'argent à côté.
0: C'est comme ça, ouais.
1: On l'a brûlé. Et j'ai adoré de faire ça. Je voulais faire un peu, voilà, Steely Dan. Je suis très connu qu'à Carcassonne, c'était dans un hôtel, Engelberg, dans une salle de bal, que je ne vais plus au studio. Mais là, je suis retourné au studio seulement pour claquer des sous. Oui.
0: Cramer chez les sous pour avoir le son qu'on aime.
1: Qu'on aime le
0: Mais
1: petit.
0: C'est beau, ça.
1: Oui, voilà.
0: C'est beau.
1: On fait plus ça.
0: Suivez l'exemple de Stéphane Escher. J'ai appris très récemment que les gens, pour s'endormir, écoutaient des podcasts sur les serial killers.
1: Non,
0: faites
1: pas
0: plutôt
1: ça.
0: Comme non, Stéphane. Non. Écoutez des podcasts sur la création
1: oui,
0: des
1: Steely
0: albums.
1: Dan, qui
0: voilà.
1: Dit, le Hyatt avec le C étroit de 135 et le Neef de 73. Et puis, voilà.
0: C'est bien ça. Je pense que le monde ira mieux. Les
1: Je
0: gens
1: crois.
0: S'aimeront plus. Mais arrêtez d'écouter les serial killers. C'est vrai, cette histoire.
1: Il y a des
0: histoire.
1: Gens qui font ça.
0: Oui. Ça, beaucoup de
1: peu,
0: gens.
1: Ça fait un peu flipper quand même.
0: Ils écoutent ça. Voilà,
1: non.
0: Après on se demande pourquoi les gens sont dingues.
1: Oui.
0: Voilà, alors que Steely Dan ne fait de mal à personne.
1: Oui, voilà.
0: Ça, c'est bien.
1: Sauf au compte banque.
0: Oui, c'est ça. Et aux producteurs de l'époque, oui, ça a dû leur faire bizarre. Parlons de tournée, puisque effectivement sur l'album Aude, vous avez beaucoup tourné. Là, à nouveau, vous êtes de retour. Vous avez déjà fait des concerts d'ailleurs. Un à Conflans-Sainte-Honorine, un à Villers-Cotterêts.
1: Attention, ça se complique.
0: C'est autre chose.
1: C'est Stéphane Escher qui... Oui, ça se complique.
0: Mais là, les dates que vous faites...
1: Il y a deux tournées.
0: Il y a deux tournées.
1: Fais, une, c'est pas une tournée. Je fais maintenant, vous êtes attaché.
0: Allez.
1: Je fais du théâtre. j'ai eu envie de travailler avec des gens de théâtre. Je trouve la musique pop ou rock respectable, mais je trouve les lumières ou les effets ou la façon comment on raconte les histoires, ça m'a lassé un peu.
0: Ah.
1: Et j'ai beaucoup de tendresse pour les créateurs dans le théâtre. Ça ralentit, tout un peu plus lent. Et j'ai fait une promenade à Genève, dans une ville, où je suis allé vers un très beau théâtre, ça s'appelle le Théâtre Carouge. Et je ne me connaissais pas. Pourquoi tu frappes à la porte et tu entres et tu dis bonjour, j'aimerais bien faire quelque chose chez vous. Et les responsables étaient séduits par l'idée qu'un non-acteur, vraiment pas acteur, veut utiliser le langage, la scénographie, la lumière, la mise en scène théâtrale. Et j'ai fait ça, et maintenant je fais deux choses. Je fais une tournée seule en scène, qui est basée sur... On joue dans des théâtres.
0: Ouais.
1: Et l'autre, c'est la tournée après du disque qui se passerait dans les Olympiades et tout ça.
0: Mais c'est trop
1: Est-ce
0: bien.
1: Que vous m'avez suivi?
0: Je vous ai complètement suivi, Stéphane. Alors, je vais du coup redonner les informations. Et si je me trompe, vous m'arrêtez.
1: Allez-y.
0: Ok, c'est parti. Vous voulez voir Stéphane Escher dans un théâtre? Vous pouvez. C'est cet automne. Par exemple, à Toulouse, au Théâtre de la Cité, les 11 et 12 octobre, ou encore à Lyon, au Théâtre des Célestins, les 28, 29 et 30 octobre. En revanche, vous voulez voir Stéphane Escher sur scène, en train de chanter, à l'Olympia par exemple. C'est possible également, en 2026, après la sortie de l'album, les 19, 20 et 21 février, à l'Olympia, donc à Paris, ou alors au mois de mars, à Roubaix, ou encore à... Neuve-Maisons, encore à Vernouillet, etc., etc. Mérignac aussi, au mois de mai, on adore, à côté de Bordeaux. Est-ce que c'était les bonnes dates, Stéphane?
1: Oh, vous êtes incroyable.
0: Merci.
1: Comment vous faites ça?
0: C'est parce que je vous aime.
1: Non, mais non, là, j'ai passé un moment...
0: Je le fais pas pour tout le monde.
1: Shakespeare, quoi. Shakespearienne. Là, comment vous faites? C'est ça que je cherche dans le théâtre. C'est ça.
0: C'est ça.
1: Ce ton, ce rythme. Waouh. On peut mettre ça à la radio un jour?
0: Si vous voulez.
1: Ou c'était en live, là?
0: C'était en live. Tout le monde l'a entendu.
1: Je peux avoir une copie de ça? Je vais l'écouter. Pour me réveiller, pas pour m'endormir. Non, mais... Vraiment, vous êtes bon, hein?
0: Merci.
1: Vous devrez faire du théâtre, du film, du cinéma, je sais rien.
0: De la voix off?
1: Non, pas du tout.
0: Non.
1: Là, vous l'avez. Moi, j'étais là, j'étais...
0: Vous étiez sur la
1: tournée. Je pleure. J'étais en tournée, là. Mais je peux dire aussi, on n'est pas tout seul.
0: Non.
1: On a une équipe incroyable, technique, et ils étaient tous là avec une fierté. Vraiment, ils ne l'ont pas caché. That's our girl, c'est notre fille. Ils étaient là, les mecs, ils disent, ouais, ça c'est normal avec elle. Waouh, Zed, merci beaucoup pour ce moment.
0: Bah, merci à vous, Stéphane. Et puis écoutez, d'habitude, on le fait à la fin, mais remercions l'équipe maintenant. Iris Guitoni, Bertrand Bocquer, Romain Frézu, Alexandra Sackberg et Franck Moilier. Et bravo, Stéphane Escher. Et comme on dit chez moi, vivement la suite. On a
1: merci
0: hâte
1: beaucoup.
0: De la
1: merci,
0: sortie.
1: Merci mille fois.
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0: C'est sympa, Béatrice, parce que ça fait 15 ans qu'elle rit à mes mauvaises blagues. Bonsoir, Béa.
4: Bonsoir.
0: Et oui, ça fait 15 ans, et même un petit peu plus, et quelques mois.
4: Un petit peu
0: mois.
4: Plus, ouais.
0: Et c'était cette chanson, Comme des enfants. Et moi, dès la première écoute, je me suis dit, waouh, c'est ma nouvelle chanteuse préférée.
5: Et il m'a...
0: Premier album, c'était en 2008. Oh. T'avais 19 ans, bébé.
4: Ouais, j'étais vraiment toute petite et je suis arrivée comme ça en France.
0: Tu te souviens quand t'as débarqué ici pour la première fois depuis le Québec?
4: Ouais, c'était fou. Déjà, j'avais pris Air Transat, ce qui est une expérience correcte. Je sais pas si toi t'es déjà venue à Montréal, mais c'est bien. Hein, mais c'est voilà. C'était la première fois que je prenais un vol aussi long et je suis arrivée et on restait dans l'appartement d'un réalisateur qu'on connaissait. Il avait un genre de 20 mètres carrés. À Pyrénées.
0: Okay, donc c'est un coin de Paris vers le 20e arrondissement.
4: Exactement, très populaire, très où les gens habitent et puis c'est très cool, mais c'est ça, c'était ma première impression de Paris et j'étais complètement sous le charme.
0: Oh.
4: J'ai adoré ça.
0: Mm-hmm. Aujourd'hui, nous parlons de Cavale.
4: Oui.
0: Ton nouvel album.
4: Oh oui.
0: Aujourd'hui, alors je ne sais pas si ça se souhaite à une chanteuse, un Happy Album Day.
4: Oh oui, Happy Release Day.
0: Happy Release
4: Day.
0: Oui, joyeux jour de sortie. On fête ça par exemple avec Château de Sable.
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0: intéressant, je trouve, de juxtaposer Comme des enfants et Château de Sable. Ouais. Parce que c'est ta voix et un clavier, dans les deux cas.
1: Très différente.
0: Très différente pourtant. Même ta voix a changé.
1: J'ai baissé. En fait, c'est parce que depuis mon opération, ça a baissé d'un ton. En fait, peut-être parce que je veux me protéger plus, mais j'ai une voix un petit peu plus grave.
0: Elle est belle, je trouve. Ouais. Et t'as gagné en grain, en épaisseur.
1: Oui, hein. C'est plus feutré.
0: Ah, oh, j'adore. Franchement, c'est sexy.
1: Sexy.
0: Alors, si vous voulez profiter de ce grain feutré et sexy de cœur de pirate, surtout, n'hésite pas si tu as besoin de quelqu'un dans le marketing. Moi, je peux t'écrire des trucs. Hein.
1: Et là, t'es engagée. Hein. T'imagines engagée direct.
0: On met un autocollant sur l'album sexy et feutré.
1: Sexy et feutré.
0: C'est pas très féministe ce que je suis en train de faire, je ne sais pas, mais en tout cas, ça vient du cœur. Moi, je trouve. Vraiment,
1: mais je le prends.
0: Quand j'ai entendu ta voix, je me suis dit, waouh, il y a quelque chose de très. D'un mystère. Mais tout comme sur Comme des enfants, il y avait un côté d'innocence et d'enfance, finalement. Et là, je me dis, ça, c'est la femme qu'elle est devenue.
1: C'est la maturité.
0: Ouais. Et ben, franchement, c'est beau.
1: Merci.

0: cœur de pirate, château de sable. Alors évidemment, on est très ému parce que cette chanson, elle fait un effet incroyable. Est-ce qu'une chanson émouvante pour le public, comme celle qu'on vient d'entendre, Béatrice, c'est forcément aussi un truc émouvant pour toi à fabriquer? Ou est-ce que tu peux t'en détacher et juste bosser sur ta chanson que tu fabriques?
1: Je veux dire, oui, évidemment, je pense au public en tête, mais c'est vrai que sur le coup, j'essaie de réfléchir à ma vie perso pour être capable de canaliser ce qui se passe et puis pouvoir l'exprimer en chanson. Mais c'est vrai que, en fait, le résultat d'avoir le public et les gens qui témoignent qu'ils aiment ce que je fais, ça me fait un bien énorme. C'est pour ça que je continue à le faire.
0: Elle est très belle, très émouvante, Château de Sable. Est-ce que parfois, t'arrives à inventer des histoires, des thèmes de chansons, ou est-ce que tout vient de ta vie, musique?
1: C'est arrivé pas souvent que j'ai inventé des trucs. Je l'ai fait avec Ava, une chanson qui était sortie sur mon album Blonde, mais sinon, c'est pas arrivé souvent que j'invente des trucs.
0: Tu te sers de ta vie?
1: Ouais, je me sers de ma vie, je me sers des bribes, de moments, de ce que j'ai vécu, même si c'était des trucs très anodins, même si c'est juste comme une anecdote. Je m'en servais pour pouvoir écrire des chansons, mais sinon, j'ai pas encore je suis pas encore prête à inventer des trucs
0: en full fiction. Pas encore. Château de Sable, tu peux nous raconter l'histoire de cette chanson?
1: Ben, en fait, Château de Sable, c'est une chanson qui parle de la parentalité quand vient l'adolescence. Donc, moi, j'ai une fille qui a 13 ans. Et puis, je vois, en fait, que mes propres anxiétés sont un reflet de ses anxiétés et il faut absolument que je canalise, moi, mes peurs, parce que sinon, elle va le ressentir. Puis c'est vraiment une chanson qui parle de comment ton enfant devient sa propre personne. Il faut l'accepter. Et que s'il y a un genre d'indépendance qui se crée, c'est complètement normal.
0: C'est même que t'as bien fait ton travail, en fait, si ton enfant s'éloigne. Mais c'est pas un moment facile.
1: Non, c'est pas facile.
0: Je pense que toutes et tous, vous avez vécu ça, soit avec vos propres enfants, soit avec des petits qui deviennent des ados autour de vous. On en a tous, des cousins, des neveux, des nièces. Et c'est un moment qui est pas évident. Merci d'avoir mis ça en chanson. Je pense même qu'on peut la faire écouter à des ados, cette chanson, pour qu'ils comprennent aussi notre point de vue.
1: Oui, le point de vue des parents. Ouais. Oui, si vous pouvez faire ça à la maison et dites-moi ce qui se passe.
0: Exactement. Eh bien, ils font des fugues.
1: Ah non.
0: Ils vont tous chez Béatrice. Rendez-vous chez Béa, elle nous comprend. Allez. Non, l'album Cavale qui sort aujourd'hui. T'es un peu superstitieuse, tu fais des petits trucs spéciaux les jours de sortie. Je sais pas, à minuit, tu brûles un truc.
1: Oh mon Dieu, j'y ai même pas pensé. Non, pas du tout. Non, je suis juste contente quand ça sort.
0: Qu'elle est raisonnable. J'adore. Cavale, ça ressemble à ça.

0: mais que c'est dansant, mais que c'est 80s,
1: yes.
0: Finalement. T'es allé piocher dans l'esthétique musicale des années 80.
1: Oui.
0: Mais alors pourtant, c'est pas du tout de la musique que t'écoutais parce que t'étais pas née.
1: Ben non, j'étais pas née, je l'ai pas connue cette période malade.
0: Oui. Qui t'a fait découvrir ça, cette musique de l'époque? Et j'imagine aussi, avec Delice, tu as découvert le stylisme, les couleurs fluo, les coupes de cheveux improbables et les hommes en mini débardeur.
1: Oh mon Dieu.
0: Les années 80, quoi. Alors qui t'a initié et à quel âge as-tu été initié à ces sonorités?
1: Ben, je pense c'est venu plus tard en fait parce que c'est une de mes tantes qui a fait mon éducation musicale, donc quand j'étais plus jeune, tu sais, elle m'a passé tous ces vinyles des Rolling Stones, tu sais, en tout cas tout, puis elle m'a toujours dit les années 80 c'est pas la meilleure période pour les groupes. Genre, tu sais, moi j'étais vraiment à fond dans Genesis, puis ma mère était comme non, c'est écoute, c'est la période avec Peter Gabriel, va pas plus
0: ouais,
1: loin.
0: Ouais.
1: Parce que c'était comme un peu vu comme une période un peu kitsch.
0: Mais t'as raison, parce que même les Stones, les fans des Stones, c'est pas les albums des années 80 qui sont les préférés. Hein.
1: Ouais. Ils sont vraiment, moi, c'était vraiment le commentaire que j'avais. Et donc, plus tard, quand j'ai commencé à écouter plus de musique toute seule, j'ai découvert tout un pan, une période, et je suis tombée genre dans Moroder, je suis tombée dans Vangelis même, genre certains trucs de Vangelis.
0: Ah oui, donc là, on est à full synthétiseur.
1: Ouais.
0: Incroyable. Jean-Michel Jarre aussi.
1: Oui, et puis F.R. David, je ne sais pas si tu connais F.R. David.
0: Ah non, ça, je ne connais pas.
1: La chanson Words.
0: Oh oui!
1: Grosse chanson. Et puis, j'étais genre, mais c'est quoi cette période complètement éclatée avec plein de sondes? C'est quoi qui se passe? Et donc, je me suis un peu intéressée à ça. Et je trouvais que pour cet album-là, vu que c'est un album qui parle de l'anxiété, qui parle de fuite, d'évitement, tout ça. Et finalement, qu'est-ce qu'on fait quand on veut fuir? Ben, on va soit danser, on va vivre la nuit. Et moi, c'est ce que je faisais à l'époque.
0: Ouais.
1: Et c'était une période où, je sais pas, je pense que c'est j'associe cette période à ce moment-là.
0: Ouais. Et à ces sonorités, donc, sur l'album, il y a aussi « Laisse-moi pleurer », c'est une de mes préférées.

incroyable hein, d'arriver à faire danser tout en étant émouvante, tout en racontant des trucs. C'est vraiment le tour de force de cet album de Cœur de Pirate, Caval, qui est sorti aujourd'hui. Tu cites volontiers dans tes influences le Springsteen de Dancing in the Dark.

0: a utilisé des instruments de cette époque sur Caval, justement, pour arriver à retrouver certaines sonorités. Oui. Les batteries sonnent d'une certaine manière, les synthés aussi.
1: Absolument, absolument. Les Juno, tout ça.
0: Puis... Ah, t'as fait ça?
1: Et puis, j'ai travaillé avec Nicolas Subrichico, qui est un réalisateur très cool, qui a travaillé avec Lou Doyon, avec Zao de Zagazin. Puis lui, il était vraiment à fond là-dedans aussi. Donc, on s'est éclaté. Toujours la recherche du son pour avoir le bon son. Donc, c'est différent que de faire un album avec juste des instruments acoustico-organiques. Mais c'était le fun. Ouais.
2: Il y a une chanson qui s'appelle Les enfants des temps derniers, qui je trouve aussi.
0: Elle a sa place dans cette esthétique. Pourquoi t'as dit oh?
1: Parce que c'est la chanson la plus Frenchie, je trouve. La plus.
0: Ouais.
2: C'est marrant.
1: Mais c'est drôle que tu l'aies choisie parce que je trouve que elle parle beaucoup au français.
2: Elle est pour nous.
1: Elle est pour vous.
2: Mais fais-nous croire, je l'ai écrite exprès.
1: Je l'ai écrite juste pour le public français.
2: Voilà.
0: C'est notre cadeau.

0: Mais sérieusement, elle est magnifique cette chanson.
1: Eh ben merci.
0: La plus Frenchie.
1: Est-ce que c'est Frenchie, tu penses?
0: Ouais, j'avoue.
1: Ah d'accord, un peu Frenchie, okay.
0: Parce que c'est beau et chic à la fois.
1: C'est très chic.
0: C'est très français quoi.
1: Et ça parle de la fin du monde, donc un peu la révolution, donc la France. Voilà.
2: C'est ça. Voilà. C'est ça. Voilà. Elle est parfaite c'est pour nous, les enfants des temps derniers.
0: Juste, je fais un peu ma curieuse, mais il m'a semblé dans cette chanson entendre une voix masculine faire les chœurs.
1: Oui. Bah, c'est le réalisateur. C'est Nicolas Subrechico qui chante et je l'ai gardé parce que je me suis dit honnêtement pourquoi pas.
0: C'est la première fois que t'as des chœurs de garçons sur tes chansons.
1: Ouais, puis il est là souvent. Il est là souvent dans l'album, donc c'est assez cool.
0: On l'a dit tout à l'heure, ma chère Cœur de Pirate, ton album Cavale, c'est un album, mais comme j'allais dire tous les albums précédents, de toute façon, qui n'a pas peur des émotions.
1: Et non.
0: Non, hein.
1: Ah ben non.
0: C'est ta matière première, les émotions.
1: Eh ben, ça serait pas du Cœur de Pirate si ça allait pas te chercher dans les tripes, donc voilà, et te faire pleurer.
0: Ah oui. Ça fonctionne vraiment. Cavale fait pleurer, mais pour vous, à la maison, et pour essayer de décrypter les émotions de Cœur de Pirate, un être extrêmement sensible et complexe, je vous propose une interview vice-versa, oui, comme le film de Disney de 2015. Au Québec, ça s'appelait Sans dessus-dessous.
1: Ah, c'est ça? Ouais, je pense que c'était ça. Sans dessus-dessous.
0: Mais toi, tu disais en anglais, je suis sûre que tu l'as vu en anglais.
1: Ouais, je faisais Inside Out.
0: Oh yeah. Donc, vice-versa, en 2015, les cinq émotions primaires, la colère, la joie, la tristesse, la peur, le dégoût. Attention, Cœur de Pirate. La colère, quelle est la dernière fois que tu t'es mise en colère?
1: Mon Dieu, sûrement après mon mari.
0: J'en sais régulier.
1: Ça arrive souvent. Je suis désolée. Sorry, Marc. Oui, sûrement après mon mari. Je sais plus de ça devait être quoi le contexte. Sûrement qu'il surveillait pas mon fils de façon adéquate, alors que moi je suis genre comme un aigle autour de lui. Donc voilà.
0: Colère. La peur. As-tu des phobies?
1: Oui, j'ai toutes les phobies du monde entier parce que j'ai un trouble anxieux généralisé et j'ai aussi des TOC en fait. Donc des trucs un peu obsessifs compulsifs. Puis moi, c'est la peur de la contamination et c'est directement lié à mon travail parce que je peux pas tomber malade.
0: Et non, si t'es malade, tu peux pas chanter.
1: C'est ça. Ouais. Donc c'est quelque chose qui je le travaille, je le nomme et ça va beaucoup mieux. Mais mon Dieu, que c'est je me lave des fois les mains 75 fois par jour. Oh oui.
0: Passons à la joie, alors. Quelle est ta plus grande joie de musicienne?
1: Ma plus grande joie de musicienne, c'est sûrement quand je fais des spectacles et que les gens chantent en même temps que moi qui connaissent les paroles et qui chantent. C'est fou, ça me fait trop plaisir. Et j'aimerais que les gens le fassent tout le temps. Voilà.
0: La tristesse, toi qui es une vraie éponge, est-ce que le désordre du monde actuel te rend triste?
1: Oui, absolument. Je suis et là on l'a dans notre poche en fait. Donc on a du et je suis contente de savoir que je suis pas désensibilisée à tout ça, que ça me génère encore de la tristesse parce que c'est important. Mais oui, je suis complètement attristée souvent de ce qui se passe.
0: On termine avec la cinquième émotion primaire du dessin animé Vice-versa, le dégoût.
1: Oh yes.
0: Allez, l'aliment et la boisson ou la boisson qui te dégoûte le plus?
1: Je pense les diabolomantes. Je veux pas. Non.
0: C'est marrant parce que ça semble à menthe. Enfin, c'est assez clean, un diabolomante.
1: Je pense que c'est peut-être parce que je l'associe au Jet 27, donc que ça me.
0: Alors, c'est pas la même recette.
1: Donc, tout ce qui est comme menthe, et comme crème de menthe, la menthe, ça me. Non.
0: Ça veut dire qu'à un moment dans ton adolescence, t'as un peu vomi un Jet 27?
1: I plead the fifth.
0: Elle a le droit de ne pas répondre ou alors simplement en présence de son avocat.
1: Voilà.
0: Merci, Cœur de Pirate, pour ces émotions. C'était délicieux.

0: J'ai l'impression que c'est d'autant plus triste, une chanson, d'autant plus mélancolique, d'autant plus émouvant, quand il y a un rythme entraînant.
1: Ouais, c'est...
0: Tu sais, t'as l'impression d'être seule avec du monde autour.
1: Ouais, c'est ça. Puis cette chanson-là, elle est vraiment spécifique parce que ça parle vraiment, genre, de quand tu sors la nuit et que tout d'un coup, cette anxiété te rattrape. Il y a une grande solitude dans cette situation-là, donc j'ai voulu faire ça. J'adore cette chanson, c'est vraiment une de mes chansons préférées sur l'album.
0: Elle est très puissante et je me disais, mais c'est marrant parce que c'est tellement entraînant et tout. Pourquoi je me sens si vide à l'intérieur en l'écoutant et voilà. Ça fait plusieurs fois dans cette discussion que tu fais référence à la nuit. Mm-hmm. C'est quelque chose que tu évites maintenant.
1: Absolument.
0: T'y étant perdu.
1: Oui. Oui, absolument. Puis en plus, moi, cet album, il parle beaucoup aussi de mes premiers moments quand je suis venue à Paris, quand j'ai commencé à faire de la musique. Et donc, il y a une chanson qui s'appelle La Cérémonie qui parle beaucoup de ça aussi, du fait que je vivais la nuit à Paris. C'est une ville qui m'a vu vraiment avoir des grands hauts de carrière et des grands bas personnels. Donc, j'ai assez exploré ça dans l'album.
0: Ouais. Et dans l'album, il y a également, alors là, pour le coup, une chanson qui est carrément explicite dans son titre. Pensée intrusive.

0: entend des oiseaux, on entend un piano, on entend ta voix enregistrée presque à la maison. C'est la sensation qu'on a. Tu peux nous expliquer ce choix?
1: Mais parce que je voulais vraiment que ça fasse comme la voix qui arrive quand t'as de l'anxiété, quand t'as des pensées intrusives, qui est une voix qui revient, qui est une voix réconfortante, mais aussi qui te dit pas les vraies choses, en fait. De ce que j'ai compris de l'anxiété, c'est que c'est quelque chose qui arrive et qui te donne beaucoup de questions, mais pas beaucoup de réponses. Donc c'est... Qu'est-ce qui arriverait si, qu'est-ce que tu ferais si,
2: bon, et c'est pas. En vrai, c'est imaginer le pire.
1: Exactement.
2: Tout le temps.
1: Ouais.
2: Sans répit.
1: Ouais, tout le temps. Et alors que ça se veut être un mécanisme de survie, l'anxiété. Ouais. Alors, c'est très spécifique et très étrange à naviguer. Mais ouais, j'ai voulu faire une chanson vraiment comme ça, en plein milieu de l'album, un peu pour te sortir du reste.
2: Ouais. Eh ben c'est réussi parce qu'elle nous prend par surprise et à la fois on reste,
1: ouais.
2: On reste avec elle. Hein. On se dit pas oh là là qu'est-ce qui non on reste avec elle et elle nous chope. Pour terminer, ma chère cœur de pirate, te remercier évidemment d'être venue nous voir.
1: Merci.
2: Bonne route à toi. J'imagine tu rentres un peu au Québec là.
1: Ouais, je vais faire un peu les deux. Je vais revenir en novembre. Je suis un peu là et au Québec à la fois.
2: Ok. Ouais. Et la bise à ton mari entre deux engueulades. Hein.
1: Oui,
2: s'il te plaît.
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1: Vous écoutez Téline Escale avec Oxygène.
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1: Téline Escale, un duo électropop. Des artistes, mais aussi des parents qui écrivent des histoires de vie avec une dominante, la poésie.

0: 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Un coup de cœur ici de Romardèche.
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2: Bonjour, je m'appelle Gérard et je suis l'un des propriétaires donc de ce carrelet depuis plusieurs années. Maintenant, nous rentrons dans notre 11e année. Là.
3: Gérard est béglé à la fois en tant que propriétaire de sa maison d'habitation et de son carrelet situé sur les bords de Garonne. Un carrelet tout vert qui est un vrai lieu de rencontre entre amis, mais aussi parfois de solitude et de calme. Son carrelet s'appelle Charivari, mais c'est surtout le nom de ce Girondin qui m'interpelle, car Gérard appartient à la famille des Montiel.
2: Oui, c'est mon frère, c'est Bernard, c'est mon frère. Je suis l'aîné, nous sommes 5 enfants.
3: Est-ce qu'il est venu ici ?
2: Pas encore.
3: Il n'aime pas les carrelets ?
2: Je crois que il est très occupé.
3: Qu'est-ce que vous activez là ? Une sorte de manivelle ?
2: Oui.
3: Pour le filet ?
2: Pour le filet. La pêche au carrelet, c'est ça.
3: Et le filet du carrelet, il est carré ?
2: Il est carré, que l'on descend et que l'on remonte pour pêcher les poissons qui auraient l'audace de passer là.
3: Qu'est-ce qu'il vous permet de faire au quotidien ? Pourquoi vous l'avez choisi, vous, personnellement ?
2: Alors ici, justement, parce que c'était le plaisir d'avoir un espace de pied-à-terre, alors où on peut recevoir des amis, de la famille, où on vient passer un moment, on vient parfois pêcher.
3: Lieu de convivialité, mais lieu extrêmement calme, apaisant.
2: Voilà, c'est un endroit paisible, quoi, et à quelques pas de Bordeaux, hein, c'est ça qui est intéressant, quoi.
3: Est-ce qu'on peut le décrire, justement, ce carrelet, qui n'est pas très grand, mais tout de même, il y a 2 cabanes dans le carrelet.
2: Il est comme il est un peu de guingouin. Ce qu'on fait, nous, c'est de le maintenir en l'état et surtout de ne pas le transformer en bois.
3: Ce carrelet Charivari, il est vert.
2: Et comme la nature autour.
3: Vous avez la plancha.
2: Oui, parce que ça nous permet de faire quelques grillades et puis de se reposer tranquillement. Mais effectivement, c'est un lieu paisible. Et alors, il y a beaucoup de gens qui, quand on laisse parfois la porte ouverte et qui voient qu'il y a quelqu'un, sont là, ils viennent voir, ils s'arrêtent un petit peu. Bon, moi, quand je suis là, je leur ouvre la porte. Ils ne savent pas trop ce que c'est vrai, parce que c'est quand même un patrimoine, hein, ces carrelets.
3: Posséder un carrelet, est-ce que ça donne l'impression, justement, de maîtriser un petit peu la sauvegarde du patrimoine girondin et donc de ces cabanes de pêcheurs ?
2: Momentanément, on en fait partie. Puisque ce sont des contrats à durée limitée, hein. C'est 5 ans renouvelables.
3: Donc ça veut dire que tous les 5 ans, vous avez un peu la pression.
2: Voilà, c'est un peu normal. C'est des contrats de 5 ans, c'est comme ça.
3: Vous êtes né à Casablanca.
2: Oui.
3: Vous êtes arrivé en Gironde dans les années 60, 1961. Très vite, vous êtes passionné pour la Garonne et pour ses carrelets.
2: Oui, parce que notre premier pied-à-terre a été à la Cité Lumineuse, à Bordeaux-Nord. Qui a été démoli maintenant. Déjà, nous, enfants, on jouait sur les bords de Garonne à faire des radeaux, etc. Puis l'eau partout, c'est quand même un élément important dans la nature.
3: Gérard Montiel, copropriétaire de ce carrelet, le Charivari, face à la Garonne et à l'île d'Arcin, le carrelet d'un homme qui a trouvé sa cabane de pêcheur.
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4: À une quinzaine de kilomètres au nord de Mont-de-Marsan, la commune de Broca. Son histoire est très liée aux forges et la création de son musée à votre radio locale, ici Gascogne. Notre guide, Martine Maisonnave, présidente de l'association des Amis des Forges.
5: C'était suite à un jeu donc radiophonique en 1988 sur Radio Land à ce moment-là. On avait fait des recherches et puis à l'été 89, on s'est dit, on a récupéré des vieux objets en fonte pour ouvrir un musée. Donc l'été 89, on a ouvert le musée et l'association a été créée dans la foulée. Ce musée retrace l'aventure métallurgique de Broca au 19e siècle. Donc l'eau fourneau dont les restes se situent à côté du musée, hein, c'est d'ailleurs les seuls dans les Landes à cette époque-là, a fonctionné de 1833 à 1904. Mais ce musée, effectivement, il explique comment on obtient de la fonte. Hein, c'est un alliage de fer et de carbone. Et les matériaux nécessaires à sa fabrication, c'est-à-dire la garluche et le charbon de bois. On y présente aussi de nombreux objets du quotidien qui viennent des forges de Broca, dont la marque de fabrique et la pomme de pin. Et on y retrace également la vie des ouvriers de l'époque et la famille à l'origine de cette fonderie qui est la famille Larayé.
4: L'économie de Broca a donc longtemps tourné autour des forges, en fait.
5: C'est vrai qu'à cette époque-là, la population comptait 1300 habitants. À l'heure actuelle, on est 800. On a des écrits sur lesquels en 1850, il y avait 150 charbonniers qui travaillaient pour les forges de Broca, 80 mineurs, et dans le haut fourneau, ils étaient 170 personnes et 21 personnes à la forge. Mais il y avait aussi également des enfants de plus de 12 ans.
4: Les enfants travaillaient aux forges.
5: Ils travaillaient quand même aux forges parce qu'ils étaient petits. Si vous voulez, dans la halle de coulée qui était autour du haut fourneau, ils pouvaient passer facilement et ils travaillaient aux forges. Mais ce qui n'empêchait pas Adolphe Larrier, là, qui a été le premier maître des forges donc de Broca, d'avoir une politique paternaliste. Il voulait que les enfants aillent à l'école. Il avait fait construire des logements pour ses ouvriers qui existent d'ailleurs toujours sur le site des forges, mais c'est occupé par des privés à l'heure actuelle. C'était la politique, il poussait des wagonnets, quelque chose qu'effectivement, une recherche que j'aimerais développer à l'intérieur du musée, plus insister sur le travail des enfants.
4: Des travaux vont bientôt commencer pour déplacer le musée dans des locaux plus adaptés. Une souscription est d'ailleurs ouverte à la Fondation du patrimoine. Vous pouvez soutenir les projets du musée et l'association recherche des documents sur justement le travail des enfants aux forges. À votre bon cœur, le musée est ouvert sur rendez-vous en auprès de la mairie de Broca, recommandé par Ici Gascogne.
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7: Arnaud Fromage, bonjour, bonjour.
8: Bonjour, bonjour.
7: Oh, ça fait beaucoup de bonjour, dites-moi. Bon Arnaud, aujourd'hui, quand le général de Gaulle vient en Franche-Comté?
8: Eh bien, il se passe toujours quelque chose. D'autant qu'il y est venu plusieurs fois dans la région. Trois fois déjà à l'automne 1944 pour préparer la libération de Belfort, lors d'une réunion secrète avec le général de Lattre de Tassigny et Churchill au château de Montalembert, à Mèche, après la libération. Ensuite, quand de Gaulle est venu saluer les villes libérées, Besançon, Morteau, Grandcombe, Châteleux, mais ce n'est pas la dernière fois que de Gaulle va venir dans la région. En 1959, sur la route qui le mène en Alsace, il en profite pour aller faire quelques petites pauses dans le territoire de Belfort. À chaque fois, le grand homme descend de sa déesse noire et passe quelques minutes à discuter avec les habitants, stupéfaits de voir le général en vrai dans leur commune. À Rope, Saint-Germain, Felon, La Chapelle-sous-Rougemont, La Rivière, Fontaine, Foussemagne et à Angeau. Angeau, 206 habitants, où de Gaulle est accueilli par la foule dans l'unique rue ornée de drapeaux et de bandeaux bleu, blanc, rouge. Anecdote amusante, le village d'ailleurs, qui ne possédait pas autant de décorations, est allé les piquer chez les voisins de Dell.
7: Ah, bon, mais Arnaud, la grande tournée de Gaulle en Franche-Comté, c'était en 1962.
8: Oui, la tournée des grands-ducs même. Le 14 juin, il atterrit à la base aérienne militaire de Luxeuil, avant de se rendre à Vesoul, puis de filer vers Dole, à bord cette fois d'une Simca présidentielle. Ensuite, direction Arbois, puis Poligny, Lons-le-Saunier, où à chaque fois, il est accueilli en héros. Le lendemain, il continue sa tournée par le Haut-Jura, Saint-Claude, Morée, Morbier, Saint-Laurent, Grand-Vaux, Cise, un petit quart d'heure à Champagnole, et ensuite direction Équevillon, Onglières, Plénise et Sanzeau, avant de remonter dans le Doubs, un discours à Pontarlier, à Besançon. Bref, le marathon présidentiel se termine le 17 juin dans le territoire de Belfort.
7: Et bah dis donc, et pendant toute la durée de ce périple, il a eu un problème majeur.
8: Oui, pendant ces 4 jours en Franche-Comté, le général de Gaulle ne s'est pas contenté de prononcer des discours et de serrer des louches. Non, il a bien fallu qu'il dorme aussi. Or, Charles de Gaulle est grand, très grand même, 1m96 au garrot, donc les préfectures vont galérer à chacune de ces étapes pour lui trouver un paddock à ses dimensions. D'ailleurs, l'Élysée a fait réaliser en avance des lits sur mesure. Alors, pour la première nuit de sa visite à Vesoul, l'on apporte donc à la préfecture le lit spécial du général. Sauf que l'année 1962 est très tendue. C'est la fin de la guerre d'Algérie, une partie des accords d'Évian est d'ailleurs négociée en secret au Fort des Rousses pendant ce voyage présidentiel. De Gaulle a échappé de peu à l'attentat du Petit Clamart, alors son service de sécurité est sur les dents. Ainsi, il lui déconseille de dormir à Vesoul même et préfère l'envoyer à la base aérienne de Saint-Sauveur, jugée plus sûre. Mais si les hommes et les véhicules ont pu faire le transfert, le lit, lui, eh bien, il est resté à Vesoul, dans les appartements du préfet. Et il y est toujours, d'ailleurs, parce que l'Élysée ne l'a jamais réclamé. Alors, l'histoire ne dit pas si De Gaulle a bien dormi ce soir-là, mais en tout cas, c'était pas dans un lit à sa taille.
7: Non, c'est certain, ça. Merci beaucoup, Arnaud Fromage, et puis à demain.
8: À demain.
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1: Tous les jeudis, vous partagez avec nous un lieu de Provence. Et ce matin, vous allez nous faire découvrir une source.
2: Eh ben non.
1: Ah bon?
2: Non.
1: Mais qu'est-ce que vous m'avez écrit alors?
2: Ben, c'est faux ce que non, vous... mais sur le coup, je voulais, puis après je me suis dit non, une source, ça se dit pas.
1: Vous faites un peu comme vous voulez.
2: Exactement. Non, ça se dit pas une source. Alors c'est pas moi qui le dis, c'est Lily Desbellon dans le château de ma mère.
1: Oui.
2: Voilà. Mais je vais quand même vous parler de source à travers ces gentils Manon. Oui. Hier, vous vous rappelez, je vous ai parlé de l'expression patin couffin.
1: Oui.
2: Hein, qu'on emploie dans le sens de etc. Et j'ai mentionné l'expression et le con de Manon. Et pour n'offenser personne, j'ai dit ne le prenez pas pour vous les Manon, c'est juste une expression. Et j'ai ajouté on vous aime d'amour. Ok. Problème, c'est qu'à peine ma chronique finie, ma chérie m'a demandé c'est qui cette Manon que tu aimes d'amour?
1: C'est vrai.
2: Alors je lui ai dit mais personne, c'est une expression. Et elle me dit mais pourquoi tu me dis que tu l'aimes d'amour? J'ai dit mais non, mais tu as pas la ref, c'est Pagnol, c'est Manon des Sources, c'est Hugolin, hein. Vous savez, Manon, je t'aime d'amour.
1: Oui. Vous faites,
2: c'est non, Eric.
1: Manon, je t'aime d'amour.
2: Je t'aime, Manon. Voilà, on est d'accord. Voilà. Mais désolé, on va quitter la poésie bucolique et romantique de Manon des Sources et les collines pour que je vous explique cette expression, le conte de Manon. Alors pour tout vous dire, on ne sait pas trop d'où elle vient, elle ne semble pas typiquement provençale, en tout cas on la connaît dans le sud-ouest, chez Francis Cabrel, même si elle est très attachée à la Provence, notamment à travers l'œuvre de Pagnol, bien sûr. Comme je vous l'ai dit, on l'emploie pour exprimer là aussi une suite que l'on n'énumérera pas, comme pour dire etc. Exemple dans un roman de Jean-Paul Delphino, et tout le conte de Manon et tout le tremblement. Ou encore chez Maurice Gouirand, il regrettait la prospérité de Marseille, mais aussi le respect de la religion, de la morale, de la discipline, du patin couffin et du conte de Manon. Oui, le conte de Manon, c'est l'équivalent de patin couffin et tutti quanti. Autre subtilité décrite par Rivo Nora dans son dictionnaire des parlers régionaux, l'expression serait utilisée pour couper court aux exigences de son interlocuteur. Exemple, et le conte de Manon, non, pendant que tu es, leur dire, allez, c'est bon, hein, arrête-toi, tu m'as gonflé. Dans la lignée des fâcheux de, fan de chichoulo, fan de pute, ou même, autre expression avec d'autres prénoms, je suis désolé, la putain d'Adèle ou la putain de la Caroline, c'est, on va avoir des problèmes.
1: Je pense, oui.
2: Cette interjection est aussi utilisée pour marquer la surprise. En voici un exemple sous la plume de Maurice Gouirand, cette fois dans le théorème de Langambi, le conte de Manon, mais c'est mon riri. Et on la trouve aussi chez Gilles Del Papas, sous la variante la conte de Manon. Selon Robert Bouvier, dans le Parler Marseillais, l'expression exprime aussi le dépit ou l'irritation, hein, et il donnait cet exemple, le conte de Manon, ça a encore foiré. On trouve aussi des variantes avec le conte de Madon, et on vous aime aussi d'amour, les Madons. Non, je vais rien dire, parce que je vais avoir des problèmes avec Magaté. Magaté, c'est toi que j'aime d'amour. En tout cas, tous les auteurs s'accordent à dire que Manon est sûrement là juste pour la rime, sans aucun lien avec une quelconque Manon qui aurait existé.
1: Ben bien sûr.
2: Et je vous le confirme parce que j'ai vérifié toutes mes sources.
1: Parfait. Un petit bonjour à votre gâté qui nous écoute ce matin.
3: Manon des Sources.
1: Oui, non, mais c'est pardon.
3: Il avait bien Manon des Sources.
2: Non, j'ai vérifié mes sources. Manon, je ne sais pas s'il l'a vérifié.
1: Oui, non, mais bien sûr. Bien sûr. Mais vous me prenez.
2: On vérifie.
1: C'est possible, ça.
2: C'est comme ça.
1: Non, mais si vous voulez, je vous laisse.
2: Mais non, t'as pas d'amour, Eric.
1: Bon, donc un petit bonjour à votre gâté. Oui. Je le confirme, mais Eric est sage comme une image.
2: Mais exactement.
1: Enfin, chérie, je t'aime.
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4: Les petits bonheurs, ce sont des rencontres improvisées, sans rendez-vous, sans se présenter, et avec bien sûr un micro ici à la main. Alors en voici un petit bonheur, je vous l'ai glané en Haute-Savoie, à Héry-sur-Albi, où je suis

0: Allez voir Isabelle. Je connais son prénom parce qu'Isabelle, elle est potière et qu'elle a mis des panneaux partout dans son village pour mener jusqu'à chez elle. C'est donc là que je suis et j'ai du pot. La potière m'a vu par la fenêtre et m'ouvre la porte de son atelier. Bonjour Isabelle.
1: Bonjour, bonjour, on se connaît ?
0: Ah non, on se connaît pas.
1: Ah d'accord.
0: Mais c'est marqué partout dans le village.
1: Oui, presque. Pas suffisamment mon goût.
0: Ah ben, en tout cas, moi, ça m'a suffi pour venir vous voir.
1: Trouvé, voilà, d'accord. Et donc, pourquoi cette chose
0: Ça s'appelle un micro. Vous connaissez la radio ici, Pays de Savoie ?
1: Oui.
0: Ben,
1: oui.
0: On y est.
1: Ah ok. Eh ben, entrez.
2: Alors, vous rentrez par les coulisses, mais...
0: Alors, il y a une grande maison, là, un peu à la périphérie du village. De l'autre côté, après, c'est des champs. Tout l'étage inférieur de la maison, c'est pour vous ?
1: C'est-à-dire, j'ai un peu grignoté l'espace de la maison. Donc, j'ai quand même la boutique, l'atelier où je travaille et où je reçois mes élèves. Et ensuite, la partie outillage, voilà.
0: On peut aller dans la boutique, là ? Parce que là, ici, effectivement, là, c'est la partie production. On voit bien que c'est l'outil de travail, voilà. Il y a le four. Ouais, alors, je disais, j'avais plein de pots. Vous êtes loin de faire que de la poterie classique et que de l'utilitaire.
1: Je fais surtout du modelage, de l'artistique, effectivement, avec des personnages. Et puis, après la Covid, je me suis mise à faire un peu de...
0: Utilitaire,
1: parce que j'étais vraiment que dans de la déco.
0: Comment on fait pour vendre des pièces comme ça et pour en vivre quand on est à Éry-sur-Albi, même s'il y a une boutique, effectivement, il n'y a pas la queue et on ne vient pas vous acheter des céramiques tous les jours.
1: Déjà, j'ai la chance, ça fait 20 ans que j'exerce. J'ai une clientèle fidèle qui me retrouve là, souvent là où je vais. J'organise le marché des potiers d'Annecy qui est toujours le jour de l'Ascension. Je participe à des marchés de potiers. Je participe aussi à des salons d'art.
0: Et bon, venez quand même à Éry-sur-Albi, Isabelle, elle préfère.
1: Je préfère accueillir les gens, c'est plus intime. Puis ils voient surtout tout ce que je peux faire parce que quand je vais partir en exposition, je ne peux pas me promener avec tout le magasin.
0: Avec un métier comme le vôtre et un four qui monte à 1000 degrés, vous devez être content de voir l'automne arriver, vous.
1: Et ce que j'adore, c'est quand le four fonctionne et qu'il neige à l'extérieur. Ouais. Moi, je suis à 30 degrés dans la pièce.
0: Alors que fin juillet, quand il faisait 35 dehors...
1: Là, j'ai dégusté.
0: Allez, vivement la neige.
1: Presque.
0: Bon, et c'est ça qui m'amène finalement. C'est quoi le dernier petit bonheur d'Isabelle ?
1: Le dernier petit bonheur que là, eh ben, venez voir, c'est ça. Je suis en train de faire des petits amoureux qui s'enlacent ou qui se donnent la main.
0: Votre bonheur, c'est votre métier.
1: Ah oui, j'ai vraiment eu un coup de foudre il y a 22 ans pour la Terre et je tournais une page et puis me suis lancée.
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4: À Aubervilliers-Sèvres ou encore rue Feder dans le 11e arrondissement de Paris, les baltos sont encore bien présents dans notre région et Thierry Boeuf nous en fait la cartographie au-delà, bien sûr, de nous raconter leur histoire. Voici la saga Bistrot de Paris.
5: Et le cocktail américain, c'est quoi ?
6: C'est un cocktail grillé avec une sauce américaine, tomate, échalote, une pointe de cognac, du vin blanc. C'est un peu relevé.
7: Un décaïn !
8: Pâté, jambon, c'est une envoyette, gruyère, chantal, rosti, jambon de pays.
9: Eh ben, tout ça, ça va aller dans la blanquette. Bon appétit.
10: Cigarette, whisky et petites pépées, si vous les aimez bien roulées, papier à cigarette, OCB. Gitane de Gainsbourg, menthol extra cool de Françoise Sagan, ronde fumée, et puis un jour de smog, 1er janvier 2008, tout s'est évaporé, les volutes et brouillards au comptoir ont disparu.
11: On a fait une soirée pour que tout le monde fume, donc musique, et puis on a mangé, et on a tous fumé. Mon collaborateur et moi, on n'a jamais fumé de notre vie, donc on a fumé une gitane maïs. Plus jamais on fumera. Hein.
10: Alors les fumeurs étaient priés d'aller fumer aux terrasses des cafés, le plaisir devenant coupable. Mais encore aujourd'hui, les marques de cigarettes font toujours enseigne. À Paris comme en banlieue, il existe encore, par exemple, des Marini.
12: 30 paquets de Marini.
10: Mais aussi des Rally, des Chiquito, des Nemrod et des Balto. 1930, la CEITA, Société Nationale d'Exploitation Industrielle des Tabacs et des Allumettes, propose aux patrons de café une aide financière. Des ameublements, des comptoirs, des terrasses. En contrepartie, l'établissement aura pour nom une marque de cigarettes ou de cigarillos. La puissante CEITA en rajoute une couche dans la presse populaire et la radio. Écoutez cette chanson publicitaire phénoménale de la marque Balto.
13: J'ai vu sur le paquet qu'il y a un bateau à voile. C'est à cause du bateau que c'est des bateaux qu'on les appelle. Mais non, mon gros bêta, pas des bateaux, mais des baltos. des Baltos. C'est un mot qui vient de Baltimore.
10: Balto de Baltimore, imparable voyage et exotisme au bout de sa cigarette rougeoyante. Et voilà pourquoi il existe encore une bonne vingtaine de Baltos à Paris et en Île-de-France, comme celui d'Aubervilliers ou de Sèvres. Idem pour le Nemrod, rue du Cherche-Midi dans le 6e. Tout pareil pour le Rallye, la cigarette qui arrive avant les autres et qui gagne, rue Faidherbe dans le 11e. Le Rallye, où au passage, Monsieur Philippe nous régale de délicieux choux farcis. Curiosité amusante, au 59 avenue de la Motte Piquet, un restaurant a pour nom la Gauloise, tandis qu'à quelques dizaines de mètres, boulevard de Grenelle, une autre brasserie se nomme la Gitane.
7: Avec filtre ou sans filtre, les Gitanes Caporal vous apportent sans réserve le plaisir de fumer.
10: Décidément, beaucoup de cafés-bistrots du bassin parisien ont succombé à la tentation. Après la cigarette, le jeu. Impressionnant le nombre d'établissements qui s'appellent le Vincennes, le Sulky ou le Longchamp. Témoin de la relation entre les bars PMU et le milieu mercantile des chevaux de course.
14: Pierre et Christine, ma femme, si tu savais ce qu'elle joue,
15: elle y connaît rien, mais elle y croit. Et entre nous, ce qui m'épate, c'est qu'elle gagne aussi.
16: Va comprendre, Charles. Avec le PMU, aujourd'hui, on joue comme on aime.
10: Oui, on pourrait largement faire une thèse universitaire sur les enseignes de bistrot, la poésie frise Le Bon Coin de ce cher Jean-Louis Brasse dans le 18e, sans oublier le mythique Au Rendez-vous des Sportifs chez Valzac, un cador de la boxe dans le 15e. Mais la Palme d'Or revient à ce patron en Val-de-Marne qui avait baptisé son bistrot dans les années 50 ici, mieux qu'en face. En face se trouve la célèbre prison de Fresnes.
4: Ce qui ne freinera pas notre appétit pour autant, bien sûr. Merci beaucoup Thierry Boeuf, Bistrot de Paris. 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
17: On ne fait pas un personnage sans que la personnalité ait validé son modelage.
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17: Bonjour, donc je m'appelle Stéphane Barret, je vais avoir 62 ans, créateur d'imaginaire, ça c'est vraiment mon truc, surtout dans ma partie personnelle.
19: Soprano, les lapins crétins, Kenji Girac ou Brad Pitt, c'est lui. L'un des sculpteurs de visage du célèbre musée Grévin et Tourangeau. Parlons hyperréalisme et expo perso avec lui.
17: Eh ben, je vous ai donné rendez-vous à mon atelier, rue des Landes, à Tours. Je suis très content de vous accueillir. Je suis originaire de Vierzon. J'ai un BTS de fabrication mécanique, donc ça n'a rien à voir avec la sculpture. Mes soirs et mes nuits à faire ma passion et aller travailler la journée. J'ai donc décidé de quitter Vierzon pour partir sur la région parisienne. C'était de faire de la sculpture, travailler pour des musées, travailler pour le théâtre. J'ai beaucoup travaillé pour Disney. Donc ça fait 30 ans et que je travaille sur commande. Et j'ai eu la chance en 2000 de pouvoir commencer à travailler pour le musée Grévin. Donc je suis indépendant. C'est mon principal client.
19: On est dedans avec le musée Grévin. Moi, je suis entourée là de personnages. J'ai Franck Dubosc, Benoît Poelvoorde, Stéphane Bern, Denis Brognard. Est-ce qu'il y a quelqu'un qui vous a donné du fil à retordre ?
17: À chaque nouveau personnage, c'est un nouveau challenge. Le plus difficile quand même, c'est le regard. Donc c'est ça, l'hyperréalisme, c'est un assemblage de plein de petites choses qui font que, en finale, s'il y a une chose qui n'est pas là, il y a toujours un petit quelque chose qui va pas au niveau de la ressemblance. Le plus difficile quand même, c'est les personnages sans rendez-vous, donc les personnages qui sont décédés. J'ai fait Louis de Funès, j'ai fait Edith Piaf, j'ai fait Nelson Mandela. C'est plus compliqué puisque c'est photos de presse. Mais il y a 25 ans, quand j'ai commencé, mon premier personnage, c'était Bruce Willis. J'avais comme seule référence ces films sur VHS et les arrêts sur image. C'était des bougies pas possibles. Donc c'est vrai que mon premier personnage a été très difficile. Moi, pour ma partie, au niveau modelage d'une tête, on s'est fixé entre 5 et 8 semaines de travail. L'hyperréalisme, il faut pas travailler 8 heures de suite parce que l'œil s'habitue des fois dans des directions qui sont fausses.
19: Ces visages sont vus par des centaines de milliers de personnes à Paris. Son travail plus personnel se voit lui bientôt à jouer les tours.
17: Alors je suis resté dans l'hyperréalisme, c'est mon truc, c'est quelque chose que j'adore. Hommes, femmes, avec des coiffures surdimensionnées, hippopotames, j'ai des crocos, masques humains et animaliers. J'ai envie aussi d'avoir une reconnaissance sur mon travail personnel.
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1: Yatouni est d'origine mahoraise et nous raconte son parcours. Dites-moi, Yatouni, qu'est-ce que vous aimeriez que les gens connaissent de votre culture mahoraise ?
20: La richesse, c'est vraiment relationnelle. C'est vrai qu'à Mayotte, il y a vraiment une solidarité extrême entre les habitants. Si, par exemple, vous rencontrez des inconnus dans la rue, vous allez toujours ressentir ce lien. Je ne sais pas, c'est quelque chose qui est naturel. Alors qu'ici, en France, les inconnus qu'on croise dans la rue, on ne sent pas forcément un lien avec eux et on ne serait pas forcément apte à les voir, leur poser des questions et tout ça, oui.
1: Moins d'entraide, moins de solidarité, on ne va pas facilement demander un peu de sel ou un peu de sucre chez le voisin, en fait.
20: Oui, c'est ça, oui. À Mayotte, on a vraiment une relation assez intense avec les voisins. On les respecte et on vraiment montre beaucoup d'amour envers eux. Si jamais on manquait de quelque chose, parfois de l'eau ou du sel, peu importe, on peut aller toquer chez le voisin et lui demander. Et avec plaisir, la personne va lui offrir. Sauf qu'ici en France métropolitaine, je pense que ça paraîtrait un peu bizarre quand même.
1: Vous buvez, vous, un jus de pomme?
20: Oui.
1: Comment on dit pomme en maoré?
20: Jus de pomme et jiva.
1: Jiva?
20: Oui. Qui veut dire le jus de pomme est très bon. Oui,
1: ah bah c'est court, c'est facile.
20: Oui.
1: Vous avez hâte de retourner à Mayotte. Quelle est la première chose que vous allez manger quand vous arrivez?
20: Ça serait une mangue avec du sel.
1: Ça, ah, c'est...
20: oui.
1: Ça, c'est étonnant, ça.
20: Oui. C'est comme si on mangeait du chips, mais encore mieux. C'est super bon, les mangues. Le goût est juste indescriptible.
1: Mais avec du sel.
20: Oui, avec
1: le sel,
20: du sel
1: qui va faire ressortir le goût de la mangue.
20: Oui, c'est ça, oui. Ça va vraiment faire ressortir le goût de la mangue.
1: Alors, votre maman, Siti Fatima, c'est elle qui cuisine à la maison. Qu'est-ce que vous aimez manger quand elle cuisine?
20: J'aime beaucoup manger le pilao. C'est un plat qui ressemblerait un peu au paella de l'Espagne. Plat très coloré.
1: Avec des épices un peu particulières que nous n'avons pas ici en France.
20: Il y a le curcuma, après il y a le masala et il y a aussi le poivron. Et le citron aussi et le sel, donc tous les ingrédients ici en France.
1: Vous vous intéressez à la cuisine, vous avez appris à cuisiner avec maman?
20: En fait, à Mayotte, c'est très important pour une femme de savoir cuisiner. Depuis l'âge de 6 ans jusqu'à mes 10 ans, donc j'avais l'habitude en fait de rejoindre ma mère et qu'elle m'apprenne à cuisiner.
1: J'ai entendu parler d'un fruit, le konona.
20: Konokono.
1: Kono, oui. Comment vous dites?
20: Konokono.
1: Ah oui.
20: Oui.
1: C'est pas du tout konona.
20: Non.
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19: C'est un événement littéraire dont on vous parle dans Toujours à la page, la sortie du nouveau roman de Marion Fayol. Autrice et illustratrice dromardéchoise, plusieurs fois primée au festival d'Angoulême, Marion Fayol a rencontré l'année dernière un immense succès avec son premier roman, poétique et poignant, Du même bois, dans lequel elle évoquait l'histoire d'une ferme ardéchoise, génération après génération. Petit fruit, c'est le nom de ce second titre, est paru chez Gallimard. Et c'est l'histoire d'une femme à qui, mois après mois, la nature refuse d'offrir un enfant. Tandis qu'elle brasse questionnement, chagrin, culpabilité, son mari reste imperméable à ses émotions. Jusqu'au jour où s'impose chez eux un inconnu. Un étranger, un homme qui dit pourtant reconnaître en la femme son amour de jeunesse perdue. D'ailleurs, c'est étrange, ses mains à lui sont de la couleur de la robe de la femme. Et il ne cesse de vouloir la dessiner, la croquer sous tous les angles. En résulte un curieux ballet, un poétique triangle amoureux auquel nous allons assister. Marion Fayol.
21: Le livre parle en effet du désir d'enfant, même si je pense qu'il parle du désir, du manque, de l'absence, de manière peut-être beaucoup plus large que simplement le manque de l'enfant. En tout cas, cette femme, elle est en proie à une forme d'obsession. Chaque mois, elle a envie d'avoir un bébé dans le ventre et chaque mois, c'est un échec. Et dans son couple vient apparaître une sorte d'étranger. Donc, elle attend un enfant et l'enfant n'arrive pas. Et il y a quelqu'un qui vient se glisser dans leur maison alors même qu'ils essaient de le rejeter. Donc, c'est aussi une sorte d'ambivalence entre ce qu'elle désire et qui vient pas et ce qu'elle rejette et qui vient. Et pour moi, les trois personnages du livre sont tous des personnages qui sont un peu enfermés ça m'intéressait d'avoir trois personnages qui finissent par se parler par quelque chose de commun. Et ce commun, je pense qu'il est à la fois la question de l'obsession et la question de l'absence ou du manque ou du fantasme aussi.
19: Il y a quand même quelque chose d'un peu surnaturel qui relève du conte ou de la poésie dans ce que vous écrivez.
21: Quand j'écris, je me sens proche de la poésie plus que du roman d'une certaine façon. Et c'est très important pour moi que l'espace du livre, comme dans l'espace des dessins, soit pas exactement l'espace de la réalité, en tout cas qu'il y ait toujours une part de symbolique ou de surréalisme qui vienne créer un espace qui est celui du livre et qui est un petit peu à côté du réel pour peut-être être plus réel que le réel. Et c'est important pour moi que mes livres contiennent plusieurs discours, enfin qu'en tout cas on puisse les lire, et puis on puisse les relire, et puis encore les relire comme s'il y avait plusieurs couches, et que le lecteur puisse aussi glisser sa propre voix à l'intérieur de ce que je propose.
19: On ne sait précisément où l'action se déroule, ni à quelle époque, mais comme toujours avec Marion Fayolle, la nature est partout. Elle traverse les personnages, et son écriture pose des images, des émotions, un rythme aussi. Elle offre comme un moment en suspens, hors du temps. Marion Fayolle révèle une nouvelle fois que son talent d'écrivaine n'a rien à envier à celui de dessinatrice dans ce Petit Fruit, paru chez Gallimard.
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1: Monter un jour sur scène et chanter devant le public. Vous en rêvez, mais osez, c'est le mot d'ordre. Josiane Leroy a osé rejoindre les Intemporels, aimer tout son cœur dans ce cœur. Josiane Leroy, légende ici.
2: Bonjour, je m'appelle Josiane Leroy, j'ai 69 ans, je suis née à Alfortville en région parisienne et j'habite au Mans depuis 60 ans déjà. Et ma particularité, c'est que je suis choriste dans le collectif des Intemporels. Comment je me suis construit moi-même? Bien justement, enfant dans un commerce. On voit beaucoup de monde, on est habitué au relationnel en fait. Et puis ça a duré ensuite toute ma vie. J'ai fait des métiers toujours dans le relationnel pour aider les gens en fait, pour les rendre heureux. Puisqu'en effet, j'ai eu une agence matrimoniale. Les personnes qui venaient me voir étaient en attente. Il y a eu énormément de couples de formés, j'espère beaucoup de bébés. Alors, comment suis-je devenue choriste? À la maison, quand j'étais petite, on chantait tout le temps. C'était vraiment la joie par rapport au travail du commerce, justement, de chanter et de danser dans l'arrière-boutique. Et puis, à la retraite, je me suis dit, il faut que je fasse quelque chose. Donc, j'ai commencé à Sargelay-le-Mans, à faire du théâtre chanté avec les Imaginaires et Cyril Mudry. J'ai connu les Intemporels grâce à Marie-Thérèse Brebion, notre chef de chœur. Quand on connaît Marie-Thérèse Brebion, chef de chœur, on ne parle plus. Non, je n'ai pas pris de cours du tout. Non. Parce qu'en fait, ma voix ne compte pas. Ce qui compte, c'est de savoir ses textes, avoir de l'oreille, puisque je ne sais pas lire la musique, donc c'est ouvert à tout le monde d'être choriste. Et puis, ce qui compte aussi, c'est qu'on se sent vraiment porté quand on chante à 400, puisque nous sommes 400, il y a une énergie collective énorme, et on se sent porté par toutes les voix, et c'est facile, en fait. C'est très facile. Quelle voix ai-je? Je suis soprane, donc je chante dans les aigus. Le matin, c'est pas facile, hein. Je vais vous chanter quelque chose de plus bas, du coup. Donc, je vais vous chanter « Méfie-toi des puissances, des vierges sans défense, au jeu du corps à corps, l'esprit est bien plus fort. » Alors, je fais choriste, mais pas que ça. Un jour, Marie-Thérèse Brebion m'a dit « L'année prochaine, tu vas t'occuper de la communication. » Et bien voilà, on a créé une page Facebook, et puis petit à petit, ça a monté, et puis ça arrive au fait que je suis là aujourd'hui pour vous parler des Intemporels. Voilà, c'était Josiane Leroy, j'étais très heureuse de vous parler de mon parcours, et pour terminer, je vous dirai, quoi qu'on fasse, la solidarité s'invite partout.
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3: Vous le savez, sur Ici Saint-Étienne-Loire, on adore plonger dans les trésors cachés de notre patrimoine. Anne-Berthe, bonjour.
4: Bonjour.
3: Vous êtes responsable du service des publics du site de la Chartreuse de Sainte-Croix-en-Jarret. Aujourd'hui, on va se mettre dans la peau d'un moine chartreux, parce que c'est la Chartreuse de Sainte-Croix des plus habitées par les moines. L'ordre, lui, existe toujours.
5: Silence, prière et travail. Voici ce qui ponctue le quotidien d'un moine chartreux.
3: Bon, jusqu'ici, rien de très surprenant.
5: C'est vrai qu'on n'en attend pas moins des moines. Mais si j'ajoute solitude, là on entre un peu plus en détail dans la vie d'un chartreux. En effet, l'ordre des chartreux a pour spécificité d'être un ordre semi-érémitique.
3: Alors là, ça se complique.
5: Oui, alors semi-érémitique, cela signifie que les chartreux vivent une très grande majorité de leur temps seuls dans des cellules individuelles appelées aussi ermitages. Chaque père vit dans un espace de 2 ou 3 pièces doté d'un petit atelier et même d'un jardin.
3: Bon, il faut aimer la solitude.
5: Oui, c'est en effet la condition sine qua non de la vie en chartreuse. Il ne faut pas être très bavard non plus, car les chartreux vivent en silence. Et même dans les quelques temps communautaires qui ont lieu à l'église ou au réfectoire, ils ne se parlent pas entre eux. Le seul moment d'échange se fait lors de la promenade hebdomadaire. Une fois par semaine seulement, les moines sortent marcher hors de l'enceinte de la chartreuse et peuvent alors discuter en petits groupes.
3: Donc le reste du temps est consacré à la prière.
5: Oui, les temps de lecture et de prière sont bien sûr très importants. Tout au long de la journée, comme de la nuit d'ailleurs, on compte pas moins de 8 offices liturgiques par 24 heures, sans compter les temps de prière ou d'étude de la Bible en solitude.
3: En dehors de ces temps de prière, quelles sont les activités des moines?
5: Alors depuis toujours, l'idéal des chartreux, c'est d'être le plus autonome possible. Les chartreuses sont le plus souvent situées dans des endroits assez isolés, afin de respecter le silence et la solitude des moines. Les moines doivent ainsi s'occuper de leurs besoins quotidiens. Un temps de travail manuel est d'ailleurs aménagé l'après-midi. Couture, menuiserie, jardinage, les activités ne manquent pas.
3: Merci beaucoup Anne-Berthe et à très bientôt pour un prochain numéro.
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4: Je suis sûr que vous êtes déjà passé devant le château du Barou, sauf que le château du Barou, sans un homme, il serait aujourd'hui inexistant, détruit, entièrement détruit. C'est André Vaison de Pradennes qui l'a sauvé. Il arrive en Vaucluse au début du 20e. Très vite, il s'enracine, il devient conseiller municipal, conseiller départemental, puis maire de Murs pendant près de 4 mandats. André Vaison de Pradennes, c'est un homme public, engagé, décoré de la Croix de Guerre 14-18, chevalier de la Légion d'honneur, mais c'est surtout un sauveur de pierre. 3 châteaux vont marquer son existence. D'abord, celui de Murs, dont il devient propriétaire. Ensuite, il y a le château de Javon sur son plateau forestier. Et puis, il y a donc le Barou. L'histoire la plus spectaculaire, quand il prend possession au début du siècle, le château féodal est dans un état catastrophique. Les guerres, les pillages et l'incendie de 1929 ont tout dévasté. Je vous renvoie d'ailleurs à la chronique consacrée sur l'histoire du château du Barou. Et là, donc, André Vaison de Pradennes va se lancer dans une reconstruction titanesque. À l'époque, pas de subvention, pas de mécénat, tout est assez frais. Et sur 10 ans, il fait travailler 10 maçons pendant 10 ans. On va consolider les murs, refaire les toitures, dégager les salles, restaurer les escaliers. Il va redonner une silhouette, une sorte de colonne vertébrale à ce château qui domine les dentelles. Et c'est ce gros travail, notamment la nouvelle toiture en béton, qui va permettre au château du Barou de survivre lorsqu'il y aura un second incendie en 1944 pendant la Seconde Guerre mondiale. Sans ces travaux-là, le château qu'on visite aujourd'hui n'existerait plus. Et puis il y a aussi cette autre facette moins connue. André Vaison de Pradennes était un passionné de préhistoire. Ses travaux aujourd'hui font encore référence. En fait, il a longuement étudié les ateliers préhistoriques autour de Murs grâce aux paysans qui lui rapportaient leurs trouvailles contre quelques pièces. Une grande partie, aujourd'hui, de sa collection a été donnée au musée d'Orsay. Et c'est loin d'être fini. Aujourd'hui, une biographie est actuellement en préparation par son petit-fils Jean-Baptiste Vaison, en collaboration avec un archéologue. Mais la vie d'André, elle, se termine tragiquement. Il meurt accidentellement à Paris, intoxiqué au monoxyde de carbone dans son appartement, avec son épouse et sa fille. Seul son fils survit. Et c'est ce fils qui va prolonger l'esprit du père en protégeant les propriétés familiales. Et aujourd'hui, donc, c'est son petit-fils, Jean-Baptiste, avec Fanny, qui poursuivent cette histoire au Barou, notamment avec la création du premier whisky du Vaucluse, élaboré à l'intérieur même du château.
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1: Salut Brésil.
2: Comment elle s'appelle?
1: Alors, je m'appelle Oriane, j'ai 33 ans.
2: Et tu fais quoi dans la vie?
1: Et mon job, je suis graphiste.
3: Je voyais plus le genre graphiste, une bonne trentaine.
4: Ah oui, c'est étonnant.
5: Qu'est-ce que vous foutez là?
1: Je suis dans les petits bonheurs.
6: Le bonheur aussi peut arriver comme ça.
7: Vous habitez où, vous m'avez dit?
1: J'habite à Quimper et je suis arrivée ici parce que je voulais vivre en Bretagne et j'ai trouvé un emploi ici, dans le Finistère.
8: Comment tu as trouvé du travail?
9: Comment tu as fait pour deviner? Elle est extraordinaire, ta mère.
1: J'ai cherché dans les 4 départements et c'est tombé dans le Finistère et moi j'adore Quimper, donc je suis ravie.
10: Pourquoi croyez-vous qu'on l'adore?
1: Ça s'explique pas trop, j'avais l'impression que j'appartenais à cette région. J'ai tout fait pour arriver ici, mais je sais pas trop pourquoi et je suis super heureuse.
11: Heureusement que vous avez pas compté sur moi, hein, parce que sinon il fera ça le temps.
12: On ira se balader ensemble un de ces jours, tu veux?
1: Mon coin préféré quand je me balade, c'est au bord de la mer et surtout la plage de Sainte-Marine.
13: Quelle plage?
1: Combris de Sainte-Marine, puisque la plage est sublime avec les dunes assez nature. Ça a été le coup de foudre avec cette plage-là.
14: Sur la plage, j'irai te chercher des coquillages.
0: Et le premier baiser, quand est-ce que vous vous l'êtes donné?
1: Alors moi, je me souviens que quand j'étais en primaire, il y avait beaucoup de garçons qui s'intéressaient à moi. Mais alors moi, j'y connaissais rien, donc j'ai eu des cadeaux, j'ai eu des bagues, j'ai eu des trucs comme ça.
15: S'ils veulent te faire un cadeau, refuse pas.
1: Et je pense que les pauvres, ils n'avaient pas beaucoup de réponses. Et moi, après, c'est arrivé assez tard. Ouais. Oui, si, c'était au lycée. Mais pareil, c'était pas moi qui étais intéressée, c'était toujours le garçon, quoi. Je me cherche encore, je pense.
16: Moi, je m'en fous parce que j'ai un amour chez moi et un amour à l'école. C'est qui? C'est mon cousin, mais je suis comme ma mère, je préfère le célibataire.
0: Prononcez trois fois la phrase impossible.
1: Ok. La jolie rose jaune de Josette jaunit dans le jardin. La jolie rose jaune de Josette jaunit dans le jardin. La jolie rose jaune de Josette jaunit dans le jardin. Ça va?
17: D'où elle sort cette Josette? Qui a lancé cette Josette?
1: Moi, je connais Tadery. Tadera, Tadery tentant, Tadera tenté, Tadery tentant, tenta, Tadera tenté, Tadera tenté, tata, Tadery tentant.
18: Bravo! Merci!
1: Allez, salut.
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19: Patrick Citeau nous emmène chaque week-end dans des communes de notre Poitou. Nous allons dans les Deux-Sèvres aujourd'hui, où Patrick Citeau se promène dans la rue Léonce Perret. On est à Niort, l'occasion d'évoquer le parcours artistique de cet homme de théâtre et également de cinéma.
20: La rue qui porte son nom rend ainsi hommage à cet artiste né à Niort le 14 mars 1880. Son goût pour l'art prend ses racines dès son enfance, passée rue Hiver à Niort, où ses parents possèdent un atelier de menuiserie. Les quelques mois de convalescence qu'il passe dans un Paris en pleine ébullition artistique confirment le choix du jeune homme. De retour à Niort, il obtient l'accord de ses parents pour tenter sa chance à Paris. Il s'inscrit dans une école musicale de Montparnasse et se révèle notamment bon chanteur. En parallèle, Léonce Perret prend des cours de théâtre. Il affiche rapidement une forte expérience théâtrale. En 1900, il obtient son premier contrat comme jeune premier au théâtre de l'Athénée. C'est un peu le hasard qui le pousse jusqu'au 7e art. En 1909, après un contrat de quelques mois dans un théâtre de Saint-Pétersbourg, il joue Cyrano de Bergerac à Berlin. Il fait alors la rencontre du directeur de la filiale allemande de la Société française cinématographique, Gaumont. Léonce Perret découvre le cinématographe. De retour à Paris, il travaille pour Gaumont sous la direction artistique de Louis Feuillade.
19: Il y débute comme acteur, mais très vite, Patrick, il passe derrière la caméra.
20: Léonce Perret réalise ainsi de plus en plus de films en dehors des studios et teste de nouvelles techniques en plein air. En 1913, il connaît la consécration. Son film « L'enfant de Paris » le propulse définitivement au rang des meilleurs réalisateurs français de l'époque. Quand la guerre éclate, Léonce Perret est mobilisé. Mais il ne tarde pas à revenir derrière la caméra pour réaliser quelques films patriotiques. Fin 1916, à la fin de son contrat, il part exercer son art aux États-Unis. Le film intitulé « N'oublions jamais » est son premier gros succès en France et outre-Atlantique. Quand la situation économique commence à se dégrader aux États-Unis, la récession n'épargne pas le cinéma. À la fin de l'été 1921, Léonce Perret rentre en France avec dans ses bagages les méthodes de travail de l'industrie cinématographique américaine. Avec Konigsmark, qui sort en France en mars 1924, Léonce Perret va ensuite définitivement entrer dans la légende du 7e art. Le film est en effet considéré comme une œuvre majeure du cinéma des années 20. Quelques années plus tard, alors que Léonce Perret entame une nouvelle version de Konigsmark, parlante et bilingue, il tombe malade. Il meurt finalement le 12 août 1935. Léonce Perret repose depuis lors au cimetière Cadet à Niort. La rue qui porte son nom à Niort lui rend un hommage bien mérité.
19: Quel hommage que vous lui rendez aussi, vous, Patrick Citeau. 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
4: Juan Manuel Fangio a débuté et terminé sa carrière de pilote de F1 sur le circuit de Gueux. Et en 1958, c'est le Grand Prix de Cuba, un pays secoué par l'insurrection menée par Fidel Castro contre le dictateur en place. La veille de la course, le 23 février, Fangio fait les derniers essais sur le circuit. Il a 47 ans, la retraite sportive est proche, mais il est très attendu. C'est la star. Le soir, il est à son hôtel quand il est enlevé par des membres du mouvement révolutionnaire cubain. Une manière d'embarrasser le régime et d'attirer l'attention sur la misère du peuple. La course est finalement lancée dans un climat tendu. Fangio, lui, qui sera retenu 26 heures, sera bien traité. Il sera libéré sain et sauf. L'enlèvement fait la une des journaux du monde et sert la cause révolutionnaire. Après la révolution de 1959, la F1 disparaît de Cuba, jugée incompatible avec le nouveau régime communiste. Fangio est né au début du XXe siècle en Argentine. Il arrive tard en Europe. Il approche des 40 ans quand il se lance dans le premier championnat de F1 en 1950. Il va rapidement impressionner par son talent exceptionnel. Il se distingue par son intelligence de course, sa régularité, sa maîtrise de la mécanique, capable de préserver une voiture tout en restant incroyablement rapide. Fangio court pour les plus grandes écuries de l'époque, Alfa Romeo, Maserati, Mercedes-Benz et Ferrari. À une époque où les voitures sont extrêmement dangereuses et les circuits bordés d'arbres, de bottes de paille ou de simples barrières, sa constance force le respect. Parmi les circuits marquants de sa carrière figure notre légendaire tracé de Gueux à côté de Reims. Un circuit ultra rapide, composé de longues lignes droites sur route nationale, où les voitures dépassent souvent les 250 km/h. Fangio y brille dès le premier Grand Prix de France, le 2 juillet 1950. Il est champion du monde l'année suivante. Il va remporter 5 titres de champion du monde jusqu'en 1957. Un record qui va tenir près d'un demi-siècle. Et même quand il ne gagne pas, il impressionne par sa combativité et son sens tactique. Fangio prend sa retraite en 1958 avec un palmarès exceptionnel. 24 victoires en 51 Grands Prix. Aujourd'hui encore, c'est une référence absolue. Juan Manuel Fangio sur le circuit de Gueux, c'est l'un des trésors de Champagne-Ardenne.

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Un duo qui crée un univers pop, trip-hop singulier, porté par la voix puissante de Nadia et les textures électro-percussives de Laurent.

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2: C'est la Camille Minute, votre chronique de la joie et de la bonne humeur. Aujourd'hui, on va parler des red flags. Alors c'est quoi un red flag? Un red flag, c'est littéralement un drapeau rouge. Dans la vraie vie, ça veut dire attention, danger, fuis, cours, ne réponds pas à ce message. Le red flag, c'est le petit signal que ton cerveau voit mais que ton cœur ignore, en disant « Non mais ça va, je gère, on va gérer ». Le red flag, c'est pas encore une catastrophe, c'est l'annonce de la catastrophe. C'est le teaser du film d'horreur. Il dit « Je suis pas jaloux ». Par exemple, si le mec il dit « Je suis pas jaloux », mais il connaît l'heure de ta dernière connexion avant tout le monde, il est jaloux, ok? Si elle te dit « Ah mais moi je suis très cool », mais qu'elle fouille dans ton téléphone, même quand il est éteint, elle est pas cool. Un red flag, c'est pas un défaut, c'est un avant-goût du problème. C'est quand quelqu'un te dit « Ah, moi je suis comme ça » et que toi, au lieu de partir, tu réponds « Ah, bah parfait !» Non, fuis, cours. Bref, les red flags, c'est simple. Si tu te dis « Ça va sûrement passer », eh ben ça passera pas. Voilà, c'est aussi simple que ça. Alors maintenant, ce que je vais faire, c'est que je vais vous lister, parce que l'être humain va toujours trop loin, des red flags vraiment exagérés, des red flags qu'on voit sur les réseaux sociaux qui sont vraiment... Ça va beaucoup trop loin. Une fois, j'ai vu une vidéo, il y a une nana, elle a sorti « Moi, j'ai un red flag. Mon red flag... c'est les mecs qui tiennent la barre du métro dans le métro. » Donc maintenant, en fait, faut choisir entre tomber par terre ou être célibataire. Il y a un mec, il a dit, une fille qui finit son assiette, c'est un red flag. Frérot, elle a juste faim. Hein. C'est pas toxique, c'est la dalle, ça s'appelle. Après, il y a des red flags. Il y a quelqu'un qui a dit, moi, mon red flag, c'est quelqu'un qui met son réveil à 6h du matin, même le week-end. Excuse-le d'être pauvre, hein, il veut bosser, ce monsieur-là. Il y a quelqu'un qui a dit, voilà, moi, mon red flag, une personne qui aime l'eau plate. Donc en fait, si t'aimes pas les bulles, t'es toxique, quoi, t'es dangereux. J'ai vu aussi, mon red flag, c'est quelqu'un qui répond trop vite aux messages, ou trop lentement. Le bon timing, c'est jamais bon, quoi.